direction très précise de notre arabe. De la leçon sur le travail pratique en dizaine, extrait 1, il doit avoir une telle connexion où chacun ressente à l'intérieur qu'il est à 100% dépendant de la dizaine et que le monde entier n'existe pas, uniquement la dizaine existe et détermine mon destin, mon futur, mon éternité. Et tout est déterminé uniquement dans la dizaine, que ce soit la mort ou la vie, uniquement dans la vie uniquement, dans la dizaine uniquement. Rien n'existe mis à part la dizaine, uniquement la dizaine. Il n'y a pas de temps, pas de demain, pas d'hier, pas de matin, uniquement là, maintenant. Et le point critique dont on se rapproche et qu'on veut faire, c'est de construire une prière. Oui, les amis, écrivez les principes des paroles du Rav.

0: שאלה מאוד ישרה, כי אם אנחנו רוצים לגלות את הבורא, אנחנו צריכים להגדיל אותו בעינינו, מרחק כמו שעכשיו אנחנו לא רואים אותו, לא מזהים אותו אפילו, וכדי לזהות אותו, להכיר אותו, להרגיש אותו, אפילו עד כדי להתחבר עמו, אנחנו צריכים לקרב אותו אלינו, את עצמנו אליו. איך אנחנו עושים זאת? רק על ידי הסירייה, שזה הכלי.
1: Comment est-ce que nous faisons cela?
0: כמה שאנחנו משתדלים להקים הסירייה.
1: Par la dizaine. Par ce qui. En d'autres termes, dans la mesure dans laquelle nous essayons de créer une dizaine, de ramener la Shrina, de la sortir de la poussière, comme maintenant où on est dans un état où on n'est pas connecté comme on est supposé l'être, cela est appelé que nous sommes dans la brisure. Et l'endroit où est révélé, est appelé la Shrina et le Créateur et le Shochen, celui qui réside. Alors comment élever l'âme de la poussière, de la brisure? C'est de nos efforts qu'on essaye de créer, ou on essaie de créer la connexion entre nous et la dizaine au-dessus de notre ego, au-dessus des forces qui nous séparent, nous rejettent, plus haut que au-dessus de tout ce qui nous rejette, nous repousse, qui ne nous permet pas de nous unir. Ces forces qui sont empêchent cette unification, et cela est appelé le travail du Créateur. Du Créateur, il est dit que j'ai créé l'ego, le mauvais penchant au début, et c'est et nous devons travailler contre cela. Comment? Avec avec la demande que où on l'oblige afin de réaliser cette connexion entre nous, et donc c'est lui qui a fait cette prière, cette brisure, et nous éloigne les uns des autres. Et d'un autre côté, il y a cette union, connexion, reconstruction de la connexion entre nous. Donc ici, on a ce travail qui est très particulier, spécial, et c'est une sorte de ce qu'on fait avec nos enfants. J'ai donné cet exemple de nombreuses fois. Lorsqu'on veut les éduquer, les enseigner à avancer, alors on met devant eux, je mets l'enfant devant moi et je le tiens avec mes mains, et il est à peine et

dans notre vie, on peut apprendre de nombreux exemples et règles qui existent dans le monde supérieur et que le Créateur fait toutes ses actions avec nous pour nous enseigner comment avancer afin de... C'est comme cela que nous devons nous comporter comme... comment on enseigne un enfant, le Créateur nous enseigne, et nous devons faire des actions, toutes sortes d'actions que je peux faire envers le Créateur. C'est des actions très simples. Je ne peux pas faire d'action du tout, aucun pas vers le Créateur parce que j'ai aucun désir de donner. Alors je suis incapable. Ce qui se passe, c'est que je dois lui demander afin qu'il m'aide à savoir comment me tourner vers lui, comment demander de lui le convaincre. Dans chaque état, nous devions comprendre qu'il y a une question ici, qu'il n'y a rien en lui, et que je dois uniquement être dirigé vers lui. Et c'est tout notre travail spirituel qui est de se rapprocher du Créateur jusqu'à ce que nous fusionnons en dizaines. Et alors, je n'ai aucun autre conseil que de rentrer dans cela, accepter ce conseil, de se tourner vers lui, de le supplier de m'aider et le veut toujours me mettre debout comme avec un enfant qui est tremblant et le Créateur également me tient debout de la même manière et dans chaque état et on doit comprendre que dans chaque état comme cela est où le Créateur se cache de moi et que par cette dissimulation, je dois me tourner vers lui et lui demander de me rapprocher. Je ne sais pas dans quelle direction aller, mais quelle qualité et que je dois me rapprocher de lui, même si je savais quelle qualité où les acquérir, mais de tout endroit, de toute situation, je dois me tourner vers lui. Et le Créateur, à mes yeux, doit être grand et qu'il dirige tout cela, tout ce monde, il arrange toute ma vie. Derrière, dans les coulisses, il organise toutes sortes de situations que je peux me rappeler jusqu'à aujourd'hui. Tout ce qu'il a arrangé pour moi de bonnes choses, de mauvaises choses, parce que cela était nécessaire pour moi pour me rapprocher de lui. Et mes problèmes, c'est à chaque moment de ne pas l'abandonner comme étant la source de toute la réalité. De toujours demander de l'aide de lui afin de... Je ne sais pas dans quelle direction aller, mais parce qu'il est dissimulé de moi et lorsque je le prie, il répond à cette demande et c'est ainsi. Donc essayons de cette façon de progresser. Et ce progrès dépend uniquement de ma connexion avec les amis, de comment, combien en nous tournant vers le Créateur, combien nous faisons cela ensemble. Et on se tourne vers le Créateur afin de composer. De faire en sorte que les amis se rapprochent les uns des autres et ça ne dépend pas de nos connaissances.

0: ce n'est pas celui qui apprend, mais la chose principale, c'est que nous sommes guidés vers une seule force, et c'est pourquoi nous devons continuer uniquement dans une seule direction et donner et se donner exemple les uns les autres, qu'un ami aide un autre, et peu à peu la distance entre nous et le Créateur, nous commençons à découvrir que tout dépend de la distance entre moi et les amis. Donc, je travaille sur abaisser la distance entre moi et le Créateur, et le Créateur met dans cela afin de, qu'on se rapproche, et dans la mesure dans laquelle ensemble que le Créateur nous rapproche et qu'on s'assemble, on amène cette action de demander en, pour qu'il nous rapproche les uns des autres. C'est pas uniquement moi seul dans ma dans mon propre développement, dans mon mouvement vers le but, mais la mesure dans laquelle on se rapproche les uns des autres, dans cette mesure, on se rapproche du Créateur. Et cela est l'essence, tout le secret de la révélation du Créateur, de se rapprocher de lui du côté de la personne et dans ce monde. Et que la mesure dans laquelle nous nous rapprochons les uns des autres, cela détermine la mesure dans laquelle nous nous rapprochons du Créateur. De la prière à propos de l'unité de la connexion entre nous et l'unité, la connexion entre nous et le Créateur. Comme il est dit, celui qui fait la paix ici fera la paix en haut. Donc, d'abord, il nous connectera et nous créera la paix entre nous. Et alors, on peut tous se tourner vers lui ensemble en se rapprochant de lui, et cela est notre travail. Le Créateur nous montre tout le temps la distance entre nous. Et de plus en plus grand à chaque fois. En fait, nous voyons en fait combien nous sommes éloignés les uns des autres, combien nous sommes différents les uns des autres, et de l'aspect où on se rapproche les uns des autres, de cela nous voyons les distances et les objections supplémentaires qu'il y a entre nous, et alors chaque fois, la force de l'unité entre nous et détermine combien pouvons demander au Créateur la connexion, l'unité entre nous et entre nous et lui. Et de cette façon, nous approchons tout le système que on peut se rapprocher du Créateur uniquement dans la mesure où nous descendons, diminuons la distance entre nous.
1: מהדברים שרב עכשיו יש בעצם את תמצית כל העבודה שלנו. כל העבודה המעשית שלנו נמצאים בתוך המילים
0: tout notre travail, tout notre travail pratique est dans ces mots spéciaux que le Rav nous a, le Rav nous a expliqué, nous a donné, on veut regarder cela en réunion, rentrer dans la profondeur de ces paroles. Et essayer de le mettre en pratique vraiment. Et nous demandons au Créateur que toutes ces choses vivent en nous, là maintenant, à partir de maintenant, tout le temps, dans ces choses, la base de notre travail, la plus importante, la spiritualité. Le Rav nous a dit que le Créateur arrange pour moi toute ma vie dans les coulisses, tous les incidents par lesquels je suis passé, dans la mesure de laquelle je m'en rappelle, tous les bons, tous les mauvais, c'est exactement ce qu'on veut clarifier entre nous. Donc, amis bien-aimés, chers amis, nous allons faire un atelier maintenant que nous entendons de Rav que la grandeur du Créateur est tellement importante pour nous et que c'est vraiment en face de nous tout le temps. On a de grands amis, de grandes dizaines, on a des exemples incroyables tout le temps à propos de comment ils se sacrifient et comment ils se soutiennent les uns les autres, comment chacun donne l'exemple que la grandeur du Créateur exprimée derrière chaque ami. Et la grandeur, sa grandeur, derrière les amis, donc prenons ce conseil de Rav et uniquement par la grandeur des amis, ce que nous allons faire maintenant en partageant des exemples de quand est-ce que j'ai vu la grandeur du Créateur exprimée dans chaque ami, dans la connexion entre nous. Donc, comment la grandeur du Créateur est exprimée dans les amis, partager des exemples, comment on voit la grandeur du Créateur exprimée dans chaque ami. Ça peut être n'importe quel ami que vous voulez, on a juste un seul but, qu'à la fin du cercle, qu'on ne laisse personne dehors. Donc, s'il vous plaît, assurez-vous que cela n'arrive pas. Donc, la mesure de la grandeur du Créateur. Donc, par exemple, je choisis Igor, je donne l'exemple des actions qu'il a faites afin d'exprimer la grandeur du Créateur. On a 7 minutes. La grandeur du Créateur, je vois comment la grandeur du Créateur est révélée dans chacun des yeux des amis. La mesure dans laquelle nous allumons les uns les autres, on ne peut même pas dire qui a commencé, qui a allumer ce feu, mais la sensation est que nous tenons la force, on s'élève de les uns des autres de la poussière. Donc la sensation est formée. Une des choses les plus difficiles, c'est de choisir un seul ami et voir que je vois le Créateur derrière cet ami, parce que le Créateur est derrière chaque ami. Donc maintenant, on me demande de choisir un seul ami, mais je vois qu'il n'y a pas d'endroit vide, qu'un ami ne remplace pas, parce que le Créateur remplit toute la réalité de sa grandeur et nous guide vers notre but toute ma vie. Oui, à chaque moment, c'est pour révéler l'attention de l'ami. Et une fois encore, on a entendu de Rav, on a entendu cela de chaque cœur de l'ami. Chaque ami qui a préparé le repas ou la promenade, et il exprime son cœur de cette façon. Dans notre congrès, on ressent que chaque ami a commencé à dire qu'on a vraiment une soirée très spéciale dans la grandeur de notre Rav et qu'on partage combien notre Rav est grand lorsqu'ils ont que hier, le repas était préparé par Igor. Il a mis tellement d'efforts en cela et également, il a préparé la nourriture pour nous et le contenu. Et assurément, on a ressenti la grandeur du Créateur. Et alors, En effet, l'ami précédent a préparé tellement de surprises pour nous dans ce congrès. Nous ressentons ça à son cœur et où il a préparé le tish et a le grand désir de pousser la dizaine vers la spiritualité. On peut voir tout simplement comment il monte la garde et occasionnellement nous bougeons, mais il veut que nous tous soyons pleinement concentrés sur le Créateur. Mais vraiment, il y a quelque chose qui n'est pas tellement simple ici et qui est qu'on a mérité un exercice. Et également, le premier soir du congrès, le jeudi, lorsque les amis se sont mis debout, ont reçu un grand nombre de compliments et que cela nous a allumé notre propre ego. Et je n'existe même pas, on est tous ici, on est tous à tout, et nous voyons que le Créateur nous guide. Dans notre connexion avec sa présence, et tout le monde et chacun entre nous, oui, c'est impossible d'atteindre la grandeur du Créateur sans la grandeur des amis. Uniquement les voir comme grands, comme il est possible de voir le Créateur grand. Le Créateur nous a donné les dizaines et de nombreux amis similaires dans chaque dizaine. Oui, le premier soir, lorsque vraiment nous avons vu l'énergie des amis, je pense que c'était comme un feu. Et chacun devait se tenir droit et qu'on était prêt à se sacrifier pour qu'ils puissent se connecter dans la dizaine. Et cela donnait un sentiment où on était vraiment égaux. La grandeur de chacun, la force de chacun était unique et j'ai ressenti vraiment de telle qualité dans notre dizaine grâce à Roy Behron, notre ami Yossi, qui a organisé. Je pense que c'est précisément l'événement inhabituel où on a ressenti qu'il y a tout un océan de gratitude envers les autres, où on pouvait avoir la grandeur des amis. Cela n'arrive pas tous les jours. Je ne suis même pas sûr de savoir qui choisir, parce qu'en chaque ami, on est capable de voir la grandeur du Créateur. De la même façon, avec chaque ami, je suis tout simplement reconnaissant de cet exercice. Mais je ne peux pas dire que, avec facilité, je suis capable de voir tout simplement comme le Créateur agit derrière nous, comment il nous donne ses exemples et exprime le souci de chaque ami. Merci pour cet esprit qui était séparé. Poursuivant notre congrès, nous nous rappelons toujours notre Rav qui vraiment nous a passé tout cela, toute cette méthode, tous les mots, toutes les preuves. il nous a toujours guidés, par lesquels il nous a toujours guidés pour nous montrer là où nous devons nous concentrer. Donc, embrassons-nous les uns les autres et écoutons ce qu'il a dit récemment. Imaginez que vous voulez être avec tout le monde, ensemble. Et ensuite, vous tournez vers le Créateur et de cette connexion entre nous, nous nous élevons jusqu'au Créateur. Nous désirons la connexion entre nous afin de, pour élever cette connexion entre nous. Elle existe déjà. Jusqu'à ce qu'on l'élève au Créateur et si nous voulons arriver à la connexion entre nous. Et de là, une force générale avec laquelle nous tournons vers le Créateur, c'est ce que nous désirons.
2: בואו נשמע ככה עוד קטע מקור שלוש.
0: De ce que nous avons entendu de Rav, écoutons un autre extrait. Nous essayons de construire une connexion entre nous et les indices au-dessus de nos égos, au-delà des forces de division, au-dessus de tout ce qui nous sépare à chaque minute et dans toutes les directions. Tout simplement, ne nous permettons pas de nous connecter par des forces qui sont opposées à l'unité et nous devons reconnaître en cela le travail du Créateur. Oui, les amis, Rav, ici, nous enseigne comment chacun de nous peut travailler comme si nous étions le Créateur à travers la dizaine par la connexion entre nous et tout ce qui circule entre nous afin de nous rapprocher du Créateur, afin de connecter la connexion et d'élever, de nous élever afin que maintenant nous fassions un atelier et clarifions la question. Qu'est-ce qui nous est demandé afin d'avoir des forces pour vraiment s'élever? Qu'est-ce qui nous est demandé afin de transformer les forces de division en opportunité pour une ascension spirituelle? Pour poursuivre la question de l'atelier précédente, ce qui est attendu de nous, nous devons rejeter l'importance personnelle. C'est ce que nous avons fait la première soirée lorsque les amis ont parlé de chaque ami, de la grandeur de chaque ami, et tout d'un coup, et cela a été révélé que tout ce qui était important d'exprimer, à partir du moment où nous ouvrons le cœur et nous rejetons ce bouclier qui est appelé moi, il n'y a pas de rejet, tout le rejet est en moi, avec, dans mon ego. Oui, les amis te rappellent que ces rejets viennent du Créateur. Donc, à propos de ne pas élever le Créateur, et on veut voir, peu importe comment on est inspiré et qu'on court vers la dizaine, que les amis amènent leur cœur à la dizaine, et alors là, et pour entendre la voix du Créateur d'une certaine façon et se reconnecter et pour recevoir les forces des amis, de la force de vie, et alors ce Créateur nous donnera vraiment cette force supérieure qui nous élève. Précisément la force de rejet et l'aide afin de nous élever, peu importe là où on a besoin de dépassement et de difficultés, cela nous est demandé de demander des forces du Créateur.
3: S'il
0: n'y avait pas d'effort, est-ce que vous savez, il n'y aurait pas cet esprit d'un dizaine si les amis ne créent pas cet esprit et qu'il n'y a pas de chance pour la personne de sortir de soi-même. Donc, à la fin, le créateur mène les choses à la personne qui ne sont pas plaisantes pour l'ego, forcer cette proximité, comme l'exemple que Rav a donné avec le parent et l'enfant, comment l'enfant veut être avec son parent, et le parent doit créer une telle situation où l'enfant veut se rapprocher de lui. Alors je pense que la promenade qu'on a eue hier, on s'est promené dans le travail et un ami m'a demandé où nous allions. C'est pourquoi on est les amis, pour nous rappeler tout le temps ce pourquoi nous le faisons, d'où viennent les rejets et l'opportunité de l'ascension. On ne peut pas se rappeler ça de lui-même uniquement lorsque tu es avec les amis. Il te rappelle la grandeur du but et de notre chemin, pourquoi nous sommes ici, et tout d'un coup, toutes les choses disparaissent. C'est clair où, d'où viennent les résistances. Chaque jour, vous avez de nouvelles raisons de ressentir les amis dans votre cœur comme une goutte. Sur une pendule, comme ce jeu que le Créateur joue avec nous. Oui, nous devons nous rappeler cela, comme on l'a entendu dans l'extrait précédent, que le Créateur est là dans chaque pas, chacun de nos pas, et nous devons lui demander que qu'il nous suggère de comment agir correctement par en créant toute la réalité autour de nous, et alors constamment il nous révèle un ami comme étant le nouveau créateur avec toutes les forces de rejet. Pourtant il met toujours notre main sur le bon destin. Il nous donne la chance d'avancer dans le libre choix et dans le don. Il y a beaucoup de travail, beaucoup de pensées où on soutient les amis, on les élève, et avec la joie d'avancer ensemble avec le Créateur. Oui, le travail de la personne est de s'élever et que la personne est tout, et que la direction avec la personne l'accompagne, et c'est une partie du développement, et c'est là où la personne doit surmonter et choisir un meilleur environnement plutôt que d'être seul dans son ego et des choses qui sont déplaisantes pour lui. Et il fait le choix d'être avec le Créateur, et ici il y a beaucoup de travail pour la personne parce que la lumière est en repos complet. En vérité, c'est notre environnement, ce sont les valeurs que nous construisons dans cet environnement, ce qui est accepté, pas accepté, de comment se comporter, tous les accords qu'on a faits entre nous et renouvelés entre nous, toutes les attitudes les uns envers les autres, dans la leçon, dans le matériel, dans les réunions, l'attitude envers le chemin, comment tout est exprimé, c'est une vie mutuelle, colorée, que nous avons entre nous, et la relation est constamment renouvelée. Et qui est ce moi que, dont on parle? C'est le désir initial que le Créateur nous a donné afin d'en arriver à une connexion avec lui, et le groupe, la dizaine, est le cli que chacun de nous a reçu du Créateur. C'est pas un cadeau d'en haut lorsque la personne a l'opportunité, par ce de développer une telle sensation, un tel ressenti, que qui peut être dirigé par n'importe par toutes les résistances. Et c'est ce qui soutient et renforce la personne. Ok, les amis, à présent, nous allons rentrer dans une partie particulière de la leçon où nous allons clarifier ce qui est sur notre chemin, ce qui peut nous aider, et que maintenant nous voulons commencer à construire une prière spéciale dans nos dizaines, de nos dizaines au Créateur, et on va faire cela maintenant, et on fera ça à la fin de la leçon. Et tout notre travail à la fin sera de tourner toutes nos attentions vers le fait que nous pouvons rien faire de nous-mêmes et qu'on ressent combien notre ego grandit, qu'on ne peut pas se connecter plus entre nous et qu'il y a toujours de plus en plus d'aviut qui surgit, nous avons des obstructions, des coups de ce monde. Sur le chemin, et la seule chose qui nous guide, c'est de réaliser cette unité en dizaines, et que lui attend, et c'est ce que les kabbalistes, ce vers quoi les kabbalistes nous guident, et donc pour construire cette prière ensemble, comment écoutons notre rêve de comment construire correctement cette prière. Pas de traduction. Pour se rapprocher du Créateur, cela dépend uniquement de ma connexion avec les amis. La mesure dans laquelle nous nous tournons vers le Créateur, cela dépend de la mesure dans laquelle nous nous tournons vers le Créateur, tout dépend de la proximité entre les amis. Nous devons être dirigés vers la force supérieure. On doit uniquement continuer dans une seule direction, continuer avec des exemples et la personne. Uniquement de cette façon, nous devons être dirigés vers ce but, cette force supérieure, et nous devons continuer uniquement dans une seule direction, de se donner exemple les uns les autres, la personne aidera un chacun y aidera son ami. En résultat du Créateur qui nous rapproche les uns des autres, nous sommes ensemble capables de faire une action de notre requête à lui pour nous rapprocher de lui. En résultat du Créateur qui nous rapproche les uns des autres, ensemble, alors on peut lui faire une demande pour nous rapprocher de lui.
3: Ok,
0: et maintenant, nous allons essayer de composer dans chaque dizaine une prière au Créateur, on n'a rien d'autre que les amis, notre connexion, uniquement notre cli à l'intérieur de ce cli, entre nous et le Créateur. Et dans cette prière, qu'on va composer maintenant ensemble, ce n'est pas que nous disons ces paroles juste pour les prononcer, mais on veut vraiment que cela se produise de la connexion de l'unité des cœurs. Et c'est là où nous nous unissons. On a entendu de Rav qui nous disait quelque chose de très spécial dans le quatrième extrait. On a besoin de deux prières pour la connexion entre nous et pour la connexion entre nous et le Créateur. Et comme il est écrit, celui qui fait la paix à sa hauteur fera la paix sur nous. Nous devons, comme il est écrit, celui qui fait la paix dans les cieux fera la paix sur nous. Donc ce sont deux prières qui sont en fait une seule, et en fait on veut faire entre nous cela dans notre dizaine. C'est un moment très spécial afin que nous en arrivions à cette prière très spéciale. Donc maintenant, dans les dizaines, nous allons composer ces deux prières qui sont une seule prière, la connexion entre nous et la connexion entre nous et le Créateur. Nous construisons cette prière ensemble et 8 minutes au total. Je pense que nous devrions commencer avec la gratitude et demander au Créateur de l'aide. Je n'ai pas de mots précis. En grande gratitude, nous vous demandons d'être en attention étroite dans la connexion entre nous pour ne pas nous laisser derrière dans tous nos efforts.
3: הרגשת שותפות ביחס ללקוח העליון, לתכונת ההשפעה. וגם חשבתי עכשיו על הרגע הזה
0: שאתה... Une sensation de partenariat dans la force supérieure pour la force du don. Je pense que c'est justement la mesure de laquelle le Créateur nous a rassemblés tous, et cela nous force à faire appel à lui par les amis, appel à moi, me demande de moi, pense à moi. Il nous donne la chance de ne pas nous laisser, ne serait-ce qu'un moment, et je voudrais me connecter au mot de Dani, et c'est le moment où le Créateur nous parle et fait appel à nous. Permets-nous de voir le mérite, la grandeur des amis, et permets-nous de voir cela dans cette leçon, dans ce congrès, et nous permet de voir cela à chaque moment. Et permets-nous de toujours demander, toujours pour eux, et ces conseils de connexion entre un endroit où nous avons un seul cœur dans lequel tu peux être révélé. Nous demandons pour chaque ami dans le climat mondial d'être dans un état de gratitude au Créateur parce qu'il est miséricordieux, d'être toujours pour lui demander de toujours nous rapprocher les uns des autres, d'être plus proche de ta qualité d'amour, tout comme tu ressens cela envers nous. Nous voulons, nous demandons, nous surmontons notre honte, nous voulons vraiment nous tourner vers toi, afin que tu puisses nous aider. afin de continuer à nous pousser, nous diriger, et que c'est vraiment ressenti que tout ce congrès est un grand cadeau où tu seras le carburant pour nous pour continuer à travailler chaque jour et chaque moment. Et nous voulons, pour toutes ces sensations de grandeur et de joie et de profondeur et d'ascension que tu nous permettes de ressentir maintenant, pour que tu puisses nous diriger afin de revenir à toi, pas uniquement utiliser cela parce que c'est plaisant. J'inspire toujours cet endroit où cela est plaisant. Et je veux faire cette action envers toi afin que tu ressentes cette connexion, cet amour. Et que tout ce bien que nous ressentons entre nous, afin de ressentir que oui, toi, en effet, tu as reçu cela comme étant bon, comme un plaisir où nous voulons être tes fils dévoués. Oui. Nous demandons d'être ensemble comme des fils, ensemble, afin de s'attacher comme à ce cœur commun, pour avoir cette opportunité de donner cela comme cette force qui surmonte la gravité. Donc nous voulons donner une telle poussée qu'aucune force de gravité ne pourra plus nous garder dans nos cœurs égoïstes. Oui, pour que nous ayons cette force de ne pas se reposer et continuer à illuminer nos chemins afin de pouvoir être juste devant toi et que tous nos efforts soient dirigés vers le ressenti de comment tu agis et agir en fonction de comment tu nous diriges, que cela semble étrange opposé à notre perception, mais dans notre garantie mutuelle, nous renouvelions la sensation de la grandeur de tout ce que tu fais. Donne à nos cœurs cette grandeur ici, dans chaque ami. Et illumine nos yeux avec la lumière de la Torah et nos cœurs avec tes mitzvot, tes commandements, et donne-nous le manque de vouloir être comme toi et d'adhérer à nous donner une telle vitesse de

pour que tu nous donnes ces forces et avoir pitié de tout le pays mondial. Nous demandons que tu sois révélé dans tous les toutes les 800 dizaines. Dans chaque détail, et nous à te voir, toi. Amis bien-aimés, maintenant nous allons passer à un groupe particulier qui va nous faire un cadeau. Un cadeau dans une leçon en direct. Lors d'une émission en direct, pardon.

0: וואו, באמת, כל הכבוד, איזה מתנה. מתנות כאלה תמיד ככה מעוררות ועושות יותר חיות בכל התהליך שלנו.
1: Mes amis, incroyable, tel cadeau, tellement de vie dans notre processus, c'est vraiment incroyable les amis. Nous pouvons, en respirant cette atmosphère de notre congrès et de tout l'enthousiasme que nous avons de tous nos kabbalistes et notre grand rav, qui nous permettent d'utiliser tout ce que nous avons pour vraiment nous élever dans la spiritualité au-dessus de tout ce que nous connaissons. Et cela est par l'amour du Créateur et pour sa création et la face de la Kabbale et le chemin que Rav a pavé pour nous. Maintenant, nous avons cette dizaine très particulière qui va nous aider à approfondir cette action, cette prochaine action. Il n'y a pas de meilleure dizaine dans notre équipe mondiale que ces amis qui vont parler maintenant, les amis que je peux voir maintenant, juste adopter cette image de l'exemple pour tous les amis partout dans le monde de comment être ensemble New York 2. Oui, c'est tout ce que nous faisons ensemble, toutes nos dizaines partout dans le monde se sont rassemblées et chacun construisant ce cœur unique, ce récipient unique qui soit, qui aspire tellement à être connecté. On aspire à être connecté à l'amour des amis, ressentir ses le Créateur, de, le fait d'être ensemble, qu'il soit entre nous. Il n'y a rien d'autre ici que l'unité pour lui. Et pour notre congrès que nous construisons entre nous, nous plongeons tellement dans les leçons et nous voulons vraiment que nous ressentions la grandeur de ce que nous construisons ensemble, de combien le Créateur se réjouit que nous fassions ce travail ensemble, combien nous sommes heureux, chanceux d'avoir Rav dans toutes les leçons qu'il nous donne, dans ces instructions qu'il nous donne de qu'il reçoit directement du Créateur pour nous. On a tout ce dont on a besoin, on sait tout ce qu'on doit faire, tout ce qu'on doit faire, c'est ajouter notre attention de faire plaisir au Créateur. Il y a un signe qu'il n'y a rien d'autre ici que l'unité en son nom. Et cela est notre guidance, notre mantra pour ce congrès. Il n'y a rien d'autre ici que l'unité en son nom. Et si on peut s'accrocher à ça, alors tout ce que nous faisons ici, tout le temps dans lequel nous sommes, chaque action que nous entreprenons, a ajouté l'attention. Alors, on est sur le bon chemin. Mais les amis, nous nous sentons tellement bénis du tout premier moment de ce congrès, lorsqu'il a commencé, lorsque je regarde l'écran, que je vous vois tous, que je vous sens tous, et je ressens combien nous sommes proches les uns les autres et que le Créateur nous donne un sentiment fantastique de gratitude et une joie absolue que nous sommes bénis et nous te remercions tellement. Nous ramenons la lumière du Créateur à ce clé qui nous remplit, qui remplit tout le monde, le monde entier. Nous nous devons tout cela les uns aux autres et tout ce que nous devons faire. Continuons les amis, les raïms. Merci beaucoup, New York, et maintenant, entendons encore d'autres paroles de notre rabbin. Se rapprocher du Créateur, cela dépend de

Combien nous rapprochons les uns des autres, comme il est dit de l'amour des créatures à l'amour du Créateur. C'est pourquoi, afin de nous donner l'opportunité de nous rapprocher de lui, le Créateur a brisé les relations entre nous lorsque nous avons commencé dans un seul récipient, que nous éloignons, que nous sommes dispersés dans des égoïstes. Opposés les uns les autres, ça c'est d'un côté. D'un autre côté, nous acquérons la capacité d'acquérir la qualité du Créateur, la qualité du don au-dessus de la qualité de la réception qui est notre qualité naturelle. Le Créateur lui-même nous pousse à la connexion entre nous d'un côté et d'un autre côté, et il nous sépare. En fait, toutes ces occasions où on se sépare, on peut se supporter. Et alors on ressent qu'on est désespéré lorsqu'on fait quelque chose. Et c'est comme ça qu'on avance. Nous devons comprendre que révéler le Créateur dépend de combien on annule l'ego entre nous. Annulons, ça veut dire qu'on ne peut l'annuler. C'est le Créateur qui a mis cela en nous. Mais au-dessus de nos égos, nous ressentons la qualité du don. Et ensuite, de la connexion entre les deux, entre la qualité de la réception et de la séparation, du rejet et la qualité du don, par ces deux-là, ces deux qualités, on peut s'assembler les uns les autres. Comment faire que cette force soit commune mais pas individuelle, en essayant de vraiment atteindre un état où chacun est en désaccord avec les autres et en même temps également on veut être au-dessus dans la qualité du don. On peut atteindre un tel état où chacun ressent juste une seule force. Vous pouvez atteindre un état où vous êtes d'accord les uns les autres au-dessus d'un désaccord total les uns avec les autres. Plus vous avancez, plus vous ressentez que vous êtes plus en opposition les uns les autres. Et si néanmoins vous voulez être au-dessus de cela, alors vous avancez avec le bon récipient, vers la divinité. La divinité inclut tous ces deux forces ensemble, dans une telle mesure où elles se connectent d'une façon où on ne peut même pas distinguer l'une de l'autre. Nous allons parler de cela. Donc, il apparaît que les forces de division, les forces de connexion doivent être d'un poids égal en nous. Un poids égal. Ou peu importe combien je hais ou j'aime, toutes ces forces de moi, ce sont uniquement des forces que j'ai reçues du Créateur et je peux les utiliser pour rassembler mon attitude envers lui. Je n'ai rien contre qui que ce soit, mais au contraire, je mets chacun au-dessus de toutes les impressions dans mon ego. Je m'en désire de recevoir. Je les accepte comme des parties de mon âme que même malgré les forces de division, je dois les accepter comme des composantes de mon âme. Donc, il y a une traduction sur l'anglais, donc désolé, je n'ai pas pu traduire. D'être unanimement d'accord signifie que nous clarifions chacun selon

0: Nous
1: Nous
0: sont
1: sommes
0: pas
1: d'avoir
0: dus, combien nous sommes différents,
1: des
0: combien
1: matières de
0: nous nous
1: maths,
0: repoussons les uns les
1: des
0: autres,
1: matières de
0: nous nous
1: chimie,
0: rejetons, on est d'accord, en désaccord les uns les autres, ça c'est d'un côté, d'un autre côté. Nous acceptons ces rejets d'une telle façon où nous comprenons que sans cela, on peut trouver notre chemin pour approcher du Créateur. Donc, c'est ce qu'on appelle embrasser le bâton et qui nous frappe. Nous comprenons combien les forces de rejet, ce sont ces forces qui précisément nous construisent. Et plus elles nous arrangent correctement, en opposition au Créateur et en connexion à lui. On a entendu que la chose la plus importante, c'est de nous rapprocher les uns des autres. Qu'est-ce que c'est que ça? Comment cela est manifesté en nous de se rapprocher les uns des autres? Se rapprocher les uns des autres, cela nous fixe, opposés les uns aux autres, où chacun doit s'élever au-dessus de lui pour se connecter aux amis. Afin d'être connecté avec les amis, il peut faire cela uniquement contre son désir. C'est pas comme dans nos vies, où nous divisons, nous rassemblons selon nos désirs. Non, ici, on se connecte à deux niveaux. La mesure dans laquelle nous divisons,

0: force annule une force positive annule une force négative. Pour assembler là-dessus les forces composées. Ok, nous allons continuer aujourd'hui avec les paroles de notre rave et continuer à travailler avec elle dans la dizaine. J'aimerais commencer avec une citation spéciale de ce que Rav a dit là maintenant dans la leçon. Cela est très pertinent de ce qui se passe dans nos dizaines avec les amis. Dieu nous en préserve. Au contraire, j'accepte chacun au-dessus de comment mon ego est impressionné par lui, positivement, négativement. Je l'accepte comme une partie de mon âme. Malgré les forces de rejet, je les accepte comme une composante de mon âme. Donc, avec les amis, Dieu nous en préserve. Je ne hais personne, je ne suis contre personne, mais au contraire, j'accepte chacun au-dessus de peu importe comment mon ego est impressionné de lui positivement ou négativement, je l'accepte comme étant une composante, une partie de mon âme. Je dois, malgré les pensées de rejet, accepter comme une composante de mon âme. Donc, les amis, nous allons poursuivre. Comme vous l'avez remarqué, cela est très spécial parce que nous travaillons avec les paroles de notre Rav. Dans chaque extrait que nous entendons de Rav, nous travaillons avec cela. Nous le mâchons. Nous l'appliquons, c'est pas qu'on fait juste que l'écouter et puis on va l'appliquer la dizaine. Non. Littéralement, nous nous étreignons physiquement, si on est en physique, virtuellement, si nous sommes en virtuel, mais on s'étreint dans un seul cœur. Et on souhaite poser une question, qu'est-ce qui change dans mon cœur, dans mon attitude, quand j'entends de Rav, que vous êtes des composants, des parties de mon âme. Qu'est-ce qui change dans mon attitude, dans mon cœur, quand j'entends de Rav, que vous êtes des parties de mon âme. Atelier.
1: Dans mon attitude, dans mon cœur, j'entends du Rav Leitman que vous êtes une partie de mon âme. Et simplement de l'entendre n'aide pas. Juste de l'entendre ne m'aide pas. J'ai besoin d'exemples, des amis. Avec mes propres forces, je n'ai pas suffisamment de force. Je dois ressentir cette étreinte physiquement aussi autour de mon cœur. Et petit à petit, mon cœur commence à être d'accord, à comprendre que vous êtes une partie de mon âme. Je ne sais pas comment comprendre, mais le fait d'être ensemble, lorsque nous le faisons, nous pouvons ressentir la grandeur du Créateur, la grandeur du Rav et de notre étreinte. Je pense que notre réalité apparaît à travers mes yeux et elle est en apparence à l'extérieur de moi. Lorsque nous sommes ensemble, on peut ressentir ce que Rav nous dit. La connexion, ça fait tellement d'années, ses réponses n'étaient que connexion. Il a créé un rejet, une répulsion, mais nous comprenons où c'est et ce que nous ne faisons plus qu'un. Nous devons le révéler. Nous ne sommes qu'une seule âme, il n'y a rien d'autre. Oui, et aussi, parfois, une personne ressent qu'elle doit travailler sur elle-même. Et ce qui nous interpelle, c'est cet endroit qui est transparent, un point de vérité. Et nous voulons le

0: apprendre et travailler afin de ne plus qu'être un.
1: מצד אחד זה מה שאנחנו שומעים. מצד שני, בתוך הטבע שלנו הבאמי, אין לנו אהבה טבעית אחד לשני.
0: Et d'une part, c'est ce que nous entendons. D'autre part, dans notre nature bestiale, nous manquons d'amour, de véritable amour les uns pour les autres. Chaque ami est comme un enfant que j'adopte et j'essaie de l'aider toujours plus. Et c'est ce même amour supérieur qui nous vient du Créateur. Et nous lui demandons d'exprimer que cela vive entre nous.
2: Et
0: ce sont des questions compliquées. Ça pénètre la place où nous devons travailler. Si c'est notre maison, nous devons travailler autour. Il faut nettoyer les planchers, il faut semer les fleurs, il faut installer la climatisation. Il faut mettre en place un environnement. Et cet environnement, il n'est pas simple parce que... En fait, c'est notre cœur que nous arrangeons et c'est du travail le plus difficile qui existe. Et c'est plus facile de faire du travail physique que de faire ce genre de travail. Parce que si nous voulons faire cette place dans notre cœur, nous n'aurons pas de bonnes relations ou nous n'aurons rien d'autre. Et c'est ça la beauté de ce que nous donne le Créateur, c'est la possibilité de construire cette dizaine et c'est tout. Et là, nous avons besoin, il faut voir que c'est au seuil de notre porte et ce cadeau-là, il faut l'accepter et puis le mettre en œuvre. Le faisons-nous ou non, et ce à chaque fois. Ce qui change dans mon attitude et mon cœur, lorsque j'entends du Rav que vous faites partie de mon âme, qu'est-ce que ça veut dire? C'est toute ma vie et sans tout. Un état où je perçois que je vous perçois tant que quelque chose de séparé. Je peux vous juger. Je peux demander. Je peux souffrir un rejet. Et c'est des états où je vois que vous faites partie de mon âme et tout ça. Ça m'amène à un endroit pour prier, pour travailler, pour justifier. Et dans la joie, il faut voir que tout est sans dessus-dessous, c'est ma perception que tout change. Oui, oui, je suis d'accord avec les sentiments de Gershon. C'est difficile de voir précisément ce qui change, mais c'est dans les sensations, notre attitude et notre travail intérieur. J'ai un certain degré de compréhension et vis-à-vis de cette question, mais si on y plonge plus profondément dans les mots, l'attitude, et que nous entendons les mots, le mot âme, nous pouvons y plonger plus profondément et la construire, mais je ne sais pas ce qu'est vraiment une âme et ce qui change. Qu'est-ce que j'ai bien entendu ce que le Rav disait, mais lorsque nous l'entendons, nous ressentons aussi les amis. Et comme s'il faisait partie d'une chose encore plus grande, et puis, on ressent notre inaptitude à faire quoi que ce soit de ce que nous recommande le Rav, à moins que nous le désirions. Et puis, mais ce n'est pas parce que Rav l'a dit, mais c'est parce que là, nous sommes d'accord avec lui. Et si Rav dit quelque chose avec laquelle nous ne sommes pas d'accord, ben là, ici dans ma société, mon âme, et il faut se recentrer autour de notre cercle et travailler avec ça. Notre âme devient l'adaptateur, une certaine entité qui peut recevoir la lumière qui vient du supérieur et la traiter, la façonner et introduire dans toutes nos parties.

0: Oui, premièrement, il nous faut entendre. Et c'est tout. Après beaucoup de choses à faire entre nous, ça devient possible d'entendre ne serait-ce qu'un peu de ce que ça veut dire. C'est une attitude. Et si je suis récompensé de l'entendre, alors là, mon attitude, elle s'invertit. Premièrement, ce n'est pas que vous faites partie de mon âme, mais je fais partie de quelque chose de beaucoup plus grand et de beaucoup plus puissant. Chacun d'entre nous est une partie. Et ça nous donne une sensation, un sentiment d'appartenance à un niveau complètement différent, où ce qui importe, ce n'est pas moi, qui je suis, où suis-je, mais ce qui sortira de tout ça. Dans notre attitude qui s'inverse, et j'ai entendu un clip du Rav hier que tout dépend de l'importance. Nous avons ces oreilles intérieures, l'oreille du cœur, et puis peu importe les mots qui sortiront de la bouche de notre Rav, c'est comme la lumière supérieure qui est à l'état de repos complet. Alors, comment accepter tout ça à travers ces oreilles intérieures? Comment les développer? Ça, c'est une question. Et c'est ce que nous faisons entre nous dans notre travail. C'est cette oreille qui doit s'entraîner à ce travail. Qu'est-ce que je pourrais ajouter? Nous sommes toujours une collection de cœurs qui veulent se connecter. Tellement de discernements, tellement d'étapes par lesquelles nous passons ensemble, nous scrutons, nous ressentons la leçon beaucoup plus, nous sentons que notre Rav nous prend par la main, et que faisons-nous maintenant après nous être préparés? Avec ce cœur ouvert, avec cette oreille ouverte, ces nouvelles oreilles, entendons le Rav de nouveau. Mais maintenant, ça vient d'un endroit beaucoup plus puissant, beaucoup plus scruté et corrigé. Écoutons notre Rav.
1: Nous voulons avoir une dizaine pour les ateliers, donc écrivez également à Semel.
0: La grandeur du Créateur dans la dizaine. Ça, c'est ici vraiment. Nous avons vraiment une question directe. Si nous voulons découvrir.
1: Nous devons augmenter la grandeur à nos yeux. De la distance où on est maintenant, on ne peut pas le voir, même pas le reconnaître. Et afin de le reconnaître et de le connaître et de le ressentir, même dans la mesure où on se connecte avec lui, nous devons le rapprocher de nous ou nous nous rapprocher de lui. Comment on fait cela? Uniquement par la dizaine qui est notre récipient, notre clé. À partir du moment où on essaie de mettre nos dizaines ensemble, ça veut dire élever la shrina de la poussière. Maintenant, on est dans un état où on n'est pas connecté, comme on devrait. Cela est appelé qu'on est dans la brisure. Et l'endroit qui est destiné à révéler le Créateur, qui est appelé Yashrina, le Créateur est appelé le Shochen, le résident. Et alors, comment pouvons-nous élever Yashrina de la poussière, de la brisure?
2: l'archive.

0: Ce que nous essayons, d'assembler, de mettre ensemble toutes les connexions entre nous, dans la dizaine, au-dessus de nos égos, des forces de séparation entre nous, au-dessus de tout ce qui n'éloigne à chaque moment et dans toutes les directions. Qui ne, tout simplement ne nous laisse pas nous connecter. Et ces forces contradictoires à la connexion, nous devons y reconnaître le travail du Créateur. Il était écrit à propos du Créateur, j'ai créé le mauvais penchant, et c'est ce qu'il nous fait à nous. Et nous, nous devons travailler contre lui. Comment ? En lui demandant, le forcer, l'obliger qu'il réalise la connexion entre nous. Et là où il met la brisure, il nous met dans un état d'éloignement, de rejet, de haine les uns envers les autres. C'est là où il doit nous rapprocher et nous connecter et ressusciter cette toile de connexion. Donc ici, nous avons vraiment un travail très spécial avec le Créateur. Cela est similaire à ce que nous faisons avec les enfants. J'ai donné cet exemple beaucoup de fois, que si on veut leur apprendre comment marcher, on les met devant nous, d'accord, et je mets mon bébé devant moi, et je le tiens dans la main, et il tient à peine debout, et moi, je m'éloigne. Et alors, il a peur, il ne sait pas quoi faire. Il est debout, il pleure, il a peur de faire un pas en avant, et moi, j'attends qu'il fasse un pas en avant. Donc, habituellement, il tombe. Et cela est plus convenable et sûr pour lui. Et ensuite, il court vers moi ou pas. Bon, en tous les cas, ce qu'il veut, c'est ne pas marcher. Ici, on comprend que le Créateur fait exactement les mêmes actions avec nous. De l'inférieur, nous devons apprendre du supérieur. De notre vie, on peut apprendre beaucoup d'exemples et de règles qui sont dans le monde supérieur. Donc, le Créateur réalise de telles choses avec nous pour nous enseigner comment marcher. Et de cette façon, nous devons nous comporter tout comme on enseigne les bébés, c'est comme ça que le Créateur nous enseigne. Et ici, nous devons réaliser des actions. Quel type d'action est-ce que je fais envers le Créateur? Des actions simples. Je peux faire n'importe quelle action envers le Créateur, n'importe quel pas vers lui. Je n'ai pas le désir de donner où je pourrais tout faire envers lui, mais il s'avère que je dois lui demander de lui, qu'il m'aide à savoir comment me tourner vers lui, comment me connecter à lui, comment je peux demander, le convaincre à m'aider à me rapprocher de lui. C'est en fait tout notre travail. C'est-à-dire à chaque étape, dans chaque état, nous devons comprendre qu'il y a la question de « il n'y a rien hormis lui ici ». Et que je dois être uniquement dirigé vers lui. C'est tout notre travail spirituel de se rapprocher du Créateur de plus en plus, jusqu'à atteindre la dvekut, l'adhésion. Et ensuite, je n'ai aucun autre conseil que de chercher par quel conseil, par quel moyen je peux me connecter au Créateur et le convaincre de m'aider à me rapprocher de lui. et me mettra toujours dans un état, me mettra debout, comme je le fais avec le bébé. Quand on le met sur ses deux jambes, sur ses deux pieds, et qu'il est tremblant, et c'est comme ça que le Créateur me met debout dans chaque situation. Et je dois comprendre que chaque situation est un état qui dissimule le Créateur pour moi. Et je dois, par cette dissimulation, essayer de me tourner vers lui et de lui demander de me reprocher. Je ne sais pas dans quelle direction je dois marcher, je ne sais pas quelle qualité utiliser pour me reprocher de lui, même si je savais où est-ce que je prendrais ces qualités. C'est-à-dire que, est-ce que j'ai au moins une chose à faire? Me tourner vers lui dans tous les cas. C'est là où le Créateur doit être à mes yeux. Comme ça, avec mes yeux, grand, qu'il établit cette image, ce monde, il organise ma vie, il est là, derrière la scène, en train d'organiser tout état que je traverse, de temps où je me rappelle jusqu'à aujourd'hui, le bien, le mal, tout était nécessaire pour que je me rapproche de lui maintenant. Et mon problème est que dans chaque état, je ne me déconnecte pas de lui. Simplement, parce qu'il est la source de toute cette réalité, de ma réalité, et toujours de lui demander de l'aide. Que je ne peux pas faire de pas en avant, parce que je ne sais pas quelle direction prendre. Il se cache. Alors je dois demander de lui. Et lorsque je lui demande, il répond. Et ça, c'est sûr. Donc, essayons d'avancer d'une telle façon. Cet avancement dépend uniquement de ma connexion avec les amis. À partir du moment où on se tourne vers le Créateur, à partir du moment où on le fait ensemble, la supplication au Créateur dépend de la proximité des amis. Ça n'a rien à voir du tout avec notre connaissance, notre savoir. C'est pas le sage qui étudie. C'est pourquoi la chose principale pour nous, c'est d'être dirigé vers un seul but, vers la force supérieure. C'est pourquoi nous devons continuer uniquement dans une seule direction et de se donner l'exemple les uns aux autres. Chaque homme aidera son ami et à partir du moment où la distance entre moi et le Créateur, par cela je commence à découvrir qu'il est dans la distance entre moi et mes amis. Donc il s'avère que précisément lorsque je travaille sur cette distance et demande au Créateur de prendre soin de cela, de nous rapprocher, dans cette mesure, nous ensemble, en résultat du Créateur qui nous rapproche l'un l'autre, alors on peut activer une prière vers lui pour nous rapprocher de lui. Et alors il s'avère que ce n'était pas moi tout seul ici, qui se rapprochait du but, mais dans la mesure où on se rapproche entre nous, alors on peut se rapprocher du Créateur. C'est en fait le secret de la révélation du Créateur en se rapprochant de lui. Au nom de l'homme dans ce monde, du côté de l'homme dans ce monde. À partir du moment où on se rapproche entre nous, cela déterminera combien nous pouvons nous rapprocher du Créateur. Et on a deux prières pour la connexion entre nous, de la connexion entre nous au Créateur. Donc, comme il est dit, il fait la paix en haut et il fait la paix sur nous. Comment ? D'abord, nous connecter entre nous, faire la paix entre nous, et à partir de là, on peut se tourner vers lui, demander que nous tous ensemble, de nous rapprocher de lui. C'est comme ça que ça fonctionne. C'est-à-dire que le Créateur nous montre constamment la distance entre nous, combien il devient de plus en plus grand, et on comprend que ce n'est pas vraiment une grande distance. Il augmente juste la résolution. Il veut nous montrer combien nous sommes éloignés l'un de l'autre. Et combien on se rapproche, alors on reconnaît plus de persistance où sont les distances entre nous, et de cette façon on lui demande de plus en plus des forces de connexion entre nous. Selon la force de connexion entre nous, on peut lui demander également de se connecter entre nous, de nous à lui. Et de cette façon, en fait, nous atteignons par tous nos systèmes ce qu'on ne peut se rapprocher du Créateur uniquement dans la mesure où il se revêt sur les distances, l'écart entre nous. Et peut-être on devrait suivre les extraits. On peut lire à propos de la grandeur de la dizaine, du Créateur de la dizaine, ou à propos de la dévotion totale dans la dizaine. L'annulation, ça, c'est vrai aussi, elles sont toutes les deux correctes. Qu'est-ce qui est de mieux ? Je ne sais pas. Lis le premier pour le moment. Donc, on s'est assemblé ici. Extrait numéro 1 du Rabash. On s'est assemblé ici pour former une société pour nous tous, pour acquérir le désir de donner au Créateur. Et pour cela, il faut commencer à donner à l'homme. Ce qui est appelé l'amour des autres. Et l'amour des autres ne peut exister que dans l'annulation de soi. Que chacun, d'un côté, doit être en bassesse, et d'un autre côté, il faut être fier que le Créateur nous ait donné la chance d'être dans une société où chacun d'entre nous n'a qu'un seul but, que la Shrina, la divinité, soit parmi nous. Bon, pas de question pour le moment. Alors, donc je le répète, la proximité au Créateur dépend de la proximité entre nous. Comme il est certain que de l'amour des êtres créés, on arrive à l'amour du Créateur. Par cela, le Créateur nous donne là, pour nous donner l'opportunité de se rapprocher de lui, il brise ces écarts entre nous, et on a été divisés, éloignés, en des petits désirs égoïstes qui se contredisent l'un à l'autre, qui sont posés l'un de l'autre. Et d'un autre côté, il nous donne la possibilité d'acquérir les qualités du Créateur, les qualités du don, la qualité du don au-dessus de la qualité de la réception, qui est notre qualité naturelle. Et lorsque nous mettons la qualité spirituelle du don au-dessus de la qualité matérielle de la réception, par cela, nous sommes dans un état où on inclut les deux mondes. Et de cette façon, on avance. Le Créateur lui-même nous pousse vers la connexion entre nous, et d'un autre côté, il nous éloigne les uns des autres. Dans toutes sortes de cas où on est éloigné, nous voyons qu'on ne peut pas se supporter l'un l'autre et de cette façon. Nous sommes en désespoir. Comment pouvons-nous faire quoi que ce soit? Et c'est comme cela que nous avançons. C'est pourquoi il faut comprendre que l'avancement vers le Créateur, la révélation du Créateur, dépend de la mesure dans laquelle on annule l'ego entre nous. C'est-à-dire que le Créateur a mis en nous, on ne peut pas l'annuler. Et nous, au-dessus de notre ego, on instille la qualité du don. Et ensuite, la connexion entre les deux, la qualité de la réception, la haine, la distance, et la qualité du don, au-dessus des deux, qu'on puisse se connaître l'un l'autre. C'est tout. Bon, qu'est-ce qu'on va dire d'autre ici que peut-être lire numéro 1 de la leçon 3 du Rabash. Sans annuler l'amour de soi, donc extrait numéro 1 de la leçon numéro 3. Sans annuler l'amour de soi, l'homme ne peut parvenir à adhérer au Créateur qui est l'équivalence de forme. Comme c'est contraire à notre nature, nous avons besoin d'un groupe qui aura une grande force et avec qui nous travaillerons ensemble pour annuler le désir de recevoir appelé le mal. Parce que c'est lui qui nous empêche d'atteindre le but pour lequel l'homme a été créé. C'est pourquoi le groupe doit comprendre des individus qu'il accepte uniquement et l'atteignent. Alors, au sein de ces personnes apparaît une immense force qui peut se battre contre elle-même, car chacun est inclus dans tous.
1: Tov, niten leshon, leshol.
0: Ok, bon. Prenons quelques questions. Turquie 2. Cher Rav, merci, notre ami de l'ange. Comment pouvons-nous nous assurer cet éveil de la dizaine pour attirer la lumière qui corrige dans nos récipients? Tout dépend de vous. Tant que vous demandez du Créateur de vous rapprocher les uns des autres. Pour autant que vous le demandez. Rien de plus que ça.
1: Kiev 1.
0: Kiev 3. Ah, Kiev 1. On s'est rassemblés ici dans la dizaine. Et qu'est-ce que ça veut dire qu'on s'annule envers la dizaine et qu'en cela, on s'annule envers le Créateur? Je m'annule envers la dizaine, ça veut dire que j'essaie avec eux de découvrir la connexion dans une mesure telle que tous nos désirs égoïstes seront en dessous et toutes nos tendances envers le Créateur seront au-dessus et ensemble on aspirera à lui. C'est comme cela que nous construisons les choses. Et que ça veut dire que les forces de tout le monde sont incluses les unes dans l'autre, qu'on veut atteindre tous un seul but. Au-dessus des forces du rejet. Et comment on construit cette force commune pour vraiment devenir commun, pas divisé, pas séparé, commun. Lorsque vous essayez de vraiment atteindre un état où l'un n'est pas d'accord avec l'autre, mais avec ça, et veut être au-dessus, avec les forces du don. Et on peut en arriver à tel état lorsque tout le monde ressent cette force unique entre nous, maintenant. Si vous en arrivez à un état où vous êtes d'accord les uns avec les autres, sur un manque total les uns des autres, alors vous ressentez combien vous contredisez, et sur cela vous voulez vous tenir au-dessus, et par cela vous avancerez vers les récipients corrects, vers la divinité, vers la spiritualité. La spiritualité inclut ces deux forces ensemble, dans une mesure telle où elles se connectent d'une façon où vous ne pouvez même pas les déchirer, les séparer. On parlera de cela. Et il s'avère que la force du rejet, la force de la connexion, doivent être égales pour nous. Que peu importe, le moment où je hais ou que j'aime, ces forces pour moi sont uniquement des forces que je reçois du Créateur, que par elles, je peux assembler une bonne attitude envers lui. La même chose avec les amis. Dieu nous en préserve, je ne l'ai pas, je n'ai rien contre qui que ce soit, au contraire. Mais je prends chacun d'eux au-dessus de la façon dont je les vois dans mon ego, où le positif et négatif se trouve. Les amis sont une partie de mon âme que je dois, même si j'ai des forces de rejet, je dois les accepter comme des parties de mon âme. Ok ? Ouais, c'est suffisant. Avec ça, Hollande A. Qu'est-ce que ça veut dire, pour essayer de poursuivre la question de Vlad, unanimement être d'accord dans le groupe, les uns avec les autres? Qu'est-ce que ça veut dire vraiment, unanimement accepté? Accepter unanimement, ça veut dire que nous, chacun analyse selon ses observations combien nous sommes différents et combien on se rejette, et qu'on ne peut se mettre d'accord sur quoi que ce soit. Ça c'est d'un côté. D'un autre côté, nous prenons ces rejets d'une façon où on comprend que sans eux, on ne peut avoir la proximité du Créateur. C'est pourquoi cela est appelé embrasser le bâton, comme on le dit, c'est le bâton qui nous bat. Qu'on comprend comment ces forces de rejet sont les forces qui nous construisent. Et tant qu'elles nous établissent correctement, en contradiction au Créateur. Et c'est comme ça que ça doit être.
2: Здравствуйте, всех поздравляем с конгрессом. Вопрос такой. Вот только что мы услышали, что самое главное — это сближение между.
0: Bonjour, béni tout le monde dans ce congrès. On a entendu que la chose la plus importante, c'est notre proximité. Qu'est-ce que c'est que ça? Et comment ça s'exprime, cette proximité? Bravo. La proximité entre nous nous ramène tous dans un seul désir, un seul cœur, même s'il y a des forces qui nous séparent, et on essaye d'être au-dessus, connecté avec les amis, et il n'y a plus de traduction. Dans notre vie, soit on s'éloigne ou on se rapproche dans notre désir égoïstique. Si on se connecte ou on s'éloigne en deux degrés, qu'à partir du moment où on est éloigné les uns des autres et en train de se haïr et de se contredire, au-dessus, on crée des forces de connexion entre nous. Et alors, on existe à deux degrés, les forces négatives en bas et les forces positives en haut. Et de cette façon, nous avançons. Donne-moi un exemple, si tu veux, de ton état. Et toi, tu vas comprendre comment mettre l'un au-dessus de l'autre sans annuler les forces négatives. Tu mets la force positive au-dessus. Et... Ok. Nous avons latin 4.

0: Hola, querido Rafa. ¿Cómo puedo dar contento al Creador?
1: Si
0: mi personalidad de carácter se interpone entre el Creador.
1: ¿Cómo donner contentement au Créateur? Si mon caractère se tient entre lui, moi et la dizaine. Précisément à cause de cela, ou grâce à cela, nous existons. Le problème est que si le Créateur est une seule force, unique et unifiée, et qu'il n'y a rien hormis lui, comment se peut-il que nous existions? Et maintenant, on n'existe pas. Uniquement d'une façon telle où le Créateur nous soutient d'une façon spéciale par ses propres forces. Alors comment se peut-il que nous existions par nos propres forces? Alors par cela, vraiment, on serait des êtres créés. Aujourd'hui, maintenant, là, on n'existe pas. Non. On est vu comme sans forme. Alors comment se peut-il que uniquement si nous élevons si nous mettons le désir de recevoir, le désir de recevoir grandit et le désir de donner grandit au-dessus. Alors tous les deux créent la créature ensemble, que le désir de recevoir est la viut, l'épaisseur, et le désir de donner, la restriction, l'écran et la lumière réfléchie. Que par cela, nous formulons comme étant similaire au Créateur. L'homme est appelé celui qui ressemble au supérieur. C'est notre travail. Et si on ne ressuscite pas cette force du don au-dessus de la force de réception, la créature n'aura aucune réalité. Seulement dans la force de la réception qui a été créée par le Créateur, et la force du don qui également vient du Créateur, mais on n'a aucune des deux, uniquement la condition on met l'une sur l'autre, alors on atteint un état où on est l'être créé, et alors on existe. Peut-être on ne peut pas le comprendre complètement, parce qu'on existe dans notre monde, qui est le monde imaginaire. C'est la façon dont le Créateur nous donne la possibilité de ressentir que nous existons. Mais en fait, mis à part cette réalité fausse dans laquelle on est maintenant, qu'on ressent, il n'y a pas d'autre réalité que vraiment dans laquelle on existe dans une vraie forme. Dans le vrai monde, comme on appelle cela, le monde spirituel, c'est la seule chose qui existe vraiment, et pas notre monde faux, où on ne peut pas exister là parce qu'on n'a pas de telle qualité, la qualité du don du Créateur, la qualité de la réception qui a été créée par le Créateur comme quelque chose opposé à soi-même, à lui-même, qu'on puisse instiller la force du don au-dessus et arriver dans les domaines spirituels. Et c'est exactement comme ça. En fait, passons à Ita 4 les femmes.
2: Bonjour, Rav. Bonjour. Questo esercizio di queste due forze opposte.
1: Buongiorno.
2: Che noi facciamo nella decina. Possiamo adattarlo.
1: Cet exercice de deux forces opposées qu'on fait dans la dizaine. Peser. Est-ce qu'on peut ajuster cela à la vie normale? Dans notre vie matérielle, je pense qu'on fait cela instinctivement. À partir du moment où tu n'es pas d'accord avec ton mari, quand même, tu fermes les yeux sur beaucoup de choses. Parce que sinon, tu ne peux pas vivre. Je te comprends. Dans la spiritualité, c'est quelque chose de bien plus que ça. La spiritualité ne donne pas juste une façon de continuer avec nos vies, mais de nous élever à des degrés supérieurs. Parce que s'élève au-dessus de nos propres égos. Sinon, on reste juste dans nos égos, mais on décide. C'est comme si ça n'existait pas, mais dans la spiritualité, non. Nous utilisons notre ego afin de nous élever au-dessus. C'est une technique où constamment on doit travailler sur cela, mais par cela on a l'entrée dans le monde supérieur et commencer à nous construire en cela.
2: Hungarian Polish.
1: Hongrie, Pologne.
3: Rav, we are in a congress now.
1: Rav. Nous sommes au congrès maintenant et beaucoup d'amis se connectent au-dessus des difficultés. Donc, qu'on a un sens d'unité, on ressent de la joie. Il y a certains ressentis. Comment s'assurer qu'on ne soit pas satisfait, mais qu'on maintienne le Hissaron, le besoin de se tourner vers le Créateur à chaque fois, tout le temps. C'est le but principal qu'on veuille découvrir que c'est toujours dans nos yeux comme un phare qui brille comme l'étoile polaire qui où on veut se diriger vers elle. Qu'elle corrige notre âme et remplit de lumière de Ein Sof qui est prête à le remplir et comment ne pas se relaxer sur le chemin et comment ne pas s'arrêter. C'est lorsque chaque homme aidera son ami que pour commencer tous nous sommes déterminés d'une telle façon que chacun a différentes qualités, différentes attentions, différents désirs. Et quand on veut se rapprocher du Créateur, on a toujours de grandes différences entre nous. Et comment faire cela, etc. C'est pourquoi si nous adhérons les uns aux autres et qu'on ne s'annule pas les uns les autres, de cette façon, on se rapproche de l'opposé. Donc, au-dessus de ces différences vers le Créateur, que constamment on demande au Créateur de nous lier les uns aux autres, même si on ne peut pas être liés les uns aux autres, parce que nous restons chacun dans ses propres qualités, mais que le Créateur nous connecte entre nous. C'est comme s'il cousait tous ces écarts entre nous, et d'une telle façon, on se rapproche de lui. C'est pourquoi, d'une telle façon, on est toujours dans une ascension perpétuelle. Ok. Numéro 2, Moshe. Extrait numéro 2. Il faut toujours avoir l'esprit que le groupe s'est fondé sur la base de l'amour du prochain. Chaque membre du groupe doit recevoir de celui-ci l'amour du prochain et la haine de soi. En voyant que son ami s'efforce de s'annuler et d'aimer son prochain, cela permettra à chacun de s'inclure dans l'intention de son ami. Si le groupe est constitué, par exemple, de 10 amis, alors chacun aura les 10 forces qui s'engagent dans l'annulation de soi et la haine de soi, et dans l'amour d'autrui. Extrait numéro 2. Il faut toujours avoir l'esprit que le groupe s'est fondé sur la base de l'amour du prochain. Chaque membre du groupe doit recevoir du groupe l'amour du prochain et la haine de soi. en voyant que son ami s'efforce de s'annuler et d'aimer son prochain, cela permettra à chacun de s'inclure dans l'attention de son ami. Si le groupe est constitué, par exemple, de 10 amis, alors chacun aura les 10 forces qui s'engagent dans l'annulation de soi et la haine de soi et dans l'amour d'autrui.
4: Non, bon,
1: je pose juste la question. Je laisse poser la question à partir du moment où on demande sur le sujet de la leçon. D'accord ? Alors on se tourne vers Turquie 4, les femmes. Les femmes de Turquie 4. Bonjour les amis, nous avons deux questions. Et la première est d'une amie dans notre dizaine. Pour ce que je comprends, on a la force de s'annuler dans la dizaine à partir de la dizaine. Donc, avec quelle action est-ce que je peux montrer cette force à ma dizaine? On obtient les forces d'annuler nos égos. Pour surmonter notre ego, on ne peut pas l'annuler, on peut uniquement surmonter au-dessus. Donc, les forces de surmonter l'ego pour s'élever au-dessus, on obtient cela par la dizaine de la part du Créateur, à partir du Créateur. Du Créateur via cette force, la force spirituelle, et à partir du moment où je suis inclus dans la dizaine, je reçois cette force et je m'élève au-dessus de mon ego. C'est comme ça que ça fonctionne. Je suis inclus dans la dizaine. Le Créateur remplit cet espace dans la dizaine. Et la dizaine demande au Créateur la force du don, de l'élévation spirituelle. Il la donne à la dizaine. La dizaine prend cette force spirituelle du Créateur. Et moi, à partir du moment où, dans la mesure où je suis inclus dans la dizaine, je reçois cette force et fais mon élévation personnelle. C'est comme ça que ça fonctionne. C'est-à-dire qu'il y a 2 degrés. Moi, et ensuite au-dessus de moi le groupe et le Créateur, c'est tout. Est-ce que je peux poser la seconde?
4: Non.
1: Bon. Est-ce qu'on peut définir la dizaine comme un signal de réception du Créateur? Et est-ce que ces signaux sont selon les qualités des amis? Exactement. Correct. Très bien. Pour les questions à propos et brièvement. Bon, voyons qui on a ici, qui ne n'apparaît pas souvent des hommes. Bon, tout le monde est là. Bon, ok. Bon, Tchécoslovaquie. Cher Rav, une question de notre dizaine. Combien est-il important de voir dans les amis le même désir que le mien? Il ne se peut pas que qui que ce soit ait le même désir qu'un autre. Même si on pense que c'est le même désir, ce n'est pas exactement le même. Sinon, ce serait...

0: une personne ou pas deux ou trois. C'est pourquoi on ne doit pas calculer sur le fait d'avoir le même désir exactement. On ne peut même pas nous comparer quand on a même pas comparer qu'on ait le même but. Comment vérifier cela? Que ce soit le même désir ou le même but, on ne peut pas. Donc on est d'accord selon ce que nous sommes et là où on veut atteindre. Et on veut atteindre le Créateur. En route vers le Créateur, à chaque fois, j'ai un problème. Je dois me connecter avec tous ces amis. Okay? Donc ici, dans ma connexion avec les amis, je commence à contrôler combien nous sommes différents, combien nous sommes similaires. Mais cela construit notre partsouf de plus en plus, qu'on construit ce qu'on appelle une âme. Et dans ce partsouf, on découvre le réseau de connexion entre nous, la proximité au Créateur. Ce que le Créateur donne, ça peut être uniquement pour la connexion entre nous. Et comment chacun d'entre nous est connexion, dans cette connexion, autant qu'on est connecté, seul, il ressent qu'il fait un avec la dizaine. C'est clair? Passons à Almata, les femmes.
1: Подскажите, пожалуйста, чем сама
0: самоотмену
1: не спутать с безразличием?
0: Dis-moi, s'il te plaît, comment l'annulation de soi peut être confondue avec la différence? Lorsque je m'annule, ça ne me rend pas indifférent. Au contraire, je suis entièrement tremblant, brûlant. Je suis attiré par le but, je demande d'être dans la connexion avec les amis. Tout, juste, je comprends que pour que j'atteigne le but, je dois être avec mes amis comme un seul homme dans un seul cœur. Et cela a lieu uniquement si chacun fait de lui à zéro envers les amis. Tout comme l'écrit le Rabash dans les articles de la société. Moshe. Extrait numéro 3 de Maor Vashemesh Ekef. On sait que dans chaque dizaine, il y a la Shrina, la divinité. Et c'est un niveau complet. Dans un niveau complet, il y a la tête, les mains, les jambes et les talons. Il s'ensuit que lorsque chaque homme se considère comme rien dans la société, il se considère comme un talon par rapport à la société. Alors qu'ils sont la tête, le corps et les organes supérieurs. Lorsque chacun d'eux se considère ainsi, alors ils font que les portes d'abondance et tout le bien du monde s'ouvrent à eux. Et l'essentiel passe par celui qui se considère comme le plus nul et le talent. On a lu cela de nombreuses fois, mais ici il y a une question. Comment est-il possible que celui qui s'annule, plus dans la société, continue, attire la lumière supérieure du Créateur avec plus de force pour la société? Il devient le premier dans le contact entre la société et le Créateur. Qui est-il? Celui qui s'annule envers les amis. Nous avons l'exemple de la Torah elle-même, Moshe, Moïse. Il est dit qu'il était humble parmi tous les gens. Et pour cette raison, il a été récompensé du fait d'être le dirigeant de tout ce groupe. Ce groupe appelé Israël, Yesharkel, qui sont sortis d'Égypte du contrôle de l'ego, vers

0: société. Il se considère alors comme un talon par rapport à la société, alors que eux sont la tête, le corps et les organes supérieurs. Lorsque chacun d'eux se considère ainsi, alors ils font que les portes de l'abondance et tout le bien du monde s'ouvrent à eux. Et l'essentiel passe par celui qui se considère comme le plus nul. Il se considère comme le plus nul et le talent. Faisons un atelier à ce sujet. Comment? Parce que chacun d'entre nous veut atteindre et être le plus proche du Créateur. Comment on fait cela? En pratique. Chacun dans sa propre société, dans sa propre dizaine, s'il vous plaît. Parlez entre vous. Comment chacun se dispose d'une telle façon où il sera le plus grand.
1: כן, כמו ששמענו, שהחבר הגדול זה החבר ששם עצמו כעקב.
2: Oui, comme nous l'avons entendu, le plus grand des amis est celui qui fait de lui-même un talon, qui s'annule le plus. Et nous devrions toujours en venir à un tel état. Tout comme un parent qui se soucie de ses enfants, se diminue. Et minant ses impulsions, ses désirs à un certain rythme de développement, et chacun dans la dizaine, lui et la personne qu'il aime doivent élever une prière au Créateur pour que ça profite à la dizaine. Oui, oui, c'est le bénéfice. Celui qui est le plus petit, en fait, est le plus grand. Et celui qui est le plus grand se fait plus petit. Il sert et se soucie des autres. Il est celui qui fait avancer les autres, qui prie, qui mène. Il est le roche. Oui, nous essayons de faire des efforts en cela et chaque fois, il faut se voir comme le plus petit, à quel point on peut prendre des amis. Et la mise en œuvre en pratique, plus il donne à la dizaine, et plus il rend le but grand à ses yeux, et c'est en cela qu'il est grand. Et nous essayons de constamment chercher des façons de servir les amis sans en apparence vérifier si c'est confortable pour moi, si ça va me heurter, ce qui sera bénéfique et comment je vais paraître devant eux. Et simplement avec ce cœur naïf, pourrions-nous presque dire, il faut penser, il faut essayer pour les amis. Et Rav aussi a dit que de s'annuler, ça ne veut pas dire d'être indifférent à l'égard du travail. D'être petit, c'est un grand travail. D'être grand en termes de dons. Oui, être grand dans le don, dans le service. Et il faut voir que ça égalise nos récipients avec celui qui est plus petit, qui reçoit tout. Oui, il faut aussi voir que le plus petit, pour ce qui est de servir les amis, de se soucier d'eux, de prendre soin d'eux, de tendre vers eux, et ça, ça devrait être une compétition positive, une envie positive entre nous. Et plus nous nous soucions des autres, Plus nous sommes grands en cela, en apparence,

0: On ne le fait pas pour être grand, on le fait parce qu'ils sont importants pour nous. Si nous sommes comme un corps,
1: ואיפשהו זה הכל ככה, כל רגע, מתייצב בינינו, באיזשהו יחס לחברים.
0: À chaque instant, il faut comprendre que c'est entre nous, il y a une attitude à l'égard des amis. Et une requête aussi. Oui, l'état spirituel, c'est que, en fait, nous prenons déjà le rôle de chacun, nous les soutenons et nous sommes tous des garants les uns pour les autres. Et en cela, il n'y a pas de tête, de corps ou de talon, mais nous tous, nous opérons de sorte que chacun puisse faire sa part. Et nous sommes prêts à prendre part à cela et à aider. Et ici, nous il n'y a pas d'enjeu de séparation, il y a un enjeu pour ce qui est d'investir communément dans la dizaine. Et le Créateur est celui qui nous donne la force chaque fois. Il nous faut le détecter et demander de lui qu'il nous montre où aller et comment construire ce corps qui va s'appareiller à cet endroit où il peut venir pour y résider. Oui, le Créateur, c'est celui qui nous mène. Il y a plusieurs couches à cela, cette phrase dont nous parlons, mais une de ces couches, ce n'est pas de se prendre au sérieux par rapport à nous-mêmes et à ce qu'il arrive à l'extérieur de nous, mais donner du crédit à la Providence, à tout ce qui arrive autour de nous. Nos réponses à la réalité elle-même, plutôt que quelque chose de très petit, que de choisir l'environnement. Et puis, ce n'est pas simplement un film où nous sommes un invité pour y jouer et s'investir dans un rôle, c'est que on est d'accord d'être le plus petit et non pas l'acteur principal. Et c'est là où se trouve le travail principal d'une personne à l'opposé de son créateur. Oui, c'est un exemple incroyable. Et immédiatement, on a tout dépeint dans les sensations, à quel point nous avons une sensation que nous sommes un acteur de premier plan dans ce jeu, même si... Merci beaucoup pour cette occasion, cette expérience incroyable de connexion. Pour cette leçon spéciale, je suis très reconnaissant et nous sommes très reconnaissants pour ce qui arrive maintenant. C'est une expérience incroyable, ce congrès-là. Oui, oui, les amis, merci pour l'occasion qu'à notre dizaine PT4 d'ajouter à cette leçon parfaite du Rav. Premièrement, c'est que nous apprenons ensemble et en cela, nous faisons un pas de l'avant. Nous apprenons de nouvelles choses, nous apprenons à apprendre. Et alors, un grand merci. Et nous allons maintenant passer à PT19 pour une chanson.

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0: בוקר טוב, חברים אהובים, בני ברוך, אסיריות יקרות. אנחנו ניכנס עכשיו להכנה לשיעור
1: של... Bonjour, chers amis, בני ברוך. Notre chère dizaine, nous commençons la préparation pour la troisième leçon du congrès des dizaines. C'est très profond. Et nous commençons avec la dévotion complète. Oui, cher qui bien-aimé, nous sommes au seuil d'une grande leçon, vraiment grande. Il y a quelque chose de vraiment mutuel entre nous, quelque chose. Quelqu'un qui étudie la sagesse de la Kabbale, pour nous tous, qui a affaire à des choses imaginaires, est arrangé de cette façon d'en haut, et nous cherchons à savoir comment cette vérité, ce point de vérité, ce sujet est incroyablement important. Un sujet où chacun d'entre nous doit plonger lui-même avec nous tous dans nos dizaines où on vérifie ce point de vérité. Nous sommes prêts à traverser les choses jusqu'au bout et au milieu du congrès, nous allons faire des efforts afin de faire ce travail intérieur. De clarification. Alors, allons-y et commençons. Rabâche. Avant que personne commence à étudier, il doit clarifier pourquoi il étudie la Torah. Et il est dit à ce sujet qu'une prière sans intention est comme un corps sans âme. Alors avant de commencer à étudier la Torah, il doit préparer son intention. Avant de nous préparer cette leçon.

0: עשיריות גדולות, כנס הראשון של כנס עשיריות. עברנו יום אחד שלם שבו הרגשנו פתיחות.
1: Grande dizaine, c'est le premier congrès des dizaines qu'on a passé toute la journée avec le sens d'ouverture du cœur. Les gens, les amis ont rentré leur cœur pour... On est passé par des repas où les kabbalistes étaient là entre nous. On est passé par toutes sortes de choses qui étaient importantes pour le développement des dizaines. Oui, il y a beaucoup d'inquiétudes, de montées, de descentes. On veut qu'on entende des amis d'Israël et du monde entier. Mais Tel Aviv, s'il vous plaît.
2: באמת ראינו כמה חברים גדולים, הם רק מחפשים איך להשפיע אחד לשני.
1: Qui bien aimé, on est passé par une journée incroyable ensemble, on a découvert combien les amis sont grands, ils veulent se donner les uns les autres dans toute action, que ce soit la préparation des tables, les Shivat Averim, tout au nom du don. Le contenu était vraiment très précis, c'était comme des cœurs traversant le cœur, des flèches traversant le cœur, et ici, dans Tel Aviv 2, on veut élever une prière au Créateur afin qu'il nous aide, afin d'annuler la séparation entre nous. Et donc, nous allons servir le Créateur aujourd'hui en joie et don. Moscou 7, s'il vous plaît, ouvrez vos cœurs unis. Oui, cher ami bien-aimé, on vous accueille avec une grande joie de s'assembler ensemble. Hier, on a eu vraiment une connexion incroyable. On a découvert combien le Créateur est incroyable. On veut passer cette joie et cette inspiration et cette attente du fait que nous allons nous connecter encore plus. Et vraiment, on est ensemble et on va découvrir juste combien le Créateur nous aime et combien il veut faire passer tout son amour à la totalité de sa création. Vraiment, on vous embrasse très très fort. Mais en effet, hier, on a commencé à construire notre cœur commun. Et ce qui est nouveau, c'est ce qui a émergé. On a commencé à ressentir le Créateur, on a commencé à se renforcer avec cette force, cette union, et on a commencé à ressentir ces intentions où maintenant, il nous reste une journée où vraiment on va le laisser rentrer dans notre cœur. Donc, utilisons cette opportunité de ne pas rater cela et permettre à cette lumière du Créateur de nous changer, de pouvoir être comme lui. Les Chaim. Chers amis, dites-nous sur qui c'est ce qui s'est passé là où vous êtes. Tout s'est passé avec un seul désir, le désir d'être ensemble avec les amis. On a qui a rassemblé 10 personnes de partout dans le monde, dans la même maison. Pour les 3 jours entiers, on a des gens qui viennent de 5-10 villes différentes et de pays différents. On a assemblé notre dizaine, on a réalisé des activités ensemble, manger ensemble, dormir ensemble. On est vraiment énergisé, on est concentré sur ce qui se passe ici. Et chaque fois, lorsque les amis ont besoin de quelque chose, on s'entraide, on ne pense même pas, il n'y a pas de logique du tout. Nous allons au-delà de la logique, uniquement avec un seul but, une seule intention, c'est de s'entraider et de retirer le meilleur de cela. Les amis, c'est tellement de joie de faire les choses ensemble lorsque nous croyons qu'on peut le faire avec le but, l'intention de faire plaisir au Créateur. Maintenant, nous savons qu'on peut tout faire. Ce congrès, en fait, nous a montré combien nous sommes forts lorsqu'on est unis et comment on peut régler les choses par nous-mêmes lorsqu'on veut le faire. On peut s'organiser, on peut faire des plans du mieux qu'on peut et tout pour le climat mondial. Les Raïm, les amis. C'est tellement incroyable d'entendre vraiment des paroles si inspirantes de nos dizaines, d'entendre leur cœur qui bat, leur cœur commun, depuis le premier jour du congrès. Comment nos dizaines se concentrent sur elles-mêmes, se rassemblent, et commence à ressentir. Nous n'avons pas dissimulé nos états, et maintenant, avant de commencer la leçon, recevons cette guidance commune pour le second jour du congrès, et on est ensemble dans un seul clic. Et ce clic, ce récipient, elle vient de nos efforts. On attire la lumière qui retourne à sa source. Lisons ces extraits que les kabbalistes ont écrits pour nous, pour entrer en connexion avec la lumière, donc avoir une connexion avec la réalité spirituelle. On veut prendre ces dizaines que les dizaines vont lire et voir vraiment comment leur guidance envers une intention commune. Avant notre étude, on va étudier d'une leçon de Rav et apprendre de cette lumière qui nous affecte et qui nous change constamment, et on veut être dans cette conscience et cette attention à chaque moment de cette leçon. Donc écoutons les amis. On est engagé dans celui qui s'engage dans cette leçon, dans une certaine mesure, comme un récipient qui est capable de les recevoir. Pourtant, l'illumination que la personne reçoit, coup après coup, durant l'engagement, attire sur elle une grâce d'en haut et lui apporte
3: האדם צריך מקודם לראות אם יש בידו כוחות להגיע שיהיה באפשרותו לעשות מעשים בכוונה על מנת להשפיע נחת רוח על הקדוש ברוך הוא. ואז כשכבר הגיע לידי הכרה שאין באפשרותו בכוחות
1: עצמו. D'abord, la personne doit voir si elle a la force d'agir avec le but de procurer du contentement au Créateur. Alors, il arrive à réaliser qu'il ne peut pas faire ça d'elle-même, et alors il concentre sa Torah et sa mitzvot sur un seul point, qui est que la lumière en elle le réforme. Que cela soit la seule récompense qu'il veuille de la Torah et des mitzvot. En d'autres termes, la récompense pour son travail, soit que le Créateur lui donne la force, appelée la force du don.
4: Daher verpflichtet sich jeder Studierende vor dem Studium dazu, sich im Glauben an den Schöpfer und an seine Lenkung durch Belohnung und Strafe zu festigen.
1: Donc l'étudiant s'engage avant d'entrer dans l'étude.
4: Dir eine Belohnung für deine Mühen zu geben. Und er sollte seine Anstrengungen darauf ausrichten, dass sie für die Gebote der Tora sein würden. Auf diese Weise wird er würdig werden, das Licht zu genießen, welches sich in der Tora verbirgt. Und sein Glaube wird sich ebenfalls festigen und durch wunderbare Wirkung dieses Lichts anwachsen. Wie es geschrieben steht, das wird deinem Leibe heilsam sein und deine Gebeine erquicken.
5: עיקר עבודת האדם היא רק לבוא לידי הרגשת מציאות השם. היינו שירגיש את מציאות השם שמלאה כל הארץ כבודו.
1: L'essence du travail de l'homme est d'en arriver à ressentir l'existence du Créateur, c'est-à-dire ressentir l'existence du Créateur, que toute la terre est pleine de sa gloire et cela soit tout son travail, que toute l'énergie qu'il met dans le travail soit uniquement pour atteindre cela et rien d'autre. La personne ne doit pas se méprendre de vouloir acquérir quoi que ce soit, mais plutôt il y a une seule chose dont la personne a besoin, c'est la foi dans le Créateur, et ne penser à rien d'autre qu'il n'y a qu'une seule récompense, que son travail soit d'être récompensé de la foi dans le Créateur.

0: גדלות הבורא מתוך התקרבות בינינו. זה הנושא של השיעור שלנו.
1: La grandeur du Créateur est dans la proximité entre nous. Et ce sujet plein de lumière où Rav va nous guider durant cette leçon et va faire un pas en avant. Et également, tout ce groupe mondial va faire ce pas en avant ensemble. Et de cette façon, tout Bnei Baruch attirera cette lumière qui réforme, qui fait de nous un groupe et nous amènera à la prochaine étape. Moi, je pense que nous tous ressentons combien ce congrès spécial, combien cet événement spécial, et du fait qu'il n'y a pas d'endroit central d'aucune sorte tout, et que personne ne se tient sur la scène ici entre nous, entre toutes les dizaines, c'est incroyable. La sensation, l'état que le Créateur réside partout dans toutes les dizaines et on n'a qu'un seul travail à faire, c'est de prévoir, de s'assembler, de réaliser tout ce que les kabbalistes ont préparé pour nous tous. Ce que le Créateur Rav attend de nous et qu'on veut réaliser cela ici, là, maintenant, dans le dizaine, par la direction du Rav. Et des extraits particuliers que les examinés ont préparés, qu'on va réaliser entre nous, et on va commencer directement avec la tête de notre dizaine qui va dire une direction très précise de notre Rav. De la leçon sur le travail pratique en dizaine, extrait 1, il doit avoir une telle connexion où chacun ressente à l'intérieur qu'il est à 100% dépendant de la dizaine et que le monde entier n'existe pas, uniquement la dizaine existe et détermine de mon destin, mon futur, mon éternité. Et tout est déterminé uniquement dans la dizaine, que ce soit la mort ou la vie, uniquement dans la vie uniquement, dans la dizaine uniquement. Rien n'existe mis à part la dizaine, uniquement la dizaine. Il n'y a pas de temps, pas de demain, pas d'hier, pas de matin, uniquement là, maintenant. Et le point critique dont on se rapproche et qu'on veut faire, c'est de construire une prière. Oui, les amis, écrivez les principes des paroles du Rav afin de les mettre en pratique dans la dizaine. Maintenant, écoutons la leçon de notre Rav.
2: וכדי לזהות אותו, להכיר אותו, להרגיש אותו, אפילו עד כדי להתחבר עמו, אנחנו צריכים לקרב אותו אלינו, את עצמנו אליו. איך אנחנו עושים זאת? רק על ידי הסירייה שזה הכלי.
0: Comment est-ce que nous faisons cela?
2: כמה שאנחנו משתדלים להקים הסירייה.
0: Par la dizaine. Par ce qui. En d'autres termes, dans la mesure dans laquelle nous essayons de créer une dizaine, de amener la Shrina, de la sortir de la poussière, comme maintenant où on est dans un état où on n'est pas connecté comme on est supposé l'être, cela est appelé que nous sommes dans la brisure. Et l'endroit où Tu es révélé, t'appeler la Shrina et le Créateur et le Shochen, celui qui réside. Alors comment élever l'âme de la poussière, de la brisure? C'est de nos efforts qu'on essaye de créer, ou on essaie de créer la connexion entre nous et la dizaine au-dessus de notre ego, au-dessus des forces qui nous séparent, nous rejettent, plus haut que au-dessus de tout ce qui nous rejette, nous repousse, qui ne nous permet pas de nous unir. Ces forces qui sont empêchent cette unification, et cela est appelé le travail du Créateur. Du Créateur, il est dit que j'ai créé l'ego, le mauvais penchant au début, et c'est... Et nous devons travailler contre cela. Comment? Avec avec la demande que où on l'oblige afin de réaliser cette connexion entre nous. Et c'est lui qui a fait cette prière. Cette brisure, et nous éloigne les uns des autres, et d'un autre côté, il y a cette union, connexion, reconstruction de la connexion entre nous. Donc ici, on a ce travail qui est très particulier, spécial, et c'est une sorte de ce qu'on fait avec nos enfants. J'ai donné cet exemple de nombreuses fois. Lorsqu'on veut les éduquer, les enseigner à avancer, alors on met devant eux, je mets l'enfant devant moi et je le tiens avec mes mains, et il est... Il était à peine, et alors je m'éloigne, et il a peur, et il ne sait pas quoi faire. Il pleure, il a peur de faire un pas en avant, et alors j'attends afin qu'il fasse ce pas en avant, et comme d'habitude, il tombe tout simplement. Mais pour lui, c'est plus confortable, plus de ramper. Et alors, il commence à ramper vers moi, mais quand même. Ici, nous voyons que le Créateur fait cela exactement de la même façon avec nous. Alors on doit apprendre des supérieurs que dans notre vie, on peut apprendre de nombreux exemples et règles qui existent dans le monde supérieur, et que le Créateur fait toutes ces actions avec nous pour nous enseigner comment avancer afin de... C'est comme cela que nous devons nous comporter, comme comment on enseigne un enfant, le Créateur nous enseigne, et nous devons faire des actions, toutes sortes d'actions que je peux faire envers le Créateur. C'est des actions très simples. Je ne peux pas faire d'action du tout, aucun pas vers le Créateur, parce que j'ai aucun désir de donner. Alors je suis incapable. Ce qui se passe, c'est que je dois lui demander afin qu'il m'aide à savoir comment me tourner vers lui, comment demander de lui le convaincre. Dans chaque état, nous devions comprendre qu'il y a une question ici, qu'il n'y a rien en lui, et que je dois uniquement être dirigé vers lui. Et c'est tout notre travail spirituel qui est de se rapprocher du Créateur jusqu'à ce que nous fusionnons en dizaines, et alors je n'ai aucun autre conseil que de rentrer dans cela, accepter ce conseil de se tourner vers lui, de le supplier de m'aider, et il veut toujours me mettre debout, comme avec un enfant qui est tremblant, et le Créateur également me tient debout de la même manière, et dans chaque état. Et on doit comprendre que dans chaque état, comme cela est où le Créateur se cache de moi, et que par cette dissimulation, je dois me tourner vers lui et lui demander de me rapprocher. Je ne sais pas dans quelle direction aller, mais quelle qualité, et que je dois me rapprocher de lui, même si je savais quelle qualité où les acquérir, mais de tout endroit, de toute situation, je dois me tourner vers lui, et le Créateur, à mes yeux, doit être grand, et qu'il dirige tout cela, tout ce monde, il arrange toute ma vie. Derrière, dans les coulisses, il organise toutes sortes de situations que je peux me rappeler jusqu'à aujourd'hui. Tout ce qu'il a arrangé pour moi, de bonnes choses, de mauvaises choses, parce que cela était nécessaire pour moi pour me rapprocher de lui. Et mes problèmes, c'est à chaque moment de ne pas l'abandonner comme étant la source de toute la réalité. De toujours demander de l'aide de lui afin de, je ne sais pas dans quelle direction aller, mais parce qu'il est dissimulé de moi, et lorsque je le prie, il répond à cette demande, et c'est ainsi. Donc essayons de cette façon de progresser. Et ce progrès dépend uniquement de ma connexion avec les amis, de comment, combien nous tournons vers le Créateur, combien nous faisons cela ensemble. Et on se tourne vers le Créateur afin de composer. De faire en sorte que les amis se rapprochent les uns des autres, et ça ne dépend pas de nos connaissances. Ce n'est pas celui qui apprend, mais la chose principale, c'est que nous sommes guidés vers une seule force, et c'est pourquoi nous devons continuer uniquement dans une seule direction et donner et se donner exemple les uns les autres, qu'un ami aide un autre, et peu à la distance entre nous et le Créateur, nous commençons à découvrir que tout dépend de la distance entre moi et les amis. Donc je travaille sur abaisser la distance entre moi et le Créateur, et le Créateur met dans cela afin de, qu'on se rapproche, et dans la mesure dans laquelle ensemble que le Créateur nous rapproche et qu'on s'assemble, on amène cette action de demander en, pour qu'il nous rapproche les uns des autres. C'est pas uniquement moi seul dans mon propre développement, dans mon mouvement vers le but, mais la mesure dans laquelle on se rapproche les uns des autres, dans cette mesure, on se rapproche du Créateur. Et cela est l'essence, tout le secret de la révélation du Créateur, de se rapprocher de lui du côté de la personne et dans ce monde. Et que la mesure dans laquelle nous nous rapprochons les uns des autres, cela détermine la mesure dans laquelle nous nous rapprochons du Créateur. De la prière à propos de l'unité de la connexion entre nous, et l'unité, la connexion entre nous et le Créateur. Comme il est dit, celui qui fait la paix ici fera la paix en haut. Donc, d'abord, il nous connectera et il créera la paix entre nous. Et alors, on peut tous se tourner vers lui ensemble en se rapprochant de lui, et cela est notre travail. Le Créateur nous montre tout le temps la distance entre nous et de plus en plus grand à chaque fois. En fait, nous voyons en fait combien nous sommes éloignés les uns des autres, combien nous sommes différents les uns des autres, et de l'aspect où on se rapproche les uns des autres, de cela nous voyons les distances et les objections supplémentaires qu'il y a entre nous, et alors chaque fois, la force de l'unité entre nous et détermine combien nous pouvons demander au Créateur la connexion, l'unité entre nous et entre nous et lui. Et de cette façon, nous approchons tout le système que on peut se rapprocher du Créateur uniquement dans la mesure où nous descendons, diminuons la distance entre nous.
3: מהדברים שרב עכשיו יש בעצם את תמצית כל העבודה שלנו. כל העבודה המעשית שלנו נמצאים בתוך המילים.
0: Tout notre travail, tout notre travail pratique est dans ces mots spéciaux que le Rav nous a expliqué, nous a donné, on veut regarder cela en réflexion, rentrer dans la profondeur de ses paroles et essayer de le mettre en pratique vraiment. Et nous demandons au Créateur que toutes ces choses vivent en nous, là maintenant, à partir de maintenant, tout le temps, dans ces choses, la base de notre travail est la plus importante, la spiritualité. Le rêve nous a dit que le Créateur arrange pour moi toute ma vie dans les coulisses, tous les incidents par lesquels je suis passé, dans la mesure de laquelle je m'en rappelle, tous les bons, tous les mauvais, c'est exactement ce qu'on veut avec entre nous. Donc, amis bien-aimés, chers amis, nous allons faire un atelier maintenant que nous entendons de Rav que la grandeur du Créateur est tellement importante pour nous et que

0: C'est vraiment en face de nous tout le temps. On a de grands amis, de grandes dizaines, on a des exemples incroyables tout le temps à propos de comment ils se sacrifient et comment ils se soutiennent les uns les autres, comment chacun donne l'exemple que la grandeur du Créateur est exprimée derrière chaque ami. Et la grandeur, sa grandeur est derrière les amis. Donc, prenons ce conseil de Rav et uniquement par la grandeur des amis, ce que nous allons faire maintenant en partageant des exemples de quand est-ce que j'ai vu la grandeur du Créateur exprimée dans chaque ami, dans la connexion entre nous. Donc, comment la grandeur du Créateur est exprimée dans les amis, et partager des exemples, comment on voit la grandeur du Créateur exprimée dans chaque ami, ça peut être n'importe quel ami que vous voulez, on a juste un seul but qu'à la fin du cercle, qu'on ne laisse personne dehors. Donc, s'il vous plaît, assurez-vous que cela n'arrive pas. Donc, la mesure de la grandeur du Créateur. Donc, par exemple, je choisis Igor, je donne l'exemple des actions qu'il a faites afin d'exprimer la grandeur du Créateur. On a 7 minutes.
1: Nous sommes
0: assemblés ici afin de se donner la grandeur du Créateur. Je vois comment la grandeur du Créateur est révélée dans chacun des yeux des amis. La mesure dans laquelle nous allumons les uns les autres, on ne peut même pas dire qui a commencé, qui a allumé ce feu, mais la sensation est que nous donnons la force, on s'élève de les uns des autres de la poussière. Donc la sensation est formée. Une des choses les plus difficiles, c'est de choisir un seul ami et voir que je vois le Créateur derrière cet ami, parce que le Créateur est derrière chaque ami. Donc maintenant, on me demande de choisir un seul ami, mais je vois qu'il n'y a pas d'endroit vide, qu'un ami ne remplisse pas, parce que le Créateur remplit toute la réalité de sa grandeur et nous guide vers notre but toute ma vie. Oui, à chaque moment, c'est pour révéler l'attention de l'ami. Et une fois encore, on a entendu de Rav, on a entendu cela de chaque cœur de l'ami. Chaque ami qui a préparé le repas ou la promenade, et il exprime son cœur et de cette façon. Dans notre congrès, on ressent que chaque ami a commencé à dire qu'on a vraiment une soirée très spéciale dans la grandeur de notre Rav et qu'on partage combien notre Rav est grand lorsqu'ils ont que hier, le repas était préparé par Igor. Il a mis tellement d'efforts en cela et également, il a préparé la nourriture pour nous et le contenu. Et assurément, on a ressenti la grandeur du Créateur. Et alors, en effet, l'ami précédent a préparé tellement de surprises pour nous dans ce congrès. Nous ressentons ça à son cœur et où il a préparé le tiche et a le grand désir de pousser la dizaine vers la spiritualité. On peut voir tout simplement comment il monte la garde, et occasionnellement, nous bougeons, mais il veut que nous tous soyons pleinement concentrés sur le Créateur. Oui, vraiment, il y a quelque chose qui n'est pas tellement simple ici et qui est de... qu'on a mérité un exercice et également le premier soir du congrès, le jeudi, lorsque les amis se sont mis debout, ont reçu un grand nombre de compliments et que cela nous a allumé notre propre ego et n'existe même pas, on est tous ici, on est tous à tout, et nous voyons que le Créateur nous guide. Dans notre connexion avec sa présence, et tout le monde, et chacun entre nous, oui, c'est impossible d'atteindre la grandeur du Créateur sans la grandeur des amis. Uniquement les voir comme grands, comme il est possible de voir le Créateur grand. Le Créateur nous a donné des dizaines et de nombreux amis similaires dans chaque dizaine. Oui, le premier soir, lorsque vraiment nous avons vu l'énergie des amis, je pense que c'était comme un feu. Et chacun devait se tenir droit et qu'on était prêt à se sacrifier pour qu'ils puissent se connecter dans la dizaine. Et cela donnait un sentiment où on était vraiment égaux. La grandeur de chacun, la force de chacun était unique et j'ai ressenti vraiment de telle qualité dans notre dizaine grâce à Roy Behron, notre ami Yossi, qui a organisé. Je pense que c'est précisément l'événement inhabituel où on a ressenti qu'il y a tout un océan de gratitude envers les autres, où on pouvait avoir la grandeur des amis. Cela n'arrive pas tous les jours. Je ne suis même pas sûr de savoir qui choisir, parce qu'en chaque ami, on est capable de voir la grandeur du Créateur. De la même façon, avec chaque ami, je suis tout simplement reconnaissant de cet exercice. Mais je ne peux pas dire que avec facilité, je suis capable de voir tout simplement comme le Créateur agit derrière nous, comment il nous donne ses exemples et exprime le souci de chaque ami. Merci pour cet esprit qui était séparé. Poursuivant notre congrès, nous nous rappelons toujours notre Rav qui vraiment nous a passé tout cela, toute cette méthode, tous les mots, toutes les preuves. Il nous a toujours guidés, par lesquels il nous a toujours guidés pour nous montrer là où nous devons nous concentrer. Donc, embrassons-nous les uns les autres et écoutons ce qu'il a dit récemment. Imaginez que vous voulez être avec tout le monde, ensemble, et ensuite vous tournez vers le Créateur et de cette connexion entre nous. Nous nous élevons jusqu'au Créateur. Nous désirons la connexion entre nous afin de, pour élever cette connexion entre nous. Elle existe déjà.

entendu de Rav, écoutons un autre extrait. Nous essayons de construire une connexion entre eux et les indices au-dessus de nos égaux, au-delà des forces de division, au-dessus de tout ce qui nous sépare à chaque minute et dans toutes les directions. Tout simplement, ne nous permettons pas de nous connecter par des forces qui sont opposées à l'unité et nous devons reconnaître en cela le travail du Créateur. Oui, les amis, Rav, ici, je vous enseigne comment chacun de nous peut travailler comme si nous étions le Créateur, à travers la dizaine, par la connexion entre nous et tout ce qui circule entre nous, afin de nous rapprocher du Créateur, afin de collecter la connexion et de nous élever, afin que maintenant nous fassions un atelier et clarifions la question. Qu'est-ce qui nous est demandé afin d'avoir des forces pour vraiment s'élever? Qu'est-ce qui nous est demandé afin de transformer les forces de division en opportunité pour une ascension spirituelle? Pour poursuivre la question de l'atelier précédente, ce qui est attendu de nous, nous devons rejeter l'importance personnelle. C'est ce que nous avons fait la première soirée lorsque les amis ont parlé de chaque ami, de la grandeur de chaque ami, et tout d'un coup, et cela a été révélé que tout ce qui était important d'exprimer, à partir du moment où nous ouvrons le cœur et nous rejetons ce bouclier qui est appelé moi, il n'y a pas de rejet, tout le rejet est en moi, dans mon ego. Oui, les amis te rappellent que ces rejets viennent du Créateur. Donc, à propos de ne pas élever le Créateur, et on veut voir, peu importe comment on est inspiré, et qu'on court vers la dizaine, que les amis amènent leur cœur à la dizaine, et alors, là, et pour entendre la voix du Créateur d'une certaine façon, et se reconnecter et pour recevoir les forces des amis, de la force de vie, et alors ce Créateur nous donnera vraiment cette force supérieure qui nous élève. Précisément la force de rejet et l'aide afin de nous élever, peu importe là où on a besoin de dépassement et de difficultés, cela nous est demandé de demander des forces du Créateur. S'il n'y avait pas d'effort, est-ce que il n'y aurait pas cet esprit de la dizaine si les amis ne créent pas cet esprit et qu'il n'y a pas de chance pour la personne de sortir de soi-même? Donc, à la fin, le Créateur mène les choses à la personne qui ne sont pas plaisantes pour l'ego, forcer cette proximité, comme l'exemple que Rav a donné avec le parent et l'enfant, comment l'enfant veut être avec son parent, et le parent doit créer une telle situation où l'enfant veut se rapprocher de lui. Alors je pense que la promenade qu'on a eue hier, on s'est promené dans le travail et un ami m'a demandé où nous allions. C'est pourquoi on est les amis, pour nous rappeler tout le temps ce pourquoi nous le faisons, d'où viennent les rejets et l'opportunité de l'ascension. On ne peut pas se rappeler ça de lui-même et uniquement lorsque tu es avec les amis. Il te rappelle la grandeur du but et de notre chemin, pourquoi nous sommes ici et tout d'un coup.

0: où toutes les choses disparaissent. C'est clair où, d'où viennent les résistances. Chaque jour, vous avez de nouvelles raisons de ressentir les amis dans votre cœur comme, comme une goutte. Sur une pendule, comme ce jeu que le Créateur joue avec nous. Oui, nous devons nous rappeler cela comme on l'a entendu dans l'extrait précédent, que le Créateur est là dans chaque pas, chacun de nos pas, et nous devons lui demander que qui nous suggère de comment agir correctement par en créer toute la réalité autour de nous, et alors constamment il nous révèle un ami comme étant le nouveau créateur avec toutes les forces de rejet. Pourtant il met toujours notre main sur le bon destin. Il nous donne la chance d'avancer dans le libre choix et dans le don. Il y a beaucoup de travail, beaucoup de pensées où on soutient les amis, on les élève et avec la joie d'avancer ensemble avec le Créateur. Oui, le travail de la personne est de s'élever et que la personne est avec la personne l'accompagne, et c'est une partie du développement, et c'est là où la personne doit surmonter et choisir un meilleur environnement plutôt que d'être seul dans son ego et des choses qui sont déplaisantes pour lui. Et il fait le choix d'être avec le Créateur, et ici il y a beaucoup de travail pour la personne parce que la lumière est en repos complet. En vérité, c'est notre environnement, ce sont les valeurs que nous construisons dans cet environnement, ce qui est accepté, pas accepté, de comment se comporter, tous les accords qu'on a faits entre nous et renouvelés entre nous, toutes les attitudes les uns envers les autres, dans la leçon, dans le matériel, dans les réunions, l'attitude envers le chemin, comment tout est exprimé, c'est une vie mutuelle, colorée que nous avons entre nous, et la relation est constamment renouvelée. Et qui est ce moi que, dont on parle? C'est le désir initial que le Créateur nous a donné afin d'en arriver à une connexion avec lui. Et le groupe, la dizaine, est le cli que chacun de nous a reçu du Créateur. C'est pas un cadeau d'en haut lorsque la personne a l'opportunité par ce de développer une telle sensation, un tel ressenti, qui peut être dirigé par toutes les résistances. Et c'est ce qui soutient et renforce la personne. Ok, les amis, à présent, nous allons rentrer dans une partie particulière de la leçon où nous allons clarifier ce qui est sur notre chemin, ce qui peut nous aider, et que maintenant nous voulons commencer à construire une prière spéciale dans nos dizaines, de nos dizaines au Créateur, et on va faire cela maintenant, et on fera ça à la fin de la leçon. Et tout notre travail à la fin sera de tourner toutes nos attentions vers le fait que nous ne pouvons rien faire de nous-mêmes et qu'on ressent combien notre ego grandit, qu'on ne peut pas se connecter plus entre nous et qu'il y a toujours de plus en plus d'aviut qui surgit, nous avons des obstructions, des coups de ce monde. sur le chemin. Et la seule chose qui nous guide, c'est de réaliser cette unité en dizaine, et que lui attend, et c'est ce que les kabbalistes, ce vers quoi les kabbalistes nous guident, et donc pour construire cette prière ensemble, comment écoutons notre rêve de comment construire correctement cette prière. Pas de traduction. Pour se rapprocher du Créateur, cela dépend uniquement de ma connexion avec les amis. La mesure dans laquelle nous tournons vers le Créateur, cela dépend de la mesure dans laquelle nous tournons vers le Créateur. Tout dépend de la proximité entre les amis.
1: ולכן אנחנו חייבים להמשיך רק לכיוון אחד. לתת דוגמאות אחד
0: לשני. Nous devons être dirigés vers la force supérieure. On doit uniquement continuer dans une seule direction, avec des exemples et la personne uniquement de cette façon. Nous devons être dirigés vers ce but, cette force supérieure, et nous devons continuer uniquement dans une seule direction, de se donner exemple les uns les autres. La personne aidera un ami. Chaque ami aidera son ami. En résultat du Créateur qui nous rapproche les uns des autres, nous sommes ensemble capables de faire une action de notre requête à lui pour nous rapprocher de lui. En résultat du Créateur qui nous rapproche les uns des autres, ensemble, alors on peut lui faire une demande pour nous rapprocher de lui.
2: הולכים לבנות כל הסירייה את התפילה של הבורא.
0: Et maintenant,
2: חוץ מהחברים,
0: nous allons essayer de composer dans chaque dizaine une prière au Créateur, on n'a rien d'autre que les amis, notre connexion, uniquement notre cli à l'intérieur de ce cli, entre nous et le Créateur. Et dans cette prière, où qu'on va composer maintenant ensemble, ce n'est pas que nous disons ces paroles juste pour les prononcer, mais on veut vraiment que cela se produise de la connexion de l'unité des cœurs. Et c'est là où nous nous unissons. On a entendu de Rav qui nous disait quelque chose de très spécial dans le quatrième extrait. On a besoin de deux prières pour la connexion entre nous et pour la connexion entre nous et le Créateur. Et comme il est écrit, celui qui fait la paix à sa hauteur fera la paix sur nous. Nous devons, comme il était écrit, celui qui fait la paix dans les cieux fera la paix sur nous. Donc ce sont deux prières qui sont en fait une seule, et en fait on veut faire entre nous cela dans notre dizaine. C'est un moment très spécial afin que nous en arrivions à cette prière très spéciale. Donc maintenant, dans les dizaines, nous allons composer ces deux prières qui sont une seule prière, la connexion entre nous et la connexion entre nous et le Créateur. Dans Nous construisons cette prière ensemble et 8 minutes au total. Je pense que nous devrions commencer avec la gratitude et demander au Créateur de l'aide. Je n'ai pas de mots précis. En grande gratitude, nous vous demandons d'être en attention étroite dans la connexion entre nous pour ne pas nous laisser derrière dans tous nos efforts.
3: הרגשת שותפות ביחס ללקוח העליון, לתכונת ההשפעה. וגם חשבתי עכשיו על הרגע הזה
0: שאתה... une sensation de partenariat dans la force supérieure pour la force du don. Je pense que c'est justement la mesure de laquelle le Créateur nous a rassemblés tous et cela nous force à faire appel à lui par les amis, appel à moi, me demande de moi, pense à moi. Il nous donne la chance de ne pas nous laisser, ne serait-ce qu'un moment, et je voudrais me connecter au mot de Dani, et c'est le moment où le Créateur nous parle et fait appel à nous. Et il donne, permet-nous de voir le mérite, la grandeur des amis, et permet-nous de voir cela dans cette leçon, dans ce congrès, et nous permet de voir cela à chaque moment. Et permets-nous de toujours demander, toujours pour eux, et ces conseils de connexion entre l'endroit où nous avons un seul cœur dans lequel tu peux être révélé. Nous demandons pour chaque ami dans le climat mondial d'être dans un état de gratitude au Créateur parce qu'il est miséricordieux d'être toujours en pour lui demander de toujours nous rapprocher les uns des autres, d'être plus proche de ta qualité d'amour, tout comme tu ressens cela envers nous. Nous voulons, nous demandons, nous surmontons notre honte, nous voulons vraiment nous tourner vers toi, afin que tu puisses nous aider, afin de continuer à nous pousser, nous diriger, et que c'est vraiment ressenti que tout ce congrès est un grand cadeau où tu seras le carburant pour nous, pour continuer à travailler chaque jour et chaque moment. Et nous voulons, pour toutes ces sensations de grandeur et de joie et de profondeur et d'ascension, que tu nous permettes de ressentir maintenant, pour que tu puisses nous diriger afin de revenir à toi, pas uniquement utiliser cela parce que c'est plaisant. J'inspire toujours à cet endroit où cela est plaisant. Et je veux faire cette action envers toi afin que tu ressentes cette connexion, cet amour. Et que tout ce bien que nous ressentons entre nous, afin de ressentir que oui, toi, en effet, tu as reçu cela comme étant bon, comme un plaisir où nous voulons être tes fils dévoués. Oui. Nous demandons d'être ensemble comme des fils, ensemble, afin de s'attacher comme à ce cœur commun, pour avoir cette opportunité de donner cela comme un, comme cette force qui surmonte la gravité. Donc nous voulons donner une telle poussée qu'aucune force de gravité ne pourra plus nous garder dans nos cœurs égoïstes. Oui, pour que nous ayons cette force de ne pas se reposer et continuer à illuminer nos chemins afin de pouvoir être juste devant toi et que tous nos efforts soient dirigés vers le ressenti de comment tu agis et agir en fonction de comment tu nous diriges, que cela semble étrange opposé à notre perception, mais dans notre garantie mutuelle, nous renouvelions la sensation de la grandeur de tout ce que tu fais. Donne à nos cœurs cette grandeur ici, dans chaque ami. Et illumine nos yeux avec la lumière de la Torah et nos cœurs avec tes mitzvot, tes commandements, et donne-nous le manque de vouloir être comme toi et d'adhérer à nous donner une telle vitesse de, pour échapper. Ressentir que tu te connectes avec ce
3: monde.
0: Pour que tu nous donnes ces forces et avoir pitié de tout le climat mondial. Nous demandons que tu sois révélé dans toutes les 800 dizaines. Dans chaque détail, aide-nous à te voir, toi.
1: אנחנו הולכים לעבור לקבוצה מאוד מיוחדת שהיא תיתן לנו מתנה.
0: Amis bien-aimés, maintenant nous allons passer à un groupe particulier qui va nous faire un cadeau. Un cadeau dans une leçon en direct. Dans une émission en direct, pardon.

0: וואו, באמת, כל הכבוד, זה מתנה, מתנות כאלה תמיד ככה מעוררות ועושות יותר חיות בכל התהליך שלנו.
1: Mes amis, incroyable, tel cadeau, tellement de vie dans notre processus, c'est vraiment incroyable, les amis. Nous pouvons, en respirant cette atmosphère de notre congrès et de tout l'enthousiasme que nous avons de tous nos kabbalistes et notre grand rav, qui nous permettent d'utiliser tout ce que nous avons pour vraiment nous élever dans la spiritualité au-dessus de tout ce que nous connaissons. Et cela est par l'amour du Créateur et pour sa création et la face de la Kabbale et le chemin que Rav a pavé pour nous. Maintenant, nous avons cette dizaine très particulière qui va nous aider à approfondir cette action, cette prochaine action. Il n'y a pas de meilleure dizaine dans notre équipe mondiale que ces amis qui vont parler maintenant, les amis que je peux voir maintenant, ont juste adopté cette image de l'exemple pour tous les amis partout dans le monde de comment être ensemble New York 2. Oui, c'est tout ce que nous faisons ensemble, toutes nos dizaines partout dans le monde se sont rassemblés et chacun construisant ce cœur unique, ce récipient unique qui aspire tellement à être connecté. On aspire à être connecté à l'amour des amis, ressentir le Créateur, le fait d'être ensemble, qu'il soit entre nous. Il n'y a rien d'autre ici que l'unité pour lui. Et pour notre congrès que nous construisons entre nous, nous plongeons tellement dans les leçons et nous voulons vraiment que nous ressentions la grandeur de ce que nous construisons ensemble, de combien le Créateur se réjouit que nous fassions ce travail ensemble, combien nous sommes heureux, chanceux d'avoir Rav dans toutes les leçons qu'il nous donne, dans ses instructions qu'il nous donne de qu'il reçoit directement du Créateur pour nous. On a tout ce dont on a besoin, on sait tout ce qu'on doit faire, tout ce qu'on doit faire, c'est ajouter notre intention de faire plaisir au Créateur. Il y a un signe qu'il n'y a rien d'autre ici que l'unité en son nom. Et cela est notre guidance, notre mantra pour ce congrès. Il n'y a rien d'autre ici que l'unité en son nom. Et si on peut s'accrocher à ça, alors tout ce que nous faisons ici, tout le temps dans lequel nous sommes, chaque action que nous entreprenons, à ajouter l'attention, alors on est sur le bon chemin. Mais les amis, nous sentons tellement bénis du tout premier moment de ce congrès, lorsqu'il a commencé, lorsque je regarde l'écran, que je vous vois tous, que je vous sens tous, et je ressens combien nous sommes proches les uns les autres et que le Créateur nous donne un sentiment fantastique de gratitude et une joie absolue que nous sommes bénis et nous te remercions tellement. Nous ramenons la lumière du Créateur à ce clic qui remplit tout le monde, le monde entier. Nous devons tout cela les uns aux autres et tout ce que nous devons faire. Continuons, les amis, les rêves.
2: בבקשה, בוא נעבור, תודה ניו יורק לחיים, ובוא נעבור לשמוע
1: merci beaucoup, New York, et maintenant
3: ההתקרבות לבורא
1: התלויה encore d'autres paroles de notre rab. Se rapprocher du Créateur, ça dépend de combien nous rapprochons les uns des autres, comme il est dit, de l'amour du Créature à l'amour du Créateur. C'est pourquoi, afin de nous donner l'opportunité de nous rapprocher de lui, le Créateur a brisé les relations entre nous lorsque nous avons commencé dans un seul récipient, que nous éloignons, que nous sommes dispersés dans des irrégulistes, opposés les uns les autres, ça c'est d'un côté. D'un autre côté, nous acquérons la capacité d'acquérir la qualité du Créateur, la qualité du don au-dessus de la qualité de la réception qui est notre qualité naturelle. Et le Créateur lui-même nous pousse à la connexion entre nous d'un côté et d'un autre côté, et il nous sépare. En fait, toutes ces occasions où on se sépare, on ne peut se supporter. Et alors, on ressent qu'on est désespéré lorsqu'on fait quelque chose. Et c'est comme ça qu'on avance. Nous devons comprendre que révéler le Créateur dépend de combien on annule l'ego entre nous. Annulons, ça veut dire qu'on ne peut l'annuler. C'est le Créateur qui a mis cela en nous. Mais au-dessus de nos égos, nous ressentons la qualité du don et ensuite de la connexion entre les deux, entre la qualité de la réception et de la séparation, du rejet et la qualité du don, par ces deux-là, ces deux qualités, on peut s'assembler les uns les autres. Comment faire que cette force soit commune mais pas individuelle, en essayant de vraiment atteindre un état où chacun est en désaccord avec les autres et en même temps, également on veut être au-dessus dans la qualité du don. On peut atteindre un tel état où chacun ressent juste une seule force. Vous pouvez atteindre un état où vous êtes d'accord les uns les autres au-dessus d'un désaccord total les uns avec les autres. Plus vous avancez, plus vous ressentez que vous êtes plus en opposition les uns les autres. Et si néanmoins vous voulez être au-dessus de cela, alors vous avancez avec le bon récipient, vers la divinité. La divinité inclut toutes ces deux forces ensemble, dans une telle mesure où elles se connectent d'une façon où on ne peut même pas distinguer l'une de l'autre. Nous allons parler de ça. Donc il apparaît que les forces de division, les forces de connexion doivent être d'un poids égal en nous. Un poids égal. Ou peu importe combien je hais ou j'aime toutes ces forces de moi, ce sont uniquement des forces que j'ai reçues du Créateur et je peux les utiliser pour rassembler mon attitude envers lui. Je n'ai rien contre qui que ce soit, mais au contraire, mais chacun au-dessus de toutes les impressions dans mon ego. Je les accepte comme des parties de mon âme, que même malgré les forces de division, je dois les accepter comme des composantes de mon âme.
3: Donc,
1: il y a une traduction sur l'anglais, donc désolé, j'ai pas pu traduire. D'être unanimement d'accord, signifie que nous clarifions chacun selon son point de vue, combien nous sommes différents, combien nous nous repoussons les uns les autres, nous nous rejetons, on est d'accord, en désaccord les uns les autres, ça c'est d'un côté, d'un autre côté. Nous acceptons ces rejets d'une telle façon où nous comprenons que sans cela, on peut trouver notre chemin pour approcher du Créateur. Donc c'est ce qu'on appelle embrasser le bâton et qui nous frappe. Nous comprenons combien les forces de rejet, ce sont ces forces qui précisément nous construisent. Et plus elles nous arrangent correctement en opposition au Créateur et en connexion à lui. On a entendu que la chose la plus importante, c'est de nous rapprocher les uns des autres. Qu'est-ce que c'est que ça? Comment cela est manifesté en nous de se rapprocher les uns des autres? Se rapprocher les uns des autres, cela nous fixe, opposer les uns aux autres, où chacun doit s'élever au-dessus de lui pour se connecter aux amis. Afin d'être connecté avec les amis, il peut faire cela uniquement contre son désir. C'est pas comme dans nos vies, où nous nous divisons, nous rassemblons selon nos désirs. Non, ici, on se connecte à deux niveaux. La mesure dans laquelle nous nous divisons et que nous sommes en opposition les uns les autres, qu'on se hait les uns les autres, alors on peut construire au-dessus de cela des forces de connexion entre nous. Alors, on existe en deux niveaux. De cette façon, nous avançons. Donne-moi un exemple de vos états. Je pense que vous allez comprendre vous-même comment vous pouvez installer l'une au-dessus de l'autre. Une force annule, une force positive annule une force négative. Pour assembler là-dessus les forces composées. Ok, nous allons continuer aujourd'hui avec les paroles de notre Rav et continuer à travailler avec elle dans la dizaine. J'aimerais commencer avec une citation spéciale de ce que Rav a dit là maintenant dans la leçon. Cela est très pertinent de ce qui se passe dans notre dizaine avec les amis. Dieu nous en préserve. Au contraire, j'accepte chacun au-dessus de comment mon ego est impressionné par lui, positivement ou négativement. Je l'accepte comme une partie de mon âme. Malgré les forces de rejet, je les accepte comme une composante de mon âme. Donc, avec les amis, Dieu nous en préserve. Je ne hais personne, je ne suis contre personne, mais au contraire, j'accepte chacun au-dessus de peu importe comment mon ego est impressionné de lui positivement ou négativement, je l'accepte comme étant une composante, une partie de mon âme. Je dois, malgré les pensées de rejet, accepter comme une composante de mon âme. Donc les amis, nous allons poursuivre. Comme vous l'avez remarqué, cela est très spécial parce que nous travaillons avec les paroles de notre Rav. Dans chaque extrait que nous entendons de Rav, nous travaillons avec cela. Nous le mâchons. Nous l'appliquons, c'est pas qu'on fait juste que l'écouter et puis on va l'appliquer la dizaine. Non, littéralement, nous nous étreignons physiquement, si on est en physique, virtuellement, si nous sommes en virtuel, mais on s'étreint dans un seul cœur. Et on souhaite poser une question, qu'est-ce qui change dans mon cœur, dans mon attitude, quand j'entends de Rav, que vous êtes des composants, des parties de mon âme. Qu'est-ce qui change dans mon attitude et dans mon cœur, quand j'entends de Rav, que vous êtes des parties de mon âme. Atelier.
3: Dans mon attitude, dans mon cœur, j'entends du Rav Lightman que vous êtes une partie de mon âme. Et simplement de l'entendre n'aide pas. Juste de l'entendre ne m'aide pas. J'ai besoin d'exemples, des amis. Avec mes propres forces, je n'ai pas suffisamment de force. Je dois ressentir cette étreinte physiquement aussi autour de mon cœur. Et petit à petit, mon cœur commence à être d'accord. À comprendre que vous êtes une partie de mon âme. Je ne sais pas comment comprendre, mais le fait d'être ensemble, lorsque nous le faisons, nous pouvons ressentir la grandeur du Créateur, la grandeur du Rav et de notre étreinte. Je pense que notre réalité apparaît à travers mes yeux et elle est en apparence à l'extérieur de moi. Lorsque nous sommes ensemble, on peut ressentir ce que Rav nous dit. La connexion, ça fait tellement d'années, ses réponses n'étaient que connexion. Il a créé un rejet, une répulsion, mais nous comprenons où c'est et ce que nous ne faisons plus qu'un. Nous devons le révéler. Nous ne sommes qu'une seule âme, il n'y a rien d'autre. Oui, aussi, parfois, une personne ressent qu'elle doit travailler sur elle-même. Et ce qui nous interpelle, c'est cet endroit qui est transparent, un point de vérité. Et nous voulons le prendre et travailler afin de ne plus qu'être un. Et d'une part, c'est ce que nous entendons. D'autre part, dans notre nature bestiale, nous manquons d'amour, de véritable amour les uns pour les autres. Chaque ami est comme un enfant que j'adopte et j'essaie de l'aider toujours plus. Et c'est ce même amour supérieur qui nous vient du Créateur. Et nous lui demandons d'exprimer et de que cela vive entre nous. Et ce sont des questions compliquées. Ça pénètre la place où nous devons travailler. Si c'est notre maison, nous devons travailler autour. Il faut nettoyer les planchers. Il faut semer les fleurs. Il faut installer la climatisation. Il faut mettre en place un environnement. Et cet environnement, il n'est pas simple parce que... En fait, c'est notre cœur que nous arrangeons et c'est du travail le plus difficile qui existe. Et c'est plus facile de faire du travail physique que de faire ce genre de travail. Parce que si nous voulons faire cette place dans notre cœur, nous n'aurons pas de bonne relation ou nous n'aurons rien d'autre. Et c'est ça la beauté de ce que nous donne le Créateur, c'est la possibilité de construire cette dizaine et c'est tout. Et là, nous avons besoin, il faut voir que c'est au seuil de notre porte et ce cadeau-là, il faut l'accepter et puis le mettre en œuvre. Le faisons-nous ou non, et ce à chaque fois. Ce qui change dans mon attitude et mon cœur, lorsque j'entends du Rav que vous faites partie de mon âme, Qu'est-ce que ça veut dire? C'est toute ma vie. Et sans tout. Un état où je perçois, que je vous perçois, tant que quelque chose de séparé, je peux vous juger, je peux demander, je peux souffrir un rejet, et c'est des états où je vois que vous faites partie de mon âme, et tout ça, ça m'amène à un endroit pour prier, pour travailler, pour justifier. Et dans la joie, il faut voir que tout est sans tout, c'est ma perception que tout change. Oui, je suis d'accord avec les sentiments de Gershon. C'est difficile de voir précisément ce qui change, mais c'est dans les sensations, notre attitude et notre travail intérieur. J'ai un certain degré de compréhension et vis-à-vis de cette question, mais si on y plonge plus profondément dans les mots, l'attitude, et que nous entendons les mots, le mot âme, nous pouvons y plonger plus profondément et la construire, mais je ne sais pas ce qu'est vraiment une âme et ce qui change. Qu'est-ce que j'ai bien entendu ce que le Rav disait, mais lorsque nous l'entendons, nous ressentons aussi les amis, et comme s'il faisait partie d'une chose encore plus grande, et puis on ressent notre inaptitude de faire quoi que ce soit de ce que nous recommande le Rav, à moins que nous le désirions. Et puis, mais ce n'est pas parce que Rav l'a dit, mais c'est parce que là, nous sommes d'accord avec lui. Et si Rav dit quelque chose avec laquelle nous ne sommes pas d'accord, ben là, ici, dans ma société, mon âme, et il faut se recentrer autour de notre cercle et travailler avec ça. Notre âme devient l'adaptateur, une certaine entité qui peut recevoir la lumière qui vient du supérieur et la traiter, la façonner et l'introduire dans toutes nos parties. Oui, premièrement, il nous faut entendre. Et c'est tout. Après beaucoup de choses à

0: faire entre nous. Ça devient possible d'entendre ne serait-ce qu'un peu de ce que ça veut dire. C'est une attitude. Et si je suis récompensé de l'entendre, alors là, mon attitude, elle s'invertit. Premièrement, ce n'est pas que vous faites partie de mon âme, mais je fais partie de quelque chose de beaucoup plus grand et de beaucoup plus puissant. Chacun d'entre nous est une partie. Et ça nous donne une sensation, un sentiment d'appartenance à un niveau complètement différent, où ce qui importe, ce n'est pas moi, qui je suis, où suis-je, mais ce qui sortira de tout ça. Dans notre attitude qui s'inverse, et j'ai entendu un clip du Rav hier que tout dépend de l'importance. Nous avons ces oreilles intérieures, l'oreille du cœur, et puis peu importe les mots qui sortiront de la bouche de notre Rav, c'est comme la lumière supérieure qui est à l'état de repos complet. Alors, comment accepter tout ça à travers ces oreilles intérieures? Comment les développer? Ça, c'est une question. Et c'est ce que nous faisons entre nous dans notre travail. C'est cette oreille qui doit s'entraîner à ce travail. Qu'est-ce que je pourrais ajouter? Nous sommes toujours une collection de cœurs qui veulent se connecter. Tellement de discernements, tellement d'étapes par lesquelles nous passons ensemble, nous scrutons, nous ressentons la leçon beaucoup plus, nous sentons que notre Rav nous prend par la main, et que faisons-nous maintenant après nous être préparés? Avec ce cœur ouvert, avec cette oreille ouverte, ces nouvelles oreilles, entendons le Rav de nouveau. Mais maintenant, ça vient d'un endroit beaucoup plus puissant, beaucoup plus scruté et corrigé. Écoutons notre Rav.
1: Nous voulons avoir une dizaine pour les ateliers, donc écrivez également à Semel.
0: La grandeur du Créateur dans la dizaine. Ça, c'est ici vraiment. Nous avons vraiment une question directe. Si nous voulons découvrir.
1: Nous devons augmenter la grandeur à nos yeux. De la distance où on est maintenant, on ne peut pas le voir, même pas le reconnaître. Et afin de le reconnaître et de le connaître et de le ressentir, même dans la mesure où on se connecte avec lui, nous devons le rapprocher de nous ou nous nous rapprocher de lui. Comment on fait cela? Uniquement par la dizaine qui est notre récipient, notre clé. À partir du moment où on essaie de mettre nos dizaines ensemble, ça veut dire élever la shrina de la poussière. Maintenant, on est dans un état où on n'est pas connecté, comme on devrait. Cela est appelé qu'on est dans la brisure. Et l'endroit qui est destiné à révéler le Créateur, qui est appelé Yashrina, le Créateur est appelé le Shochen, le résident. Et alors, comment pouvons-nous élever l'Yashrina de la poussière, de la brisure? Lorsque nous essayons, d'assembler les de mettre ensemble toutes les connexions entre nous dans la dizaine, au-dessus de nos égos, des forces de séparation entre nous, au-dessus de tout ce qui n'éloigne à chaque moment et dans toutes les directions. Qui ne, tout simplement ne nous laisse pas nous connecter. Et ces forces contradictoires à la connexion, nous devons y reconnaître le travail du Créateur. Il était écrit à propos du Créateur, j'ai créé le mauvais penchant, et c'est ce qu'il nous fait à nous. Et nous, nous devons travailler contre lui. Comment ? En lui demandant, le forcer, l'obliger qu'il réalise la connexion entre nous. Et là où il met la brisure, il nous met dans un état d'éloignement, de rejet, de haine les uns envers les autres. C'est là où il doit nous rapprocher et nous connecter et ressusciter cette toile de connexion. Donc ici, nous avons vraiment un travail très spécial avec le Créateur. Cela est similaire à ce que nous faisons avec les enfants. J'ai donné cet exemple beaucoup de fois, que si on veut leur apprendre comment marcher, on le met devant nous, d'accord, et je mets mon bébé devant moi, et je le tiens dans la main, et il tient à peine debout, et moi, je m'éloigne. Et alors, il a peur, il ne sait pas quoi faire. Il est debout, il pleure, il a peur de faire un pas en avant, et moi, j'attends qu'il fasse un pas en avant. Donc, habituellement, il tombe. Et cela est plus convenable et sûr pour lui. Et ensuite, il court vers moi ou pas. Bon, en tous les cas, ce qu'il veut, c'est ne pas marcher. Ici, on comprend que le Créateur fait exactement les mêmes actions avec nous. De l'inférieur, nous devons apprendre du supérieur. Dans notre vie, on peut apprendre beaucoup d'exemples et de règles qui sont dans le monde supérieur. Donc, le Créateur réalise de telles choses avec nous pour nous enseigner comment marcher. Et de cette façon, nous devons nous comporter tout comme on enseigne les bébés, c'est comme ça que le Créateur nous enseigne. Et ici, nous devons réaliser des actions. Quel type d'action est-ce que je fais envers le Créateur ? Des actions simples. Je peux faire n'importe quelle action envers le Créateur, n'importe quel pas vers lui. Je n'ai pas le désir de donner, ou je pourrais tout faire envers lui, mais il s'avère que je dois lui demander de lui, qu'il m'aide à savoir comment me tourner vers lui, comment me connecter à lui, comment je peux demander, le convaincre à m'aider à me rapprocher de lui. C'est en fait tout notre travail. C'est-à-dire, à chaque étape, dans chaque état, nous devons comprendre qu'il y a la question de « il n'y a rien hormis lui ici » et que je dois être uniquement dirigé vers lui. C'est tout notre travail spirituel de se rapprocher du Créateur de plus en plus, jusqu'à atteindre la dvekut, l'adhésion. Et ensuite, je n'ai aucun autre conseil que de chercher par quel conseil, par quel moyen je peux me connecter au Créateur et le convaincre de m'aider à me rapprocher de lui. et il me mettra toujours dans un état, me mettra debout comme je le fais avec le bébé. Quand on le met sur ses deux jambes, sur ses deux pieds, et qu'il est tremblant, et c'est comme ça que le Créateur me met debout dans chaque situation.

Plus dans tous les cas. C'est là où le créateur doit être, à mes yeux, comme ça avec mes yeux, grand, qu'il établit cette image, ce monde, il organise ma vie, il est là derrière la scène, en train d'organiser tout état que je traverse, de temps où je me rappelle jusqu'à aujourd'hui, le bien, le mal, tout était nécessaire pour que je me rapproche de lui maintenant. Et mon problème est que dans chaque état, je ne me déconnecte pas de lui, simplement parce qu'il est la source de toute cette réalité, de ma réalité, et toujours de lui demander de l'aide, que je ne peux pas faire de pas en avant, parce que je ne sais pas quelle direction prendre. Il se cache. Alors je dois demander de lui. Et lorsque je lui demande, il répond. Et ça, c'est sûr. Donc essayons d'avancer d'une telle façon. Cet avancement dépend uniquement de ma connexion avec les amis. À partir du moment où on se tourne vers le Créateur, à partir du moment où on le fait ensemble, la supplication au Créateur dépend de la proximité des amis. Ça n'a rien à voir du tout avec notre connaissance, notre savoir. C'est pas le sage qui étudie. C'est pourquoi la chose principale pour nous, c'est d'être dirigé vers un seul but, vers la force supérieure. C'est pourquoi nous devons continuer uniquement dans une seule direction et de se donner l'exemple les uns aux autres. Chaque homme aidera son ami, et à partir du moment où la distance entre moi et le Créateur, par cela je commence à découvrir qu'il est dans la distance entre moi et mes amis. Donc il s'avère que précisément lorsque je travaille sur cette distance et demande au Créateur de prendre soin de cela, de nous rapprocher, dans cette mesure, nous ensemble, en résultat du Créateur qui nous rapproche l'un l'autre, alors on peut activer une prière vers lui pour nous rapprocher de lui. Et alors il s'avère que ce n'était pas moi tout seul ici, qui se rapprochait du but, mais dans la mesure où on se rapproche entre nous, alors on peut se rapprocher du Créateur. C'est en fait le secret de la révélation du Créateur en se rapprochant de lui. Au nom de l'homme dans ce monde, du côté de l'homme dans ce monde. À partir du moment où on se rapproche entre nous, cela déterminera combien nous pouvons nous rapprocher du Créateur. Et on a deux prières pour la connexion entre nous. De la connexion entre nous au Créateur. Donc, comme il est dit, il fait la paix en haut et il fait la paix sur nous. Comment? D'abord, nous connecter entre nous, faire la paix entre nous, et à partir de là, on peut se tourner vers lui et demander que nous tous ensemble, de nous rapprocher de lui. C'est comme ça que ça fonctionne. C'est-à-dire que le Créateur nous montre constamment la distance entre nous, combien il devient de plus en plus grand, et on comprend que ce n'est pas vraiment une grande distance. Il augmente juste la résolution. Il veut nous montrer combien nous

sommes éloignés l'un de l'autre. Et combien on se rapproche, alors on reconnaît plus de persistance où sont les distances entre nous, et de cette façon on lui demande de plus en plus des forces de connexion entre nous. Selon la force de connexion entre nous, on peut lui demander également de se connecter entre nous, de nous à lui. Et de cette façon, en fait, nous atteignons par tous nos systèmes ce qu'on ne peut se rapprocher du Créateur uniquement dans la mesure où il se revêt sur les distances, l'écart entre nous. Et peut-être on devrait suivre les extraits. On peut lire à propos de la grandeur de la dizaine, du créateur de la dizaine, ou à propos de la dévotion totale dans la dizaine. L'annulation, c'est vrai aussi, elles sont toutes les deux correctes. Qu'est-ce qui est de mieux? Je ne sais pas. Lis le premier pour le moment. Donc, on s'est assemblé ici. Extrait numéro 1 du Rabash. On s'est assemblé ici pour former une société pour nous tous, pour acquérir le désir de donner au Créateur. Et pour cela, il faut commencer à donner à l'homme. Ce qui est appelé l'amour des autres. Et l'amour des autres ne peut exister que dans l'annulation de soi. Que chacun d'un côté doit être en bassesse, et d'un autre côté, il faut être fier que le Créateur nous ait donné la chance d'être dans une société où chacun d'entre nous n'a qu'un seul but, que la Shrina, la divinité, soit parmi nous. Bon, pas de question pour le moment. Alors, donc je le répète, la proximité au Créateur dépend de la proximité entre nous. Comme il est certain que de l'amour des êtres créés, on arrive à l'amour du Créateur. Par cela, le Créateur nous donne là, pour nous donner l'opportunité de se rapprocher de lui, il brise ces écarts entre nous. Et on a été divisé, éloigné en de petits désirs égoïstes qui se contredisent l'un à l'autre, qui sont opposés l'un de l'autre. Et d'un autre côté, il nous donne la possibilité d'acquérir les qualités du Créateur, les qualités du don, la qualité du don au-dessus de la qualité de la réception, qui est notre qualité naturelle. Et lorsque nous mettons la qualité spirituelle du don au-dessus de la qualité matérielle de la réception, par cela, nous sommes dans un état où on inclut les deux mondes. Et de cette façon, on avance. Le Créateur lui-même nous pousse vers la connexion entre nous, mais d'un autre côté, il nous éloigne les uns des autres. Dans toutes sortes de cas où on est éloigné, nous voyons qu'on ne peut pas se supporter l'un à l'autre, et de cette façon, nous sommes en désespoir. Comment pouvons-nous faire quoi que ce soit? Et c'est comme cela que nous avançons. C'est pourquoi il faut comprendre que l'avancement vers le Créateur, la révélation du Créateur, dépend de la mesure dans laquelle on annule l'ego entre nous. C'est-à-dire que le Créateur a mis en nous, l'a mis en nous, on ne peut pas l'annuler. Et nous, au-dessus de notre ego, on instille la qualité du don. Et ensuite, la connexion entre les deux. La qualité de la réception, la haine, la distance, et la qualité du don, au-dessus des deux, qu'on puisse se

0: connaître l'un l'autre. C'est tout. Bon, qu'est-ce qu'on va dire d'autre ici que peut-être lire numéro 1 de la leçon 3 du Rabash. Sans annuler l'amour de soi. Donc, extrait numéro 1 de la leçon numéro 3. Sans annuler l'amour de soi, l'homme ne peut parvenir à adhérer au Créateur, qui est l'équivalence de forme. Comme c'est contraire à notre nature, nous avons besoin d'un groupe qui aura une grande force et avec qui nous travaillerons ensemble pour annuler le désir de recevoir appelé le mal. Parce que c'est lui qui nous empêche d'atteindre le but pour lequel l'homme a été créé. C'est pourquoi le groupe doit comprendre des individus qu'il accepte uniquement et l'atteignent. Alors, au sein de ces personnes apparaît une immense force qui peut se battre contre elle-même, car chacun est inclus dans tous.
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0: Ok. Bon.
1: Turki tu.
0: Prenons quelques questions. Turki tu.
2: Dear Rav, thank you. Our friend.
0: Cher Rav, merci. Notre ami demande comment pouvons-nous nous assurer cet éveil de la dizaine pour attirer la lumière qui corrige dans nos récipients. Tout dépend de vous. Tant que vous demandez du Créateur de vous rapprocher les uns des autres. Pour autant que vous le demandez. Rien de plus que ça.
3: Kiev 1.
0: Ah, Kiev 1. On s'est rassemblés ici dans la dizaine. Et qu'est-ce que ça veut dire qu'on s'annule envers la dizaine et qu'en cela, on s'annule envers le Créateur? Je m'annule envers la dizaine, ça veut dire que j'essaie avec eux de découvrir la connexion dans une mesure telle que tous nos désirs égoïstes seront en dessous et toutes nos tendances envers le Créateur seront au-dessus et ensemble on aspirera à lui. C'est comme cela que nous construisons les choses. Que ça veut dire que les forces de tout le monde sont incluses les unes dans l'autre, qu'on veut atteindre tous un seul but. Au-dessus de forces du rejet. Et comment on construit cette force commune pour vraiment devenir commun, pas divisé, pas séparé, commun. Lorsque vous essayez de vraiment atteindre un état où l'un n'est pas d'accord avec l'autre, mais avec ça, et veut être au-dessus. Avec les forces du don.
3: Et
0: on peut en arriver à tel état lorsque tout le monde ressent cette force unique entre nous, maintenant. Si vous en arrivez à un état où vous êtes d'accord les uns avec les autres, sur un manque total les uns des autres, alors vous ressentez combien vous contredisez, et sur cela vous voulez vous tenir au-dessus, et par cela vous avancerez vers les récipients corrects, vers la divinité. vers la spiritualité. La spiritualité inclut ces deux forces ensemble, dans une mesure telle où elles se connectent d'une façon où on ne pouvait même pas les déchirer, les séparer. On parlera de cela. Et il s'avère que la force du rejet, la force de la connexion, doivent être égales pour nous. Que peu importe, à partir du moment où je hais ou que j'aime, ces forces pour moi sont uniquement des forces que je reçois du Créateur, que par elles, je peux assembler une bonne attitude envers lui. La même chose avec les amis. Dieu nous en préserve, je ne l'ai pas, je n'ai rien contre qui que ce soit, au contraire. Mais je prends chacun d'eux au-dessus de la façon dont je les vois dans mon ego, où le positif et négatif se trouvent. Les amis sont une partie de mon âme que je dois, même si j'ai des forces de rejet, je dois les accepter comme des parties de mon âme. Ok, ouais, c'est suffisant avec ça. Hollande A. Qu'est-ce que ça veut dire, pour essayer de poursuivre la question de Vlad, unanimement être d'accord dans le groupe, les uns avec les autres? Qu'est-ce que ça veut dire vraiment unanimement accepter? Accepter unanimement, ça veut dire que nous, chacun analyse selon ses observations combien nous sommes différents et combien on se rejette, et qu'on ne peut se mettre d'accord sur quoi que ce soit. Ça c'est d'un côté. D'un autre côté, nous prenons ces rejets d'une façon où on comprend que sans eux, on ne peut avoir la proximité du Créateur. C'est pourquoi cela est appelé embrasser le bâton, comme on le dit, c'est le bâton qui nous bat. Qu'on comprend comment ces forces de rejet sont les forces qui nous construisent. Et tant qu'elles nous établissent correctement, en contradiction au Créateur. Et c'est comme ça que ça doit être.
3: Здравствуйте, всех поздравляем с конгрессом. Вопрос такой. Вот только что мы услышали, что самое главное — это сближение между
0: нами. Bonjour, bénis tout le monde dans ce congrès. On a entendu que la chose la plus importante, c'est notre proximité. Qu'est-ce que c'est que ça? Et comment ça s'exprime, cette proximité? Bravo. La proximité entre nous ramène tous dans un seul désir, un seul cœur, même s'il y a des forces qui nous séparent, et on essaye d'être au-dessus, connecté avec les amis, et il n'y a plus de traduction. Dans notre vie, soit on s'éloigne ou on se rapproche dans notre désir égoïste, ici on se connecte ou on s'éloigne en deux degrés. Et à partir du moment où on est éloigné les uns des autres et en train de se haïr et de se contredire, au-dessus on crée des forces de connexion entre nous. Et alors on existe à deux degrés, les forces négatives en bas et les forces positives en haut. Et de cette façon, nous avançons. Donne-moi un exemple, si tu veux, de ton état. Et toi, tu vas comprendre comment mettre l'un au-dessus de l'autre, sans annuler les forces négatives. Tu mets la force positive au-dessus.
1: Et Есть лану Latin 4.
0: Nous avons latin 4.

0: Hola, querido Rafa. ¿Cómo puedo dar contento al Creador?
1: Bonjour, cher Rafa.
0: Si mi personalidad de carácter se interpone entre el Creador.
1: ¿Cómo donner contentement au Créateur? Si mon caractère se tient entre lui, moi et la dizaine. Précisément à cause de cela, ou grâce à cela, nous existons. Le problème est que si le Créateur est une seule force, unique et unifiée, et qu'il n'y a rien hormis lui, comment se peut-il que nous existions? Et maintenant, on n'existe pas. Uniquement d'une façon telle où le Créateur nous soutient d'une façon spéciale par ses propres forces. Alors comment se peut-il que nous existions par nos propres forces? Alors par cela, vraiment, on serait des êtres créés. Aujourd'hui, maintenant, là, on n'existe pas. Non. On est vu comme sans forme. Alors comment se peut-il que uniquement si nous élevons si nous mettons le désir de recevoir, le désir de recevoir grandit et le désir de donner grandit au-dessus. Alors tous les deux créent la créature ensemble, que le désir de recevoir est la vue de l'épaisseur et le désir de donner la restriction, l'écran et la lumière réfléchie. Que par cela, nous formulons comme étant similaire au Créateur. L'homme est appelé celui qui ressemble au supérieur. C'est notre travail. Et si on ne ressuscite pas cette force du don au-dessus de la force de réception, la créature n'aura aucune réalité. Seulement dans la force de la réception qui a été créée par le Créateur, et la force du don qui également vient du Créateur, mais on n'a aucune des deux, uniquement à la condition où on met l'une sur l'autre, alors on atteint un état où on est l'être créé, et alors on existe. Peut-être on ne peut pas le comprendre complètement, parce qu'on existe dans notre monde, qui est le monde imaginaire. C'est la façon dont le Créateur nous donne la possibilité de ressentir que nous existons. Mais en fait, mis à part cette réalité fausse dans laquelle on est maintenant, qu'on ressent, il n'y a pas d'autre réalité que vraiment dans laquelle on existe dans une vraie forme. Dans le vrai monde, comme on appelle cela, le monde spirituel, c'est la seule chose qui existe vraiment, et pas notre monde faux, où on ne peut pas exister là parce qu'on n'a pas de telle qualité, la qualité du don du Créateur, la qualité de la réception qui a été créée par le Créateur comme quelque chose opposé à soi-même, à lui-même, qu'on puisse instiller la force du don au-dessus et arriver dans les domaines spirituels. Et c'est exactement comme ça. En fait, passons à Ita 4 les femmes.
2: Bonjour, Rav. Questo esercizio di queste due forze opposte.
1: Buongiorno.
2: Che noi facciamo nella decina. Possiamo adattarlo.
1: L'esercizio di due forze opposte che fait la dizaine. Peser. Est-ce qu'on peut ajuster cela à la vie normale? Dans notre vie matérielle, je pense qu'on fait cela instinctivement. À partir du moment où tu n'es pas d'accord avec ton mari, quand même, tu fermes les yeux sur beaucoup de choses. Parce que sinon, tu ne peux pas vivre. Je te comprends. Dans la spiritualité, c'est quelque chose de bien plus que ça. La spiritualité, il ne nous donne pas juste une façon de continuer avec nos vies, mais de nous élever à des degrés supérieurs. Parce que s'élève au-dessus de nos propres égos. Sinon, on reste juste dans nos égos, mais on décide. Comme si ça n'existait pas, mais dans la spiritualité, non. Nous utilisons notre ego afin de nous élever au-dessus. C'est une technique où constamment on doit travailler sur cela, mais par cela on a l'entrée dans le monde supérieur et commencer à nous construire en cela.
3: Hungarian Polish.
1: Hongrie-Pologne.
4: Rav, we are in a congress now.
1: Rav, nous sommes dans le congrès maintenant et beaucoup d'amis se connectent au-dessus des difficultés. Donc, on a un sens d'unité, on ressent de la joie. Il y a certains ressentis. Comment s'assurer qu'on ne soit pas satisfait, mais qu'on maintienne le Hisaron, le besoin de se tourner vers le Créateur à chaque fois, à tout le temps. C'est le but principal qu'on veuille découvrir que c'est toujours dans nos yeux comme un phare qui brille comme l'étoile polaire qui, où on veut se diriger vers elle, qu'elle corrige notre âme et remplit de lumière de Ein Sof qui est prête à le remplir, et comment ne pas se relaxer sur le chemin et comment ne pas s'arrêter. C'est lorsque chaque homme aidera son ami que, pour commencer, tous nous sommes déterminés d'une telle façon que chacun a différentes qualités, différentes attentions, différents désirs. Et quand on veut se rapprocher du Créateur, on a toujours de grandes différences entre nous. Et comment faire cela, etc. C'est pourquoi, si nous adhérons les uns aux autres et qu'on ne s'annule pas les uns les autres, de cette façon, on se rapproche de l'opposé. Donc, au-dessus de ces différences vers le Créateur, que constamment on demande au Créateur de nous lier les uns aux autres, même si on ne peut pas être liés les uns aux autres, parce que nous restons chacun dans ses propres qualités, mais que le Créateur nous connecte entre nous. C'est comme s'il cousait tous ces écarts entre nous, et d'une telle façon, on se rapproche de lui. C'est pourquoi, d'une telle façon, on est toujours dans une ascension perpétuelle.
5: Ok,
1: numéro 2, Moshe. Extrait numéro 2. Il faut toujours avoir l'esprit que le groupe s'est fondé sur la base de l'amour du prochain. Chaque membre du groupe doit recevoir de celui-ci l'amour du prochain et la haine de soi. En voyant que son ami s'efforce de s'annuler et d'aimer son prochain, cela permettra à chacun de s'inclure dans l'intention de son ami. Si le groupe est constitué, par exemple, de 10 amis, alors chacun aura les 10 forces qui s'engagent dans l'annulation de soi et la haine de soi, et dans l'amour d'autrui.
5: ולאהבת הזולת.
3: שוב.
5: צריכים לזכור
1: פוליש.
5: שהחברה נתבססה על בסיס
1: extra numéro 2.
5: של אהבת הזולת.
1: Il faut toujours avoir l'esprit que le groupe s'est fondé sur la base de l'amour du prochain. Chaque membre du groupe doit recevoir du groupe l'amour du prochain et la haine de soi. en voyant que son ami s'efforce de s'annuler et d'aimer son prochain. Cela permettra à chacun de s'inclure dans l'attention de son ami. Si le groupe est constitué, par exemple, de 10 amis, alors chacun aura les 10 forces qui s'engagent dans l'annulation de soi et la haine de soi et dans l'amour d'autrui.
3: Bon,
1: je pose juste la question. Je laisse poser la question à partir du moment où on demande sur le sujet de la leçon. D'accord ? Alors on se tourne vers Turquie 4, les femmes. Les femmes de Turquie 4. Bonjour les amis. Nous avons deux questions. Et la première est d'une amie dans notre dizaine. Pour ce que je comprends, on a la force de s'annuler dans la dizaine à partir de la dizaine.
6: So with what actions would I show this power?
1: Donc, avec quelle action est-ce que je peux montrer cette force à ma dizaine?
3: אנחנו מקבלים כוח לבטל את האגו שלנו, להתגבר על האגו.
1: On obtient les forces d'annuler nos égos pour surmonter notre ego. On ne peut pas l'annuler. On peut uniquement surmonter au-dessus. Donc, les forces de surmonter l'ego pour s'élever au-dessus, on obtient cela par la dizaine de la part du Créateur. À partir du Créateur via cette force, la force spirituelle, et à partir du moment où je vais inclure la dizaine, je reçois cette force et je m'élève au-dessus de mon ego. C'est comme ça que ça fonctionne. Je suis inclus la dizaine. Le Créateur remplit cet espace dans la dizaine et la dizaine demande au Créateur la force du don, de l'élévation spirituelle. Il la donne à la dizaine. La dizaine prend cette force spirituelle du Créateur et moi, à partir du moment ou dans la mesure où je suis inclus dans la dizaine, je reçois cette force et fais mon élévation personnelle. C'est comme ça que ça fonctionne. C'est-à-dire qu'il y a 2 degrés. Moi, et ensuite au-dessus de moi le groupe et le Créateur, c'est tout. Est-ce que je peux poser la seconde?
3: Non.
1: Bon. Est-ce qu'on peut définir la dizaine comme un signal de réception du Créateur? Et est-ce que ces signaux sont selon les qualités des amis?
3: Thank you.
1: Exactement. Correct. Très bien. Pour la question à propos et brièvement. Bon, voyons qui on a ici, qui ne n'apparaît pas souvent des hommes. Bon, tout le monde est là. Bon, ok. Bon, Tchécoslovaquie. Cher Rav, une question de notre dizaine. Combien est-il important de voir dans les amis le même désir que le mien? Il ne se peut pas que qui que ce soit ait le même désir qu'un autre. Même si on pense que c'est le même désir, ce n'est pas exactement le même. Sinon, ce serait une personne, pas 2 ou 3. C'est pourquoi on ne doit pas calculer sur le fait d'avoir le même désir exactement. On ne peut même pas nous comparer quand on a même pas comparer qu'on ait le même but. Comment on vérifie cela? Que ce soit le même désir ou le même but, on ne peut pas. Donc on est d'accord selon ce que nous sommes et là où on veut atteindre. Et on veut atteindre le Créateur. En route vers le Créateur, à chaque fois, j'ai un problème. Je dois me connecter avec tous ces amis. Okay? Donc ici, dans ma connexion avec les amis, je commence à contrôler combien nous sommes différents, combien nous sommes similaires. Mais cela construit notre part souffle de plus en plus, qu'on construit ce qu'on appelle une âme. Et dans ce parsouf, on découvre le réseau de connexion entre nous, la proximité au Créateur, ce que le Créateur donne, ça peut être uniquement pour la connexion entre nous, et comment chacun d'entre nous est connexion dans cette connexion. Autant qu'on est connecté, seul, il ressent qu'il fait un avec la dizaine. C'est clair? Passons à Almata, les femmes.
7: Подскажите, пожалуйста, чем сама
1: отмену
7: не спутать с безразличием?
1: Dis-moi, s'il te plaît, comment l'annulation de soi peut être confondue avec la différence? Lorsque je m'annule, ça ne me rend pas indifférent, au contraire, je suis entièrement tremblant, brûlant. Je suis attiré par le but, je demande d'être dans la connexion avec les amis. Tout, juste, je comprends que pour que j'atteigne le but, je dois être avec mes amis comme un seul homme dans un seul cœur. Et cela a lieu uniquement si chacun fait de lui à zéro envers les amis. Tout comme l'écrit le Rabash dans les articles de la société. Moshe, extrait numéro 3 de Maor Vashemesh Ekef. On sait que dans chaque dizaine, il y a la Shrina, la divinité, et c'est un niveau complet. Dans un niveau complet, il y a la tête, les mains, les jambes et les talons. Il s'ensuit que lorsque chaque homme se considère comme rien dans la société, il se considère comme un talon par rapport à la société. Alors qu'ils sont la tête, le corps et les organes supérieurs. Lorsque chacun d'eux se considère ainsi, alors ils font que les portes d'abondance et tout le bien du monde s'ouvrent à eux. Et l'essentiel passe par celui qui se considère comme le plus nul et le talent. On a lu cela de nombreuses fois, mais ici il y a une question. Comment est-il possible que celui qui s'annule plus dans la société continue attire la lumière supérieure du Créateur avec plus de force pour la société? Il devient le premier dans le contact entre la société et le Créateur. Qui est-il? Celui qui s'annule envers les amis. Nous avons l'exemple de la Torah elle-même, Moïse. Il est dit qu'il était humble parmi tous les gens. Et pour cette raison, il a été récompensé du fait d'être le dirigeant de tout ce groupe. Ce groupe appelé Israël, Yesharkel, qui sont sortis d'Égypte du contrôle de l'ego, vers la liberté de l'ego et la révélation du Créateur. Parce qu'il était humble, la personne la plus humble, c'est ce qui est écrit à son sujet. Donc en fait, relis ça encore, Moshe. On sait que dans chaque dizaine, il y a la Shrina. Et c'est un niveau complet. Dans un niveau complet, il y a la tête, les mains, les jambes et le talon. Il s'ensuit que lorsque chaque homme se considère comme rien dans la société, Il se considère alors comme un talon par rapport à la société, alors que eux sont la tête, le corps et les organes supérieurs. Lorsque chacun d'eux se considère ainsi, alors ils font que les portes de l'abondance et tout le bien du monde s'ouvrent à eux. Et l'essentiel passe par celui qui se considère comme le plus nul. Il se considère comme le plus nul et le talent. Faisons un atelier à ce sujet. Comment ? Parce que chacun d'entre nous veut atteindre et être le plus proche du Créateur. Comment on fait cela ? En pratique. Chacun dans sa propre société, dans sa propre dizaine, s'il vous plaît. Parlez entre vous. Comment chacun se dispose d'une telle façon où il sera le plus grand.
8: כן, כמו ששמענו, שהחבר הגדול זה החבר ששם עצמו כעקב.
9: Oui, comme nous l'avons entendu, le plus grand des amis, celui qui fait de lui-même un talon, qui s'annule le plus. Et nous devrions toujours en venir à un tel état. Tout comme un parent qui se soucie de ses enfants, se diminue. Et dans ses impulsions, ses désirs, à un certain rythme de développement, et chacun dans la dizaine, lui et la personne qu'il aime doivent élever une prière au Créateur pour que ça profite de la dizaine. Oui, oui, c'est le bénéfice. Celui qui est le plus petit, en fait, est le plus grand. Et celui qui est le plus grand se fait plus petit. Il sert et se soucie des autres. Il est celui qui fait avancer les autres, qui prie, qui mène. Il est le roche. Oui, nous essayons de faire des efforts en cela et chaque fois, il faut savoir comme le plus petit à quel point on peut prendre des amis. Et la mise en œuvre en pratique, plus il donne à la dizaine, et plus il rend le but grand à ses yeux, et c'est en cela qu'il est grand. Et nous essayons de constamment chercher des façons de servir les amis sans en apparence vérifier si c'est confortable pour moi, si ça va me heurter, ce qui sera bénéfique et comment je vais paraître devant eux. Et simplement avec ce cœur naïf, pourrions-nous presque dire, il faut penser, il faut essayer pour les amis. Et Rav aussi a dit que de s'annuler, ça ne veut pas dire d'être indifférent à l'égard du travail. D'être petit, c'est un grand travail, d'être grand en termes de dons. Oui, être grand dans le don, dans le service. Et il faut voir que ça égalise nos récipients avec celui qui est plus petit, qui reçoit tout. Oui, il faut aussi voir que le plus petit, pour ce qui est de servir les amis, de se soucier d'eux, de prendre soin d'eux, de tendre vers eux, et ça, ça devrait être une compétition positive, une envie positive entre nous. Et plus nous nous soucions des autres, plus nous sommes grands en cela, en apparence, mais on ne le fait pas pour être grand, on le fait parce qu'ils sont importants pour nous. Si nous sommes comme un corps,
10: ואיפשהו זה, זה הכל ככה, כל רגע, מתייצב בינינו, באיזשהו יחס לחברים.
9: À chaque instant, il faut comprendre que c'est entre nous, il y a une attitude à l'égard des amis.
8: כן, המצב,
9: et une requête aussi. Oui, l'état spirituel, c'est que, en fait, nous prenons déjà le rôle de chacun, nous les soutenons et nous sommes tous des garants les uns pour les autres. Et en cela, il n'y a pas de tête, de corps ou de talon, mais nous tous, nous opérons de sorte que chacun puisse faire sa part. Et nous sommes prêts à prendre part à cela et à aider. Et ici, nous il n'y a pas d'enjeu de séparation, il y a un enjeu pour ce qui est d'investir communément dans la dizaine, et le Créateur est celui qui nous donne la force chaque fois. Il nous faut le détecter et demander de lui qu'il nous montre où aller et comment construire ce corps qui va s'appareiller à cet endroit où il peut venir pour y résider. Oui, le Créateur, c'est celui qui nous mène. Il y a plusieurs couches à cela, cette phrase dont nous parlons, mais une de ces couches, elle n'est pas de se prendre au sérieux par rapport à nous-mêmes, mais est-ce qu'il arrive à l'extérieur de nous, mais donner du crédit à la Providence, à tout ce qui arrive autour de nous. Nos réponses à la réalité elle-même, plutôt que quelque chose de très petit, que de choisir l'environnement. Et puis, ce n'est pas simplement un film où nous sommes un invité pour jouer et s'investir dans un rôle, c'est que on est d'accord d'être le plus petit et non pas l'acteur principal. Et c'est là où se trouve le travail principal d'une personne à l'opposé de son créateur. Oui, c'est un exemple incroyable. Et immédiatement, on a tout dépeint dans les sensations, à quel point nous avons une sensation que nous sommes un acteur de premier plan dans ce jeu, même si... Merci beaucoup pour cette occasion, cette expérience incroyable de connexion. Pour cette leçon spéciale, je suis très reconnaissant et nous sommes très reconnaissants pour ce qui arrive maintenant. C'est une expérience incroyable, ce congrès-là. Oui, oui, les amis, merci pour l'occasion qu'à notre dizaine PT4 d'ajouter à cette leçon parfaite du Rav. Premièrement, c'est que nous apprenons ensemble et en cela, nous faisons un pas de l'avant, nous apprenons de nouvelles choses, nous apprenons à apprendre. Et alors, un grand merci. Et nous allons maintenant passer à PT19 pour une chanson. Mmh.

0: טוב, חברים אהובים, בני ברוך, אסיריות יקרות. אנחנו ניכנס עכשיו להכנה לשיעור
1: של... Bonjour, chers amis, בני ברוך. Notre chère dizaine, nous commençons la préparation pour la troisième leçon du congrès, congrès des dizaines. C'est très profond, un congrès très profond. Nous commençons avec la dévotion complète. Oui, cher qui bien-aimé, nous sommes au seuil d'une grande leçon, vraiment grande. Il y a quelque chose de vraiment mutuel entre nous, quelque chose. Quelqu'un qui étudie la sagesse de la Kabbale, pour nous tous, qui a affaire à des choses imaginaires, est arrangé de cette façon d'en haut, et nous cherchons à savoir comment cette vérité, ce point de vérité, ce sujet est incroyablement important. Sujet où chacun d'entre nous doit plonger en lui-même, avec nous tous dans nos dizaines où on vérifie ce point de vérité, nous sommes prêts à traverser les choses jusqu'au bout, et au milieu du congrès, nous allons faire des efforts afin de faire ce travail intérieur de clarification. Alors allons-y et commençons. Avant que personne commence à étudier, il doit clarifier pourquoi il étudie la Torah. Et il est dit à ce sujet que une prière sans intention est comme un corps sans âme. Alors avant de commencer étudier la Torah, il doit préparer son attention. C'est temps de nous préparer cette leçon.

0: עשיריות גדולות, כנס הראשון של כנס עשיריות. עברנו יום אחד שלם שבו הרגשנו פתיחות.
1: Grande dizaine, c'est le premier congrès des dizaines qu'on a passé toute la journée avec le sens d'ouverture du cœur. Les gens, les amis ont rentré leur cœur pour... On est passé par des repas où les kabbalistes étaient là entre nous. On est passé par toutes sortes de choses qui étaient importantes pour le développement des dizaines. Oui, il y a beaucoup d'inquiétudes, de montées, de descentes. On veut qu'on entende des amis d'Israël et du monde entier. Et Tel Aviv, s'il vous plaît.
2: באמת ראינו כמה חברים גדולים, הם רק מחפשים איך להשפיע אחד לשני.
1: Qui bien aimé, on est passé par une journée incroyable ensemble, on a découvert combien les amis sont grands, ils veulent se donner les uns les autres dans toute action, que ce soit la préparation des tables, les Shivat Averim, tout au nom du don. Le contenu était vraiment très précis, c'était comme des cœurs traversant le cœur, des flèches traversant le cœur, et ici, dans Tel Aviv 2, on veut élever une prière au Créateur afin qu'il nous aide, afin d'annuler la séparation entre nous. Et donc, nous allons servir le Créateur aujourd'hui en joie et don. Moscou 7, s'il vous plaît, ouvrez vos cœurs unis. Oui, cher ami bien-aimé, on vous accueille avec une grande joie de s'asseoir ensemble. Hier, on a eu vraiment une connexion incroyable. On a découvert combien le Créateur est incroyable. On veut passer cette joie et cette inspiration et cette attente. Du fait que nous allons nous connecter encore plus, et vraiment, on est ensemble et on va découvrir juste combien le Créateur nous aime et combien il veut faire passer tout son amour à la totalité de sa création. Vraiment, on vous embrasse très très fort. Oui, en effet, hier, on a commencé à construire notre cœur commun. Et ce qui est nouveau, c'est ce qui a émergé. On a commencé à ressentir le Créateur, on a commencé à se renforcer avec cette force, cette union, et on a commencé à ressentir ces intentions où maintenant il nous reste une journée où vraiment on va le laisser rentrer dans notre cœur.

0: là où vous êtes.
1: Everything started with just one desire.
0: Tout s'est passé avec un seul désir, le désir d'être ensemble avec les amis. On a clic qui a rassemblé 10 personnes de partout dans le monde, dans la même maison, pour les 3 jours entiers. On a des gens qui viennent de 5-10 villes différentes et de pays différents. On a assemblé notre dizaine, on a réalisé des activités ensemble, manger ensemble, dormir ensemble. On est vraiment énergisé, on est concentré sur ce qui se passe ici. Et chaque fois, lorsque les amis ont besoin de quelque chose, on s'entraide. On ne pense même pas, il n'y a pas de logique du tout. Nous allons au-delà de la logique, uniquement avec un seul but, une seule intention, c'est de s'entraider et de retirer le meilleur de cela. Les amis, c'est tellement de joie de faire les choses ensemble lorsque nous croyons qu'on peut le faire avec le but, l'intention de faire plaisir au Créateur. Maintenant, nous savons qu'on peut tout faire. Ce congrès, en fait, nous a montré combien nous sommes forts lorsqu'on est unis et comment on peut régler les choses par nous-mêmes lorsqu'on veut le faire. On peut s'organiser, on peut faire des plans du mieux qu'on peut. Et tout pour le climat mondial. Les rimes, les amis.
2: איזה כיף לשמוע את כל ההתפעלויות מכל העשיריות, להרגיש את את הלב הפועם.
0: C'est tellement incroyable d'entendre vraiment des paroles si inspirantes de nos dizaines, d'entendre leur cœur qui bat, leur cœur commun, depuis le premier jour du congrès. Comment nos dizaines se concentrent sur elles-mêmes, se rassemblent, et comment ça ressentir. Nous n'avons pas dissimulé nos états, et maintenant, avant de commencer la leçon, recevons cette guidance commune pour le second jour du congrès. Et on est ensemble dans un seul clic et ce clic, ce récipient vient de nos efforts. On attire la lumière qui retourne à sa source. Lisons ces extraits que les kabbalistes ont écrit pour nous, pour entrer en connexion avec la lumière, donc avoir une connexion avec la réalité spirituelle. On veut prendre ces dizaines que les dizaines vont lire et voir vraiment comment leur guidance envers une intention commune. Avant notre étude, on va étudier d'une leçon de Rav et apprendre de cette lumière qui nous affecte et qui nous change constamment, et on veut être dans cette conscience et cette attention à chaque moment de cette leçon. Donc écoutons les amis. On est engagé dans celui qui s'engage dans cette leçon, dans une certaine mesure, comme un récipient qui est capable de les recevoir. Pourtant, l'illumination que la personne reçoit, coup après coup, durant l'engagement, attire sur elle une grâce d'en haut et lui apporte
3: האדם צריך מקודם לראות אם יש בידו כוחות להגיע שיהיה באפשרותו לעשות מעשים

0: בכוונה על מנת להשפיע נחת רוח על הקדוש ברוך הוא. ואז, כשכבר הגיע לידי הכרה,
1: D'abord, la personne doit voir si elle a la force d'agir avec le but de procurer du contentement au Créateur. Alors, il arrive à réaliser qu'il ne peut pas faire ça d'elle-même, et alors il concentre sa Torah, sa mitzvot sur un seul point, qui est que la lumière en elle le réforme. Que cela soit la seule récompense qu'il veuille de la Torah des mitzvot. En d'autres termes, la récompense pour son travail, soit que le Créateur lui donne la force, appelée la force du don.
2: Daher verpflichtet sich jeder Studierende vor dem Studium dazu, sich im Glauben an den Schöpfer und an seine Lenkung durch Belohnung
1: Donc, l'étudiant s'engage avant d'entrer dans l'étude.
2: Und er sollte seine Anstrengungen darauf ausrichten, dass sie für die Gebote der Tora sein würden. Auf diese Weise wird er würdig werden, das Licht zu genießen, welches sich in der Tora verbirgt. Und sein Glaube wird sich ebenfalls festigen und durch wunderbare Wirkung dieses Lichts anwachsen. Wie es geschrieben steht, das wird deinem Leibe heilsam sein und deine Gebeine erquicken.
3: עיקר עבודת האדם היא רק לבוא לידי הרגשת מציאות השם. היינו שירגיש את מציאות השם שמלאה כל הארץ כבודו.
1: L'essence du travail de l'homme est d'en arriver à ressentir l'existence du Créateur, c'est-à-dire ressentir l'existence du Créateur, que toute la terre est pleine de sa gloire et cela soit tout son travail, que toute l'énergie qu'il met dans le travail soit uniquement pour atteindre cela et rien d'autre. La personne ne doit pas se méprendre de vouloir acquérir quoi que ce soit, mais plutôt il y a une seule chose dont la personne a besoin, c'est la foi dans le Créateur, et ne penser à rien d'autre qu'il n'y a qu'une seule récompense, que son travail soit d'être récompensé de la foi dans le Créateur.

0: גדלות הבורא מתוך התקרבות בינינו. זה הנושא של השיעור שלנו.
1: La grandeur du Créateur est dans la proximité entre nous. Et ce sujet plein de lumière où Rav va nous guider durant cette leçon et va faire un pas en avant. Et également, tout ce groupe mondial va faire ce pas en avant ensemble. Et de cette façon, tout Bnei Baruch attirera cette lumière qui réforme, qui fait de nous un groupe et nous amènera à la prochaine étape. Oui, je pense que nous tous ressentons combien ce congrès spécial, combien cet événement spécial, et du fait qu'il n'y a pas d'endroit central d'aucune sorte tout, et que personne ne se tient sur la scène ici entre nous, entre toutes les dizaines, c'est incroyable. La sensation, l'état que le Créateur réside partout dans toutes les dizaines et on n'a qu'un seul travail à faire, c'est de prévoir, de s'assembler, de réaliser tout ce que les kabbalistes ont préparé pour nous tous. Ce que le Créateur Rav attend de nous et qu'on veut réaliser cela ici, là, maintenant, dans le dizaine, par la direction du Rav. Et des extraits particuliers que les examens ont préparés, qu'on va réaliser là entre nous, et on va commencer directement avec la tête de notre dizaine qui va dire une direction très précise de notre Rav. De la leçon sur le travail pratique en dizaine, extrait 1, il doit avoir une telle connexion où chacun ressente à l'intérieur qu'il est à 100% dépendant de la dizaine et que le monde entier n'existe pas, uniquement la dizaine existe et détermine mon destin, mon futur, mon éternité. Et tout est déterminé uniquement dans la dizaine, que ce soit la mort ou la vie, uniquement dans la vie uniquement, dans la dizaine uniquement. Rien n'existe mis à part la dizaine, uniquement la dizaine. Il n'y a pas de temps, pas de mal, pas de hier, pas de matin, uniquement là, maintenant. Et le point critique dont on se rapproche et qu'on veut faire, c'est de construire une prière. Oui, les amis, écrivez les principes des paroles du Rav afin de les mettre en pratique dans la dizaine. Maintenant, écoutons la leçon de notre Rav.
2: אותו אלינו, את עצמנו אליו. איך אנחנו עושים זאת? רק על ידי הסירייה שזה הכלי.
1: Comment est-ce que nous faisons cela?
2: כמה שאנחנו משתדלים להקים הסירייה.
1: Par la dizaine. Par ce qui. En d'autres termes, dans la mesure dans laquelle nous essayons de créer une dizaine, de amener la Shrina, de la sortir de la poussière, comme maintenant où on est dans un état où on n'est pas connecté comme on est supposé l'être, cela est appelé que nous sommes dans la brisure. Et l'endroit où révélé, t'appeler la Shrina et le Créateur et le Shochen, celui qui réside. Alors comment élever l'âme de la poussière, de la brisure? C'est de nos efforts qu'on essaye de créer, ou on essaie de créer la connexion entre nous et la dizaine au-dessus de notre ego, au-dessus des forces qui nous séparent, nous rejettent, plus haut que au-dessus de tout ce qui nous rejette, nous repousse, qui ne nous permet pas de nous unir. Ces forces qui sont empêche cette unification, et cela est appelé le travail du Créateur. Du Créateur, il est dit que j'ai créé l'ego, le mauvais penchant au début, et c'est et nous devons travailler contre cela. Comment? Avec avec la demande que, où on l'oblige, afin de réaliser cette connexion entre nous. Et donc, c'est lui qui a fait cette prière, cette brisure, et nous éloigne les uns des autres, et d'un autre côté, il y a cette union. Connexion, reconstruction de la connexion entre nous. Donc ici, on a ce travail qui est très particulier, spécial, et c'est une sorte de ce qu'on fait avec nos enfants. J'ai donné cet exemple de nombreuses fois. Lorsqu'on veut les éduquer, les enseigner à avancer, alors on met devant eux... je mets l'enfant devant moi et je le tiens avec mes mains, et il était à peine, et alors je m'éloigne et il a peur et il ne sait pas quoi faire. Il pleure, il a peur de faire un pas en avant, et alors j'attends afin qu'il fasse ce pas en avant. Et comme d'habitude, il tombe tout simplement. Mais pour lui, c'est plus confortable, plus de ramper. Et alors, il commence à ramper vers moi, mais quand même. Ici, nous voyons que le Créateur fait cela exactement de la même façon avec nous. Alors on doit apprendre des supérieurs que dans notre vie, on peut apprendre de nombreux exemples et règles qui existent dans le monde supérieur, et que le Créateur fait toutes ces actions avec nous pour nous enseigner comment avancer afin de... C'est comme cela que nous devons nous comporter, comme comment on enseigne un enfant, le Créateur nous enseigne, et nous devons faire des actions, toutes sortes d'actions que je peux faire envers le Créateur. C'est des actions très simples. Je ne peux pas faire d'action du tout, aucun pas vers le Créateur, parce que j'ai aucun désir de donner. Alors je suis incapable. Ce qui se passe, c'est que je dois lui demander afin qu'il m'aide à savoir comment me tourner vers lui, comment demander de lui le convaincre. Dans chaque état, nous devions comprendre qu'il y a une question ici, qu'il n'y a rien hormis lui, et que je dois uniquement être dirigé vers lui. Et c'est tout notre travail spirituel qui est de se rapprocher du Créateur jusqu'à ce que nous fusionnons en dizaines, et alors je n'ai aucun autre conseil que de rentrer dans cela, accepter ce conseil, de se tourner vers lui, de le supplier de m'aider, et veut toujours me mettre debout, comme avec un enfant qui est tremblant, et le Créateur également me tient debout de la même manière et dans chaque état. Et on doit comprendre que dans chaque état, comme cela est où le Créateur se cache de moi, et que par cette dissimulation, je dois me tourner vers lui et lui demander de me rapprocher. Je ne sais pas dans quelle direction aller, mais quelle qualité, et que je dois me rapprocher de lui, même si je savais quelle qualité où les acquérir, mais de tout endroit, de toute situation, je dois me tourner vers lui, et le Créateur, à mes yeux, doit être grand, et qu'il dirige tout cela, tout ce monde, il arrange toute ma vie. Derrière, dans les coulisses, il organise toutes sortes de situations que je peux me rappeler jusqu'à aujourd'hui. Tout ce qu'il a arrangé pour moi, de bonnes choses, de mauvaises choses, parce que cela était nécessaire pour moi pour me rapprocher de lui. Et mes problèmes, c'est à chaque moment de ne pas l'abandonner comme étant la source de toute la réalité. De toujours demander de l'aide de lui afin de, je ne sais pas dans quelle direction aller, mais parce qu'il est dissimulé de moi, et lorsque je le prie, il répond à cette demande, et c'est ainsi. Donc essayons de cette façon de progresser. Et ce progrès dépend uniquement de ma connexion avec les amis, de comment, combien nous tournons vers le Créateur, combien nous faisons cela ensemble. Et on se tourne vers le Créateur afin de composer. De faire en sorte que les amis se rapprochent les uns des autres, et ça ne dépend pas de nos connaissances. Ce n'est pas celui qui apprend, mais la chose principale, c'est que nous sommes guidés vers une seule force, et c'est pourquoi nous devons continuer uniquement dans une seule direction et donner et se donner exemple les uns les autres, qu'un ami aide un autre, et peu à la distance entre nous et le Créateur, nous commençons à découvrir que tout dépend de la distance entre moi et les amis. Donc, je travaille sur abaisser la distance entre moi et le Créateur, et le Créateur m'aide dans cela afin de, qu'on se rapproche, et dans la mesure dans laquelle ensemble que le Créateur nous rapproche et qu'on s'assemble, on amène cette action de demander pour qu'il nous rapproche les uns des autres. C'est pas uniquement moi seul dans mon propre développement, dans mon mouvement vers le but, mais la mesure dans laquelle on se rapproche les uns des autres, dans cette mesure, on se rapproche du Créateur. Et cela est l'essence, tout le secret de la révélation du Créateur, de se rapprocher de lui du côté de la personne et dans ce monde. Et que la mesure dans laquelle nous nous rapprochons les uns des autres, cela détermine la mesure dans laquelle nous nous rapprochons du Créateur. La prière à propos de l'unité de la connexion entre nous et l'unité de la connexion entre nous et le Créateur. Comme il est dit, celui qui fait la paix ici fera la paix en haut. Donc, d'abord, il nous connectera et il créera la paix entre nous. Et alors, on peut tous se tourner vers lui ensemble, en se rapprochant de lui, et cela est notre travail. Le Créateur nous montre tout le temps la distance entre nous. Et de plus en plus grand à chaque fois. En fait, nous voyons en fait combien nous sommes éloignés les uns des autres, combien nous sommes différents les uns des autres, et de l'aspect où on se rapproche les uns des autres, de cela nous voyons les distances et les objections supplémentaires qu'il y a entre nous, et alors chaque fois, la force de l'unité entre nous et détermine combien pouvons demander au Créateur la connexion, l'unité entre nous et entre nous et lui. Et de cette façon, nous approchons tout le système que on peut se rapprocher du Créateur uniquement dans la mesure où nous descendons, diminuons la distance entre nous.
0: בדברים שרב עכשיו יש בעצם את תמצית כל העבודה שלנו. כל העבודה המעשית שלנו נמצאים בתוך המילים
1: המיוחדות. Tout notre travail, tout notre travail pratique est dans ces mots spéciaux que le Rav nous a expliqué, nous a donné, on veut regarder cela, on veut uniquement rentrer dans la profondeur de ces paroles. Et essayer de le mettre en pratique vraiment. Et nous demandons au Créateur que toutes ces choses vivent en nous, là maintenant, à partir de maintenant, tout le temps, dans ces choses, la base de notre travail, la plus importante, la spiritualité. Le Rav nous a dit que le Créateur arrange pour moi toute ma vie dans les coulisses, tous les incidents par lesquels je suis passé, dans la mesure de laquelle je m'en rappelle, tous les bons, tous les mauvais, c'est exactement ce qu'on veut clarifier entre nous. Donc, amis bien-aimés, chers amis, nous allons faire un atelier maintenant que nous entendons de Rav que la grandeur du Créateur est tellement importante pour nous et que c'est vraiment en face de nous tout le temps. On a de grands amis, de grandes dizaines, on a des exemples incroyables tout le temps à propos de comment ils se sacrifient et comment ils se soutiennent les uns les autres, comment chacun donne l'exemple que la grandeur du Créateur est exprimée derrière chaque ami. Et la grandeur, sa grandeur, et derrière les amis, donc prenons ce conseil de Rav et uniquement par la grandeur des amis, ce que nous allons faire maintenant en partageant des exemples de quand est-ce que j'ai vu la grandeur du Créateur exprimée dans chaque ami, dans la connexion entre nous. Donc, comment la grandeur du Créateur est exprimée dans les amis, et partager des exemples, comment on voit la grandeur du Créateur exprimée dans chaque ami, ça peut être n'importe quel ami que vous voulez, on a juste un seul but, qu'à la fin du cercle, qu'on ne laisse personne dehors. Donc, s'il vous plaît, assurez-vous que cela n'arrive pas. Donc, la mesure de la grandeur du Créateur. Donc, par exemple, je choisis Igor, je donne l'exemple des actions qu'il a faites afin d'exprimer la grandeur du Créateur. On a 7 minutes.
3: Nous sommes ici pour donner à l'un à l'autre la grandeur du Créateur. ואני רואה את גדלות הבורא משתקפת מתוך העיניים
1: של כל ici afin de se tourner la grandeur du créateur, je vois comment la grandeur du créateur est révélée dans chacun des amis, des yeux des amis. La mesure dans laquelle nous nous allumons les uns les autres, on ne peut même pas dire qui a commencé, qui a allumé ce feu, mais la sensation est que nous donnons la force, on s'élève de les uns des autres de la poussière. Donc la sensation est formée. Une des choses les plus difficiles, c'est de choisir un seul ami et voir que je vois le Créateur derrière cet ami, parce que le Créateur est derrière chaque ami. Donc maintenant, on me demande de choisir un seul ami, mais je vois qu'il n'y a pas d'endroit vide, qu'un ami ne remplace pas, parce que le Créateur remplit toute la réalité de sa grandeur et nous guide vers notre but toute ma vie. Oui, à chaque moment, c'est pour révéler l'attention de l'ami. Et une fois encore, on a entendu de Rav, on a entendu cela de chaque cœur de l'ami. Chaque ami qui a préparé le repas ou la promenade, et il exprime son cœur et de cette façon. Dans notre congrès, on ressent que chaque ami a commencé à dire qu'on a vraiment une soirée très spéciale dans la grandeur de notre Rav, et qu'on partage combien notre Rav est grand lorsqu'ils ont que hier, le repas était préparé par Igor. Il a mis tellement d'efforts en cela, et également, il a préparé la nourriture pour nous et le contenu. Et assurément, on a ressenti la grandeur du Créateur. Et alors, en effet, l'ami précédent a préparé tellement de surprises pour nous dans ce congrès. Nous ressentons ça à son cœur, et où il a préparé le tish et a le grand désir de pousser la dizaine vers la spiritualité. On peut voir tout simplement comment il monte la garde, et occasionnellement nous bougeons, mais il veut que nous tous soyons pleinement concentrés sur le Créateur. Oui, vraiment, il y a quelque chose qui n'est pas tellement simple ici, et qui est qu'on a mérité un exercice. Et également, le premier soir du congrès, le jeudi, lorsque les amis se sont mis debout, ont reçu un grand nombre de compliments, et que cela nous a allumé notre propre ego, et il n'existe même pas, on est tous ici, on est tous à tout, et nous voyons que le Créateur nous guide. Dans notre connexion avec sa présence, et tout le monde, et chacun entre nous, oui, c'est impossible d'atteindre la grandeur du Créateur sans la grandeur des amis. Uniquement les voir comme grands, comme il est possible de voir le Créateur grand, le Créateur nous a donné les dizaines, et de nombreux amis similaires dans chaque dizaine, oui, le premier soir, lorsque vraiment nous avons vu l'énergie des amis, je pense que c'était comme un feu Et chacun devait se tenir droit et qu'on était prêt à se sacrifier pour qu'ils puissent se connecter dans la dizaine. Et cela donnait un sentiment où on était vraiment égaux. La grandeur de chacun, la force de chacun était unique, et j'ai ressenti vraiment de telle qualité dans notre dizaine grâce à Roy Behron, notre ami Yossi, qui a organisé. Je pense que c'est précisément l'événement inhabituel où on a ressenti qu'il y a tout un océan de gratitude envers les autres, où on pouvait avoir la grandeur des amis. Cela n'arrive pas tous les jours. Je ne suis même pas sûr de savoir qui choisir, parce qu'en chaque ami, on est capable de voir la grandeur du Créateur. De la même façon, avec chaque ami, je suis tout simplement reconnaissant de cet exercice. Mais je ne peux pas dire que avec facilité, je suis capable de voir tout simplement comme le Créateur agit derrière nous, comment il nous donne ses exemples et exprime le souci de chaque ami. Merci pour cet esprit qui était séparé. Poursuivant notre congrès, nous nous rappelons toujours notre Rav qui vraiment nous a passé tout cela, toute cette méthode, tous les mots, toutes les preuves. Il nous a toujours guidés, par lesquels il nous a toujours guidés pour nous montrer là où nous devons nous concentrer. Donc, embrassons-nous les uns les autres et écoutons ce qu'il a dit récemment. Imaginez que vous voulez être avec tout le monde, ensemble, et ensuite vous tournez vers le Créateur et de cette connexion entre nous. Nous nous élevons jusqu'au Créateur. Nous désirons la connexion entre nous pour élever cette connexion entre nous. Elle existe déjà. Jusqu'à ce qu'on l'élève au Créateur, et si nous voulons arriver à la connexion entre nous, et de là, une force générale avec laquelle nous tournons vers le Créateur, c'est ce que nous désirons. De ce que nous avons entendu de Rav, écoutons un autre extrait. Nous essayons de construire une connexion entre nous et la dizaine au-dessus de nos égaux, au-delà des forces de division, au-dessus de tout ce qui nous sépare à chaque minute et dans toutes les directions. Tout simplement, ne nous permettons pas de nous connecter par des forces qui sont opposées à l'unité, et nous devons reconnaître en cela le travail du Créateur. Oui, les amis, Rav ici nous enseigne comment chacun de nous peut travailler comme si nous étions le Créateur, à travers la dizaine, par la connexion entre nous et tout ce qui circule entre nous, afin de nous rapprocher du Créateur, afin de connecter la connexion. et d'élever, de nous élever, afin que maintenant nous fassions un atelier et clarifions la question. Qu'est-ce qui nous est demandé afin d'avoir des forces pour vraiment s'élever? Qu'est-ce qui nous est demandé afin de transformer les forces de division en opportunité pour une ascension spirituelle? Pour poursuivre la question de l'atelier précédente, ce qui est attendu de nous, nous devons rejeter l'importance personnelle. C'est ce que nous avons fait la première soirée, lorsque les amis ont parlé de chaque ami, de la grandeur de chaque ami, et tout d'un coup, et cela a été révélé que tout ce qui était important d'exprimer, à partir du moment où nous ouvrons le cœur et nous rejetons ce bouclier qui est appelé moi, il n'y a pas de rejet, tout le rejet est en moi, avec, dans mon ego. Oui, les amis te rappellent que ces rejets viennent du Créateur. Donc, à propos de ne pas élever le Créateur, et on veut voir, peu importe comment on est inspiré, et qu'on court vers la dizaine, que les amis amènent leur cœur à la dizaine, et alors, là, et pour entendre la voix du Créateur d'une certaine façon, et se reconnecter et pour recevoir les forces des amis, de la force de vie, et alors ce Créateur nous donnera vraiment cette force supérieure qui nous élève. Précisément la force de rejet et l'aide afin de nous élever, peu importe là où on a besoin de dépassement et de difficultés, cela nous est demandé de demander des forces du Créateur. S'il n'y avait pas d'effort, est-ce que il n'y aurait pas cet esprit d'un dizaine si les amis ne créent pas cet esprit et qu'il n'y a pas de chance pour la personne de sortir de soi-même? Donc, à la fin, le Créateur mène les choses à la personne qui ne sont pas plaisantes pour l'ego, forcer cette proximité, comme l'exemple que Rav a donné avec le parent et l'enfant, comment l'enfant veut être avec son parent, et le parent doit créer une telle situation où l'enfant veut se rapprocher de lui. Alors je pense que la promenade qu'on a eue hier, on s'est promené dans le travail et un ami m'a demandé où nous allions. C'est pourquoi on est les amis, pour nous rappeler tout le temps ce pourquoi nous le faisons, d'où viennent les rejets et l'opportunité de l'ascension. On ne peut pas se rappeler ça de lui-même uniquement lorsque tu es avec les amis. Il te rappelle la grandeur du but et de notre chemin, pourquoi nous sommes ici, et tout d'un coup, toutes les choses disparaissent. C'est clair où, d'où viennent les résistances. Chaque jour, vous avez de nouvelles raisons de ressentir les amis dans votre cœur comme une goutte. Sur une pendule, comme ce jeu que le Créateur joue avec nous. Oui, nous devons nous rappeler cela comme on l'a entendu dans l'extrait précédent, que le Créateur est là dans chaque pas, chacun de nos pas, et nous devons lui demander que qui nous suggère de comment agir correctement par en créant toute la réalité autour de nous, et alors constamment il nous révèle un ami comme étant le nouveau créateur avec toutes les forces de rejet. Pourtant il met toujours notre main sur le bon destin et nous donne la chance d'avancer dans le libre choix et dans le don. Il y a beaucoup de travail, beaucoup de pensées où on soutient les amis, on les élève, et avec la joie d'avancer ensemble avec le Créateur. Oui, le travail de la personne est de s'élever et que la personne est tout, et que la direction avec la personne l'accompagne, et c'est une partie du développement, et c'est là où la personne doit surmonter et choisir un meilleur environnement plutôt que d'être seul dans son ego et des choses qui sont déplaisantes pour lui. Et il fait le choix d'être avec le Créateur, et ici il y a beaucoup de travail pour la personne. Parce que la lumière est en repos complet. En vérité, c'est notre environnement, ce sont les valeurs que nous construisons dans cet environnement, ce qui est accepté, pas accepté, de comment se comporter, tous les accords qu'on a faits entre nous et renouvelés entre nous. Toutes les attitudes les uns envers les autres, dans la leçon, dans le matériel, dans les réunions, l'attitude envers le chemin, comment tout est exprimé, c'est une vie mutuelle, colorée, que nous avons entre nous, et la relation est constamment renouvelée. Et qui est ce moi dont on parle? C'est le désir initial que le Créateur nous a donné afin d'en arriver à une connexion avec lui. Et le groupe, la dizaine, est le cli que chacun de nous a reçu du Créateur. C'est pas un cadeau d'en haut lorsque la personne a l'opportunité par ce cli de développer une telle sensation, un tel ressenti, qui peut être dirigé par toutes les résistances. Et c'est ce qui soutient et renforce la personne. Ok, les amis, à présent, nous allons rentrer dans une partie particulière de la leçon où nous allons clarifier ce qui est sur notre chemin, ce qui peut nous aider, et que maintenant nous voulons commencer à construire une prière spéciale dans nos dizaines, de nos dizaines au Créateur, et on va faire cela maintenant, et on fera ça à la fin de la leçon. Et tout notre travail à la fin sera de tourner toutes nos attentions vers le fait que nous pouvons rien faire de nous-mêmes et qu'on ressent combien notre ego grandit, qu'on peut se connecter plus entre nous et qu'il y a toujours de plus en plus d'avioute qui surgit, nous avons des obstructions, des coups de ce monde. Sur le chemin, et la seule chose qui nous guide, c'est de réaliser cette unité en dizaine, et que lui attend, et c'est ce que les kabbalistes ce vers quoi les kabbalistes nous guident. Et donc pour construire cette prière ensemble, comment écoutons notre rôle de comment construire correctement cette prière. Pas de traduction. Pour se rapprocher du Créateur, cela dépend uniquement de ma connexion avec les amis. La mesure dans laquelle nous nous tournons vers le Créateur, cela dépend de la mesure dans laquelle nous nous tournons vers le Créateur, tout

0: dépend de la proximité entre les amis.
1: העיקר בשבילנו זה להיות מכוונים למטרה אחת, בכוח עליון. ולכן אנחנו חייבים להמשיך רק לכיוון אחד. לתת דוגמאות אחד
0: לשני. Nous devons être dirigés vers la force supérieure. Nous devons uniquement continuer dans une seule direction, avec des exemples et la personne. Uniquement de cette façon, nous devons être dirigés vers ce but, cette force supérieure, et nous devons continuellement dans une seule direction, de se donner exemple les uns les autres, la personne aidera un ami. Chaque ami aidera son ami. En résultat du Créateur qui nous rapproche les uns des autres, nous sommes ensemble capables de faire une action de notre requête à lui pour nous rapprocher de lui. En résultat du Créateur qui nous rapproche les uns des autres ensemble, alors on peut lui faire une demande pour nous rapprocher de lui.
2: הולכים לבנות כל הסירייה את התפילה של הבורא.
0: Et maintenant,
2: חוץ מהחברים,
0: nous allons essayer de composer dans chaque dizaine une prière au Créateur, on n'a rien d'autre que les amis, notre connexion, uniquement notre cli à l'intérieur de ce cli, entre nous et le Créateur. Et dans cette prière, où qu'on va composer maintenant ensemble, ce n'est pas que nous disons ces paroles juste pour les prononcer, mais on veut vraiment que cela se produise de la connexion de l'unité des cœurs. Et c'est là où nous nous unissons. On a entendu de Rav qui nous disait quelque chose de très spécial dans le quatrième extrait. On a besoin de deux prières pour la connexion entre nous et pour la connexion entre nous et le Créateur. Et comme il est écrit, celui qui fait la paix à sa hauteur fera la paix sur nous. Nous devons, comme il est écrit, celui qui fait la paix dans les cieux fera la paix sur nous. Donc ce sont deux prières qui sont en fait une seule, et en fait on veut faire entre nous cela dans notre dizaine. C'est un moment très spécial afin que nous en arrivions à cette prière très spéciale. Donc maintenant, dans les dizaines, nous allons composer ces deux prières qui sont une seule prière, la connexion entre nous et la connexion entre nous et le Créateur. Nous construisons cette prière ensemble et 8 minutes au total. Je pense que nous devrions commencer avec la gratitude et demander au Créateur de l'aide. Je n'ai pas de mots précis. En grande gratitude, nous vous demandons d'être en attention étroite dans la connexion entre nous pour ne pas nous laisser derrière dans tous nos efforts.
2: הרגשת שותפות ביחס ללקוח העליון, לתכונת ההשפעה.
0: une sensation de partenariat dans la force supérieure pour la force du don. Je pense c'est justement la mesure de laquelle le Créateur nous a rassemblés tous, et cela nous force à faire appel à lui par les amis, appel à moi, me demande de moi, pense à moi. Il nous donne la chance de ne pas nous laisser, ne serait-ce qu'un moment, et je voudrais me connecter au mot de Dani, et c'est le moment où le Créateur nous parle et fait appel à nous. Et il donne, permet-nous de voir le mérite, la grandeur des amis, et permet-nous de voir cela dans cette leçon, dans ce congrès, et nous permet de voir cela à chaque moment. Et permets-nous de toujours demander, toujours pour eux, et ces conseils de connexion entre un endroit où nous avons un seul cœur dans lequel tu peux être révélé. Nous demandons pour chaque ami dans le climat mondial d'être dans un état de gratitude au Créateur parce qu'il est miséricordieux, d'être toujours pour lui demander de toujours nous rapprocher les uns des autres, d'être plus proche de ta qualité d'amour, tout comme tu ressens cela envers nous. Nous voulons, nous demandons, nous surmontons notre honte, nous voulons vraiment nous tourner vers toi, afin que tu puisses nous aider, afin de continuer à nous pousser, nous diriger, et que c'est vraiment ressenti que tout ce congrès est un grand cadeau où tu seras le carburant pour nous, pour continuer à travailler chaque jour et chaque moment. Et nous voulons, pour toutes ces sensations de grandeur et de joie et de profondeur et d'ascension que tu nous permettes de ressentir maintenant, pour que tu puisses nous diriger afin de revenir à toi, pas uniquement utiliser cela parce que c'est plaisant. J'inspire toujours cet endroit où cela est plaisant. Et je veux faire cette action envers toi afin que tu ressentes cette connexion, cet amour, et que tout ce bien que nous ressentons entre nous, afin de ressentir que oui, toi, en effet, tu as reçu cela comme étant bon, comme un plaisir où nous voulons être tes fils dévoués. Oui. Nous demandons d'être ensemble comme des fils, ensemble, afin de s'attacher comme à ce cœur commun, pour avoir cette opportunité de donner cela comme cette force qui surmonte la gravité. Donc nous voulons donner une telle poussée qu'aucune force de gravité ne pourra plus nous garder dans nos cœurs égoïstes. Oui, pour que nous ayons cette force de de ne pas se reposer et continuer à illuminer nos chemins afin de pouvoir être juste devant toi et que tous nos efforts soient dirigés vers le ressenti de comment tu agis et agir en fonction de comment tu nous diriges, que cela semble étrange opposé à notre perception.

0: Mais oui,
1: Et que donne-nous le manque de vouloir être comme toi et d'adhérer à nous donner une telle vitesse de, pour échapper et ressentir que tu te connectes avec ce manque.
2: כן, ושתיתן כוח ותרחם על כל
1: pour que tu nous donnes ces forces
2: מבקשים שתתגלה בכל 800
1: et avoir pitié de tout le climat mondial. Nous demandons que tu sois révélé dans toutes les 800 dizaines. Dans chaque détail, aide-nous à te voir, toi.
3: עכשיו חברים יקרים, אנחנו הולכים לעבור לקבוצה מאוד מיוחדת ש...
1: Amis bien-aimés, maintenant nous allons passer à un groupe particulier qui va nous faire un cadeau. Un cadeau dans une leçon en direct. Dans une émission en direct, pardon. L'été 20.

0: וואו, באמת, כל הכבוד, זה מתנה, מתנות כאלה תמיד ככה מעוררות ועושות יותר חיות בכל התהליך שלנו.
1: Mes amis, incroyable, tel cadeau, tellement de vie dans notre processus, c'est vraiment incroyable les amis. Nous pouvons, en respirant cette atmosphère de notre congrès et de tout l'enthousiasme que nous avons de tous nos kabbalistes et notre grand rave, qui nous permettent d'utiliser tout ce que nous avons pour vraiment nous élever dans la spiritualité au-dessus de tout ce que nous connaissons. Et cela est par l'amour du Créateur et pour sa création et la face de la Kabbale et le chemin que Rav a pavé pour nous. Maintenant, nous avons cette dizaine très particulière qui va nous aider à approfondir cette action, cette prochaine action. Il n'y a pas de meilleure dizaine dans notre équipe mondiale que ces amis qui vont parler maintenant, les amis que je peux voir maintenant, juste adopter cette image de l'exemple pour tous les amis partout dans le monde de comment être ensemble New York 2. Oui, c'est tout ce que nous faisons ensemble, toutes nos dizaines partout dans le monde se sont rassemblées et chacun construisant ce cœur unique, ce récipient unique qui soit, qui aspire tellement à être connecté. On aspire à être connecté à l'amour des amis, ressentir ses le Créateur, de, le fait d'être ensemble, qu'il soit entre nous. Il n'y a rien d'autre ici que l'unité pour lui. Et pour notre congrès que nous construisons entre nous, nous plongeons tellement dans les leçons et nous voulons vraiment que nous ressentions la grandeur de ce que nous construisons ensemble, de combien le Créateur se réjouit que nous fassions ce travail ensemble, combien nous sommes heureux, chanceux d'avoir Rav dans toutes les leçons qu'il nous donne, dans ses instructions qu'il nous donne de qu'il reçoit directement du Créateur pour nous. On a tout ce dont on a besoin, on sait tout ce qu'on doit faire, tout ce qu'on doit faire, c'est ajouter notre intention de faire plaisir au Créateur. Il y a un signe qu'il n'y a rien d'autre ici que l'unité en son nom. Et cela est notre guidance, notre mantra pour ce congrès. Il n'y a rien d'autre ici que l'unité en son nom. Et si on peut s'accrocher à ça, alors tout ce que nous faisons ici, tout le temps dans lequel nous sommes, chaque action que nous entreprenons, a ajouté l'attention, alors on est sur le bon chemin. Mais les amis, nous nous sentons tellement bénis du tout premier moment de ce congrès, lorsqu'il a commencé, lorsque je regarde l'écran, que je vous vois tous, que je vous sens tous, et je ressens combien nous sommes proches les uns les autres et que le Créateur nous donne un sentiment fantastique de gratitude et une joie absolue que nous sommes bénis et nous te remercions tellement. Nous ramenons la lumière du Créateur à ce clic qui nous remplit, qui remplit tout le monde entier. Nous devons tout cela les uns aux autres et tout ce que nous devons faire. Continuons les amis, les rêves.
2: בבקשה, בוא נעבור, תודה ניו יורק לחיים, ובוא נעבור לשמוע
1: להמיקות. Merci beaucoup, ניו יורק, et maintenant.
3: ההתקרבות לבורא,
1: התקרבות לבורא, התקרבות לבורא. encore d'autres paroles de notre Rav. Se rapprocher du Créateur, ça dépend de combien nous rapprochons les uns des autres, comme il est dit, de l'amour du Créateur à l'amour du Créateur. C'est pourquoi, afin de nous donner l'opportunité de nous rapprocher de lui, le Créateur a brisé les relations entre nous lorsque nous avons commencé dans un seul récipient, que nous éloignons, que nous sommes dispersés dans des irrégulistes. Opposés les uns les autres, ça c'est d'un côté. D'un autre côté, nous acquérons la capacité d'acquérir la qualité du Créateur, la qualité du don au-dessus de la qualité de la réception qui est notre qualité naturelle. Le Créateur lui-même nous pousse à la connexion entre nous d'un côté et d'un autre côté, et il nous sépare. Il fait toutes ces occasions où on se sépare, on peut se supporter. Et alors on ressent qu'on est désespéré lorsqu'on fait quelque chose. Et c'est comme ça qu'on avance. Nous devons comprendre que révéler le Créateur dépend de combien on annule l'ego entre nous. Annulons, ça veut dire qu'on ne peut l'annuler. C'est le Créateur qui a mis cela en nous. Mais au-dessus de nos égos, nous ressentons la qualité du don. Et ensuite, de la connexion entre les deux, entre la qualité de la réception et de la séparation, du rejet et la qualité du don, par ces deux-là, ces deux qualités, on peut s'assembler les uns les autres. Comment faire que cette force soit commune mais pas individuelle, en essayant de vraiment atteindre un état où chacun est en désaccord avec les autres et en même temps également on veut être au-dessus dans la qualité du don. On peut atteindre un tel état où chacun ressent juste une seule force. Vous pouvez atteindre un état où vous êtes d'accord les uns les autres au-dessus d'un désaccord total les uns avec les autres. Plus vous avancez, plus vous ressentez que vous êtes plus en opposition les uns les autres. Et si néanmoins vous voulez être au-dessus de cela, alors vous avancez avec le bon récipient, vers la divinité. La divinité inclut toutes ces deux forces ensemble. Dans une telle mesure où elles se connectent d'une façon où on ne peut même pas distinguer l'une de l'autre. Nous allons parler de ça. Donc il apparaît que les forces de division, les forces de connexion doivent être d'un poids égal en nous. Un poids égal. Ou peu importe combien je hais ou j'aime toutes ces forces de moi, ce sont uniquement des forces que j'ai reçues du Créateur et je peux les utiliser pour rassembler mon attitude envers lui. Je n'ai rien contre qui que ce soit, mais au contraire, mais chacun au-dessus de toutes les impressions dans mon ego. Je les accepte comme des parties de mon âme, que même malgré les forces de division, je dois les accepter comme des composantes de mon âme.
3: Donc,
1: il y a une traduction sur l'anglais, donc désolé, je n'ai pas pu traduire. D'être unanimement d'accord signifie que nous clarifions chacun selon son point de vue, combien nous sommes différents, combien nous nous repoussons les uns les autres, nous nous rejetons, on est d'accord, en désaccord les uns les autres, ça c'est d'un côté, d'un autre côté. Nous acceptons ces rejets d'une telle façon où nous comprenons que sans cela, on peut trouver notre chemin pour approcher du Créateur. Donc c'est ce qu'on appelle embrasser le bâton et qu'il nous frappe. Nous comprenons combien les forces de rejet, ce sont ces forces qui précisément nous construisent. Et plus elles nous arrangent correctement en opposition au Créateur et en connexion à lui. On a entendu que la chose la plus importante, c'est de nous reprocher les uns les autres. Qu'est-ce que c'est que ça? Comment cela est manifesté en nous de se rapprocher les uns les autres? Se rapprocher les uns les autres, cela nous fixe, opposer les uns aux autres, où chacun doit s'élever au-dessus de lui pour se connecter aux amis. Afin d'être connecté avec les amis, il peut faire cela uniquement contre son désir. C'est pas comme dans nos vies, où nous nous divisons, nous rassemblons selon nos désirs. Non, ici, on se connecte à deux niveaux. La mesure dans laquelle nous nous divisons et que nous sommes en opposition les uns les autres, qu'on se hait les uns les autres, alors on peut construire au-dessus de cela des forces de connexion entre nous. Alors, on existe en deux niveaux. De cette façon, nous avançons. Donne-moi un exemple de vos états. Je pense que vous allez comprendre vous-même comment vous pouvez installer l'une au-dessus de l'autre. Une force annule, une force positive annule une force négative. Pour assembler là-dessus les forces composées. Ok, nous allons continuer aujourd'hui avec les paroles de notre Rav et continuer à travailler avec elle dans la dizaine. J'aimerais commencer avec une citation spéciale de ce que Rav a dit là maintenant dans la leçon. Cela est très pertinent de ce qui se passe dans nos dizaines avec les amis. Dieu nous en préserve. Au contraire, j'accepte chacun au-dessus de comment mon ego est impressionné par lui, positivement ou négativement. Je l'accepte comme une partie de mon âme. Malgré les forces de rejet, je les accepte comme une composante de mon âme. Donc, avec les amis, Dieu nous en préserve. Je ne hais personne, je ne suis contre personne, mais au contraire, j'accepte chacun au-dessus de peu importe comment mon ego est impressionné de lui, positivement ou négativement, je l'accepte comme étant une composante, une partie de mon âme. Je dois, malgré les pensées de rejet, accepter comme une composante de mon âme. Donc les amis, nous allons poursuivre. Comme vous l'avez remarqué, cela est très spécial parce que nous travaillons avec les paroles de notre Rav. Dans chaque extrait que nous entendons de Rav, nous travaillons avec cela. Nous le mâchons. Nous l'appliquons, c'est pas qu'on fait juste que l'écouter et puis on va l'appliquer la dizaine. Non, littéralement, nous nous étreignons physiquement, si on est en physique, virtuellement, si nous sommes en virtuel, mais on s'étreint dans un seul cœur. Et au souhait, je pose une question, qu'est-ce qui change dans mon cœur, dans mon attitude, quand j'entends de Rav, que vous êtes des composants, des parties de mon âme? Qu'est-ce qui change dans mon attitude, dans mon cœur, quand j'entends de Rav, que vous êtes des parties de mon âme? Atelier.
3: Dans mon attitude, dans mon cœur, j'entends du Rav Leitman que vous êtes une partie de mon âme. Et simplement de l'entendre n'aide pas. Juste de l'entendre ne m'aide pas. J'ai besoin d'exemples, des amis. Avec mes propres forces, je n'ai pas suffisamment de force. Je dois ressentir cette étreinte physiquement aussi autour de mon cœur. Et petit à petit, mon cœur commence à être d'accord. À comprendre que vous êtes une partie de mon âme. Je ne sais pas comment comprendre, mais le fait d'être ensemble, lorsque nous le faisons, nous pouvons ressentir la grandeur du Créateur, la grandeur du Rav et de notre étreinte. Je pense que notre réalité apparaît à travers mes yeux et elle est en apparence à l'extérieur de moi. Lorsque nous sommes ensemble, on peut ressentir ce que Rav nous dit. La connexion, ça fait tellement d'années, ses réponses n'étaient que connexion. Il a créé un rejet, une répulsion, mais nous comprenons où c'est et ce que nous ne faisons plus qu'un. Nous devons le révéler. Nous ne sommes qu'une seule âme, mais il n'y a rien d'autre. Oui, et aussi, parfois, une personne ressent qu'elle doit travailler sur elle-même. Et ce qui nous interpelle, c'est cet endroit qui est transparent, un point de vérité. Et nous voulons le prendre et travailler afin de ne plus qu'être un. Et d'une part, c'est ce que nous entendons. D'autre part, dans notre nature bestiale, nous manquons d'amour, de véritable amour les uns pour les autres. Chaque ami est comme un enfant que j'adopte et j'essaie de l'aider toujours plus. Et c'est ce même amour supérieur qui nous vient du Créateur. Et nous lui demandons d'exprimer et de, que cela vive entre nous. Et ce sont des questions compliquées. Ça pénètre la place où nous devons travailler. Si c'est notre maison, nous devons travailler autour. Il faut nettoyer les planchers. Il faut semer les fleurs. Il faut installer la climatisation. Il faut mettre en place un environnement. Et cet environnement, il n'est pas simple parce que... En fait, c'est notre cœur que nous arrangeons et c'est du travail le plus difficile qui existe. Et c'est plus facile de faire du travail physique que de faire ce genre de travail. Parce que si nous voulons faire cette place dans notre cœur, nous n'aurons pas de bonne relation ou nous n'aurons rien d'autre. Et c'est ça la beauté de ce que nous donne le Créateur, c'est la possibilité de construire cette dizaine et c'est tout. Et là, nous avons besoin, il faut voir que c'est au seuil de notre porte et ce cadeau-là, il faut l'accepter et puis le mettre en œuvre. Le faisons-nous ou non, et ce à chaque fois. Ce qui change dans mon attitude et mon cœur, lorsque j'entends du Rav que vous faites partie de mon âme, Qu'est-ce que ça veut dire? C'est toute ma vie. Et sans tutu. Un état où je perçois, que je vous perçois, tant que quelque chose de séparé, je peux vous juger, je peux demander, je peux souffrir un rejet, et c'est des états où je vois que vous faites partie de mon âme, et tout ça, ça m'amène à un endroit pour prier, pour travailler, pour justifier. Et dans la joie, il faut voir que tout est sans tutu, c'est ma perception que tout change. Oui, oui, je suis d'accord avec les sentiments de Gershon. C'est difficile de voir précisément ce qui change, mais c'est dans les sensations, notre attitude et notre travail intérieur. J'ai un certain degré de compréhension et vis-à-vis de cette question, mais si on y plonge plus profondément dans les mots, l'attitude, et que nous entendons les mots, le mot âme, nous pouvons y plonger plus profondément et la construire, mais je ne sais pas ce qu'est vraiment une âme et ce qui change. Qu'est-ce que j'ai bien entendu ce que le Rav disait, mais lorsque nous l'entendons, nous ressentons aussi les amis. Et comme s'il faisait partie d'une chose encore plus grande, et puis, on ressent notre inaptitude de faire quoi que ce soit de ce que nous recommande le Rav, à moins que nous le désirions. Et puis, mais ce n'est pas parce que Rav l'a dit, mais c'est parce que là, nous sommes d'accord avec lui. Et si Rav dit quelque chose avec laquelle nous ne sommes pas d'accord, ben là, ici, dans ma société, mon âme, et il faut se recentrer autour de notre cercle et travailler avec ça. Notre âme devient l'adaptateur, une certaine entité qui peut recevoir la lumière qui vient du supérieur et la traiter, la façonner et introduire dans toutes nos parties. Oui, premièrement, il nous faut entendre. Et c'est tout. Après beaucoup de choses à faire entre nous, ça devient possible d'entendre ne serait-ce qu'un peu de ce que ça veut dire. C'est une attitude. Et si je suis récompensé de l'entendre, alors là, mon attitude, elle s'invertit. Premièrement, ce n'est pas que vous faites partie de mon âme, mais je fais partie de quelque chose de beaucoup plus grand et de beaucoup plus puissant. Chacun d'entre nous est une partie. Et ça nous donne une sensation, un sentiment d'appartenance à un niveau complètement différent, où ce qui importe, ce n'est pas moi, qui je suis, où suis-je, mais ce qui sortira de tout ça. Dans notre attitude qui s'inverse, et j'ai entendu un clip du Rav hier que tout dépend de l'importance. Nous avons ces oreilles intérieures, l'oreille du cœur, et puis là, peu importe les mots qui sortiront de la bouche de notre Rav, c'est comme la lumière supérieure qui est à l'état de repos complet. Alors, comment accepter tout ça à travers ces oreilles intérieures? Comment les développer? Ça, c'est une question. Et c'est ce que nous faisons entre nous dans notre travail. C'est cette oreille qui doit s'entraîner à ce travail. Qu'est-ce que je pourrais ajouter? Nous sommes toujours une collection de cœurs qui veulent se connecter. Tellement de discernements, tellement d'étapes par lesquelles nous passons ensemble, nous scrutons, nous ressentons la leçon beaucoup plus, nous sentons que notre rave nous prend par la main, et que faisons-nous maintenant après nous être préparés avec ce cœur ouvert, avec cette oreille ouverte, ces nouvelles oreilles, entendons le rave de nouveau. Mais maintenant, ça vient d'un endroit beaucoup plus puissant, beaucoup plus scruté et corrigé. Écoutons notre Rav.
4: Et nous voulons avoir une dizaine pour les ateliers, donc écrivez également à Semel.
3: La grandeur du Créateur dans la dizaine. Ça, c'est ici vraiment...
4: On a vraiment une question.
3: Nous avons vraiment une question directe. Si nous voulons découvrir...
4: Nous devons augmenter la grandeur à nos yeux de la distance où on est maintenant, on ne peut pas le voir, même pas le reconnaître, et afin de le reconnaître et de le connaître et de le ressentir, même dans la mesure où on se connecte avec lui, nous devons le rapprocher de nous ou nous nous rapprocher de lui. Comment on fait cela? Uniquement par la dizaine qui est notre récipient, notre clé. À partir du moment où on essaie de mettre nos dizaines ensemble, ça veut dire élever la shrina de la poussière. Maintenant, on est dans un état où on n'est pas connecté, comme on devrait. Cela est appelé qu'on est dans la brisure. Et l'endroit qui est destiné à révéler le Créateur, qui est appelé la Shrina, le Créateur est appelé le Shochen, le résident. Et alors, comment pouvons-nous élever la Shrina de la poussière, de la brisure? Lorsque nous essayons d'assembler, de mettre ensemble toutes les connexions entre nous, dans la dizaine, au-dessus de nos égos, des forces de séparation entre nous, au-dessus de tout ce qui n'éloigne à chaque moment et dans toutes les directions. Qui ne, tout simplement ne nous laisse pas nous connecter. Et ces forces contradictoires à la connexion, nous devons y reconnaître le travail du Créateur. Il était écrit à propos du Créateur, j'ai créé le mauvais penchant, et c'est ce qu'il nous fait à nous. Et nous, nous devons travailler contre lui. Comment? En lui demandant de le forcer, l'obliger qu'il réalise la connexion entre nous. Et là où il met la brisure, il nous met dans un état d'éloignement, de rejet, de haine les uns envers les autres. C'est là où il doit nous rapprocher et nous connecter et ressusciter cette toile de connexion. Donc ici, nous avons vraiment un travail très spécial avec le Créateur. Cela est similaire à ce que nous faisons avec les enfants. J'ai donné cet exemple.

0: בוקר טוב, חברים אהובים, בני ברוך, אסיריות יקרות. אנחנו ניכנס עכשיו להכנה לשיעור של...
1: Bonjour, chers amis, בני ברוך. Chers dizaines, nous commençons la préparation pour la troisième leçon du congrès, congrès des dizaines. C'est très profondément, très profond, un congrès très profond. Et nous commençons avec la dévotion complète. Oui, cher qui bien-aimé, nous sommes au seuil d'une grande leçon, vraiment grande. Il y a quelque chose de vraiment mutuel entre nous, quelque chose. Quelqu'un qui étudie la sagesse de la Kabbale, pour nous tous, qui a affaire à des choses imaginaires, est arrangé de cette façon d'en haut, et nous cherchons à savoir comment cette vérité, ce point de vérité, ce sujet est incroyablement important. Sujet où chacun d'entre nous doit plonger en lui-même, avec nous tous dans nos dizaines où on vérifie ce point de vérité, nous sommes prêts à traverser les choses jusqu'au bout, et au milieu du congrès, nous allons faire des efforts afin de faire ce travail intérieur, de clarification. Alors allons-y et commençons. Rabash, avant que personne commence à étudier, il doit clarifier pourquoi il étudie la Torah. Et il est dit à ce sujet que une prière sans intention est comme un corps sans âme. Alors avant de commencer à étudier la Torah, il doit préparer son intention. C'est un temps de... nous préparons cette leçon.

0: עשיריות גדולות, כנס הראשון של כנס עשיריות. עברנו יום אחד שלם שבו הרגשנו פתיחות.
1: Grand dizaine, c'est le premier congrès des dizaines qu'on a passé toute la journée avec le sens d'ouverture du cœur. Les gens, les amis ont rentré leur cœur. On est passé par des repas où les kabbalistes étaient là entre nous. On est passé par toutes sortes de choses qui étaient importantes pour le développement des dizaines. Oui, il y a beaucoup d'inquiétudes, de montées, de descentes. On veut qu'on entende des amis d'Israël et du monde entier. Et Tel Aviv, s'il vous plaît. Qui bien aimé, on est passé par une journée incroyable ensemble, on a découvert combien les amis sont grands, ils veulent se donner les uns les autres dans toute action, que ce soit la préparation des tables, les Shivat Averim, tout au nom du don. Le contenu était vraiment très précis, c'était comme des cœurs traversant le cœur, des flèches traversant le cœur. Ici, dans Tel Aviv 2, on veut élever une prière au Créateur afin qu'il nous aide, afin d'annuler la séparation entre nous. Et donc, nous allons servir le Créateur aujourd'hui en joie et don. Moscou 7, s'il vous plaît, ouvrez vos cœurs unis. Oui, cher ami bien-aimé, on vous accueille avec une grande joie de s'asseoir ensemble. Hier, on a eu vraiment une connexion incroyable. On a découvert combien le Créateur est incroyable. On veut passer cette joie et cette inspiration et cette attente du fait que nous allons nous connecter encore plus. Et vraiment, on est ensemble et on va découvrir juste combien le Créateur nous aime et combien il veut faire passer tout son amour à la totalité de sa création. Vraiment, on vous embrasse très très fort. Mais en effet, hier, on a commencé à construire notre cœur commun. Et ce qui est nouveau, c'est ce qui a émergé. On a commencé à ressentir le Créateur, on a commencé à se renforcer avec cette force, cette union, et on a commencé à ressentir ces intentions où maintenant, il nous reste une journée où vraiment on va le laisser rentrer dans notre cœur. Donc, utilisons cette opportunité de ne pas rater cela et permettre à cette lumière du Créateur de nous changer, de pouvoir être comme lui. Les Chaim.
2: Dear friends, the whole world.
1: Chers amis, dites-nous sur qui c'est ce qui s'est passé là où vous êtes. Tout s'est passé avec un seul désir, le désir d'être ensemble avec les amis. On a qui a rassemblé 10 personnes de partout dans le monde, dans la même maison. Pour les 3 jours entiers, on a des gens qui viennent de 5-10 villes différentes et 2 pays différents. On a assemblé notre dizaine, on a réalisé des activités ensemble, manger ensemble, dormir ensemble. On est vraiment énergisé, on est concentré sur ce qui se passe ici. Et chaque fois, lorsque les amis ont besoin de quelque chose, on s'entraide, on ne pense même pas, il n'y a pas de logique du tout. Nous allons au-delà de la logique, uniquement avec un seul but, une seule intention, c'est de s'entraider et de retirer le meilleur de cela. Les amis, c'est tellement de joie de faire les choses ensemble lorsque nous croyons qu'on peut le faire avec le but, l'intention de faire plaisir au Créateur. Maintenant, nous savons qu'on peut tout faire. Ce congrès, en fait, nous a montré combien nous sommes forts lorsqu'on est unis et comment on peut régler les choses par nous-mêmes lorsqu'on veut le faire. On peut s'organiser, on peut faire des plans du mieux qu'on peut et tout pour le climat mondial. Les rêves, les amis. C'est tellement incroyable d'entendre vraiment des paroles si inspirantes de nos dizaines, d'entendre leur cœur qui bat, leur cœur commun, depuis le premier jour du congrès. Comment nos dizaines se concentrent sur elles-mêmes, se rassemblent. Et comment ça ressent-il? Nous n'avons pas dissimulé nos états et maintenant, avant de commencer la leçon, recevons cette guidance commune pour le second jour du congrès. Et on est ensemble dans un seul clic. Et ce clic, ce récipient, elle vient de nos efforts. On attire la lumière qui retourne à sa source. Lisons ces extraits que les kabbalistes ont écrits pour nous pour entrer en connexion avec la lumière. Donc, avoir une connexion avec la réalité spirituelle. On veut prendre ces dizaines que les dizaines vont lire et voir vraiment comment leur guidance envers une intention commune. Avant notre étude, on va étudier d'une leçon de Rav et apprendre de cette lumière qui nous affecte et qui nous change constamment, et on veut être dans cette conscience et cette intention à chaque moment de cette leçon. Donc, écoutons, les amis. On est engagé dans celui qui s'engage dans cette leçon, dans une certaine mesure, comme un récipient qui est capable de les recevoir. Pourtant, l'illumination que la personne reçoit, coup après coup, durant l'engagement, attire sur elle une grâce d'en haut et lui apporte

0: גדלות הבורא מתוך התקרבות בינינו. זה הנושא של השיעור שלנו.
1: La grandeur du Créateur est dans la proximité entre nous. Et ce sujet plein de lumière où Rav va nous guider durant cette leçon et va faire un pas en avant. Et également, tout ce groupe mondial va faire ce pas en avant ensemble. Et de cette façon, tout Bnei Baruch attirera cette lumière qui réforme, qui fait de nous un groupe et nous amènera à la prochaine étape. Moi, je pense que nous tous ressentons combien ce congrès spécial, combien cet événement spécial, et du fait qu'il n'y a pas d'endroit central d'aucune sorte, tout, et que personne ne se tient sur la scène ici entre nous, entre toutes les dizaines, c'est incroyable. La sensation, l'état que le Créateur réside partout dans toutes les dizaines, et on n'a qu'un seul travail à faire, c'est de prévoir, de s'assembler, de réaliser tout ce que les kabbalistes ont préparé pour nous, tout ce que le Créateur Rav attend de nous et qu'on veut réaliser cela ici, là, maintenant, dans les dizaines, par la direction du Rav. Et des extraits particuliers que les ex-amis ont préparés, qu'on va réaliser entre nous, et on va commencer directement avec la tête de notre dizaine qui va dire une direction très précise de notre Rav. De la leçon sur le travail pratique en dizaines, extrait 1, il doit avoir une telle connexion où chacun ressente à l'intérieur qu'il est à 100% dépendant de la dizaine et que le monde entier n'existe pas, uniquement la dizaine existe et détermine mon destin, mon futur, mon éternité. Et tout est déterminé uniquement dans la dizaine, que ce soit la mort ou la vie, uniquement dans la vie uniquement, dans la dizaine uniquement. Rien n'existe, mis à part la dizaine, uniquement la dizaine. Il n'y a pas de temps, pas de demain, pas d'hier, pas de matin, uniquement là, maintenant. Et le point critique dont on se rapproche et qu'on veut faire, c'est de construire une prière. Oui, les amis, écrivez les principes des paroles du Rav afin de les mettre en pratique dans la dizaine. Maintenant, écoutons la leçon de notre Rav.
2: וכדי לזהות אותו, להכיר אותו, להרגיש אותו, אפילו עד כדי להתחבר עמו, אנחנו צריכים לקרב אותו אלינו, את עצמנו אליו. איך אנחנו עושים זאת? רק על ידי הסירייה, שזה הכלי.
0: Comment est-ce que nous faisons cela?
2: כמה שאנחנו משתדלים להקים הסירייה.
0: Par la dizaine. Par ce qui. En d'autres termes, dans la mesure dans laquelle nous essayons de créer une dizaine, de amener la Shrina, de la sortir de la poussière, comme maintenant où on est dans un état où on n'est pas connecté comme on est supposé l'être, cela est appelé que nous sommes dans la brisure. Et l'endroit où révélé, t'appeler la Shrina et le Créateur et le Shochen, celui qui réside. Alors comment élever l'âme de la poussière, de la brisure? C'est de nos efforts qu'on essaye de créer, ou on essaie de créer la connexion entre nous et la dizaine au-dessus de notre ego, au-dessus des

avec, avec la demande que, où on l'oblige afin de réaliser cette connexion entre nous. Et c'est lui qui a fait cette prière, cette brisure, et nous éloigne les uns des autres, et d'un autre côté, il y a cette union. Connexion, reconstruction de la connexion entre nous. Donc ici, on a ce travail qui est très particulier, spécial, et c'est une sorte de ce qu'on fait avec nos enfants. J'ai donné cet exemple de nombreuses fois. Lorsqu'on veut les éduquer, les enseigner à avancer, alors on met devant eux... je mets l'enfant devant moi et je le tiens avec mes mains et il est... Il était à peine, et alors je m'éloigne, et il a peur, et il ne sait pas quoi faire. Il pleure, il a peur de faire un pas en avant, et alors j'attends afin qu'il fasse ce pas en avant, et... Comme d'habitude, il tombe tout simplement. Mais pour lui, c'est plus confortable, plus de ramper. Et alors, il commence à ramper vers moi, mais quand même. Ici, nous voyons que le Créateur fait cela exactement de la même façon avec nous. Alors on doit apprendre des supérieurs que dans notre vie, on peut apprendre de nombreux exemples et règles qui existent dans le monde supérieur et que le Créateur fait toutes ses actions avec nous pour nous enseigner comment avancer afin de... C'est comme cela que nous devons nous comporter, comme comment on enseigne un enfant, le Créateur nous enseigne, et nous devons faire des actions, toutes sortes d'actions que je peux faire envers le Créateur. C'est des actions très simples. Je ne peux pas faire d'action du tout, aucun pas vers le Créateur parce que j'ai aucun désir de donner. Alors je suis incapable. Ce qui se passe, c'est que je dois lui demander afin qu'il m'aide à savoir comment me tourner vers lui, comment demander de lui le convaincre. Dans chaque état, nous devions comprendre qu'il y a une question ici, qu'il n'y a rien hormis lui, et que je dois uniquement être dirigé vers lui. Et c'est tout notre travail spirituel qui est de se rapprocher du Créateur jusqu'à ce que nous fusionnons en dizaines, et alors je n'ai aucun autre conseil que de rentrer dans cela, accepter ce conseil, de se tourner vers lui, de le supplier de m'aider, et le veut toujours me mettre debout, comme avec un enfant qui est tremblant, et le Créateur également me tient debout de la même manière, et dans chaque état. Et on doit comprendre que dans chaque état, comme cela est où le Créateur se cache de moi, et que par cette dissimulation, je dois me tourner vers lui et lui demander de me rapprocher. Je ne sais pas dans quelle direction aller, mais quelle qualité, et que je dois me rapprocher de lui, même si je savais quelle qualité où les acquérir, mais de tout endroit, de toute situation, je dois me tourner vers lui, et le Créateur, à mes yeux, doit être grand, et qu'il

0: dirige tout cela, tout ce monde, il arrange toute ma vie. Derrière, dans les coulisses, il organise toutes sortes de situations que je peux me rappeler jusqu'à aujourd'hui. Tout ce qu'il a arrangé pour moi, de bonnes choses, de mauvaises choses, parce que cela était nécessaire pour moi pour me rapprocher de lui. Et mes problèmes, c'est à chaque moment de ne pas l'abandonner comme étant la source de toute la réalité. De toujours demander de l'aide de lui afin de, je ne sais pas dans quelle direction aller, mais parce qu'il est dissimulé de moi et lorsque je le prie, il répond à cette demande et c'est ainsi. Donc essayons de cette façon de progresser. Et ce progrès dépend uniquement de ma connexion avec les amis, de comment, combien, en nous tournant vers le Créateur, combien nous faisons cela ensemble, et on se tourne vers le Créateur afin de composer. De faire en sorte que les amis se rapprochent les uns des autres, et ça ne dépend pas de nos connaissances. Ce n'est pas celui qui apprend, mais la chose principale, c'est que nous sommes guidés vers une seule force, et c'est pourquoi nous devons continuer uniquement dans une seule direction et donner et se donner exemple les uns les autres qu'un ami être est d'un autre et peu à peu la distance entre nous et le Créateur, nous commençons à découvrir que tout dépend de la distance entre moi et les amis. Donc je travaille sur abaisser la distance entre moi et le Créateur, et le Créateur m'aide dans cela afin de, qu'on se rapproche, et dans la mesure dans laquelle ensemble que le Créateur nous rapproche et qu'on s'assemble, on amène cette action de demander en, pour qu'il nous rapproche les uns des autres. C'est pas uniquement moi seul dans ma mon propre développement, dans mon mouvement vers le but, mais la mesure dans laquelle on se rapproche les uns des autres, dans cette mesure, on se rapproche du Créateur. Et cela est l'essence, tout le secret de la révélation du Créateur, de se rapprocher de lui du côté de la personne et dans ce monde. Et que la mesure dans laquelle nous nous rapprochons les uns des autres, cela détermine la mesure dans laquelle nous nous rapprochons du Créateur. De la prière à propos de l'unité de la connexion entre nous et l'unité de la connexion entre nous et le Créateur. Comme il est dit, celui qui fait la paix ici fera la paix en haut. Donc, d'abord, il nous connectera et il créera la paix entre nous. Et alors, on peut tous se tourner vers lui ensemble en se rapprochant de lui, et cela est notre travail. Le Créateur nous montre tout le temps la distance entre nous. Et de plus en plus grand à chaque fois. En fait, nous voyons en fait combien nous sommes éloignés les uns des autres, combien nous sommes différents les uns des autres, et de l'aspect où on se rapproche les uns des autres, de cela nous voyons les distances et les objections supplémentaires qu'il y a entre nous, et alors chaque fois, la force de l'unité entre nous et détermine combien pouvons demander au Créateur la connexion, l'unité entre nous et entre nous et lui. Et de cette façon, nous approchons tout le système que on peut se rapprocher du Créateur uniquement dans la mesure où nous descendons, diminuons la distance entre nous.
1: בדברים שרב עכשיו יש בעצם את תמצית כל העבודה שלנו. כל העבודה המעשית שלנו נמצאים בתוך המילים.
0: Tout notre travail, tout notre travail pratique est dans ces mots spéciaux que le Rav nous a expliqué, nous a donné, on veut regarder cela, on veut uniquement rentrer dans la profondeur de ces paroles et essayer de les mettre en pratique vraiment. Et nous demandons au Créateur que toutes ces choses vivent en nous là maintenant, à partir de maintenant, tout le temps, dans ces choses et la base de notre travail, la plus importante, la spiritualité. Le Rav nous a dit que le Créateur arrange pour moi toute ma vie dans les coulisses, tous les incidents par lesquels je suis passé, dans la mesure de laquelle je m'en rappelle, tous les bons, tous les mauvais, c'est exactement ce qu'on veut traiter entre nous. Donc, amis bien-aimés, chers amis, nous allons faire un atelier maintenant que nous entendons de Rav que la grandeur du Créateur est tellement importante pour nous et que c'est vraiment en face de nous tout le temps. On a de grands amis, de grandes dizaines, on a des exemples incroyables tout le temps à propos de comment ils se sacrifient et comment ils se soutiennent les uns les autres, comment chacun donne l'exemple que la grandeur du Créateur est exprimée derrière chaque ami. Et la grandeur, sa grandeur est derrière les amis. Donc, prenons ce conseil de Rav et uniquement par la grandeur des amis, ce que nous allons faire maintenant en partageant des exemples de quand est-ce que j'ai vu la grandeur du Créateur exprimée dans chaque ami, dans la connexion entre nous. Donc, comment la grandeur du Créateur est exprimée dans les amis, et partager des exemples, comment on voit la grandeur du Créateur exprimée dans chaque ami. Ça peut être n'importe quel ami que vous voulez. On a juste un seul but, qu'à la fin du cercle, qu'on ne laisse personne dehors. Donc, s'il vous plaît, assurez-vous que cela n'arrive pas. Donc, la mesure de la grandeur du Créateur. Donc, par exemple, je choisis Igor, je donne l'exemple des actions qu'il a faites afin d'exprimer la grandeur du Créateur. On a 7 minutes.
2: Nous
0: sommes rassemblés ici afin de se donner la grandeur du Créateur. Je vois comment la grandeur du Créateur est révélée dans chacun des yeux des amis. La mesure dans laquelle nous allumons les uns les autres, on ne peut même pas dire qui a commencé, qui a allumé ce feu, mais la sensation est que nous donnons la force, on s'élève de les uns des autres de la poussière. Donc la sensation est formée. Une des choses les plus difficiles, c'est de choisir un seul ami et voir que je vois le Créateur derrière cet ami, parce que le Créateur est derrière chaque ami. Donc maintenant, on me demande de choisir un seul ami, mais je vois qu'il n'y a pas d'endroit vide.

Nous devons rejeter l'importance personnelle. C'est ce que nous avons fait la première soirée lorsque les amis ont parlé de chaque ami, de la grandeur de chaque ami, et tout d'un coup, et cela a été révélé que tout ce qui était important d'exprimer, à partir du moment où nous ouvrons le cœur et nous rejetons ce bouclier qui est appelé moi. Il n'y a pas de rejet. Tout le rejet est en moi, avec, dans mon ego. Oui, les amis te rappellent que ces rejets viennent du Créateur. Donc, à propos de ne pas élever le Créateur, et on veut voir, peu importe comment on est inspiré, et qu'on court vers la dizaine, que les amis amènent leur cœur à la dizaine, et alors, là, ils pourront entendre la voix du Créateur d'une certaine façon, et se reconnecter et pour recevoir les forces des amis, de la force de vie, et alors ce Créateur nous donnera vraiment cette force supérieure qui nous élève. Précisément la force de rejet et l'aide afin de nous élever, peu importe là où on a besoin de dépassement et de difficultés, cela nous est demandé de demander des forces du Créateur. S'il n'y avait pas d'effort, est-ce que il n'y aurait pas cet esprit de la dizaine si les amis ne créent pas cet esprit et qu'il n'y a pas de chance pour la personne de sortir de soi-même? Donc, à la fin, le Créateur mène les choses à la personne qui ne sont pas plaisantes pour l'ego, forcer cette proximité, comme l'exemple que Rav a donné avec le parent et l'enfant, comment l'enfant veut être avec son parent, et le parent doit créer une telle situation où l'enfant veut se rapprocher de lui. Alors je pense que la promenade qu'on a eue hier, on s'est promené dans le travail et un ami a demandé où nous allions. C'est pourquoi on est les amis, pour nous rappeler tout le temps ce pourquoi nous le faisons, d'où viennent les rejets et l'opportunité de l'ascension. On ne peut pas se rappeler ça de lui-même et uniquement lorsque tu es avec les amis. Il te rappelle la grandeur du but et de notre chemin, pourquoi nous sommes ici, et tout d'un coup, toutes les choses disparaissent. C'est clair d'où viennent les résistances. Chaque jour, vous avez de nouvelles raisons de ressentir les amis dans votre cœur comme une goutte. Sur une pendule, comme ce jeu que le Créateur joue avec nous. Oui, nous devons nous rappeler cela, comme on l'a entendu dans l'extrait précédent, que le Créateur est là dans chaque pas, chacun de nos pas, et nous devons lui demander qu'il nous suggère de comment agir correctement par en créer toute la réalité autour de nous, et alors constamment il nous révèle un ami comme étant le nouveau Créateur avec toutes les forces de rejet. Pourtant il met toujours notre main sur le bon destin. Il nous donne la chance d'avancer dans le libre choix et dans le don. Il y a beaucoup de travail, beaucoup de pensées où on soutient les amis, on les élève, et avec la joie d'avancer ensemble avec le Créateur. Oui, le travail de la personne est de s'élever et que la personne est tout, et que la dizaine est avec la

0: personne l'accompagne et c'est une partie du développement et c'est là où la personne doit surmonter et choisir un meilleur environnement plutôt que d'être seul dans son ego et des choses qui sont déplaisantes pour lui. Et il fait le choix d'être avec le Créateur et ici il y a beaucoup de travail pour la personne parce que la lumière est en repos complet. En vérité, c'est notre environnement, ce sont les valeurs que nous construisons dans cet environnement, ce qui est accepté, pas accepté, de comment se comporter, tous les accords qu'on a faits entre nous et renouvelés entre nous. Toutes les attitudes les uns envers les autres, dans la leçon, dans le matériel, dans les réunions, l'attitude envers le chemin, comment tout est exprimé, c'est une vie mutuelle, colorée que nous avons entre nous et la relation est constamment renouvelée. Et qui est ce moi que, dont on parle? C'est le désir initial que le Créateur nous a donné afin d'en arriver à une connexion avec lui. Et le groupe, la dizaine, est le cli que chacun de nous a reçu du Créateur. Ce n'est pas un cadeau d'en haut lorsque la personne a l'opportunité par ce cli de développer une telle sensation, un tel ressenti que, qui peut être dirigé par, par toutes les résistances. Et c'est ce qui soutient et renforce la personne. Ok les amis, à présent nous allons rentrer dans une partie particulière de la leçon où nous allons clarifier ce qui est notre ce qui est sur notre chemin, ce qui peut nous aider, et que maintenant nous voulons commencer à construire une prière spéciale dans nos dizaines, de nos dizaines au Créateur, et on va faire cela maintenant, et on fera ça à la fin de la leçon. Et tout notre travail à la fin sera de tourner toutes nos attentions vers le fait que nous ne pouvons rien faire de nous-mêmes et qu'on ressent combien notre ego grandit, qu'on est plus entre nous et qu'il y a toujours de plus en plus d'aviout qui surgit, nous avons des obstructions, des coups de ce monde. Sur le chemin, et la seule chose qui nous guide, c'est de réaliser cette dizaine, cette unité en dizaine, et que lui attend, et c'est ce que les kabbalistes, ce vers quoi les kabbalistes nous guident, et donc pour construire cette prière ensemble, comment écoutons notre rêve de comment construire correctement cette prière. Pas de traduction. Pour se rapprocher du Créateur, cela dépend uniquement de ma connexion avec les amis. La mesure dans laquelle nous nous tournons vers le Créateur, cela dépend de la mesure dans laquelle nous nous tournons vers le Créateur, tout dépend de la proximité entre les amis. Nous devons être dirigés vers la force supérieure. On doit uniquement continuer dans une seule direction, avec des exemples et la personne Uniquement de cette façon, nous devons être dirigés vers ce but, cette force supérieure, et nous devons continuellement dans une seule direction, de se donner exemple les uns les autres. La personne aidera un homme. Chacun y aidera son ami. En résultat du Créateur qui nous rapproche les uns des autres, nous sommes ensemble capables de faire une action de notre requête à lui pour nous rapprocher de lui. En résultat du Créateur qui nous rapproche les uns des autres ensemble, alors on peut lui faire une demande pour nous rapprocher de lui. Et maintenant, nous allons essayer de composer dans chaque dizaine une prière au Créateur, en rien d'autre que les amis, notre connexion, uniquement notre cli à l'intérieur de ce cli, entre nous et le Créateur. Et dans cette prière, où qu'on va composer maintenant ensemble, ce n'est pas que nous disons ces paroles juste pour les prononcer, mais on veut vraiment que cela se produise de la connexion, de l'unité des cœurs. Et c'est là où nous nous unissons. On a entendu de Rav qui nous disait quelque chose de très spécial dans le quatrième extrait. On a besoin de deux prières pour la connexion entre nous et pour la connexion entre nous et le Créateur. Et comme il est écrit, celui qui fait la paix à sa hauteur fera la paix sur nous. Nous devons, comme il était écrit, celui qui fait la paix dans les cieux vers la paix sur nous. Donc ce sont deux prières qui sont en fait une seule, et en fait on veut faire entre nous cela dans notre dizaine. C'est un moment très spécial afin que nous en arrivions à cette prière très spéciale. Donc maintenant, dans les dizaines, nous allons composer ces deux prières qui sont une seule prière, la connexion entre nous et la connexion entre nous et le Créateur. Nous construisons cette prière ensemble et 8 minutes au total. Je pense que nous devrions commencer avec la gratitude et demander au Créateur de l'aide. Je n'ai pas de mots précis. En grande gratitude, nous vous demandons d'être en attention étroite dans la connexion entre nous pour ne pas nous laisser derrière dans tous nos efforts.
1: הרגשת שותפות ביחס ללקוח העליון, לתכונת ההשפעה. וגם חשבתי עכשיו על הרגע הזה
0: ש... une sensation de partenariat dans la force supérieure pour la force du don. Je pense que c'est justement la mesure de laquelle le Créateur nous a rassemblés tous, et cela nous force à faire appel à lui par les amis, appel à moi, me demande de moi, pense à moi. Il nous donne la chance de ne pas nous laisser, ne serait-ce qu'un moment, et je voudrais me connecter au mot de Dani, et c'est le moment où le Créateur nous parle et fait appel à nous. Et il donne, permet-nous de voir le mérite, la grandeur des amis, et permet-nous de voir cela dans cette leçon, dans ce congrès, et nous permet de voir cela à chaque moment. Et permet-nous de toujours demander, toujours pour eux, et ces conseils de connexion entre eux, un endroit où nous avons un seul cœur dans lequel tu peux être révélé. Nous demandons pour chaque ami dans le climat mondial d'être dans un état de gratitude au Créateur parce qu'il est miséricordieux, d'être toujours en, pour lui demander de toujours nous rapprocher les uns des autres, d'être plus proche de ta qualité d'amour, tout comme tu ressens cela envers nous. Nous voulons, nous demandons, nous surmontons notre honte, où nous voulons vraiment nous tourner vers toi, afin que tu puisses nous aider, afin de continuer à nous pousser, nous diriger, et que c'est vraiment ressenti que tout ce congrès est un grand cadeau où tu seras le carburant pour nous, pour continuer à travailler chaque jour et chaque moment. Et nous voulons, pour toutes ces sensations de grandeur et de joie et de profondeur et d'ascension que tu nous permettes de ressentir maintenant, pour que tu puisses nous diriger afin de revenir à toi, pas uniquement utiliser cela parce que c'est plaisant. J'aspire toujours à cet endroit où cela est plaisant. Et je veux faire cette action envers toi afin que tu ressentes cette connexion, cet amour et tout ce bien que nous ressentons entre nous afin de ressentir que oui, toi en effet, tu as reçu cela comme étant bon, comme un plaisir où nous voulons être tes fils dévoués. Oui. Nous demandons d'être ensemble comme des fils, ensemble, afin de s'attacher comme à ce cœur commun, pour avoir cette opportunité de donner cela comme cette force qui surmonte la gravité. Donc nous voulons donner une telle poussée qu'aucune force de gravité ne pourra plus nous garder dans nos cœurs égoïstes. Oui, pour que nous ayons cette force de ne pas se reposer et continuer à illuminer nos chemins afin de pouvoir être juste devant toi et que tous nos efforts soient dirigés vers le ressenti de comment tu agis et agir en fonction de comment tu nous diriges, que cela semble étrange, opposé à notre perception, mais dans notre garantie mutuelle, nous renouvelions la sensation de la grandeur de tout ce que tu fais. Donne à nos cœurs cette grandeur ici, dans chaque ami. Et illumine nos yeux avec la lumière de la Torah et nos cœurs avec avec tes mitzvot, tes commandements, et Dieu, donne-nous le manque de vouloir être comme toi et d'adhérer à nous donner une telle vitesse de, pour échapper et ressentir que tu te connectes avec ce manque.
1: Bien, ושתיתן כוח ותרחם על כל
0: pour que tu nous donnes ces forces
1: מבקשים שתתגלה בכל 800
0: et avoir pitié de tout le pays mondial. Nous demandons que tu sois révélé dans tous les oui, toutes les 800 dizaines. Dans chaque détail, et nous à te voir, toi.
2: עכשיו חברים יקרים, אנחנו הולכים לעבור לקבוצה מאוד מיוחדת שתיתן לנו מתנה.
0: Amis bien-aimés, maintenant nous allons passer à un groupe particulier qui va nous faire un cadeau. Un cadeau dans une leçon en direct. Dans une émission en direct, pardon. C'était 23.

0: וואו, באמת, כל הכבוד, זה מתנה, מתנות כאלה תמיד ככה מעוררות ועושות יותר חיות בכל התהליך שלנו.
1: Mes amis, incroyable, tel cadeau, tellement de vie dans notre processus, c'est vraiment incroyable les amis. Nous pouvions, en respirant cette atmosphère de notre congrès et de tout l'enthousiasme que nous avons de tous nos kabbalistes et notre grand rave, qui nous permettent d'utiliser tout ce que nous avons pour vraiment nous élever dans la spiritualité au-dessus de tout ce que nous connaissons. Et cela est par l'amour du Créateur et pour sa création et la face de la Kabbale et le chemin que Rav a pavé pour nous. Maintenant, nous avons cette dizaine très particulière qui va nous aider à approfondir cette action, cette prochaine action. Il n'y a pas de meilleure dizaine dans notre climat mondial que ces amis qui vont parler maintenant, les amis que je peux voir maintenant, juste adopter cette image de l'exemple pour tous les amis partout dans le monde de comment être ensemble New York 2. Oui, c'est tout ce que nous faisons ensemble, toutes nos dizaines partout dans le monde se sont rassemblées et chacun construisant ce cœur unique, ce récipient unique qui soit, qui aspire tellement à être connecté. On aspire à être connecté à l'amour des amis, ressentir ses le Créateur, le fait d'être ensemble, qu'il soit entre nous. Il n'y a rien d'autre ici que l'unité pour lui. Et pour notre congrès que nous construisons entre nous, nous plongeons tellement dans les leçons et nous voulons vraiment que nous ressentions la grandeur de ce que nous construisons ensemble, de combien le Créateur se réjouit que nous fassions ce travail ensemble, combien nous sommes heureux, chanceux d'avoir Rav dans toutes les leçons qu'il nous donne, dans ses instructions qu'il nous donne de qu'il reçoit directement du Créateur pour nous. On a tout ce dont on a besoin, on sait tout ce qu'on doit faire, tout ce qu'on doit faire c'est ajouter notre intention de faire plaisir au Créateur. Il y a un signe qu'il n'y a rien d'autre ici que l'unité en son nom. Et cela est notre guidance, notre mantra pour ce congrès. Il n'y a rien d'autre ici que l'unité en son nom. Et si on peut s'accrocher à ça, alors tout ce que nous faisons ici, tout le temps dans lequel nous sommes, chaque action que nous entreprenons, a ajouté l'intention. Alors on est sur le bon chemin. Mais les amis, nous nous sentons tellement bénis du tout premier moment de ce congrès, lorsqu'il a commencé, lorsque je regarde l'écran, que je vous vois tous, que je vous sens tous, mais je ressens combien nous sommes proches les uns les autres et que le Créateur nous donne un sentiment fantastique de gratitude et une joie absolue que nous sommes bénis et nous te remercions tellement. Nous ramenons la lumière du Créateur à ce clic qui nous remplit, qui remplit tout le monde entier. Nous devons tout cela les uns aux autres et tout ce que nous devons faire. Continuons les amis, les raïms.
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3: ההתקרבות לבורא
1: אתנו יורק encore d'autres paroles de notre Rav. Se rapprocher du Créateur, ça dépend de combien nous rapprochons les uns des autres, comme il est dit, de l'amour des créatures à l'amour du Créateur. C'est pourquoi, afin de nous donner l'opportunité de nous rapprocher de lui, le Créateur a brisé les relations entre nous lorsque nous avons commencé dans un seul récipient, que nous éloignons, que nous sommes dispersés dans des égoïstes. Opposés les uns les autres, ça c'est d'un côté. D'un autre côté, nous acquérons la capacité d'acquérir la qualité du Créateur, la qualité du don au-dessus de la qualité de la réception qui est notre qualité naturelle. Le Créateur lui-même nous pousse à la connexion entre nous d'un côté et d'un autre côté, et il nous sépare. Il fait toutes ces occasions où on se sépare, on peut se supporter. Et alors, on ressent qu'on est désespéré lorsqu'on fait quelque chose. Et c'est comme ça qu'on avance. Nous devons comprendre que révéler le Créateur dépend de combien on annule l'ego entre nous. Annulons, ça veut dire qu'on ne peut l'annuler. C'est le Créateur qui a mis cela en nous. Mais au-dessus de nos égos, nous ressentons la qualité du don. Et ensuite, de la connexion entre les deux, entre la qualité de la réception et de la séparation, du rejet et la qualité du don, par ces deux-là, ces deux qualités, on peut s'assembler les uns les autres. Comment faire que cette force soit commune mais pas individuelle, en essayant de vraiment atteindre un état où chacun est en désaccord avec les autres et en même temps, également, on veut être au-dessus dans la qualité du don. On peut atteindre un tel état où chacun ressent juste une seule force. Vous pouvez atteindre un état où vous êtes d'accord les uns les autres au-dessus d'un désaccord total. Les uns avec les autres, plus vous avancez, plus vous ressentez que vous êtes plus en opposition les uns les autres. Et si néanmoins vous voulez être au-dessus de cela, alors vous avancez avec le bon récipient, vers la divinité. La divinité inclut toutes ces deux forces ensemble, dans une telle mesure où elles se connectent d'une façon où vous ne pouvez même pas distinguer l'une de l'autre. Nous allons parler de ça. Donc il apparaît que les forces de division, les forces de connexion doivent être d'un poids égal en nous. Un poids égal. Ou peu importe combien je hais ou j'aime toutes ces forces de moi, ce sont uniquement des forces que j'ai reçues du Créateur et je peux les utiliser pour rassembler mon attitude envers lui. Je n'ai rien contre qui que ce soit, mais au contraire, mais chacun au-dessus de toutes les impressions dans mon ego. Je les accepte comme des parties de mon âme, que même malgré les forces de division, je dois les accepter comme des composantes de mon âme. Donc, il y a une traduction sur l'anglais, donc désolé, je n'ai pas pu traduire. D'être unanimement d'accord signifie que nous clarifions chacun selon son point de vue, combien nous sommes différents, combien nous nous repoussons les uns les autres, nous nous rejetons, on est d'accord, en désaccord les uns les autres, ça c'est d'un côté, de l'autre côté. Nous acceptons ces rejets d'une telle façon où nous comprenons que sans cela, on peut trouver notre chemin pour approcher du Créateur. Donc c'est ce qu'on appelle embrasser le bâton et qui nous frappe. Nous comprenons combien les forces de rejet, ce sont ces forces qui précisément nous construisent. Et plus elles nous arrangent correctement en opposition au Créateur et en connexion à lui. On a entendu que la chose la plus importante, c'est de nous reprocher les uns les autres. Qu'est-ce que c'est que ça? Comment cela est manifesté en nous de se rapprocher les uns les autres? Se rapprocher les uns des autres, cela nous fixe, opposer les uns aux autres, où chacun doit s'élever au-dessus de lui pour se connecter aux amis. Afin d'être connecté avec les amis, il peut faire cela uniquement contre son désir. C'est pas comme dans nos vies, où nous nous divisons, nous rassemblons selon nos désirs. Non, ici, on se connecte à deux niveaux. La mesure dans laquelle nous nous divisons et que nous sommes en opposition les uns les autres, qu'on se hait les uns les autres, alors on peut construire au-dessus de cela des forces de connexion entre nous. Alors, on existe en deux niveaux. De cette façon, nous avançons. Donne-moi un exemple de vos états. Je pense que vous allez comprendre vous-même comment vous pouvez installer l'une au-dessus de l'autre. Une force annule, une force positive annule une force négative. Pour assembler là-dessus les forces composées. Ok, nous allons continuer aujourd'hui avec les paroles de notre Rav et continuer à travailler avec elle dans la dizaine. J'aimerais commencer avec une citation spéciale de ce que Rav a dit là maintenant dans la leçon. Cela est très pertinent de ce qui se passe dans notre dizaine avec les amis. Dieu nous en préserve. Au contraire, j'accepte chacun au-dessus de comment mon ego est impressionné par lui, positivement ou négativement. Je l'accepte comme une partie de mon âme. Malgré les forces de rejet, je les accepte comme une composante de mon âme. Donc, avec les amis, Dieu nous en préserve. Je ne hais personne, je ne suis contre personne, mais au contraire, j'accepte chacun au-dessus de peu importe comment mon ego est impressionné de lui, positivement ou négativement, je l'accepte comme étant une composante, une partie de mon âme. Je dois, malgré les pensées de rejet, accepter comme une composante de mon âme. Donc, les amis, nous allons poursuivre. Comme vous l'avez remarqué, cela est très spécial parce que nous travaillons avec les paroles de notre Rav. Dans chaque extrait que nous entendons de Rav, nous travaillons avec cela. Nous le mâchons. Nous l'appliquons. C'est pas qu'on fait juste que l'écouter et puis on va l'appliquer la dizaine. Non. Littéralement, nous nous étreignons physiquement, si on est en physique, virtuellement, si nous sommes en virtuel, mais on s'étreint dans un seul cœur. Et au souhait, on pose une question, qu'est-ce qui change dans mon cœur, dans mon attitude, quand j'entends de Rav, que vous êtes des composants, des parties de mon âme? Qu'est-ce qui change dans mon attitude, dans mon cœur, quand j'entends de Rav, que vous êtes des parties de mon âme? Atelier.
3: Dans mon attitude, dans mon cœur, j'entends du Rav Leitman que vous êtes une partie de mon âme. Et simplement de l'entendre n'aide pas. Juste de l'entendre ne m'aide pas. J'ai besoin d'exemples, des amis. Avec mes propres forces, je n'ai pas suffisamment de force. Je dois ressentir cette étreinte physiquement aussi autour de mon cœur. Et petit à petit, mon cœur commence à être d'accord. À comprendre que vous êtes une partie de mon âme. Je ne sais pas comment comprendre, mais le fait d'être ensemble, lorsque nous le faisons, nous pouvons ressentir la grandeur du Créateur, la grandeur du Rav et de notre étreinte. Je pense que notre réalité apparaît à travers mes yeux et elle est en apparence à l'extérieur de moi. Lorsque nous sommes ensemble, on peut ressentir ce que Rav nous dit. La connexion, ça fait tellement d'années, ses réponses n'étaient que connexion. Il a créé un rejet, une répulsion, mais nous comprenons où c'est et ce que nous ne faisons plus qu'un. Nous devons le révéler. Nous ne sommes qu'une seule âme, il n'y a rien d'autre. Oui, et aussi, parfois, une personne ressent qu'elle doit travailler sur elle-même. Et ce qui nous interpelle, c'est cet endroit qui est transparent, un point de vérité. Et nous voulons le prendre et travailler afin de ne plus qu'être un. Et d'une part, c'est ce que nous entendons. D'autre part, dans notre nature bestiale, nous manquons d'amour, de véritable amour les uns pour les autres. Chaque ami est comme un enfant que j'adopte et j'essaie de l'aider toujours plus. Et c'est ce même amour supérieur qui nous vient du Créateur. Et nous lui demandons d'exprimer et de, que cela vive entre nous. Et ce sont des questions compliquées. Ça pénètre la place où nous devons travailler. Si c'est notre maison, nous devons travailler autour. Il faut nettoyer les planchers. Il faut semer les fleurs. Il faut installer la climatisation. Il faut mettre en place un environnement. Et cet environnement, il n'est pas simple parce que... En fait, c'est notre cœur que nous arrangeons et c'est du travail le plus difficile qui existe. Et c'est plus facile de faire du travail physique que de faire ce genre de travail. Parce que si nous voulons faire cette place dans notre cœur, nous n'aurons pas de bonne relation ou nous n'aurons rien d'autre. Et c'est ça la beauté de ce que nous donne le Créateur, c'est la possibilité de construire cette dizaine et c'est tout. Et là, nous avons besoin, il faut voir que c'est au seuil de notre porte et ce cadeau-là, il faut l'accepter et puis le mettre en œuvre. Le faisons-nous ou non, et ce à chaque fois. Ce qui change dans mon attitude et mon cœur, lorsque j'entends du Rav que vous faites partie de mon âme, Qu'est-ce que ça veut dire? C'est toute ma vie. Et sans tout. Un état où je perçois, que je vous perçois, tant que quelque chose de séparé, je peux vous juger, je peux demander, je peux souffrir un rejet, et c'est des états où je vois que vous faites partie de mon âme, et tout ça, ça m'amène à un endroit pour prier, pour travailler, pour justifier. Et dans la joie, il faut voir que tout est sans dessus, c'est ma perception que tout change. Oui, je suis d'accord avec les sentiments de Gershon. C'est difficile de voir précisément ce qui change, mais c'est dans les sensations, notre attitude et notre travail intérieur. J'ai un certain degré de compréhension et vis-à-vis de cette question, mais si on y plonge plus profondément dans les mots, l'attitude, et que nous entendons les mots, le mot âme, nous pouvons y plonger plus profondément et la construire, mais je ne sais pas ce qu'est vraiment une âme et ce qui change. Qu'est-ce que j'ai bien entendu ce que le Rav disait, mais lorsque nous l'entendons, nous ressentons aussi les amis. Et comme s'il faisait partie d'une chose encore plus grande, et puis, on ressent notre inaptitude à faire quoi que ce soit de ce que nous recommande le Rav, à moins que nous le désirions. Et puis, mais ce n'est pas parce que Rav l'a dit, mais c'est parce que là, nous sommes d'accord avec lui. Et si Rav dit quelque chose avec laquelle nous ne sommes pas d'accord, ben là, ici dans ma société, mon âme, et il faut se recentrer autour de notre cercle et travailler avec ça. Notre âme devient l'adaptateur, une certaine entité qui peut recevoir la lumière qui vient du supérieur et la traiter, la façonner et introduire dans toutes nos parties. Oui, premièrement, il nous faut entendre. Et c'est tout. Après beaucoup de choses à faire entre nous, ça devient possible d'entendre ne serait-ce qu'un peu de ce que ça veut dire. C'est une attitude. Et si je suis récompensé de l'entendre, alors là, mon attitude, elle s'invertit. Premièrement, ce n'est pas que vous faites partie de mon âme, mais je fais partie de quelque chose de beaucoup plus grand et de beaucoup plus puissant. Chacun d'entre nous est une partie. Et ça nous donne une sensation, un sentiment d'appartenance à un niveau complètement différent, où ce qui importe, ce n'est pas moi, qui je suis, où suis-je, mais ce qui sortira de tout ça. Dans notre attitude qui s'inverse, et j'ai entendu un clip du Rav hier que tout dépend de l'importance. Nous avons ces oreilles intérieures, l'oreille du cœur, et puis là, peu importe les mots qui sortiront de la bouche de notre Rav, c'est comme la lumière supérieure qui est à l'état de repos complet. Alors, comment accepter tout ça à travers ces oreilles intérieures? Comment les développer? Ça, c'est une question. Et c'est ce que nous faisons entre nous dans notre travail. C'est cette oreille qui doit s'entraîner à ce travail. Qu'est-ce que je pourrais ajouter? Nous sommes toujours une collection de cœurs qui veulent se connecter. Tellement de discernements, tellement d'étapes par lesquelles nous passons ensemble, nous scrutons, nous ressentons la leçon beaucoup plus, nous sentons que notre rave nous prend par la main, et que faisons-nous maintenant après nous être préparés avec ce cœur ouvert, avec cette oreille ouverte, ces nouvelles oreilles? Entendons le rave de nouveau. Mais maintenant, ça vient d'un endroit beaucoup plus puissant, beaucoup plus scruté et corrigé. Écoutons notre rave.
4: Et nous voulons avoir une dizaine pour les ateliers, donc écrivez également à Semel.
3: La grandeur du Créateur dans la dizaine. Ça, c'est ici vraiment...
4: On a vraiment une question.
3: Nous avons vraiment une question directe. Si nous voulons découvrir...
4: Nous devons augmenter la grandeur à nos yeux de la distance où on est maintenant, on ne peut pas le voir, même pas le reconnaître, et afin de le reconnaître et le connaître et le ressentir, même dans la mesure où on se connecte avec lui, nous devons le rapprocher de nous ou nous nous rapprocher de lui. Comment on fait cela? Uniquement par la dizaine qui est notre récipient, notre clé. À partir du moment où on essaie de mettre nos dizaines ensemble, ça veut dire élever la shrina de la poussière. Maintenant, on est dans un état où on n'est pas connecté, comme on devrait. Cela est appelé qu'on est dans la brisure. Et l'endroit qui est destiné à révéler le Créateur, qui est appelé la Shrina, le Créateur est appelé le Shochen, le résident. Et alors, comment pouvons-nous élever la Shrina de la poussière, de la brisure? Lorsque nous essayons d'assembler, de mettre ensemble toutes les connexions entre nous, dans la dizaine, au-dessus de nos égos, des forces de séparation entre nous, au-dessus de tout ce qui n'éloigne à chaque moment et dans toutes les directions. Qui ne, tout simplement ne nous laisse pas nous connecter. Et ces forces contradictoires à la connexion, nous devons y reconnaître le travail du Créateur. Il était écrit à propos du Créateur, j'ai créé le mauvais penchant, mais c'est ce qu'il nous fait à nous. Et nous, nous devons travailler contre lui. Comment? En lui demandant, le forcer, l'obliger, qu'il réalise la connexion entre nous. Et là où il met la brisure, il nous met dans un état d'éloignement, de rejet, de haine les uns envers les autres. C'est là où il doit nous rapprocher et nous connecter et ressusciter cette toile de connexion. Donc ici, nous avons vraiment un travail très spécial avec le Créateur. Cela est similaire à ce que nous faisons avec les enfants. J'ai donné cet exemple beaucoup de fois, que si on veut leur apprendre comment marcher, on le met devant nous, d'accord, et je mets mon bébé devant moi, et je le tiens dans la main, et il tient à peine debout, et moi, je m'éloigne. Et alors, il a peur, il ne sait pas quoi faire. Il est debout, il pleure, il a peur de faire un pas en avant, et moi, j'attends qu'il fasse un pas en avant. Donc, habituellement, il tombe. est-ce la plus convenable et sûre pour lui? Et ensuite, il court vers moi et, ou pas. Moi, en tous les cas, ce qu'il veut, c'est ne pas marcher. Ici, on comprend que le Créateur fait exactement les mêmes actions avec nous. De l'inférieur, nous devons apprendre du supérieur. Dans notre vie, on peut apprendre beaucoup d'exemples et de règles qui sont dans le monde supérieur. Donc, le Créateur réalise de telles choses avec nous pour nous enseigner comment marcher. Et de cette façon, nous devons nous comporter tout comme on enseigne les bébés, c'est comme ça que le Créateur nous enseigne. Et ici, nous devons réaliser des actions. Quel type d'action est-ce que je fais envers le Créateur? Des actions simples. Je peux faire n'importe quelle action envers le Créateur, n'importe quel pas vers lui. Je n'ai pas le désir de donner, ou je pourrais tout faire envers lui, mais... Il s'avère que je dois lui demander de lui, qu'il m'aide à savoir comment me tourner vers lui, comment me connecter à lui, comment je peux demander, le convaincre à m'aider à me rapprocher de lui. C'est en fait tout notre travail. C'est-à-dire, à chaque étape, nous devons comprendre qu'il y a la question de « il n'y a rien hormis lui ici » et que je dois être uniquement dirigé vers lui. C'est tout notre travail spirituel de se rapprocher du Créateur de plus en plus jusqu'à atteindre l'advekut, l'adhésion. Et ensuite, je n'ai aucun autre conseil que de chercher par quel conseil, par quel moyen je peux me connecter au Créateur et le convaincre de m'aider à me rapprocher de lui. Et il me mettra toujours dans un état, me mettra debout comme je le fais avec le bébé. Quand on le met sur ses deux jambes, sur ses deux pieds, et qu'il est tremblant, et c'est comme ça que le Créateur me met debout dans chaque situation. Et je dois comprendre que chaque situation est un état qui dissimule le Créateur pour moi. Et je dois, par cette dissimulation, essayer de me tourner vers lui et de lui demander de me rapprocher. Je ne sais pas dans quelle direction je dois marcher, je ne sais pas quelle qualité utiliser pour me rapprocher de lui, même si je savais où est-ce que je prendrais ces qualités. C'est-à-dire que, est-ce que j'ai au moins une chose à faire? Me tourner vers lui dans tous les cas. C'est là où le Créateur doit être à mes yeux, comme ça avec mes yeux, grand, qu'il établit cette image, ce monde, il organise ma vie, il est là derrière la scène, en train d'organiser tout état que je traverse, de temps où je me rappelle jusqu'à aujourd'hui, le bien, le mal, tout était nécessaire pour que je me rapproche de lui maintenant. Et mon problème est que dans chaque état, je ne me déconnecte pas de lui, simplement parce qu'il est la source de toute cette réalité, de ma réalité, et toujours de lui demander de l'aide. Que je ne peux pas faire de pas en avant parce que je ne sais pas quelle direction prendre. Il se cache. Alors je dois demander de lui. Et lorsque je lui demande,

la supplication au Créateur dépend de la proximité des amis. Ça n'a rien à voir du tout avec notre connaissance, notre savoir. C'est pas le sage qui étudie. C'est pourquoi la chose principale pour nous, c'est d'être dirigé vers un seul but, vers la force supérieure. C'est pourquoi nous devons continuer uniquement dans une seule direction et de donner, se donner l'exemple les uns aux autres. Chaque homme aidera son ami, et à partir du moment où la distance entre moi et le Créateur, par cela je commence à découvrir qu'il est dans la distance entre moi et mes amis. Donc il s'avère que précisément lorsque je travaille sur cette distance et demande au Créateur de prendre soin de cela, de nous rapprocher, dans cette mesure, nous ensemble, en résultat du Créateur qui nous rapproche l'un l'autre, alors on peut activer une prière vers lui pour nous rapprocher de lui. Et alors il s'avère que ce n'était pas moi tout seul ici qui se rapprochait du but, mais dans la mesure où on se rapproche entre nous, alors on peut se rapprocher du Créateur. C'est en fait le secret de la révélation du Créateur en se rapprochant de lui. Au nom de l'homme dans ce monde, du côté de l'homme dans ce monde, à partir du moment où on se rapproche entre nous, cela déterminera combien nous pouvons nous rapprocher du Créateur. Et on a deux prières pour la connexion entre nous. De la connexion entre nous au Créateur. Donc, comme il est dit, il fait la paix en haut et il fait la paix sur nous. Comment? D'abord, nous connecter entre nous, faire la paix entre nous, et à partir de là, on peut se tourner vers lui, demander que nous tous ensemble, de nous rapprocher de lui. C'est comme ça que ça fonctionne. C'est-à-dire que le Créateur nous montre constamment la distance entre nous, combien il devient de plus en plus grand, et on comprend que ce n'est pas vraiment une grande distance. Il augmente juste la résolution. Il veut nous montrer combien nous sommes éloignés l'un de l'autre. Et combien on se rapproche, alors on reconnaît plus de persistance où sont les distances entre nous, et de cette façon on lui demande de plus en plus des forces de connexion entre nous. Selon la force de connexion entre nous, on peut lui demander également de se connecter entre nous, de nous à lui. Et de cette façon, en fait, nous atteignons par tous nos systèmes ce qu'on ne peut se rapprocher du Créateur uniquement dans la mesure où il se revêt sur les distances, l'écart entre nous. Et peut-être on devrait suivre les extraits. On peut lire à propos de la grandeur de la dizaine, du Créateur de la dizaine, ou à propos de la dévotion totale dans la dizaine. Ou l'annulation, ça, c'est vrai aussi, elles sont toutes les deux correctes. Qu'est-ce qui est de mieux? Je ne sais pas. Lis le premier pour le moment. Donc on s'est assemblés ici. Extrait numéro 1 du Rabash. On s'est assemblés ici pour former une société pour nous tous, pour acquérir le désir de donner au Créateur. Et pour cela, il faut commencer à donner à l'homme. Ce qui est appelé l'amour des autres. Et l'amour des autres
ne peut

0: peut exister que dans l'annulation de soi. Que chacun, d'un côté, doit être en bassesse, et d'un autre côté, il faut être fier que le Créateur nous ait donné la chance d'être dans une société où chacun d'entre nous n'a qu'un seul but, que la Shrina, la divinité, soit parmi nous.
1: טוב, שאלות בינתיים אין, אז אנחנו אם כך, שוב אני אומר
0: bon, pas question pour le moment.
1: ההתקרבות לבורא,
0: alors, donc je le répète, la proximité au Créateur dépend de la proximité entre nous. Comme il est certain que de l'amour des êtres créés, on arrive à l'amour du Créateur. Par cela, le Créateur nous donne la... Pour nous donner l'opportunité de se rapprocher de lui, il brise ses écarts entre nous. Et on a été divisés, éloignés, en des petits désirs égoïstes qui se contredisent l'un l'autre, qui sont posés l'un de l'autre. Et d'un autre côté, il nous donne la possibilité d'acquérir les qualités du Créateur, les qualités du don, la qualité du don au-dessus de la qualité de la réception, qui est notre qualité naturelle. Et lorsque nous mettons la qualité spirituelle du don au-dessus de la qualité matérielle de la réception, par cela, nous sommes dans un état où on inclut les deux mondes. Et de cette façon, on avance. Le Créateur lui-même nous pousse vers la connexion entre nous, mais d'un autre côté, il nous éloigne les uns des autres. Dans toutes sortes de cas où on est éloigné, nous voyons qu'on ne peut pas se supporter l'un l'autre, et de cette façon, nous sommes en désespoir. Comment pouvons-nous faire quoi que ce soit? Et c'est comme cela que nous avançons. C'est pourquoi il faut comprendre que l'avancement vers le Créateur, la révélation du Créateur, dépend de la mesure dans laquelle on annule l'ego entre nous. C'est-à-dire que le Créateur a mis en nous, on ne peut pas l'annuler. Et nous, au-dessus de notre ego, on instille la qualité du don. Et ensuite, la connexion entre les deux. La qualité de la réception, la haine, la distance et la qualité du don, au-dessus des deux, qu'on puisse se connaître l'un l'autre. C'est tout. Bon, qu'est-ce qu'on va dire d'autre ici que peut-être lire numéro 1 de la leçon 3 du Rabash. Sans annuler l'amour de soi, donc extrait numéro 1 de la leçon numéro 3. Sans annuler l'amour de soi, l'homme ne peut parvenir à adhérer au Créateur, qui est l'équivalence de forme. Comme c'est contraire à notre nature, nous avons besoin d'un groupe qui aura une grande force et avec qui nous travaillerons ensemble pour annuler le désir de recevoir appelé le mal. Parce que c'est lui qui nous empêche d'atteindre le but pour lequel l'homme a été créé. C'est pourquoi le groupe doit comprendre des individus qu'il accepte uniquement et l'atteignent. Alors, au sein de ces personnes apparaît une immense force qui peut se battre contre elle-même, car chacun est inclus dans tous.
1: Tov. Niten Leshon, Leshol.
0: Ok. Bon.
1: Turki 2.
0: Prenons quelques questions. Turki 2.
2: Dear Rav, thank you. Our friend.
0: Cher Rav, merci, notre ami de langue. Comment pouvons-nous nous assurer cet éveil de la dizaine pour attirer la lumière qui corrige dans nos récipients?
1: זה הכל תלוי בכם. עד כמה שאתם...
0: Tout dépend de vous.
1: מבקשים, דורשים...
0: Tant que vous pour demander du Créateur de vous rapprocher les uns des autres. Pour autant que vous le demandez. Rien de plus que ça.
1: Kiev 1.
0: Kiev 3. А, Кевин.
3: Да, дорогой Раф, вот мы собрались здесь десяткой. Вот что значит, что...
0: On s'est rassemblés ici dans la dizaine. Et que ça veut dire qu'on s'annule envers la dizaine et qu'en cela, on s'annule envers le Créateur. Je m'annule envers la dizaine, ça veut dire que j'essaie avec eux de découvrir la connexion dans une mesure telle que tous nos désirs égoïstes seront en dessous et toutes nos tendances envers le Créateur seront au-dessus et ensemble on aspirera à lui. C'est comme cela que nous construisons les choses. Et que ça veut dire que les forces de tout le monde sont incluses les unes dans l'autre, que nous, qu'on veut atteindre tous un seul but. Au-dessus de forces du rejet. Et comment on construit cette force commune pour vraiment devenir commun, pas divisé, pas séparé, commun. Lorsque vous essayez de vraiment atteindre un état où l'un n'est pas d'accord avec l'autre, mais avec ça, il veut être au-dessus, avec les forces du don.
3: Et
0: on peut en arriver à tel état lorsque tout le monde ressent cette force unique entre nous, maintenant. Si vous en arrivez à un état où vous êtes d'accord les uns avec les autres, sur un manque total les uns des autres, alors vous ressentez combien vous contredisez, et sur cela vous voulez vous tenir au-dessus, et par cela vous avancerez vers les récipients corrects, vers la divinité, vers la spiritualité. La spiritualité inclut ces deux forces ensemble, dans une mesure telle où elles se connectent d'une façon où on ne pouvait même pas les déchirer, les séparer. On parlera de cela. Et il s'avère que la force du rejet, la force de la connexion, doivent être égales pour nous. Que peu importe, à partir du moment où je hais ou que j'aime, ces forces pour moi sont uniquement des forces que je reçois du Créateur, que par elles, je peux assembler une bonne attitude envers lui. La même chose avec les amis. Dieu nous en préserve, je ne l'ai pas, je n'ai rien contre qui que ce soit, au contraire. Mais je prends chacun d'eux au-dessus de la façon dont je les vois dans mon ego, où le positif et négatif se trouvent. Les amis sont une partie de mon âme que je dois, même si j'ai des forces de rejet, je dois les accepter comme des parties de mon âme. Ok, ouais, c'est suffisant avec ça. Hollande A. Qu'est-ce que ça veut dire, pour essayer de poursuivre la question de Vlad, unanimement être d'accord dans le groupe, les uns avec les autres? Qu'est-ce que ça veut dire vraiment unanimement accepter?
1: L'askim zeim zeh pe echad, zeh she anachnu
0: Accepter unanimement, ça veut dire que nous, chacun analyse selon ses observations combien nous sommes différents et combien on se rejette, et qu'on ne peut se mettre d'accord sur quoi que ce soit. Ça c'est d'un côté. D'un autre côté, nous prenons ces rejets d'une façon où on comprend que sans eux, on ne peut avoir la proximité du Créateur. C'est pourquoi cela est appelé embrasser le bâton, comme on le dit, c'est le bâton qui nous bat. Qu'on comprend comment ces forces de rejet sont les forces qui nous construisent. Et tant qu'elles nous établissent correctement, en contradiction au Créateur. Et c'est comme ça que ça doit être.
4: Здравствуйте, всех поздравляем с конгрессом. Вопрос такой. Вот только что мы услышали, что самое главное это сближение между.
0: Bonjour, béni tout le monde dans ce congrès. On a entendu que la chose la plus importante, c'est notre proximité. Qu'est-ce que c'est que ça? Et comment ça s'exprime, cette proximité? Bravo. La proximité entre nous ramène tous dans un seul désir, un seul cœur, même s'il y a des forces qui nous séparent, et on essaye d'être au-dessus, connecté avec les amis, et il n'y a plus de traduction. Dans notre vie, soit on s'éloigne ou on se rapproche dans notre désir égoïste, ici on se connecte ou on s'éloigne en deux degrés. Qu'à partir du moment où on est éloigné les uns des autres et en train de se haïr et de se contredire, au-dessus on crée des forces de connexion entre nous. Et alors on existe à deux degrés, les forces négatives en bas et les forces positives en haut. Et de cette façon, nous avançons. Donne-moi un exemple, si tu veux, de ton état. Et toi, tu vas comprendre comment mettre l'un au-dessus de l'autre, sans annuler les forces négatives. Tu mets la force positive au-dessus.
1: בסדר? טוב.
0: אוקיי.
1: יש לנו Latin 4.
0: Nous avons Latin 4.

0: Hola, querido Rap. ¿Cómo puedo dar contento al Creador?
1: Bonjour, cher Rav.
0: Si mi personalidad de carácter se interpone entre el Creador.
1: Comment donner contentement au Créateur? Si mon caractère se tient entre lui, moi et la dizaine. Précisément à cause de cela, ou grâce à cela, nous existons. Le problème est que si le Créateur est une seule force, unique et unifié, et qu'il n'y a rien hormis lui, comment se peut-il que nous existions? Et maintenant, on n'existe pas. Uniquement d'une façon telle où le Créateur nous soutient d'une façon spéciale par ses propres forces. Alors comment se peut-il que nous existions par nos propres forces? Alors par cela, vraiment, on serait des êtres créés. Aujourd'hui, maintenant, là, on n'existe pas. Non. On est vu comme sans forme. Alors comment se peut-il que uniquement si nous élevons le, si nous mettons le désir de recevoir grandi et le désir de donner grandi au-dessus, alors tous les deux créent la créature ensemble, que le désir de recevoir est la vue, l'épaisseur, et le désir de donner la restriction, l'écran et la lumière réfléchie, que par cela nous formulons comme étant similaire au Créateur. L'homme est appelé celui qui ressemble au supérieur. C'est notre travail. Et si on ne ressuscite pas cette force du don au-dessus de la force de réception, la créature n'aura aucune réalité. Seulement dans la force de la réception qui a été créée par le Créateur, et la force du don également vient du Créateur, mais on n'a aucune des deux, uniquement à la condition où on met l'une sur l'autre, alors on atteint un état où on est l'être créé, et alors on existe. Peut-être on ne peut pas le comprendre complètement, parce qu'on existe dans notre monde, qui est le monde imaginaire. C'est la façon dont le Créateur nous donne la possibilité de ressentir que nous existons. Mais en fait, mis à part cette réalité fausse dans laquelle on est maintenant, qu'on ressent, il n'y a pas d'autre réalité que vraiment dans laquelle on existe dans une vraie forme. Dans le vrai monde, comme on appelle cela, le monde spirituel, c'est la seule chose qui existe vraiment, et pas notre monde faux, où on ne peut pas exister là, parce qu'on n'a pas de telle qualité, la qualité du don du Créateur, la qualité de la réception qui a été créée par le Créateur comme quelque chose opposé à soi-même, à lui-même, qu'on puisse instiller la force du don au-dessus et arriver dans les domaines spirituels. Et c'est exactement comme ça. En fait, passons à Ita 4 les femmes.
2: Bonjour, Rav. Bonjour. Cet esercizio de ces deux forces opposées.
1: Bonjour.
2: Che noi facciamo nella decina. Possiamo adattarlo.
1: Cet exercice de deux forces opposées qu'on fait la dizaine. Est-ce qu'on peut ajuster cela à la vie normale? Dans notre vie matérielle, je pense qu'on fait cela instinctivement.
3: Lo maschima im baler.
1: À partir du moment où tu n'es pas d'accord avec ton mari, quand même, tu fermes les yeux sur beaucoup de choses. Parce que sinon, tu ne peux pas vivre. Je te comprends. Dans la spiritualité, c'est quelque chose de bien plus que ça. La spiritualité, il ne nous donne pas juste une façon de continuer avec nos vies, mais de nous élever à des degrés supérieurs. Parce que s'élève au-dessus de nos propres égaux. Sinon, on reste juste dans nos égaux, mais on décide.
3: Et
1: comme si ça n'existait pas, mais dans la spiritualité, non. Nous utilisons notre égo afin de nous élever au-dessus. C'est une technique où constamment on doit travailler sur cela, mais par cela on a l'entrée dans le monde supérieur et commencer à nous construire en cela. Hongrie-Pologne.
4: Rav, we are in a congress now.
1: Rav. Nous sommes au congrès maintenant et beaucoup d'amis se connectent au-dessus des difficultés. Donc, on a un sens d'unité, on ressent de la joie. Il y a certains ressentis. Comment s'assurer qu'on ne soit pas satisfait, mais qu'on maintienne le Hisaron, le besoin de se tourner vers le Créateur à chaque fois, tout le temps.
3: C'est
1: le but principal qu'on veuille découvrir que c'est toujours dans nos yeux comme un phare qui brille comme l'étoile polaire qui où on veut se diriger vers elle. Qu'elle corrige notre âme et remplit de lumière de Ein Sof qui est prête à le remplir et comment ne pas se relaxer sur le chemin et comment ne pas s'arrêter. C'est lorsque chaque homme aidera son ami que pour commencer tous nous sommes déterminés d'une telle façon que chacun a différentes qualités, différentes intentions, différents désirs. Et quand on veut se rapprocher du Créateur, on a toujours de grandes différences entre nous. Et comment faire cela, etc. C'est pourquoi si nous adhérons les uns aux autres et qu'on ne s'annule pas les uns les autres, de cette façon, on se rapproche de l'opposé. Donc au-dessus de ces différences vers le Créateur, que constamment on demande au Créateur de nous lier les uns aux autres, même si on ne peut pas être liés les uns aux autres, parce que nous restons chacun dans ses propres qualités, mais que le Créateur nous connecte entre nous. C'est comme s'il cousait tous ces écarts entre nous, et d'une telle façon, on se rapproche de lui. C'est pourquoi, d'une telle façon, on est toujours dans une ascension perpétuelle.
5: Ok.
1: Numéro 2, Moshe. Extrait numéro 2.
5: Il
1: faut toujours avoir l'esprit que le groupe s'est fondé sur la base de l'amour du prochain. Chaque membre du groupe doit recevoir de celui-ci l'amour du prochain et la haine de soi. En voyant que son ami s'efforce de s'annuler et d'aimer son prochain, cela permettra à chacun de s'inclure dans l'intention de son ami. Si le groupe est constitué, par exemple, de 10 amis, alors chacun aura les 10 forces qui s'engagent dans l'annulation de soi et la haine de soi, et dans l'amour d'autrui.
5: ולאהבת הזולת.
3: שוב.
5: צריכים לזכור
1: פוליש.
5: שהחברה נתבסדה על בסיס
1: extrait numéro 2.
5: של אהבת הזולת.
1: Il faut toujours avoir l'esprit que le groupe s'est fondé sur la base de l'amour du prochain. Chaque membre du groupe doit recevoir du groupe l'amour du prochain et la haine de soi. en voyant que son ami s'efforce de s'annuler et d'aimer son prochain, cela permettra à chacun de s'inclure dans l'attention de son ami. Si le groupe est constitué, par exemple, de 10 amis, alors chacun aura les 10 forces qui s'engagent dans l'annulation de soi et la haine de soi et dans l'amour d'autrui.
3: Non,
1: bon, je pose juste la question. Je laisse poser la question à partir du moment où on demande sur le sujet de la leçon. D'accord ? Alors on se tourne vers Turquie 4, les femmes. Les femmes de Turquie 4. Bonjour les amis. Nous avons deux questions. Et la première est d'une amie dans notre dizaine. Pour ce que j'en comprends, on a la force de s'annuler dans la dizaine à partir de la dizaine. Donc, avec quelle action est-ce que je peux montrer cette force à ma dizaine ? On obtient les forces d'annuler nos égos. Pour surmonter notre ego, on ne peut pas l'annuler, on peut uniquement surmonter au-dessus. Donc, les forces de surmonter l'ego pour s'élever au-dessus, on obtient cela par la dizaine de la part du Créateur, à partir du Créateur. Du Créateur vient cette force, la force spirituelle, et à partir du moment où je suis inclus dans la dizaine, je reçois cette force et je m'élève au-dessus de mon ego. C'est comme ça que ça fonctionne. Je suis inclus dans la dizaine. Le Créateur remplit cet espace dans la dizaine. Et la dizaine demande au Créateur la force du don, de l'élévation spirituelle. Il la donne à la dizaine. La dizaine prend cette force spirituelle du Créateur. Et moi, à partir du moment où, dans la mesure où je suis inclus dans la dizaine, je reçois cette force et fais mon élévation personnelle. C'est comme ça que ça fonctionne. C'est-à-dire qu'il y a 2 degrés. Moi, et ensuite au-dessus de moi le groupe et le Créateur, c'est tout. Est-ce que je peux poser la seconde ?
3: Non.
1: Bon. Est-ce qu'on peut définir la dizaine comme un signal de réception du Créateur ? Et est-ce que ces signaux sont selon les qualités des amis ?
3: Thank you.
1: Exactement. Correct. Très bien. Pose la question à propos et brièvement. Bon, voyons qui on a ici, qui ne n'apparaît pas souvent des hommes. Bon, tout le monde est là. Bon, ok. Bon, Tchécoslovaquie. Tchécoslovaquie. Cher Rav, une question de notre dizaine. Combien est-il important de voir dans les amis le même désir que le mien? Il ne se peut pas que qui que ce soit ait le même désir qu'un autre. Même si on pense que c'est le même désir, ce n'est pas exactement le même. Sinon, ce serait une personne, pas 2 ou 3. C'est pourquoi on ne doit pas calculer sur le fait d'avoir le même désir exactement. On ne peut même pas nous comparer quand on a, même pas comparer qu'on ait le même but. Comment vérifier cela? Que ce soit le même désir ou le même but, on ne peut pas. Donc, on est d'accord selon ce que nous sommes et là où on veut atteindre. Et on veut atteindre le Créateur. En route vers le Créateur, à chaque fois, j'ai un problème. Je dois me connecter avec tous ces amis. Okay? Donc ici, dans ma connexion avec les amis, je commence à contrôler combien nous sommes différents, combien nous sommes similaires. Mais cela construit notre partsouf de plus en plus, qu'on construit ce qu'on appelle une âme. Et dans ce parsouf, on découvre le réseau de connexion entre nous, la proximité au Créateur, ce que le Créateur donne, ça peut être uniquement pour la connexion entre nous, et comment chacun d'entre nous est connexion, dans cette connexion, autant qu'on est connecté, seul, il ressent qu'il, est, qu'il fait un avec la dizaine. C'est clair? Passons à Almata, ah, les femmes.
6: Подскажите, пожалуйста, чем сама
1: самоотмену
6: не спутать с безразличием?
1: Dis-moi, s'il te plaît, comment l'annulation de soi peut être confondue avec la différence? Lorsque je m'annule, ça ne me rend pas indifférent, au contraire, je suis entièrement tremblant, brûlant. Je suis attiré par le but, je demande d'être dans la connexion avec les amis. Tout, juste, je comprends que pour que j'atteigne le but, je dois être avec mes amis comme un seul homme dans un seul cœur. Et cela a lieu uniquement si chacun fait de lui à zéro envers les amis. Tout comme l'écrit le Rabash dans les articles de la société. Moshe. Extrait numéro 3 de Maor Vashemesh et Kef. On sait que dans chaque dizaine, il y a la Shrina, la divinité. Et c'est un niveau complet. Dans un niveau complet, il y a la tête, les mains, les jambes et les talons. Il s'ensuit que lorsque chaque homme se considère comme rien dans la société, il se considère comme un talon par rapport à la société. Alors qu'ils sont la tête, le corps et les organes supérieurs. Lorsque chacun d'eux se considère ainsi, alors ils font que les portes d'abondance et tout le bien du monde s'ouvrent à eux. Et l'essentiel passe par celui qui se considère comme le plus nul et le talent. On a lu cela de nombreuses fois, mais ici il y a une question. Comment est-il possible que celui qui s'annule, plus dans la société, continue, attire la lumière supérieure du Créateur avec plus de force pour la société? Il devient le premier dans le contact entre la société et le Créateur. Qui est-il? Celui qui s'annule envers les amis. Nous avons l'exemple de la Torah elle-même, Moshe, Moïse. Il est dit qu'il était humble parmi tous les gens. Et pour cette raison, il a été récompensé du fait d'être le dirigeant de tout ce groupe. Ce groupe appelé Israël, Yesharkel, qui sont sortis d'Égypte du contrôle de l'ego vers la liberté de l'ego et la révélation du Créateur. Parce qu'il était humble, la personne la plus humble, c'est ce qui est écrit à son sujet. Donc en fait, relis ça encore, Moshe. On sait que dans chaque dizaine, il y a la Shrina. Et c'est un niveau complet. Dans un niveau complet, il y a la tête, les mains, les jambes et le talon. Il s'ensuit que lorsque chaque homme se considère comme rien dans la société, Il se considère alors comme un talon par rapport à la société, alors que eux sont la tête, le corps et les organes supérieurs. Lorsque chacun d'eux se considère ainsi, alors ils font que les portes de l'abondance et tout le bien du monde s'ouvrent à eux. Et l'essentiel passe par celui qui se considère comme le plus nul. Il se considère comme le plus nul et le talent. Faisons un atelier à ce sujet. Comment ? Parce que chacun d'entre nous veut atteindre et être le plus proche du Créateur. Comment on fait cela ? En pratique. Chacun dans sa propre société, dans sa propre dizaine, s'il vous plaît. Parlez entre vous. Comment chacun se dispose d'une telle façon où il sera le plus grand.
7: כן, כמו ששמענו, שהחבר הגדול זה החבר ששם עצמו כעקב.
8: Oui, comme nous l'avons entendu. Le plus grand des amis, celui qui fait de lui-même un talon, qui s'annule le plus. Et nous devrions toujours en venir à un tel état. Tout comme un parent qui se soucie de ses enfants, se diminue. Et minor ses impulsions, ses désirs à un certain rythme de développement et chacun dans la dizaine lui et la personne qu'il aime doivent élever une prière en créature pour que ça profite de la dizaine. Oui, oui, c'est le bénéfice. Celui qui est le plus petit, en fait, est le plus grand. Et celui qui est le plus grand se fait plus petit. Il sert et se soucie des autres. Il est celui qui fait avancer les autres, qui prie, qui mène. Il est le roche. Oui, nous essayons de faire des efforts en cela et chaque fois, il faut se voir comme le plus petit, à quel point on peut prendre des amis. Et la mise en œuvre en pratique, plus il donne à la dizaine, et plus il rend le but grand à ses yeux, et c'est en cela qu'il est grand. Et nous essayons de constamment chercher des façons de servir les amis sans en apparence vérifier si c'est confortable pour moi, si ça va me heurter, ce qui sera bénéfique et comment je vais paraître devant eux. Et simplement avec ce cœur naïf, pourrions-nous presque dire, il faut penser, il faut essayer pour les amis. Et Rav aussi a dit que de s'annuler, ça ne veut pas dire d'être indifférent à l'égard du travail. D'être petit, c'est un grand travail, d'être grand en termes de dons. Oui, être grand dans le don, dans le service. Et il faut voir que ça égalise nos récipients avec celui qui est plus petit, qui reçoit tout. Oui, il faut aussi voir que le plus petit, pour ce qui est de servir les amis, de se soucier d'eux, de prendre soin d'eux, de tendre vers eux, et ça, ça devrait être une compétition positive, une envie positive entre nous. Et plus nous nous soucions des autres, plus nous sommes grands en cela, en apparence, mais on ne le fait pas pour être grand, on le fait parce qu'ils sont importants pour nous. Si nous sommes comme un corps,
9: מושגים מתערבבים, הראש יכול להיות פעם העקב, ואיפשהו זה הכל ככה, כל רגע, מתייצב בינינו, באיזשהו יחס לחברים.
8: À chaque instant, il faut comprendre que c'est entre nous, il y a une attitude à l'égard des amis, et une requête aussi. Oui, l'état spirituel, c'est que, en fait, nous prenons déjà le rôle de chacun, nous les soutenons, et nous sommes tous des garants les uns pour les autres. Et en cela, il n'y a pas de tête, de corps ou de talon, mais nous tous, nous opérons de sorte que chacun puisse faire sa part. Et nous sommes prêts à prendre part à cela et à aider. Et ici, nous il n'y a pas d'enjeu de séparation, il y a un enjeu pour ce qui est d'investir communément dans la dizaine, et le Créateur est celui qui nous donne la force chaque fois. Il nous faut le détecter et demander de lui qu'il nous montre où aller et comment construire ce corps qui va s'appareiller à cet endroit où il peut venir pour y résider. Oui, le Créateur, c'est celui qui nous mène. Il y a plusieurs couches à cela, cette phrase dont nous parlons, mais une de ces couches, elle n'est pas de se prendre au sérieux par rapport à nous-mêmes et à ce qu'il arrive à l'extérieur de nous, mais donner du crédit à la Providence, à tout ce qui arrive autour de nous. Nos réponses à la réalité elle-même, plutôt que quelque chose de très petit, que de choisir l'environnement. Et puis, ce n'est pas simplement un film où nous sommes un invité pour y jouer et s'investir dans un rôle, c'est que on est d'accord d'être le plus petit et non pas l'acteur principal. Et c'est là où se trouve le travail principal d'une personne à l'opposé de son créateur. Oui, c'est un exemple incroyable. Et immédiatement, on a tout dépeint dans les sensations, à quel point nous avons une sensation que nous sommes un acteur de premier plan dans ce jeu, même si... Merci beaucoup pour cette occasion, cette expérience incroyable de connexion. Pour cette leçon spéciale, je suis très reconnaissant et nous sommes très reconnaissants pour ce qui arrive maintenant. C'est une expérience incroyable, ce congrès-là. Oui, oui, les amis, merci pour l'occasion qu'a notre dizaine PT4 d'ajouter à cette leçon parfaite du Rav. Premièrement, c'est que nous apprenons ensemble et en cela, nous faisons un pas de l'avant, nous apprenons de nouvelles choses, nous apprenons à apprendre. Et alors, un grand merci. Et nous allons maintenant passer à PT19 pour une chanson. Mmh.

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sommes au seuil d'une grande leçon, vraiment grande. Il y a quelque chose de vraiment mutuel entre nous, quelque chose. Quelqu'un qui étudie la sagesse de la Kabbale, pour nous tous, qui a affaire à des choses imaginaires, est arrangé de cette façon d'en haut, et nous cherchons à savoir comment cette vérité, ce point de vérité, ce sujet est incroyablement important. Sujet où chacun d'entre nous doit plonger en lui-même, avec nous tous dans nos dizaines où on vérifie ce point de vérité, nous sommes prêts à traverser les choses jusqu'au bout, et au milieu du congrès, nous allons faire des efforts afin de faire ce travail intérieur, de clarification. Alors allons-y et commençons. Rabash, avant que personne commence à étudier, il doit clarifier pourquoi il étudie la Torah. Et il est dit à ce sujet qu'une prière sans intention est comme un corps sans âme. Alors avant de commencer étudier la Torah, et il doit préparer son intention. C'est temps de nous préparons cette leçon.

0: עשיריות גדולות, כנס הראשון של כנס עשיריות. עברנו יום אחד שלם שבו הרגשנו פתיחות.
1: Grande dizaine, c'est le premier congrès des dizaines qu'on a passé toute la journée avec le sens d'ouverture du cœur. Les gens, les amis ont rentré leur cœur pour. On est passé par des repas où les kabbalistes étaient là entre nous. On est passé par toutes sortes de choses qui étaient importantes pour le développement des dizaines, où il y a beaucoup d'inquiétudes, de montées, de descentes. On veut qu'on entende des amis d'Israël et du monde entier. Mais Tel Aviv, s'il vous plaît.
2: באמת ראינו כמה חברים גדולים, הם רק מחפשים איך להשפיע אחד לשני.
1: Qui bien aimé, on est passé par une journée incroyable ensemble, on a découvert combien les amis sont grands, ils veulent se donner les uns les autres dans toute action, que ce soit la préparation des tables, les Shivat Averim, tout au nom du don. Le contenu était vraiment très précis, c'était comme des cœurs traversant le cœur, des flèches traversant le cœur, ici, dans Tel Aviv 2, on veut élever une prière au Créateur afin qu'il nous aide, afin d'annuler la séparation entre nous. Et donc, nous allons servir le Créateur aujourd'hui en joie et don. Moscou 7, s'il vous plaît, ouvrez vos cœurs unis. Oui, cher ami bien-aimé, on vous accueille avec une grande joie de s'asseoir ensemble. Hier, on a eu vraiment une connexion incroyable. On a découvert combien le Créateur est incroyable. On veut passer cette joie et cette inspiration et cette attente du fait que nous allons nous connecter encore plus. Et vraiment, on est ensemble et on va découvrir juste combien le Créateur nous aime et combien il veut faire passer tout son amour à la totalité de sa création. Vraiment, on vous embrasse très très fort. Oui, en effet, hier, on a commencé à construire notre cœur commun. Et ce qui est nouveau, c'est ce qui a émergé. On a commencé à ressentir le Créateur, on a commencé à se renforcer avec cette force, cette union, et on a commencé à ressentir ces intentions où maintenant, il nous reste une journée où vraiment on va le laisser rentrer dans notre cœur. Donc, utilisons cette opportunité de ne pas rater cela et permettre à cette lumière du Créateur de nous changer, de pouvoir être comme lui. Les Chaim. Chers amis, dites-nous sur qui c'est ce qui s'est passé là où vous êtes. Tout s'est passé avec un seul désir, le désir d'être ensemble avec les amis. On a qui a rassemblé 10 personnes de partout dans le monde, dans la même maison. Pour les 3 jours entiers, on a des gens qui viennent de 5-10 villes différentes et 2 pays différents. On a assemblé notre dizaine, on a réalisé des activités ensemble, manger ensemble, dormir ensemble. On est vraiment énergisé, on est concentré sur ce qui se passe ici. Et chaque fois, lorsque les amis ont besoin de quelque chose, on s'entraide, on ne pense même pas, il n'y a pas de logique du tout. Nous allons au-delà de la logique, uniquement avec un seul but, une seule intention, c'est de s'entraider et de retirer le meilleur de cela. Les amis, c'est tellement de joie de faire les choses ensemble lorsque nous croyons qu'on peut le faire avec le but, l'intention de faire plaisir au Créateur. Maintenant, nous savons qu'on peut tout faire. Ce congrès

C'est tellement incroyable d'entendre vraiment des paroles si inspirantes de nos dizaines, d'entendre leur cœur qui bat, leur cœur commun, dans, depuis le premier jour du congrès. Comment nos dizaines se concentrent sur elles-mêmes, se rassemblent, et comment ça ressentir. Nous n'avons pas dissimulé nos états, et maintenant, avant de commencer la leçon, recevons cette guidance commune pour le second jour du congrès, et on est ensemble dans un seul clic. Et ce clic, ce récipient, vient de nos efforts. On attire la lumière qui retourne à sa source. Lisons ces extraits que les kabbalistes ont écrit pour nous, pour entrer en connexion avec la lumière, donc avoir une connexion avec la réalité spirituelle. On veut prendre ces dizaines que les dizaines vont lire et voir vraiment comment leur guidance envers une intention commune. Avant notre étude, on va étudier d'une leçon de Rav et apprendre de cette lumière qui nous affecte et qui nous change constamment, et on veut être dans cette conscience et cette attention à chaque moment de cette leçon. Donc, écoutons, les amis. On est engagé dans celui qui s'engage dans cette leçon, dans une certaine mesure, comme un récipient qui est capable de les recevoir. Pourtant, l'illumination que la personne reçoit, coup après coup, durant l'engagement, attire sur elle une grâce d'en haut et lui apporte

0: עיקר עבודת האדם היא רק לבוא לידי הרגשת מציאות השם. היינו שירגיש את מציאות השם שמלאה כל הארץ כבודו.
1: Le sens du travail de l'homme est d'en arriver à ressentir l'existence du Créateur, c'est-à-dire ressentir l'existence du Créateur, que toute la terre est pleine de sa gloire et cela soit tout son travail, que toute l'énergie qu'il met dans le travail soit uniquement pour atteindre cela et rien d'autre. La personne ne doit pas se méprendre de vouloir acquérir quoi que ce soit, mais plutôt il y a une seule chose dont la personne a besoin, c'est la foi dans le Créateur, et ne penser à rien d'autre qu'il n'y a qu'une seule récompense, que son travail sera d'être récompensé de la foi dans le Créateur.

0: גדלות הבורא מתוך התקרבות בינינו. זה הנושא של השיעור שלנו.
1: La grandeur du Créateur est dans la proximité entre nous. Et ce sujet plein de lumière où Rav va nous guider durant cette leçon et va faire un pas en avant. Et également, tout ce groupe mondial va faire ce pas en avant ensemble. Et de cette façon, tout Bnei Baruch attirera cette lumière qui réforme, qui fait de nous un groupe et nous amènera à la prochaine étape. Moi, je pense que nous tous ressentons combien ce congrès spécial, combien cet événement spécial, et du fait qu'il n'y a pas d'endroit central d'aucune sorte tout, et que personne ne se tient sur la scène ici entre nous, entre toutes les dizaines, c'est incroyable. La sensation, l'état que le Créateur réside partout dans toutes les dizaines et on n'a qu'un seul travail à faire, c'est de prévoir, de s'assembler, de réaliser tout ce que les kabbalistes ont préparé pour nous tous. Ce que le Créateur Rav attend de nous et qu'on veut réaliser cela ici.

0: là maintenant dans le Dizen par la direction de, du Rav et des extraits particuliers que les examens ont préparés, qu'on va réaliser entre nous, et on va commencer directement avec la tête de notre Dizen qui va dire une direction très précise de notre Rav. De la leçon sur le travail pratique en Dizen, extrait 1, il doit avoir une telle connexion où chacun ressente à l'intérieur qu'il est à 100% dépendant de la Dizen et que le monde entier n'existe pas, uniquement la Dizen existe et détermine de mon destin, mon futur, mon éternité. Et tout est déterminé uniquement dans la Dizen, que ce soit la mort ou la vie, uniquement dans la vie uniquement, dans la Dizen uniquement. Rien n'existe mis à part la Dizen, uniquement la Dizen. Il n'y a pas de temps, pas de demain, pas d'hier, pas de matin, uniquement là, maintenant. Et le point critique dont on se rapproche et qu'on veut faire, c'est de construire une prière. Oui, les amis, écrivez les principes des paroles du Rav afin de les mettre en pratique dans la Dizen. Maintenant, écoutons la leçon de notre Rav.
1: וכדי לזהות אותו, להכיר אותו, להרגיש אותו, אפילו עד כדי להתחבר עמו, אנחנו צריכים לקרב אותו אלינו, את עצמנו אליו. איך אנחנו עושים זאת? רק על ידי הסירייה, שזה הכלי.
0: Comment est-ce que nous faisons cela?
1: כמה שאנחנו משתדלים להקים הסירייה.
0: Par la Dizen. Par ce qui. En d'autres termes, dans la mesure dans laquelle nous essayons de créer une Dizen, de amener la Shrina, de la sortir de la poussière, comme maintenant où on est dans un état où on n'est pas connecté comme on est supposé l'être, cela est appelé que nous sommes dans la brisure. Et l'endroit où révélé est appelé la Shrina et le Créateur et le Shochen, celui qui réside. Alors comment élever l'âme de la poussière, de la brisure? C'est de nos efforts qu'on essaye de créer, où on essaie de créer la connexion entre nous et la Dizen au-dessus de notre ego, au-dessus des forces qui nous séparent, nous rejettent, plus haut que au-dessus de tout ce qui nous rejette, nous repousse, qui ne nous permet pas de nous unir. Ces forces qui sont empêchent cette unification, et cela est appelé le travail du Créateur. Du Créateur, il est dit que j'ai créé l'ego, le mauvais penchant au début, et c'est et nous devons travailler contre cela. Comment? Avec avec la demande que où on l'oblige afin de réaliser cette connexion entre nous. Et c'est lui qui a fait cette prière, cette brisure, et nous éloigne les uns des autres. Et d'un autre côté, il y a cette union connexion, reconstruction de la connexion entre nous. Donc ici, on a ce travail qui est très particulier, spécial, et c'est une sorte de ce qu'on fait avec nos enfants. J'ai donné cet exemple de nombreuses fois. Lorsque vous les éduquez, les enseignez à avancer, alors on met devant eux... je mets l'enfant devant moi et je le tiens avec mes mains et il était à peine et alors je m'éloigne et il a peur et il ne sait pas quoi faire. Il pleure, il a peur de faire un pas en avant et alors j'attends afin qu'il fasse ce pas en avant et comme d'habitude, il tombe tout simplement. Mais pour lui, c'est plus confortable, plus de ramper. Et alors, il commence à ramper vers moi, mais quand même. Ici, nous voyons que le Créateur fait cela exactement de la même façon avec nous. Alors on doit apprendre des supérieurs que dans notre vie, on peut apprendre de nombreux exemples et règles qui existent dans le monde supérieur et que le Créateur fait toutes ces actions avec nous pour nous enseigner comment avancer afin de... C'est comme cela que nous devons nous comporter, comment on enseigne un enfant, le Créateur nous enseigne, et nous devons faire des actions, toutes sortes d'actions que je peux faire envers le Créateur. C'est des actions très simples. Je ne peux pas faire d'action du tout, aucun pas vers le Créateur parce que j'ai aucun désir de donner. Alors je suis incapable. Ce qui se passe, c'est que je dois lui demander afin qu'il m'aide à savoir comment me tourner vers lui, comment demander de lui le
1: convaincre.
0: Dans chaque état, nous devions comprendre qu'il y a une question ici, qu'il n'y a rien en lui, et que je dois uniquement être dirigé vers lui. Et c'est tout notre travail spirituel qui est de se rapprocher du Créateur jusqu'à ce que nous fusionnons en dizaines. Et alors je n'ai aucun autre conseil que de rentrer dans cela, accepter ce conseil, de se tourner vers lui, de le supplier de m'aider et le veut toujours me mettre debout comme avec un enfant qui est tremblant et le Créateur également me tient debout de la même manière et dans chaque état. Et on doit comprendre que dans chaque état, comme cela est où le Créateur se cache de moi, et que par cette dissimulation, je dois me tourner vers lui et lui demander de me rapprocher. Je ne sais pas dans quelle direction aller, mais quelle qualité, et que je dois me rapprocher de lui, même si je savais quelle qualité où les acquérir, mais de tout endroit, de toute situation, je dois me tourner vers lui, et le Créateur, à mes yeux, doit être grand, et qu'il dirige tout cela, tout ce monde, il arrange toute ma vie. Derrière, dans les coulisses, il organise toutes sortes de situations. comme je peux me rappeler, jusqu'à aujourd'hui, tout ce qu'il a arrangé pour moi de bonnes choses, de mauvaises choses, parce que cela était nécessaire pour moi pour me rapprocher de lui. Et mes problèmes, c'est à chaque moment de ne pas l'abandonner comme étant la source de toute la réalité, de toujours demander de l'aide de lui afin de, je ne sais pas dans quelle direction aller, mais parce qu'il est dissimulé de moi, et lorsque je le prie, il répond à cette demande, et c'est ainsi. Donc essayons de cette façon de progresser. Et ce progrès dépend uniquement de ma connexion avec les amis, de comment, combien nous tournons vers le Créateur, combien nous faisons cela ensemble, et on se tourne vers le Créateur afin de composer, de faire en sorte que les amis se rapprochent les uns des autres, et ça ne dépend pas de nos connaissances. Ce n'est pas celui qui apprend, mais la chose principale, c'est que nous sommes guidés vers une seule force, et c'est pourquoi nous devons continuer uniquement dans une seule direction et donner et se donner exemple les uns les autres, qu'un ami aide un autre, et peu à peu la distance entre nous et le Créateur, nous commençons à découvrir que tout dépend de la distance entre moi et les amis. Donc, je travaille sur abaisser la distance entre moi et le Créateur, et le Créateur m'aide dans cela afin de, qu'on se rapproche, et dans la mesure dans laquelle ensemble que le Créateur nous rapproche et qu'on s'assemble, on amène cette action de demander en, pour qu'il nous rapproche les uns des autres. C'est pas uniquement moi seul dans mon propre développement, dans mon mouvement vers le but, mais la mesure dans laquelle on se rapproche les uns des autres, dans cette mesure, on se rapproche du Créateur. Et cela est l'essence, tout le secret de la révélation du Créateur, de se rapprocher de lui du côté de la personne et dans ce monde. Et que la mesure dans laquelle nous nous rapprochons les uns des autres, cela détermine la mesure dans laquelle nous nous rapprochons du Créateur. De la prière à propos de l'unité de la connexion entre nous et l'unité, la connexion entre nous et le Créateur. Comme il est dit, celui qui fait la paix ici fera la paix en haut. Donc, d'abord, il nous connectera et nous, il créera la paix entre nous. Et alors, on peut tous se tourner vers lui ensemble en se rapprochant de lui, et cela est notre travail. Le Créateur nous montre tout le temps la distance entre nous. Et de plus en plus grand à chaque fois. En fait, nous voyons en fait combien nous sommes éloignés les uns des autres, combien nous sommes différents les uns des autres, et de l'aspect où on se rapproche les uns des autres, de cela nous voyons les distances et les objections supplémentaires qu'il y a entre nous, et alors chaque fois, la force de l'unité entre nous et détermine combien nous pouvons demander au Créateur la connexion, l'unité entre nous et entre nous et lui. Et de cette façon, nous approchons tout le système que on peut se rapprocher du Créateur uniquement dans la mesure où nous descendons, diminuons la distance entre nous.
2: מהדברים שרב עכשיו יש בעצם את תמצית כל העבודה שלנו. כל העבודה המעשית שלנו נמצאים בתוך המילים
0: tout notre travail, tout notre travail pratique et dans ces mots spéciaux que le Rav nous a expliqué, nous a donné, on veut regarder cela, on veut uniquement rentrer dans la profondeur de ces paroles et essayer de le mettre en pratique vraiment. Et nous demandons au Créateur que toutes ces choses vivent en nous, là maintenant, à partir de maintenant, tout le temps, dans ces choses, la base de notre travail, la plus importante, la spiritualité. Le rêve nous a dit que le Créateur arrange pour moi toute ma vie dans les coulisses, tous les incidents par lesquels je suis passé, dans la mesure de laquelle je m'en rappelle, tous les bons, tous les mauvais, c'est exactement ce qu'on veut clarifier entre nous. Donc, amis bien-aimés, chers amis, nous allons faire un atelier maintenant que nous entendons de Rav que la grandeur du Créateur est tellement importante pour nous et que c'est vraiment en face de nous tout le temps. On a de grands amis, de grandes dizaines, on a des exemples incroyables tout le temps à propos de comment ils se sacrifient et comment ils se soutiennent les uns les autres, comment chacun donne l'exemple que la grandeur du Créateur exprimée derrière chaque ami. Et la grandeur, sa grandeur, derrière les amis, donc prenons ce conseil de Rav et uniquement par la grandeur des amis, ce que nous allons faire maintenant en partageant des exemples de quand est-ce que j'ai vu la grandeur du Créateur exprimée dans chaque ami, dans la connexion entre nous. Donc, comment la grandeur du Créateur est exprimée dans les amis, et partager des exemples, comment on voit la grandeur du Créateur exprimée dans chaque ami, ça peut être n'importe quel ami que vous voulez, on a juste un seul but, qu'à la fin du cercle, qu'on ne laisse personne dehors. Donc, s'il vous plaît, assurez-vous que cela n'arrive pas. Donc, la mesure de la grandeur du Créateur. Donc, par exemple, je choisis Igor, je donne l'exemple des actions qu'il a faites afin d'exprimer la grandeur du Créateur. On a 7 minutes.
3: ואני רואה את גדלות הבורא משתקפת מתוך העיניים
0: של תמיד la grandeur du Créateur, je vois comment la grandeur du Créateur est révélée dans chacun des yeux des amis. La mesure dans laquelle nous allumons les uns les autres, on ne peut même pas dire qui a commencé, qui a allumé ce feu, mais la sensation est que nous tenons la force, on s'élève de les uns des autres de la poussière. Donc la sensation est formée. Une des choses les plus difficiles, c'est de choisir un seul ami et voir que je vois le Créateur derrière cet ami, parce que le Créateur est derrière chaque ami. Donc maintenant, on me demande de choisir un seul ami, mais je vois qu'il n'y a pas d'endroit vide, qu'un ami ne... ne remplisse pas, parce que le Créateur remplit toute la réalité de sa grandeur et nous guide vers notre but toute ma vie. Oui, à chaque moment, c'est pour révéler l'attention de l'ami. Et une fois encore, on a entendu de Rav, on a entendu cela de chaque cœur de l'ami. Chaque ami qui a préparé le repas ou la promenade, et il exprime son cœur et de cette façon. Dans notre congrès, on ressent que chaque ami a commencé à dire qu'on a vraiment une soirée très spéciale dans la grandeur de notre Rav et qu'on partage combien notre Rav est grand lorsqu'ils ont que hier le repas a été préparé par Igor. Il a mis tellement d'efforts en cela et également il a préparé la nourriture pour nous et le contenu et assurément on a ressenti la grandeur du Créateur. Et alors, en effet, l'ami précédent a préparé tellement de surprises pour nous dans ce congrès. Nous ressentons ça à son cœur et où il a préparé le tish et a le grand désir de pousser la dizaine vers la spiritualité. On peut voir tout simplement comment il monte la garde et occasionnellement nous bougeons, mais il veut que nous tous soyons pleinement concentrés sur le Créateur. Oui, vraiment, il y a quelque chose qui n'est pas tellement simple ici et qui est qu'on a mérité un exercice. Et également, le premier soir du congrès, le jeudi, lorsque les amis se sont mis debout, ont reçu un grand nombre de compliments et que cela nous a allumé notre propre ego. Et je n'existe même pas, on est tous ici. Si on est tous à tout et nous voyons que le Créateur nous guide. Dans notre connexion avec sa présence, et tout le monde et chacun entre nous, oui, c'est impossible d'atteindre la grandeur du Créateur sans la grandeur des amis. Uniquement les voir comme grands, comme il est possible de voir le Créateur grand. Le Créateur nous a donné les dizaines et de nombreux amis similaires dans chaque dizaine. Oui, le premier soir, lorsque vraiment nous avons vu l'énergie des amis, je pense que c'était comme un feu. Et chacun devait se tenir droit et qu'on était prêt à se sacrifier pour qu'ils puissent se connecter dans la dizaine. Et cela donnait un sentiment où on était vraiment égaux. La grandeur de chacun, la force de chacun était unique et j'ai ressenti vraiment de telle qualité dans notre dizaine grâce à Roy Behron, notre ami Yossi qui a organisé. Je pense que c'est précisément l'événement inhabituel où on a ressenti qu'il y a tout un océan de gratitude envers, envers les autres, où on pouvait avoir la grandeur des amis. Cela n'arrive pas tous les jours. Je ne suis même pas sûr de savoir qui choisir, parce qu'en chaque ami, on est capable de voir la grandeur du Créateur. De la même façon, avec chaque ami, je suis tout simplement reconnaissant de cet exercice, mais je ne peux pas dire que, avec facilité, je suis capable de voir tout simplement comme le Créateur agit derrière nous, comment il nous donne ses exemples et exprime le souci de chaque ami. Merci pour cet esprit qui était séparé. Poursuivant notre congrès, nous nous rappelons toujours notre Rav qui vraiment nous a passé tout cela, toute cette méthode, tous les mots, toutes les paroles. Il nous a toujours guidés, par lesquels il nous a toujours guidés pour nous montrer là où nous devons nous concentrer. Donc, embrassons-nous les uns les autres et écoutons ce qu'il a dit récemment. Imaginez que vous voulez être avec tout le monde, ensemble, et ensuite vous tournez vers le Créateur et de cette connexion entre nous. Nous nous élevons jusqu'au Créateur. Nous désirons la connexion entre nous afin de, pour élever cette connexion entre nous. Elle existe déjà. Jusqu'à ce qu'on l'élève au Créateur et si nous voulons arriver à la connexion entre nous. Et de là, une force générale avec laquelle nous tournons vers le Créateur. C'est ce que nous désirons. De ce que nous avons entendu de Rav, écoutons un autre extrait. Nous essayons de construire une connexion entre les indices au-dessus de nos égaux, au-delà des forces de division, au-dessus de tout ce qui nous sépare à chaque minute et dans toutes les directions. Tout simplement, ne nous permettons pas de nous connecter par des forces qui sont opposées à l'unité et nous devons reconnaître en cela le travail du Créateur. Oui, les amis, Rav, ici, nous enseigne comment chacun de nous peut travailler comme si nous étions le Créateur, à travers la dizaine, par la connexion entre nous et tout ce qui circule entre nous, afin de nous rapprocher du Créateur, afin de connecter la connexion et d'élever, de nous élever, afin que maintenant nous fassions un atelier et clarifions la question. Qu'est-ce qui nous est demandé afin d'avoir des forces pour vraiment s'élever? Qu'est-ce qui nous est demandé afin de transformer les forces de division en opportunité pour une ascension spirituelle? Pour poursuivre la question de l'atelier précédente, ce qui est attendu de nous, nous devons rejeter l'importance personnelle. C'est ce que nous avons fait la première soirée lorsque les amis ont parlé de chaque ami, de la grandeur de chaque ami, et tout d'un coup, Et cela a été révélé que tout ce qui était important d'exprimer, à partir du moment où nous ouvrons le cœur et nous rejetons ce bouclier qui est appelé moi, il n'y a pas de rejet, tout le rejet est en moi, avec, dans mon ego. Oui, les amis te rappellent que ces rejets viennent du Créateur. Donc, à propos de ne pas élever le Créateur, et on veut voir, peu importe comment on est inspiré, et qu'on court vers la dizaine, que les amis amènent leur cœur à la dizaine, et alors, là, et pour entendre la voix du Créateur d'une certaine façon, et se reconnecter et pour recevoir les forces des amis, de la force de vie, et alors ce Créateur nous donnera vraiment cette force supérieure qui nous élève. Précisément la force de rejet et l'aide afin de nous élever, peu importe là où on a besoin de dépassement et de difficultés, cela nous est demandé de demander des forces du Créateur. S'il n'y avait pas d'effort, est-ce que il n'y aurait pas cet esprit de la dizaine si les amis ne créent pas cet esprit et qu'il n'y a pas de chance pour la personne de sortir de soi-même? Donc, à la fin, le Créateur mène les choses à la personne qui ne sont pas plaisantes pour l'ego, forcer cette proximité, comme l'exemple que Rav a donné avec le parent et l'enfant, comment l'enfant veut être avec son parent, et le parent doit créer une telle situation où l'enfant veut se rapprocher de lui. Alors je pense que la promenade qu'on a eue hier, on s'est promené dans le travail et un ami m'a demandé où nous allions. C'est pourquoi on est les amis, pour nous rappeler tout le temps ce pourquoi nous le faisons, d'où viennent les rejets et l'opportunité de l'ascension. On ne peut pas se rappeler ça de lui-même uniquement lorsque tu es avec les amis. Il te rappelle la grandeur du but et de notre chemin, pourquoi nous sommes ici, et tout d'un coup, toutes les choses disparaissent. C'est clair où, d'où viennent les résistances. Chaque jour, vous avez de nouvelles raisons de ressentir les amis dans votre cœur comme une goutte. Sur une pendule, comme ce jeu que le Créateur joue avec nous. Oui, nous devons nous rappeler cela comme on l'a entendu dans l'extrait précédent, que le Créateur est là dans chaque pas, chacun de nos pas, et nous devons lui demander qu'il nous suggère de comment agir correctement par en créant toute la réalité autour de nous, et alors constamment il nous révèle un ami comme étant le nouveau Créateur avec toutes les forces de rejet. Pourtant il met toujours notre main sur le bon destin. Il nous donne la chance d'avancer dans le libre choix et dans le don. Il y a beaucoup de travail, beaucoup de pensées où on soutient les amis, on les élève, et avec la joie d'avancer ensemble avec le Créateur. Oui, le travail de la personne est de s'élever et que la personne est tout, et que la dizaine est avec la personne, l'accompagne, et c'est une partie du développement, et c'est là où la personne doit surmonter et choisir un meilleur environnement plutôt que d'être seul dans son ego et des choses qui sont déplaisantes pour lui. il fait le choix d'être avec le Créateur, et ici il y a beaucoup de travail pour la personne. Parce que la lumière est en repos complet. En vérité, c'est notre environnement, ce sont les valeurs que nous construisons dans cet environnement, ce qui est accepté, pas accepté, de comment se comporter, tous les accords qu'on a faits entre nous et renouvelés entre nous. Toutes les attitudes les uns envers les autres, dans la leçon, dans le matériel, dans les réunions, l'attitude envers le chemin, comment tout est exprimé, c'est une vie mutuelle, colorée que nous avons entre nous, et la relation est constamment renouvelée. Et qui est ce moi que, dont on parle? C'est le désir initial que le Créateur nous a donné afin d'en arriver à une connexion avec lui, et le groupe, la dizaine, est le cli que chacun de nous a reçu du Créateur. C'est pas un cadeau d'en haut lorsque la personne a l'opportunité par ce cli de développer une telle sensation, un tel ressenti, que qui peut être dirigé par toutes les résistances. Et c'est ce qui soutient et renforce la personne. Ok, les amis, à présent, nous allons rentrer dans une partie particulière de la leçon où nous allons clarifier ce qui est sur notre chemin, ce qui peut nous aider, et que maintenant nous voulons commencer à construire une prière spéciale dans nos dizaines, de notre dizaine au Créateur, et on va faire cela maintenant, et on fera ça à la fin de la leçon. Et tout notre travail à la fin sera de tourner toutes nos attentions vers le fait que nous pouvons rien faire de nous-mêmes et qu'on ressent combien notre ego grandit, qu'on ne peut pas se connecter plus entre nous et qu'il y a toujours de plus en plus d'aviut qui surgit, nous avons des obstructions, des coups de ce monde sur le chemin, et la seule chose qui nous guide, c'est de réaliser cette unité en dizaine, et que lui attend, et c'est ce que les kabbalistes ce vers quoi les kabbalistes nous guident, et donc pour construire cette prière ensemble, comment écoutons notre rôle de comment construire correctement cette prière. Pas de traduction. Pour se rapprocher du Créateur, cela dépend uniquement de ma connexion avec les amis. La mesure dans laquelle nous tournons vers le Créateur, cela dépend de la mesure dans laquelle nous tournons vers le Créateur. Tout dépend de la proximité entre les amis. Nous devons être dirigés vers la force supérieure. Nous on doit uniquement continuer dans une seule direction, avec des exemples, et la personne uniquement de cette façon. Nous devons être dirigés vers ce but, cette force supérieure, et nous devons continuer dans une seule direction, de se donner exemple les uns les autres. La personne aidera Chacun y aidera son ami. En résultat du Créateur qui nous rapproche les uns des autres, nous sommes ensemble capables de faire une action de notre requête à lui pour nous rapprocher de lui. En résultat du Créateur qui nous rapproche les uns des autres ensemble, alors on peut lui faire une demande pour nous rapprocher de lui.
4: Ok.
0: Et maintenant, nous allons essayer de composer dans chaque dizaine une prière au Créateur, on n'a rien d'autre que les amis, notre connexion, uniquement notre cli à l'intérieur de ce cli, entre nous et le Créateur. Et dans cette prière, où qu'on va composer maintenant ensemble, ce n'est pas que nous disons ces paroles juste pour les prononcer, mais on veut vraiment que cela se produise de la connexion de l'unité des cœurs. Et c'est là où nous nous unissons. On a entendu de Rav qui nous disait quelque chose de très spécial dans le quatrième extrait. On a besoin de deux prières pour la connexion entre nous et pour la connexion entre nous et le Créateur. Et comme il est écrit, celui qui fait la paix à sa hauteur fera la paix sur nous. Nous devons, comme il est écrit, celui qui fait la paix dans les cieux fera la paix sur nous. Donc ce sont deux prières qui sont en fait une seule, et en fait on veut faire entre nous cela dans notre dizaine. C'est un moment très spécial afin que nous en arrivions à cette prière très spéciale. Donc maintenant, dans les dizaines, nous allons composer ces deux prières qui sont une seule prière, la connexion entre nous et la connexion entre nous et le Créateur. Nous construisons cette prière ensemble et 8 minutes au total. Je pense que nous devrions commencer avec la gratitude et demander au Créateur de l'aide. Je n'ai pas de mots précis. En grande gratitude, nous vous demandons d'être en attention étroite dans la connexion entre nous pour ne pas nous laisser derrière dans tous nos efforts.
4: הרגשת שותפות ביחס ללקוח העליון, לתכונת ההשפעה. וגם חשבתי עכשיו על הרגע הזה
0: שאתה... Une sensation de partenariat dans la force supérieure pour la force du don. Je pense que c'est justement la mesure de laquelle le Créateur nous a rassemblés tous, et cela nous force à faire appel à lui par les amis, appel à moi, me demande de moi, pense à moi. Il nous donne la chance de ne pas nous laisser, ne serait-ce qu'un moment, et je voudrais me connecter au mot de Dani, et c'est le moment où le Créateur nous parle et fait appel à nous. Et il donne, permet-nous de voir le mérite, la grandeur des amis et permet-nous de voir cela dans cette leçon, dans ce congrès, et nous permet de voir cela à chaque moment. Et permet-nous de toujours demander, toujours pour eux, et ces conseils de connexion entre un endroit où nous avons un seul cœur dans lequel tu peux être révélé. Nous demandons pour chaque ami dans le climat mondial d'être dans un état de gratitude au Créateur parce qu'il est miséricordieux d'être toujours pour lui demander de toujours nous rapprocher les uns des autres, d'être plus proche de ta qualité d'amour. Tout comme tu ressens cela envers nous. Nous voulons, nous demandons, nous surmontons notre honte, nous voulons vraiment nous tourner vers toi, afin que tu puisses nous aider, afin de continuer à nous pousser, nous diriger, et que c'est vraiment ressenti que tout ce congrès est un grand cadeau où tu seras le carburant pour nous, pour continuer à travailler chaque jour et chaque moment. Et nous voulons, pour toutes ces sensations de grandeur et de joie et de profondeur et d'ascension que tu nous permettes de ressentir maintenant, pour que tu puisses nous diriger afin de revenir à toi, pas uniquement utiliser cela parce que c'est plaisant. J'inspire toujours cet endroit où cela est plaisant. Et je veux faire cette action envers toi afin que tu ressentes cette connexion, cet amour. Et que tout ce bien que nous ressentons entre nous, afin de ressentir que oui, toi, en effet, tu as reçu cela comme étant bon, comme un plaisir où nous voulons être tes fils dévoués. Oui. Nous demandons d'être ensemble comme des fils, ensemble, afin de s'attacher comme à ce cœur commun, pour avoir cette opportunité de donner cela comme cette force qui surmonte la gravité. Donc nous voulons donner une telle poussée qu'aucune force de gravité ne pourra plus nous garder dans nos cœurs égoïstes. Oui, pour que nous ayons cette force de ne pas se reposer et continuer à illuminer nos chemins afin de pouvoir être juste devant toi et que tous nos efforts soient dirigés vers le ressenti de comment tu agis et agir en fonction de comment tu nous diriges, que cela semble étrange opposé à notre perception, mais dans notre garantie mutuelle, nous renouvelions la sensation de la grandeur de tout ce que tu fais. Donne à nos cœurs cette grandeur ici, dans chaque ami. Et illumine nos yeux avec la lumière de la Torah et nos cœurs avec tes mitzvot, tes commandements, et donne-nous le manque de vouloir être comme toi et d'adhérer à nous donner une telle vitesse de pour échapper et ressentir que tu te connectes avec ce monde.
3: כן, ושתיתן כוח ותרחם על כל
0: pour que tu nous donnes ces forces.
3: מבקשים שתתגלה בכל 800
0: et avoir pitié de tout le pays mondial. Nous demandons que tu sois révélé dans tous les toutes les 800 dizaines. Dans chaque détail, aide-nous à te voir, toi.

0: וואו, באמת, כל הכבוד, זה מתנה, מתנות כאלה תמיד ככה מעוררות ועושות יותר חיות בכל התהליך שלנו.
1: Mes amis, incroyable, tel cadeau, tellement de vie dans notre processus, c'est vraiment incroyable les amis. Nous pouvons, en respirant cette atmosphère de notre congrès et de tout l'enthousiasme que nous avons de tous nos kabbalistes et notre grand rave, qui nous permettent d'utiliser tout ce que nous avons pour vraiment nous élever dans la spiritualité au-dessus de tout ce que nous connaissons. Et cela est par l'amour du Créateur et pour sa création et la face de la Kabbale et le chemin que Rav a pavé pour nous. Maintenant, nous avons cette dizaine très particulière qui va nous aider à

0: approfondir cette action, cette prochaine action. Il n'y a pas de meilleure dizaine dans notre équipe mondiale que ces amis qui vont parler maintenant, les amis que je peux voir maintenant, juste adopter cette image de l'exemple pour tous les amis partout dans le monde de comment être ensemble New York 2. Oui, c'est tout ce que nous faisons ensemble, toutes nos dizaines partout dans le monde se sont rassemblés et chacun construisant ce cœur unique, ce récipient unique qui soit qui aspire tellement à être connecté. On aspire à être connecté à l'amour des amis, ressentir ses le créateur de le fait d'être ensemble, qu'il soit entre nous. Il n'y a rien d'autre ici que l'unité pour lui. Pour notre congrès que nous construisons entre nous, nous plongeons tellement dans les leçons et nous voulons vraiment que nous ressentions la grandeur de ce que nous construisons ensemble, de combien le Créateur se réjouit que nous fassions ce travail ensemble, combien nous sommes heureux, chanceux d'avoir Rav dans toutes les leçons qu'il nous donne, dans ses instructions qu'il nous donne de qu'il reçoit directement du Créateur pour nous. On a tout ce dont on a besoin, on sait tout ce qu'on doit faire, tout ce qu'on doit faire, c'est ajouter notre intention de faire plaisir au Créateur. Il y a un signe qu'il n'y a rien d'autre ici que l'unité en son nom. Et cela est notre guidance, notre mantra pour ce congrès. Il n'y a rien d'autre ici que l'unité en son nom. Et si on peut s'accrocher à ça, alors tout ce que nous faisons ici, tout le temps dans lequel nous sommes, chaque action que nous entreprenons, a ajouté l'attention, alors on est sur le bon chemin. Mais les amis, nous sentons tellement bénis du tout premier moment de ce congrès, lorsqu'il a commencé, lorsque je regarde l'écran, que je vous vois tous, que je vous sens tous, mais je ressens combien nous sommes proches les uns des autres et que le Créateur nous donne un sentiment fantastique de gratitude et une joie absolue que nous sommes bénis et nous te remercions tellement. Nous ramenons la lumière du Créateur à ce clé qui remplit tout le monde entier. Nous devons tout cela les uns aux autres et tout ce que nous devons faire. Continuons les amis, les rêves.
1: בבקשה, בוא נעבור, תודה ניו יורק לחיים, ובוא נעבור לשמוע
0: Merci beaucoup, New York, et maintenant, entendons encore d'autres paroles de notre Rav. Se rapprocher du Créateur, ça dépend de combien nous rapprochons les uns des autres, comme il est dit, de l'amour du Créateur à l'amour du Créateur. C'est pourquoi, afin de nous donner l'opportunité de nous rapprocher de lui, le Créateur a brisé les relations entre nous lorsque nous avons commencé dans un seul récipient, que nous éloignons, que nous sommes dispersés dans des irrégulistes. Opposés les uns les autres, ça c'est d'un côté. D'un autre côté, nous acquérons la capacité d'acquérir la qualité du Créateur, la qualité du don au-dessus de la qualité de la réception qui est notre qualité naturelle. Le Créateur lui-même nous pousse à la connexion entre nous d'un côté et d'un autre côté, et il nous sépare. Il fait toutes ces occasions où on se sépare, on ne peut se supporter. Et alors on ressent qu'on est désespéré comme lorsqu'on fait quelque chose. Et c'est comme ça qu'on avance. Nous devons comprendre que révéler le Créateur dépend de combien on annule l'ego entre nous. Annulons, ça veut dire qu'on ne peut l'annuler. C'est le Créateur qui a mis cela en nous. Mais au-dessus de nos égos, nous ressentons la qualité du don et ensuite de la connexion entre les deux, entre la qualité de la réception et de la séparation. Du rejet et la qualité du don par ces deux-là, ces deux qualités, on peut s'assembler les uns les autres. Comment faire que cette force soit commune mais pas individuelle? En essayant de vraiment atteindre un état où chacun est en désaccord avec les autres et en même temps, on veut être au-dessus dans la qualité du don. On peut atteindre un tel état où chacun ressent juste une seule force. Vous pouvez atteindre un état où vous êtes d'accord les uns les autres au-dessus d'un désaccord total. Les uns avec les autres, plus vous avancez, plus vous ressentez que vous êtes plus en opposition les uns les autres. Et si néanmoins vous voulez être au-dessus de cela, alors vous avancez avec le bon récipient, vers la divinité. La divinité inclut toutes ces deux forces ensemble. Dans une telle mesure où elles se connectent d'une façon où on ne peut même pas distinguer l'une de l'autre. Nous allons parler de ça. Donc il apparaît que les forces de division, les forces de connexion doivent être d'un poids égal en nous. Un poids égal. Ou peu importe combien je hais ou j'aime, toutes ces forces de moi, ce sont uniquement des forces que j'ai reçues du Créateur et je peux les utiliser pour rassembler mon attitude envers lui. Je n'ai rien contre qui que ce soit, mais au contraire, je mets chacun au-dessus de toutes les impressions dans mon ego. Ils vont désirer de retrouver. Je les accepte comme des parties de mon âme que même malgré les forces de division, je dois les accepter comme des composantes de mon âme.
2: Donc,
0: il y a une traduction sur l'anglais, donc désolé, je n'ai pas pu traduire. D'être unanimement d'accord signifie que nous clarifions chacun selon son point de vue, combien nous sommes différents, combien nous nous repoussons les uns les autres, nous nous rejetons, on est d'accord, en désaccord les uns les autres, ça c'est d'un côté, d'un autre côté. Nous acceptons ces rejets d'une telle façon où nous comprenons que sans cela, on peut trouver notre chemin pour approcher du Créateur. Donc c'est ce qu'on appelle embrasser le bâton et qui nous frappe. Nous comprenons combien les forces de rejet ce sont ces forces qui précisément nous construisent. Et plus elles nous arrangent correctement en opposition au Créateur et en connexion à lui. On a entendu que la chose la plus importante, c'est de nous reprocher les uns les autres. Qu'est-ce que c'est que ça? Comment cela est manifesté en nous de se rapprocher les uns les autres? se rapprocher les uns des autres, cela nous fixe, opposés les uns aux autres, où chacun doit s'élever au-dessus de lui pour se connecter aux amis. Afin d'être connecté avec les amis, il peut faire cela uniquement contre son désir. C'est pas comme dans nos vies, où nous nous divisons, nous rassemblons selon nos désirs. Non, ici, on se connecte à deux niveaux. La mesure dans laquelle nous nous divisons et que nous sommes en opposition les uns les autres, qu'on se hait les uns les autres, alors on peut construire au-dessus de cela des forces de connexion entre nous. Alors, on existe en deux niveaux. De cette façon, nous avançons. Donne-moi un exemple de vos états. Je pense que vous allez comprendre de vous-même comment vous pouvez installer l'une au-dessus de l'autre. Une force une force positive annule une force négative. Pour assembler là-dessus les forces composées. Ok, nous allons continuer aujourd'hui avec les paroles de notre Rav et continuer à travailler avec elle dans la dizaine. J'aimerais commencer avec une citation spéciale de ce que Rav a dit là maintenant dans la leçon. Cela est très pertinent de ce qui se passe dans nos dizaines avec les amis. Dieu nous en préserve. Au contraire, j'accepte chacun au-dessus de comment mon ego est impressionné par lui, positivement ou négativement. Je l'accepte comme une partie de mon âme. Malgré les forces de rejet, je les accepte comme une composante de mon âme. Donc, avec les amis, Dieu nous en préserve. Je ne hais personne, je ne suis contre personne, mais au contraire, j'accepte chacun au-dessus de peu importe comment mon ego est impressionné de lui, positivement ou négativement, je l'accepte comme étant une composante, une partie de mon âme. Je dois, malgré les pensées de rejet, accepter comme une composante de mon âme. Donc, les amis, nous allons poursuivre. Comme vous l'avez remarqué, cela est très spécial parce que nous travaillons avec les paroles de notre Rav. Dans chaque extrait que nous entendons de Rav, nous travaillons avec cela. Nous le mâchons. Nous l'appliquons. C'est pas qu'on fait juste que l'écouter et puis on va l'appliquer la dizaine. Non. Littéralement, nous nous étreignons physiquement, si on est en physique, virtuellement, si nous sommes en virtuel, mais on s'étreint dans un seul cœur. Et on souhaite poser une question, qu'est-ce qui change dans mon cœur, dans mon attitude, quand j'entends de Rav, que vous êtes des composants, des parties de mon âme. Qu'est-ce qui change dans mon attitude, dans mon cœur, quand j'entends de Rav, que vous êtes des parties de mon âme. Atelier.
2: Dans mon attitude, dans mon cœur, j'entends du Rav Leitman que vous êtes une partie de mon âme. Et simplement de l'entendre n'aide pas. Juste de l'entendre ne m'aide pas. J'ai besoin d'exemples, des amis. Avec mes propres forces, je n'ai pas suffisamment de force. Je dois ressentir cette étreinte physiquement aussi autour de mon cœur. Et petit à petit, mon cœur commence à être d'accord. À comprendre que vous êtes une partie de mon âme.
3: מרגיש שאנחנו מתחבקים ביחד, אנחנו מרגישים...
2: Je ne sais pas comment comprendre, mais le fait d'être ensemble, lorsque nous le faisons, nous pouvons ressentir la grandeur du Créateur, la grandeur du Rav et de notre étreinte. Je pense que notre réalité apparaît à travers mes yeux et elle est en apparence à l'extérieur de moi. Lorsque nous sommes ensemble, on peut ressentir ce que Rav nous dit. La connexion, ça fait tellement d'années, ses réponses n'étaient que connexion. Il a créé un rejet, une répulsion, mais nous comprenons où c'est et ce que nous ne faisons plus qu'un. Nous devons le révéler. Nous ne sommes qu'une seule âme, il n'y a rien d'autre. Oui, et aussi, parfois, une personne ressent qu'elle doit travailler sur elle-même. Et ce qui nous interpelle, c'est cet endroit qui est transparent, un point de vérité. Et nous voulons le prendre et travailler afin de ne plus qu'être un. Et d'une part, c'est ce que nous entendons. D'autre part, dans notre nature bestiale, nous manquons d'amour, de véritable amour les uns pour les autres. Chaque ami est comme un enfant que j'adopte et j'essaie de l'aider toujours plus. Et c'est ce même amour supérieur qui nous vient du Créateur. Et nous lui demandons d'exprimer et de que cela vive entre nous. Et ce sont des questions compliquées. Ça peine à être la place où nous devons travailler. Si c'est notre maison, nous devons travailler autour. Il faut nettoyer les planchers. Il faut semer les fleurs. Il faut installer la climatisation. Il faut mettre en place un environnement. Et cet environnement, il n'est pas simple parce que... En fait, c'est notre cœur que nous arrangeons et c'est du travail le plus difficile qui existe. Et c'est plus facile de faire du travail physique que de faire ce genre de travail. Parce que si nous voulons faire cette place dans notre cœur, nous n'aurons pas de bonne relation ou nous n'aurons rien d'autre. Et c'est ça la beauté de ce que nous donne le Créateur, c'est la possibilité de construire cette dizaine et c'est tout. Et là, nous avons besoin, il faut voir que c'est au seuil de notre porte et ce cadeau-là, il faut l'accepter et puis le mettre en œuvre. Le faisons-nous ou non, et ce à chaque fois. Ce qui change dans mon attitude et mon cœur, lorsque j'entends du Rav que vous faites partie de mon âme, qu'est-ce que ça veut dire? C'est toute ma vie et sans tout. Un état où je perçois que je vous perçois tant que quelque chose de séparé. Je peux vous juger. Je peux demander. Je peux souffrir un rejet. Et c'est des états où je vois que vous faites partie de mon âme. Et tout ça, ça m'amène à un endroit pour prier, pour travailler, pour justifier. Et dans la joie, il faut voir que tout est sans tout, c'est ma perception que tout change. Oui, je suis d'accord avec les sentiments de Gershon. C'est difficile de voir précisément ce qui change, mais c'est dans les sensations, notre attitude et notre travail intérieur. J'ai un certain degré de compréhension et vis-à-vis de cette question, mais si on y plonge plus profondément dans les mots, l'attitude, et que nous entendons les mots, le mot âme, nous pouvons y plonger plus profondément et la construire, mais je ne sais pas ce qu'est vraiment une âme et ce qui change. Qu'est-ce que j'ai bien entendu ce que le Rav disait, mais lorsque nous l'entendons, nous ressentons aussi les amis. Et comme s'il faisait partie d'une chose encore plus grande. Et puis, on ressent notre inaptitude à faire quoi que ce soit de ce que nous recommande le Rav, à moins que nous le désirions. Et puis, mais ce n'est pas parce que Rav l'a dit, mais c'est parce que là, nous sommes d'accord avec lui. Et si Rav dit quelque chose avec laquelle nous ne sommes pas d'accord, ben là, ici, dans ma société, mon âme, et il faut se recentrer autour de notre cercle et travailler avec ça. Notre âme devient l'adaptateur, une certaine entité qui peut recevoir la lumière qui vient du supérieur et la traiter, la façonner et introduire dans toutes nos parties. Oui, premièrement, il nous faut entendre. Et c'est tout. Après beaucoup de choses à faire entre nous, ça devient possible d'entendre ne serait-ce qu'un peu de ce que ça veut dire. C'est une attitude. Et si je suis récompensé de l'entendre, alors là, mon attitude, elle s'invertit. Premièrement, ce n'est pas que vous faites partie de mon âme, mais je fais partie de quelque chose de beaucoup plus grand et de beaucoup plus puissant. Chacun d'entre nous est une partie. Et ça nous donne une sensation, un sentiment d'appartenance à un niveau complètement différent, où ce qui importe, ce n'est pas moi, qui je suis, où suis-je, mais ce qui sortira de tout ça. Dans notre attitude qui s'inverse, et j'ai entendu un clip du Rav hier que tout dépend de l'importance. Nous avons ces oreilles intérieures, l'oreille du cœur, et puis peu importe les mots qui sortiront de la bouche de notre Rav, c'est comme la lumière supérieure qui est à l'état de repos complet. Alors, comment accepter tout ça à travers ces oreilles intérieures? Comment les développer? Ça, c'est une question. Et c'est ce que nous faisons entre nous dans notre travail. C'est cette oreille qui doit s'entraîner à ce travail. Qu'est-ce que je pourrais ajouter? Nous sommes toujours une collection de cœurs qui veulent se connecter. Tellement de discernements, tellement d'étapes par lesquelles nous passons ensemble, nous scrutons, nous ressentons la leçon beaucoup plus, nous sentons que notre Rav nous prend par la main, et que faisons-nous maintenant après nous être préparés? Avec ce cœur ouvert, avec cette oreille ouverte, ces nouvelles oreilles, entendons le Rav de nouveau. Mais maintenant, ça vient d'un endroit beaucoup plus puissant, beaucoup plus scruté et corrigé. Écoutons notre Rav.
4: Nous voulons avoir une dizaine pour les ateliers, donc écrivez également à Semel.
2: La grandeur du Créateur dans la dizaine. Ça, c'est ici vraiment. Nous avons vraiment une question directe. Si nous voulons découvrir
4: Nous devons augmenter la grandeur à nos yeux, de la distance où on est maintenant, on ne peut pas le voir, même pas le reconnaître, et afin de le reconnaître et le connaître et le ressentir, même dans la mesure où on se connecte avec lui, nous devons le rapprocher de nous ou nous nous rapprocher de lui. Comment on fait cela ? Uniquement par la dizaine qui est notre récipient, notre clé. À partir du moment où on essaie de mettre nos dizaines ensemble, ça veut dire élever la shrina de la poussière. Maintenant, on est dans un état où on n'est pas connecté, comme on devrait. Cela est appelé qu'on est dans la brisure. Et l'endroit qui est destiné à révéler le Créateur, qui est appelé la Shrina, le Créateur est appelé le Shochen, le résident. Et alors, comment pouvons-nous élever la Shrina de la poussière, de la brisure ? Lorsque nous essayons d'assembler, de mettre ensemble toutes les connexions entre nous, dans la dizaine, au-dessus de nos égos, des forces de séparation entre nous, au-dessus de tout ce qui n'éloigne à chaque moment et dans toutes les directions. Qui ne, tout simplement ne nous laisse pas nous connecter. Et ces forces contradictoires à la connexion, nous devons y reconnaître le travail du Créateur. Il était écrit à propos du Créateur, j'ai créé le mauvais penchant, mais c'est ce qu'il nous fait à nous. Et nous, nous devons travailler contre lui. Comment ? En lui demandant, le forcer, l'obliger, qu'il réalise la connexion entre nous. Et là où il met la brisure, il nous met dans un état d'éloignement, de rejet, de haine les uns envers les autres. C'est là où il doit nous rapprocher et nous connecter et ressusciter cette toile de connexion. Donc ici, nous avons vraiment un travail très spécial avec le Créateur. Cela est similaire à ce que nous faisons avec les enfants. J'ai donné cet exemple beaucoup de fois, que si on veut leur apprendre comment marcher, on les met devant nous, d'accord, et je mets mon bébé devant moi, et je le tiens dans la main, et il tient à peine debout, et moi, je m'éloigne. Et alors, il a peur, il ne sait pas quoi faire. Il est debout, il pleure, il a peur de faire un pas en avant, et moi, j'attends qu'il fasse un pas en avant. Donc, habituellement, il tombe. Et cela est plus convenable et sûr pour lui. Et ensuite, il court vers moi ou pas. Moi, en tous les cas, ce qu'il veut, c'est ne pas marcher. Ici, on comprend que le Créateur fait exactement les mêmes actions avec nous. De l'inférieur, nous devons apprendre du supérieur. Dans notre vie, on peut apprendre beaucoup d'exemples et de règles qui sont dans le monde supérieur. Donc, le Créateur réalise de telles choses avec nous pour nous enseigner comment marcher. Et de cette façon, nous devons nous comporter tout comme on enseigne les bébés, c'est comme ça que le Créateur nous enseigne. Et ici, nous devons réaliser des actions. Quel type d'action est-ce que je fais envers le Créateur ? Des actions simples. Je peux faire n'importe quelle action envers le Créateur, n'importe quel pas vers lui. Je n'ai pas le désir de donner, ou je pourrais tout faire envers lui, mais il il s'avère que je dois lui demander de lui, qu'il m'aide à savoir comment me tourner vers lui, comment me connecter à lui, comment je peux demander, le convaincre à l'aider, à m'aider à me rapprocher de lui. C'est en fait tout notre travail. C'est-à-dire, à chaque étape, dans chaque état, nous devons comprendre qu'il y a la question de « il n'y a rien hormis lui ici ». Et que je dois être uniquement dirigé vers lui. C'est tout notre travail spirituel de se rapprocher du Créateur de plus en plus, jusqu'à atteindre l'advekut, l'adhésion. Et ensuite, je n'ai aucun autre conseil que de chercher par quel conseil, par quel moyen je peux me connecter au Créateur et le convaincre de m'aider à me rapprocher de lui. Et il me mettra toujours dans un état, me mettra debout, comme je le fais avec le bébé, quand on le met sur ses deux jambes, sur ses deux pieds, et qu'il est tremblant, et c'est comme ça que le Créateur me met debout dans chaque situation. Et je dois comprendre que chaque situation est un état qui dissimule le Créateur pour moi. Et je dois, par cette dissimulation, essayer de me tourner vers lui et de lui demander de me rapprocher. Je ne sais pas dans quelle direction je dois marcher, je ne sais pas quelle qualité utiliser pour me rapprocher de lui, même si je savais où est-ce que je prendrais ces qualités. C'est-à-dire que, est-ce que j'ai au moins une chose à faire? Me tourner vers lui dans tous les cas. C'est là où le Créateur doit être à mes yeux, comme ça avec mes yeux, grand, qu'il établit cette image, ce monde, il organise ma vie, il est là derrière la scène, en train d'organiser tout état que je traverse, de temps où je me rappelle jusqu'à aujourd'hui, le bien, le mal, tout était nécessaire pour que je me rapproche de lui maintenant. Et mon problème est que dans chaque état, je ne me déconnecte pas de lui, simplement parce qu'il est la source de toute cette réalité, de ma réalité, et toujours de lui demander de l'aide, que je ne peux pas faire de pas en avoir parce que je ne sais pas quelle direction prendre. Il se cache. Alors je dois demander de lui. Et lorsque je lui demande, il répond. Et ça, c'est sûr. Donc essayons d'avancer d'une telle façon. Cet avancement dépend uniquement de ma connexion avec les amis. À partir du moment où on se tourne vers le Créateur, à partir du moment où on le fait ensemble, la supplication au Créateur dépend de la proximité des amis. Ça n'a rien à voir du tout avec notre connaissance, notre savoir. C'est pas le sage qui étudie. C'est pourquoi la chose principale pour nous, c'est d'être dirigé vers un seul but, vers la force supérieure. C'est pourquoi nous devons continuer uniquement dans une seule direction et de se donner l'exemple les uns aux autres. Chaque homme aidera son ami et à partir du moment où la distance entre moi et le Créateur, par cela je commence à découvrir qu'il est dans la distance entre moi et mes amis. Donc il s'avère que précisément lorsque je travaille sur cette distance et demande au Créateur de prendre soin de cela, de nous rapprocher, dans cette mesure, nous ensemble, en résultat du Créateur qui nous rapproche l'un l'autre, alors on peut activer une prière vers lui pour nous rapprocher de lui. Et alors il s'avère que ce n'était pas moi tout seul ici qui se rapprochait du but. Mais dans la mesure où on se rapproche entre nous, alors on peut se rapprocher du Créateur. C'est en fait le secret de la révélation du Créateur en se rapprochant de lui. Au nom de l'homme dans ce monde, du côté de l'homme dans ce monde, à partir du moment où on se rapproche entre nous, cela déterminera combien nous pouvons nous rapprocher du Créateur. Et on a deux prières pour la connexion entre nous. De la connexion entre nous au Créateur. Donc, comme il est dit, il fait la paix en haut et il fait la paix sur nous. Comment ? D'abord, nous connecter entre nous, faire la paix entre nous, et à partir de là, on peut se tourner vers lui et demander que nous tous ensemble, de nous rapprocher de lui. C'est comme ça que ça fonctionne. C'est-à-dire que le Créateur nous montre constamment la distance entre nous, combien il devient de plus en plus grand, et on comprend que ce n'est pas vraiment une grande distance. Il augmente juste la résolution. Il veut nous montrer combien nous sommes éloignés l'un de l'autre. Et combien on se rapproche, alors on reconnaît plus de persistance où sont les distances entre nous, et de cette façon on lui demande de plus en plus des forces de connexion entre nous. Selon la force de connexion entre nous, on peut lui demander également de se connecter entre nous, de nous à lui. Et de cette façon, en fait, nous atteignons par tous nos systèmes ce qu'on ne peut se rapprocher du Créateur uniquement dans la mesure où il se revêt sur les distances, l'écart entre nous. Et peut-être on devrait suivre les extraits. On peut lire à propos de la grandeur du Créateur de la dizaine, ou à propos de la dévotion totale dans la dizaine. L'annulation, ça, c'est vrai aussi, elles sont toutes les deux correctes. Qu'est-ce qui est de mieux? Je ne sais pas. Lis le premier pour le moment. Donc, on s'est assemblé ici. Extrait numéro 1 du Rabash. On s'est assemblé ici pour former une société pour nous tous, pour acquérir le désir de donner au Créateur. Et pour cela, il faut commencer à donner à l'homme. Ce qui est appelé l'amour des autres. Et l'amour des autres ne peut exister que dans l'annulation de soi. Que chacun, d'un côté, doit être en bassesse, et d'un autre côté, il faut être fier que le Créateur nous ait donné la chance d'être dans une société où chacun d'entre nous n'a qu'un seul but, que la Shrina, la divinité, soit parmi nous. Bon, pas de question pour le moment. Alors, donc je le répète, la proximité au Créateur dépend de la proximité entre nous. Comme il est certain que de l'amour des êtres créés, on arrive à l'amour du Créateur. Par cela, le Créateur nous donne la... Pour nous donner l'opportunité de se rapprocher de lui, il brise ces écarts entre nous. Et on a été divisé, éloigné en de petits désirs égoïstes qui se contredisent l'un l'autre, qui sont posés l'un de l'autre. Et d'un autre côté, il nous donne la possibilité d'acquérir les qualités du Créateur, les qualités du don, la qualité du don au-dessus de la qualité de la réception qui est notre qualité naturelle. Et lorsque nous mettons la qualité spirituelle du don au-dessus de la qualité matérielle de la réception, par cela, nous sommes dans un état où on inclut les deux mondes. Et de cette façon, on avance. Le Créateur lui-même nous pousse vers la connexion entre nous, mais d'un autre côté, il nous éloigne les uns des autres. Dans toutes sortes de cas où on est éloigné, nous voyons qu'on ne peut pas se supporter l'un à l'autre, et de cette façon, nous sommes en désespoir. Comment pouvons-nous faire quoi que ce soit? Et c'est comme cela que nous avançons. C'est pourquoi il faut comprendre que l'avancement vers le Créateur, la révélation du Créateur, dépend de la mesure dans laquelle on annule l'ego entre nous. C'est-à-dire que le Créateur a mis en nous, on ne peut pas l'annuler. Et nous, au-dessus de notre ego, on instille la qualité du don. Et ensuite, la connexion entre les deux. La qualité de la réception, la haine, la distance et la qualité du don au-dessus des deux qu'on puisse se connaître l'un l'autre. C'est tout. Bon, qu'est-ce qu'on va dire d'autre ici que peut-être lire numéro 1 de la leçon 3 du Rabash. Sans annuler l'amour de soi, donc extrait numéro 1 de la leçon numéro 3. Sans annuler l'amour de soi, l'homme ne peut parvenir à adhérer au Créateur qui est l'équivalence de forme. Comme c'est contraire à notre nature, nous avons besoin d'un groupe qui aura une grande force et avec qui nous travaillerons ensemble pour annuler le désir de recevoir appelé le mal. Parce que c'est lui qui nous empêche d'atteindre le but pour lequel l'homme a été créé. C'est pourquoi le groupe doit comprendre des individus qu'il accepte uniquement et l'atteignent. Alors, au sein de ces personnes apparaît une immense force qui peut se battre contre elle-même, car chacun est inclus dans tous.
5: Tov. Niten leshon, leshol.
4: Ok, bon.
5: Turki 2.
4: Prenons quelques questions. Turki 2.
6: Dear Rav, thank you. Our friend.
4: Cher Rav, merci, notre ami de langue. Comment pouvons-nous nous assurer cet éveil de la dizaine pour attirer la lumière qui corrige dans nos récipients? Tout dépend de vous. Tant que vous demandez du Créateur de vous rapprocher les uns des autres. Pour autant que vous le demandez. Rien de plus que ça.
5: Kiev 1.
4: Kiev 3. Ah, Kiev 1.
7: Дорогой Раф, вот мы собрались здесь с десяткой.
4: On s'est rassemblés ici dans la dizaine, et que ça veut dire qu'on s'annule envers la dizaine, et qu'en cela, on s'annule envers le Créateur. Je m'annule envers la dizaine, ça veut dire que j'essaie avec eux de découvrir la connexion dans une mesure telle que tous nos désirs égoïstes seront en dessous et toutes nos tendances envers le Créateur seront au-dessus et ensemble on aspirera à lui. C'est comme cela que nous construisons les choses. Et que ça veut dire que les forces de tout le monde sont incluses les unes dans l'autre, que nous, qu'on veut atteindre tous un seul but. Au-dessus des forces du rejet. Et comment on construit cette force commune pour vraiment devenir commun, pas divisé, pas séparé, commun. Lorsque vous essayez de vraiment atteindre un état où l'un n'est pas d'accord avec l'autre, mais avec ça, et veut être au-dessus. Avec les forces du don.
6: Et
4: on peut en arriver à tel état lorsque tout le monde ressent cette force unique entre nous, maintenant. Si vous en arrivez à un état où vous êtes d'accord les uns avec les autres, sur un manque total les uns des autres, alors vous ressentez combien vous contredisez, et sur cela vous voulez vous tenir au-dessus, et par cela vous avancerez vers les récipients corrects, vers la divinité, vers la spiritualité. La spiritualité inclut ces deux forces ensemble, dans une mesure telle où elles se connectent d'une façon où on ne pouvait même pas les déchirer, les séparer. On parlera de cela. Et il s'avère que la force du rejet, la force de la connexion, doivent être égales pour nous. Que peu importe, à partir du moment où je hais ou que j'aime, ces forces pour moi sont uniquement des forces que je reçois du Créateur, que par elles, je peux assembler une bonne attitude envers lui. La même chose avec les amis. Dieu nous en préserve, je ne l'ai pas, je n'ai rien contre qui que ce soit, au contraire. Mais je prends chacun d'eux au-dessus de la façon dont je les vois dans mon ego, où le positif et négatif se trouve. Les amis sont une partie de mon âme que je dois, même si j'ai des forces de rejet, je dois les accepter comme des parties de mon âme. Ok, ouais, c'est suffisant. Avec ça, on en a. Qu'est-ce que ça veut dire, pour essayer de poursuivre la question de Vlad, unanimement être d'accord dans le groupe, les uns avec les autres? Qu'est-ce que ça veut dire vraiment unanimement accepter? Accepter unanimement, ça veut dire que nous, chacun analyse selon ses observations combien nous sommes différents et combien on se rejette, et qu'on ne peut se mettre d'accord sur quoi que ce soit. Ça c'est d'un côté. D'un autre côté, nous prenons ces rejets d'une façon où on comprend que sans eux, on peut avoir la proximité du Créateur. C'est pourquoi cela est appelé embrasser le bâton, comme on le dit, c'est le bâton qui nous bat. Qu'on comprend comment ces forces de rejet sont les forces qui nous construisent. Et tant qu'elles nous établissent correctement, en contradiction au Créateur. Et c'est comme ça que ça doit être.
7: Здравствуйте, всех поздравляем с конгрессом. Вопрос такой. Вот только что мы услышали, что самое главное это сближение между.
4: Bonjour, béni tout le monde dans ce congrès. On a entendu que la chose la plus importante, c'est notre proximité. Qu'est-ce que c'est que ça? Et comment ça s'exprime, cette proximité? Bravo. La proximité entre nous nous ramène tous dans un seul désir, un seul cœur, même s'il y a des forces qui nous séparent, et on essaye d'être au-dessus, connecté avec les amis, et il n'y a plus de traduction. Dans notre vie, soit on s'éloigne ou on se rapproche dans notre désir égoïste, ici on se connecte ou on s'éloigne en deux degrés, qu'à partir du moment où on est éloigné les uns des autres et en train de se haïr et de se contredire, au-dessus on crée des forces de connexion entre nous. Et alors on existe à deux degrés, les forces négatives en bas et les forces positives en haut. Et de cette façon, nous avançons. Donne-moi un exemple, si tu veux, de ton état. Et toi, tu vas comprendre comment mettre l'un au-dessus de l'autre, sans annuler les forces négatives. Tu mets la force positive au-dessus.
5: Ok.
4: Nous avons latin 4.

0: Hola, querido Rafa. ¿Cómo puedo dar contento al Creador?
1: Si
0: mi personalidad de carácter se interpone entre el Creador.
1: ¿Cómo donner contentement au Créateur? Si mon caractère se tient entre lui, moi et la dizaine. Précisément à cause de cela, ou grâce à cela, nous existons. Le problème est que si le Créateur est une seule force, unique et unifiée, et qu'il n'y a rien hormis lui, comment se peut-il que nous existions? Et maintenant, on n'existe pas. Uniquement d'une façon telle où le Créateur nous soutient d'une façon spéciale par ses propres forces. Alors comment se peut-il que nous existions par nos propres forces? Alors par cela, vraiment, on serait des êtres créés. Aujourd'hui, maintenant, là, on n'existe pas. Non. On est vu comme sans forme. Alors comment se peut-il que uniquement si nous élevons si nous mettons le désir de recevoir, le désir de recevoir grandit et le désir de donner grandit au-dessus. Alors tous les deux créent la créature ensemble, que le désir de recevoir est la vieux, l'épaisseur, et le désir de donner la restriction, l'écran et la lumière réfléchie. Que par cela, nous formulons comme étant similaire au Créateur. L'homme est appelé celui qui ressemble au supérieur. C'est notre travail. Et si on ne ressuscite pas cette force du don au-dessus de la force de réception, la créature n'aura aucune réalité. Seulement dans la force de la réception qui a été créée par le Créateur, et la force du don qui également vient du Créateur, mais on n'a aucune des deux, uniquement la condition on met l'une sur l'autre, alors on atteint un état où on est l'être créé, et alors on existe. Peut-être on ne peut pas le comprendre complètement, parce qu'on existe dans notre monde, qui est le monde imaginaire. C'est la façon dont le Créateur nous donne la possibilité

0: créateur, la qualité de la réception qui a été créée par le créateur comme quelque chose opposé à soi-même, à lui-même, qu'on puisse instiller la force du don au-dessus et arriver dans les domaines spirituels. Et c'est exactement comme ça. En fait, passons à Ita 4, les femmes.
1: Bonjour, Rav. Bonjour. Questo esercizio di queste due forze opposte.
0: Buongiorno.
1: Che noi facciamo nella decina. Possiamo adattarlo. Questo
0: esercizio di due forze opposte che fa la dizaine. Peser. Est-ce qu'on peut ajuster cela à la vie normale? Dans notre vie matérielle, je pense qu'on fait ça instinctivement. À partir du moment où tu n'es pas d'accord avec ton mari, quand même, tu fermes les yeux sur beaucoup de choses. Parce que sinon, tu ne peux pas vivre. Je te comprends. Dans la spiritualité, c'est quelque chose de bien plus que ça. La spiritualité, il ne nous donne pas juste une façon de continuer avec nos vies, mais de nous élever à des degrés supérieurs. Parce que s'élève au-dessus de nos propres égos. Sinon, on reste juste dans nos égos, mais on décide. Et comme si ça n'existait pas, mais dans la spiritualité, non. Nous utilisons notre ego afin de nous élever au-dessus. Et c'est une technique où constamment on doit travailler sur cela, mais par cela on a l'entrée dans le monde supérieur et commencer à nous construire en cela.
2: Hungarian Polish.
0: Que Hongrie, Pologne.
3: Rav, we are in a congress now.
0: Rav,
3: many friends are
0: nous sommes au congrès maintenant et beaucoup d'amis se connectent au-dessus des difficultés. Donc, on a un sens d'unité, on ressent de la joie. Il y a certains ressentis. Comment s'assurer qu'on ne soit pas satisfait, mais qu'on maintienne le Hissaron, le besoin de se tourner vers le Créateur à chaque fois, tout le temps. C'est le but principal qu'on veuille découvrir que c'est toujours dans nos yeux comme un phare qui brille comme l'étoile polaire qui où on veut se diriger vers elle, qu'elle corrige notre âme et rempli de lumière de Ein Sof qui est prête à le remplir, et comment ne pas se relaxer sur le chemin et comment ne pas s'arrêter. C'est lorsque chaque homme aidera son ami que pour commencer tous nous sommes déterminés d'une telle façon que chacun à différentes qualités, différentes attentions, différents désirs. Et quand on veut se rapprocher du Créateur, on a toujours de grandes différences entre nous. Et comment faire cela, etc. C'est pourquoi si nous adhérons les uns aux autres et qu'on ne s'annule pas les uns les autres, de cette façon, on se rapproche de l'opposé. Donc au-dessus de ces différences vers le Créateur, que constamment on demande au Créateur de nous lier les uns aux autres, même si on ne peut pas être liés les uns aux autres, parce que nous restons chacun dans ses propres qualités, mais que le Créateur nous connecte entre nous. C'est comme s'il cousait tous ces écarts entre nous, et d'une telle façon, on se rapproche de lui. C'est pourquoi, d'une telle façon, on est toujours

0: dans une ascension perpétuelle. Ok, numéro 2, Moshe. Extrait numéro 2.
1: Il
0: faut toujours avoir l'esprit que le groupe s'est fondé sur la base de l'amour du prochain. Chaque membre du groupe doit recevoir de celui-ci l'amour du prochain et la haine de soi. En voyant que son ami s'efforce de s'annuler et d'aimer son prochain, cela permettra à chacun de s'inclure dans l'intention de son ami. Si le groupe est constitué, par exemple, de 10 amis, alors chacun aura les 10 forces qui s'engagent dans l'annulation de soi et la haine de soi, et dans l'amour d'autrui. Extrait numéro 2. Il faut toujours avoir l'esprit que le groupe s'est fondé sur la base de l'amour du prochain. Chaque membre du groupe doit recevoir du groupe l'amour du prochain et la haine de soi. En voyant que son ami s'efforce de s'annuler et d'aimer son prochain, cela permettra à chacun de s'inclure dans l'intention de son ami. Si le groupe est constitué, par exemple, de 10 amis, alors chacun aura les 10 forces qui s'engagent dans l'annulation de soi et la haine de soi et dans l'amour d'autrui.
2: Non,
0: bon, je pose juste la question. Je laisse poser la question à partir du moment où on demande sur le sujet de la leçon. D'accord ? Alors on se tourne vers Turquie 4, les femmes. Les femmes de Turquie 4. Bonjour les amis, nous avons deux questions. Et la première est d'une amie dans notre dizaine. Pour ce que je comprends, on a la force de s'annuler dans la dizaine à partir de la dizaine.
3: So with what actions would I show this power?
0: Donc, avec quelle action est-ce que je peux montrer cette force à ma dizaine?
2: אנחנו מקבלים כוח לבטל את האגו שלנו, להתגבר על האגו.
0: On obtient les forces d'annuler nos égos pour surmonter notre ego. On ne peut pas l'annuler. On peut uniquement surmonter au-dessus. Donc les forces de surmonter l'ego pour s'élever au-dessus, on obtient cela par la dizaine de la part du Créateur. À partir du Créateur via cette force, la force spirituelle, et à partir du moment où je suis inclus dans la dizaine, je reçois cette force et je m'élève au-dessus de mon ego. C'est comme ça que ça fonctionne. Je suis inclus dans la dizaine. Le Créateur remplit cet espace dans la dizaine et la dizaine demande au Créateur la force du don, de l'élévation spirituelle. Il la donne à la dizaine. La dizaine prend cette force spirituelle du Créateur et moi, à partir du moment où, dans la mesure où je suis inclus dans la dizaine, je reçois cette force et fais mon élévation personnelle. C'est comme ça que ça fonctionne. C'est-à-dire qu'il y a deux degrés. Moi, et ensuite au-dessus de moi le groupe et le Créateur, c'est tout. Est-ce que je peux poser la seconde?
2: Non.
0: Bon. Est-ce qu'on peut définir la dizaine comme un signal de réception du Créateur? Et est-ce que ces signaux sont selon les qualités des amis?
2: Thank you.
0: Exactement. Correct. Très bien. Pour les questions à propos et brièvement. Bon, voyons qui on a ici, qui ne n'apparaît pas souvent des hommes. Bon, tout le monde est là. Bon, ok. Bon, Tchécoslovaquie.
1: Cher Rav,
0: une question de notre dizaine. Combien est-il important de voir dans les amis le même désir que le mien?
2: Il
0: ne se peut pas que qui que ce soit ait le même désir qu'un autre. Même si on pense que c'est le même désir, ce n'est pas exactement le même. Sinon, ce serait une personne, pas deux ou trois. C'est pourquoi on ne doit pas calculer sur le fait d'avoir le même désir exactement. On ne peut même pas nous comparer quand on a, même pas comparer qu'on ait le même but. Comment on vérifie cela? Que ce soit le même désir ou le même but, on ne peut pas. Donc, on est d'accord selon ce que nous sommes et là où on veut atteindre. Et on veut atteindre le Créateur. En route vers le Créateur, à chaque fois, j'ai un problème. Je dois me connecter avec tous ces amis. Okay? Donc ici, dans ma connexion avec les amis, je commence à contrôler combien nous sommes différents, combien nous sommes similaires. Mais cela construit notre part souffle de plus en plus, qu'on construit ce qu'on appelle une âme. Et dans ce part souffle, on découvre le réseau de connexion entre nous, la proximité au Créateur. Ce que le Créateur donne, ça peut être uniquement pour la connexion entre nous. Et comment chacun d'entre nous est connexion dans cette connexion. Autant qu'on est connecté, seul, il ressent qu'il est, qu'il fait un avec la dizaine. C'est clair? Passons à Almata, les femmes.
4: Подскажите, пожалуйста, чем сама
0: самоотмену
4: не спутать с безразличием?
0: Dis-moi, s'il te plaît, comment l'annulation de soi peut être confondue avec la différence? Lorsque je m'annule, ça ne me rend pas indifférent. Au contraire, je suis entièrement tremblant, brûlant. Je suis attiré par le but, je demande d'être dans la connexion avec les amis. Tout, juste, je comprends que pour que j'atteigne le but, je dois être avec mes amis comme un seul homme dans un seul cœur. Et cela a lieu uniquement si chacun fait de lui à zéro envers les amis. Tout comme l'écrit le Rabash dans les articles de la société. Moshe, extrait numéro 3 de Maor Vashemesh Ekef. On sait que dans chaque dizaine, il y a la Shrina, la divinité, et c'est un niveau complet. Dans un niveau complet, il y a la tête, les mains, les jambes et les talons. Il s'ensuit que lorsque chaque homme se considère comme rien dans la société, il se considère comme un talon par rapport à la société. Alors qu'ils sont la tête, le corps et les organes supérieurs. Lorsque chacun d'eux se considère ainsi, alors ils font que les portes d'abondance et tout le bien du monde s'ouvrent à eux. Et l'essentiel passe par celui qui se considère comme le plus nul et le talent. On a lu cela de nombreuses fois, mais ici il y a une question. Comment est-il possible que celui qui s'annule, plus dans la société, continue, attire la lumière supérieure du Créateur avec plus de force pour la société? Il devient le premier dans le contact entre la société et le Créateur. Qui est-il? Celui qui s'annule envers les amis. Nous avons l'exemple de la Torah elle-même, Moïse. Il est dit qu'il était humble parmi tous les gens. Et pour cette raison, il a été récompensé du fait d'être le dirigeant de tout ce groupe. Ce groupe appelé Israël, Yesharkel, qui sont sortis d'Égypte du contrôle de l'ego, vers la liberté de l'ego et la révélation du Créateur. Parce qu'il était humble, la personne la plus humble, c'est ce qui est écrit à son sujet. Donc en fait, relis ça encore, Moshe. On sait que dans chaque dizaine, il y a la Shrina. Et c'est un niveau complet. Dans un niveau complet, il y a la tête, les mains, les jambes et le talon. Il s'ensuit que lorsque chaque homme se considère comme rien dans la société, il se considère alors comme un talon par rapport à la société. Alors que eux sont la tête, le corps et les organes supérieurs. Lorsque chacun d'eux se considère ainsi, alors ils font que les portes de l'abondance et tout le bien du monde s'ouvrent à eux. Et l'essentiel passe par celui qui se considère comme le plus nul. Se considère comme le plus nul et le talent. Faisons un atelier à ce sujet. Comment? Parce que chacun d'entre nous veut atteindre et être le plus proche du Créateur. Comment on fait cela? En pratique. Chacun dans sa propre société, dans sa propre dizaine, s'il vous plaît. Parlez entre vous. Comment chacun se dispose d'une telle façon où il sera le plus grand.
5: Oui, comme nous l'avons entendu. Le plus grand des amis, celui qui fait de lui-même un talon, qui s'annule le plus. Et nous devrions toujours en venir à un tel état. Tout comme un parent qui se soucie de ses enfants, se diminue. Et minant ses impulsions, ses désirs à un certain rythme de développement, et chacun dans la dizaine lui et la personne qu'il aime doivent élever une prière au Créateur pour que ça profite de la dizaine. Oui, oui, c'est le bénéfice. Celui qui est le plus petit, en fait, est le plus grand. Et celui qui est le plus grand se fait plus petit. Il sert et se soucie des autres. Il est celui qui fait avancer les autres, qui prie, qui mène. Il est le roche. Oui, nous essayons de faire des efforts en cela et chaque fois, il faut se voir comme le plus petit, à quel point on peut prendre des amis. Et la mise en œuvre en pratique, plus il donne à la dizaine, et plus il rend le but grand à ses yeux, et c'est en cela qu'il est grand. Et nous essayons de constamment chercher des façons de servir les amis sans en apparence vérifier si c'est confortable pour moi, si ça va me heurter, ce qui sera bénéfique et comment je vais paraître devant eux. Et simplement avec ce cœur naïf, pourrions-nous presque dire, il faut penser, il faut essayer pour les amis. Et Rav aussi a dit que de s'annuler, ça ne veut pas dire d'être indifférent à l'égard du travail. D'être petit, c'est un grand travail. D'être grand en termes de dons. Oui, être grand dans le don, dans le service. Et il faut voir que ça égalise nos récipients avec celui qui est plus petit, qui reçoit tout. Oui, il faut aussi voir que le plus petit, pour ce qui est de servir les amis, de se soucier d'eux, de prendre soin d'eux, de tendre vers eux, et ça, ça devrait être une compétition positive, une envie positive entre nous. Et plus nous nous soucions des autres, plus nous sommes grands en cela, en apparence, mais on ne le fait pas pour être grand, on le fait parce qu'ils sont importants pour nous. Si nous sommes comme un corps, À chaque instant, il faut comprendre que c'est entre nous. Il y a une attitude à l'égard des amis. Et une requête aussi. Oui, l'état spirituel, c'est que, en fait, nous prenons déjà le rôle de chacun, nous les soutenons, et nous sommes tous des garants les uns pour les autres. Et en cela, il n'y a pas de tête, de corps ou de talon, mais nous tous, nous opérons de sorte que chacun puisse faire sa part. Et nous sommes prêts à prendre part à cela et à aider. Et ici, nous il n'y a pas d'enjeu de séparation, il y a un enjeu pour ce qui est d'investir communément dans la dizaine, et le Créateur est celui qui nous donne la force chaque fois. Il nous faut le détecter et demander de lui qu'il nous montre où aller et comment construire ce corps qui va s'appareiller à cet endroit où il peut venir pour y résider. Oui, le Créateur, c'est celui qui nous mène. Il y a plusieurs couches à cela, cette phrase dont nous parlons, mais une de ces couches, elle n'est pas de se prendre au sérieux par rapport à nous-mêmes et à ce qu'il arrive à l'extérieur de nous, mais donner du crédit à la Providence, à tout ce qui arrive autour de nous. Nos réponses à la réalité elle-même, plutôt que quelque chose de très petit, que de choisir l'environnement. Et puis, ce n'est pas simplement un film où nous sommes un invité pour y jouer et s'investir dans un rôle, c'est que on est d'accord d'être le plus petit et non pas l'acteur principal. Et c'est là où se trouve le travail principal d'une personne à l'opposé de son créateur. Oui, c'est un exemple incroyable. Et immédiatement, on a tout dépeint dans les sensations, à quel point nous avons une sensation que nous sommes un acteur de premier plan dans ce jeu, même si... Merci beaucoup pour cette occasion, cette expérience incroyable de connexion. pour cette leçon spéciale. Je suis très reconnaissant et nous sommes très reconnaissants pour ce qui arrive maintenant. C'est une expérience incroyable, ce congrès-là. Oui, oui, les amis, merci pour l'occasion qu'à notre dizaine PT4 d'ajouter à cette leçon parfaite du Rav. Premièrement, c'est que nous apprenons ensemble et en cela, nous faisons un pas de l'avant, nous apprenons de nouvelles choses, nous apprenons à apprendre. Et alors, un grand merci. Et nous allons maintenant passer à PT19 pour une chanson.

0: בוקר טוב, חברים אהובים, בני ברוך, אסיריות יקרות. אנחנו ניכנס עכשיו להכנה לשיעור של...
1: Bonjour, chers amis, בני ברוך. Notre chère dizaine, nous commençons la préparation pour la troisième leçon du congrès, congrès des dizaines. C'est très profond, un congrès très profond. Et nous commençons avec la dévotion complète. Oui, cher qui bien-aimé, nous sommes au seuil d'une grande leçon, vraiment grande. Il y a quelque chose de vraiment mutuel entre nous, quelque chose. Quelqu'un qui étudie la sagesse de la Kabbale, pour nous tous, qui a affaire à des choses imaginaires, est arrangé de cette façon d'en haut, et nous cherchons à savoir comment cette vérité, ce point de vérité, ce sujet est incroyablement important. Un sujet où chacun d'entre nous doit plonger en lui-même, avec nous tous dans nos dizaines où on vérifie ce point de vérité, nous sommes prêts à traverser les choses jusqu'au bout, et au milieu du congrès, nous allons faire des efforts afin de faire ce travail intérieur de clarification. Alors allons-y et commençons. Rabash. Avant que personne commence à étudier, il doit clarifier pourquoi il étudie la Torah. Et il est dit à ce sujet que une prière sans intention est comme un corps sans âme. Alors avant de commencer étudier la Torah, il doit préparer son intention. C'est temps de nous préparons cette leçon.

0: עשיריות גדולות, כנס הראשון של כנס עשיריות. עברנו יום אחד שלם שבו הרגשנו פתיחות.
1: Grande dizaine, c'est le premier congrès des dizaines qu'on a passé toute la journée avec le sens d'ouverture du cœur. Les gens, les amis ont rentré leur cœur. On est passé par des repas où les kabbalistes étaient là entre nous. On est passé par toutes sortes de choses qui étaient importantes pour le développement des dizaines, où il y a beaucoup d'inquiétudes, de montées, de descentes. On veut qu'on entende des amis d'Israël et du monde entier. Et Tel Aviv, s'il vous plaît. Qui bien aimé, on est passé par une journée incroyable ensemble, on a découvert combien les amis sont grands, ils veulent se donner les uns les autres dans toute action, que ce soit la préparation des tables, les Shivat Averim, tout au nom du don. Le contenu était vraiment très précis, c'était comme des cœurs traversant le cœur, des flèches traversant le cœur, et ici, dans Tel Aviv 2, on veut élever une prière au Créateur afin qu'il nous aide, afin d'annuler la séparation entre nous. Et donc, nous allons servir le Créateur aujourd'hui en joie et don. Moscou 7, s'il vous plaît, ouvrez vos cœurs unis. Oui, cher ami bien-aimé, on vous accueille avec une grande joie de s'asseoir ensemble. Hier, on a eu vraiment une connexion incroyable. On a découvert combien le Créateur est incroyable. On veut passer cette joie et cette inspiration et cette attente du fait que nous allons nous connecter encore plus. Et vraiment, on est ensemble et on va découvrir juste combien le Créateur nous aime et combien il veut faire passer tout son amour à la totalité de sa création. Vraiment, on vous embrasse très très fort. Mais en effet, hier, on a commencé à construire notre cœur commun. Et ce qui est nouveau, c'est ce qui a émergé. On a commencé à ressentir le Créateur, on a commencé à se renforcer avec cette force, cette union, et on a commencé à ressentir ces intentions où maintenant, il nous reste une journée où vraiment on va le laisser rentrer dans notre cœur. Donc, utilisons cette opportunité de ne pas rater cela et permettre à cette lumière du Créateur de nous changer, de pouvoir être comme lui. Les Chaim.
2: Dear friends, the whole world.
1: Chers amis, dites-nous sur qui c'est, ce qui s'est passé là où vous êtes. Tout s'est passé avec un seul désir, le désir d'être ensemble avec les amis. On a cliqué. A rassemblé 10 personnes de partout dans le monde, dans la même maison. Pour les 3 jours entiers, on a des gens qui viennent de 5-10 villes différentes et 2 pays différents. On a assemblé notre dizaine, on a réalisé des activités ensemble, manger ensemble, dormir ensemble. On est vraiment énergisé, on est concentré sur ce qui se passe ici. Et chaque fois, lorsque les amis ont besoin de quelque chose, on s'entraide, on ne pense même pas, il n'y a pas de logique du tout. Nous allons au-delà de la logique, uniquement avec un seul but, une seule intention, c'est de s'entraider et de retirer le meilleur de cela. Les amis, c'est tellement de joie de faire les choses ensemble lorsque nous croyons qu'on peut le faire avec le but, l'intention de faire plaisir au Créateur. Maintenant, nous savons qu'on peut tout faire. Ce congrès, en fait, nous a montré combien nous sommes forts lorsqu'on est unis et comment on peut régler les choses par nous-mêmes lorsqu'on veut le faire. On peut s'organiser, on peut faire des plans du mieux qu'on peut et tout pour le climat mondial. Les Raïm, les amis. C'est tellement incroyable d'entendre vraiment des paroles si inspirantes de nos dizaines, d'entendre leur cœur qui bat, leur cœur commun, depuis le premier jour du congrès. Comment nos dizaines se concentrent sur elles-mêmes, se rassemblent. Et comment ça ressentir? Nous n'avons pas dissimulé nos états et maintenant, avant de commencer la leçon, recevons cette guidance commune pour le second jour du congrès. Et on est ensemble dans un seul clic. Et ce clic, ce récipient, elle vient de nos efforts. On attire la lumière. Qui retourne à sa source. Lisons ces extraits que les kabbalistes ont écrits pour nous, pour entrer en connexion avec la lumière. Donc, avoir une connexion avec la réalité spirituelle. On veut prendre ces dizaines que les dizaines vont lire et voir vraiment comment leur guidance envers une intention commune. Avant notre étude, on va étudier d'une leçon de Rav et apprendre de cette lumière qui nous.
3: Et si vous n'avez toujours pas de dizaines, vous pouvez aussi nous écrire et nous vous désignerons une dizaine.

dizaine. Et si vous n'avez toujours pas de dizaine, vous pouvez aussi nous écrire et nous vous désignerons une dizaine. Oui, ça devrait être une leçon très spéciale parce que nous parlons de l'essence du développement d'une personne. Lorsque

0: Дорогие товарищи, мы начинаем четвертый урок Конгресса. Урок на тему «Все прегрешения покроет любовь». Сегодня на этом уроке мы будем учиться не убегать от раскрывающихся между нами помех.
1: Sur le sujet de l'amour couvrir tous les crimes, toutes les fautes. Aujourd'hui, dans le cours, nous allons apprendre à ne pas fuir, mais travailler et trouver aux problèmes qui se révèlent entre nous en grandeur, dans toute la substance qui se révèle entre nous, afin que notre prière grandisse. Notre maître le Rabash
0: déclare
1: que l'amour ne détruit pas la corruption, mais fait que l'effort, il n'y a que les efforts que nous faisons qui nous sont donnés afin de révéler plus d'amour. À la fin du cours, nous voulons avoir seulement une grande prière, que le Créateur couvre tous les crimes avec l'amour et qu'il nous rende plus connectés, plus proches. Et maintenant, passons à la lecture des extraits en dizaines.

0: כך אל הטוב, ואין טוב אלא אותו שיוצא מתוך הרע. ובטוב הזה מתעלה כבודו של הקדוש ברוך הוא, וזוהי עבודה שלמה.
1: La gloire du Créateur augmente et ceci est un travail complet. Tout dans la réalité, bien comme mal, et même ce qui fait le plus de mal au monde, a le droit d'exister et ne doit pas être détruit ni éradiqué du monde. Nous ne devons que réformer.
2: איזו גיבור שבגיבורים, מי שעושה סונו,
1: יש לך תרועה,
2: על דרך המוסר,
1: רבש,
2: המוסר, יש לפרש,
1: le puissant parmi les puissants. Qui est le puissant parmi les puissants? Celui qui rend son prochain son ami. Et ainsi, nous devons expliquer que puissant est celui qui conquiert son penchant, c'est-à-dire qu'il travaille avec le bon penchant et soumet le mauvais penchant. Le puissant des puissants est celui qui travaille aussi avec le mauvais penchant, comme on dit nos sages, de tout ton cœur et tes deux penchants. Où le mauvais penchant aussi sert le Créateur. Il s'ensuit que il fait le mauvais penchant de son ami. Et puisque son mauvais penchant sert aussi le Créateur, il s'ensuit qu'ici, il a plus de travail pour lequel il est appelé le puissant des puissants.
3: Verset
1: 4. Comme il est bon et plaisant pour des frères de aussi être assis ensemble.

0: הקדוש ברוך הוא, מתחלה, קטע 4, הנה מה טוב ומה נעים שבט אחים גם יחד. אלו הם החברים בשעה שיושבים יחד.
1: Comme il est bon et plaisant pour des frères de aussi être assis ensemble. Ce sont les amis qui s'assoient ensemble et ne se séparent pas les uns des autres. Au départ, ils semblent comme des personnes en guerre qui souhaitent se tuer les uns les autres. Ensuite, ils retournent être dans l'amour fraternel. Le Créateur dit à leur sujet, comme il est bon et plaisant pour des frères de aussi être assis ensemble. Le mot aussi vient pour inclure la Shrina avec eux. Qui plus est, le Créateur écoute leurs mots et il a du contentement et se réjouit avec eux, le Créateur. Extrait numéro 5. Bala Soulam, lettre numéro 5, et réjouissez-vous dans ces corruptions révélées, dans ceux qui sont révélés. Cependant, je regrette au sujet des corruptions qui ne sont pas encore apparues. Ainsi, si c'est apparu maintenant, il n'y a pas de doute que c'était là au départ, mais c'était caché. C'est pourquoi je suis heureux lorsqu'ils sortent de leur trou, car nous devons... Bala Soulam 6. Nous devons savoir que ce qui apparaît à l'homme comme les choses contradictoires avec la guidance du bon qui fait le bien est simplement pour nous pousser. Mais lorsqu'il se révèle au-dessus des contradictions, autrement il ne peut pas prévaloir et c'est appelé l'exaltitude du Créateur qu'il étend en ayant les contradictions appelées d'inim jugement. Cela signifie que les contradictions peuvent être annulées si l'homme veut les surmonter. C'est seulement lorsqu'il étend l'exaltation du Créateur et il trouve que les d'inim, les jugements, provoquent l'attraction de l'exaltitude du Créateur. 7. Zohar pour tous. Il y a une qualité spéciale dans chaque contradiction, révélée dans un degré spécial dans l'atteinte de lui. Et ces méritants qui ont été récompensés de cela transforment l'obscurité en lumière et l'amertume en douceur, puisque toutes les forces de séparation de l'éparation rappellent l'amertume du corps qui leur est arrivé. Les portes pour l'atteinte des degrés sublimes. Ainsi, l'obscurité devient une grande lumière et la mer devient doux. Ainsi, dans la mesure où précédemment ils avaient toutes les conduites de sa guidance envers les forces de séparation, maintenant ils ont tous été avertis dans des forces d'unification et ont jugé le monde entier sur l'échelle du mérite. Rabash. Ces gens se sont mis d'accord pour s'unir en un groupe unique qui s'engage dans l'amour des amis, puisque chacun d'entre eux ressent qu'ils ont un désir qui peuvent unir toute leur vue afin de recevoir la force de l'amour d'autrui. Il y a une maxime fameuse des versets, comme leur visage diffère, leur vue diffère. Ainsi, ceux qui se sont mis d'accord entre eux de s'unir en un groupe ont compris qu'il n'y a pas une grande distance entre elles, dans le sens qu'ils reconnaissent la nécessité de travailler dans l'amour des autres. Par conséquent, chacun d'entre eux sera en mesure de faire des concessions en faveur des autres. Et ils peuvent s'unir autour de cela. 9. De l'écouter à la chotte. En faisant un accord, leur amour sera l'amour éternel et jamais ils n'échoueront. Aucune prévention ne les séparera, puisqu'ils font entre eux un lien puissant pour s'unir et se connecter à travers leur cœur. Par un lien merveilleux et au-dessus de la raison et de l'intellect, que même
2: À cause du fait qu'ils prennent l'alliance, leur amour existera pour toujours. Cet amour, dans ces liens où l'amour couvrira tous les crimes, où ils ont fait une alliance de connexion, comme s'ils étaient devenus une chair. Et puisque l'on ne peut pas cesser de s'aimer lui-même, ainsi il ne cessera d'aimer ses amis.
0: En or, elle auto yotse mitocha choshech. Kika asher atzad aze nichna mitale kadosh baruchul lemala.
1: Voilà, il n'y a pas de lumière hormis celle qui vient de l'obscurité. Il en est ainsi car le Créateur s'élève au-dessus et chaque part grandit. Aussi, il n'y a pas de travail du Créateur que depuis l'obscurité. Il n'y a pas de bien que depuis le mal. Et lorsque l'homme entre dans une voie de mal et l'abandonne, alors le Créateur s'élève dans sa gloire. Et c'est pourquoi la perfection de tout est bien et mal ensemble, puis se retirer ensuite vers le bien. Et il n'y a de mal que celui qui sort du mal. Et dans ce bien-là, la gloire du Créateur s'élève, et c'est là un travail complet. Toute chose qui existe dans la réalité, que ce soit bien ou mal, et même le plus mauvais et nuisible dans le monde, il a droit à l'existence, et il est interdit de le détruire et de l'anéantir totalement du monde, mais il nous incombe seulement de le corriger et de l'amener au bien. Héros des héros. Qui est le héros des héros? Celui qui fait de son ennemi son ami. Selon la morale, il faut expliquer que héros est appelé celui qui maîtrise son penchant, c'est-à-dire celui qui travaille avec le bon penchant et soumet le mauvais penchant. Et héros des héros, c'est celui qui travaille aussi avec le mauvais penchant, comme on dit nos sages, de tout ton cœur avec tes deux penchants, que même le mauvais penchant travaille pour le cœur. Il s'ensuit qu'il fait de son ennemi, c'est-à-dire le mauvais penchant, son ami. Et puisque même le mauvais penchant travaille pour le Créateur, il s'ensuit qu'ici, il a un travail plus grand. C'est pourquoi il est appelé héros des héros. Mes amis, nous lisons ces extraits avec vous. Où les kabbalistes nous laissent leur lumière et nous enseignent comment travailler avec l'obscurité, comment rechercher la lumière en eux. Et maintenant, avec toute cette information intérieure, nous irons dans un atelier silencieux avec vous. Un silence silencieux et intérieur. Donc maintenant, pensons à quel crime arrête notre connexion dans le cours et comment pouvons-nous les couvrir avec amour. À nouveau, quel crime interrompt notre connexion dans le cours et comment pouvons-nous les couvrir avec amour. Atelier silencieux. Rentrons-y ensemble.

0: сейчас будет отдаваться?
1: Хаверим, мы...
2: Les amis.
1: С этим номером мы входим в урок здравом. Давайте налаштуемся на урок здравом.
2: Avec cette attention et cet état d'esprit, on va écouter une leçon de Rav. Dirigeons-nous vers la leçon de notre Rav et essayons d'y rentrer.
3: Et si vous n'avez toujours pas de dizaine, vous pouvez aussi nous écrire et nous vous désignerons une dizaine.
4: Ceci devrait être un cours très spécial parce que nous parlons de l'essence du développement de l'homme lorsque...
3: Elle en vient à ressembler au Créateur. Elle doit acquérir pour cela la qualité de l'amour. L'amour, ce n'est pas comme l'amour dont nous parlons en ce monde. Et ici, en ce monde, lorsque j'aime quelque chose ou quelqu'un, j'aime mon enfant, par exemple, ou de la nourriture spéciale, un mets, ou le ciel, les plantes, ce sont des choses que j'aime parce que j'en retire du plaisir. Mais ici, dans la spiritualité, c'est l'inverse. Il est écrit que dans la spiritualité, j'ai vu un monde sans dessus-dessous. Et que veut dire sans tutu, inversé? Ça veut dire que je n'aime pas ce qui est bon et plaisant pour mon ego, mais c'est plutôt que j'aime ce qui aide à faire en sorte que je ressemble au Créateur. Et ça, ce sont les choses que j'aime jusqu'à ce que j'en vienne à l'attribut de l'amour où je peux ressembler au Créateur complètement parce que lui-même est l'attribut de l'amour. Alors, comment pouvons-nous établir et de notre côté à nous la véritable qualité de l'amour et une qualité qui ne soit pas égoïste?

0: c'est simplement en déracinant de l'intérieur de moi tous les désirs égoïstes. Au-dessus de tous ces désirs, je mets à la place, j'introduis la qualité de l'amour plutôt que la haine, l'amour. Plutôt que le rejet, je mets l'attirance et ainsi de suite. Et chaque fois, je travaille pour remplacer à l'intérieur de moi tous ces penchants et par leur opposé. Et de cette façon, j'en viens à la qualité du Créateur, de l'amour. Et dit simplement, l'amour couvrira toutes les fautes ou les transgressions, les crimes, et je remplace tout ce qui s'appelle une faute par cette utilisation fautive du désir de recevoir. J'essaie de la remplacer par un désir afin de donner. Où là, je découvre que je déteste quelque chose qu'il me faut le remplacer par l'amour que je peux avoir pour cette chose ou cette personne. Et par conséquent, il est simple de l'expliquer, d'échanger la haine avec l'amour, le rejet par le don, la connexion. Et par cela, nous corrigeons, nous nous amenons à la qualité du Créateur, à la forme du Créateur. Sauf que si nous parlons de cette façon, nous en venons à voir que ces choses sont dans un état où on ne peut presque pas les tolérer. Et c'est pourquoi la sagesse de la Kabbale nous a donné plusieurs recommandations, exercices sur comment bien nous entendre entre nous, comment acquérir la qualité du don, comment graduellement avancer vers la ressemblance avec le Créateur et remplacer la haine par l'amour, le rejet par l'attirance, la déconnexion par la connexion. Et de cette façon, toujours plus à chaque état qui se révèle, nous découvrons de nouveaux mauvais attributs avec lesquels nous sommes remplis et nous souhaitons les remplir avec de bonnes qualités, mais nous sommes incapables de le faire par nous-mêmes. Il nous faut simplement les localiser à l'intérieur de nous, le rejet, la répulsion, la haine, et nous tourner vers le Créateur et pour qu'il arrange pour nous les qualités opposées. Alors, nous n'avons pas à nous demander comment nous transformer en une belle image magnifique. Ça, ce n'est pas notre souci, ce n'est pas notre rôle, ce n'est même pas dans nos capacités, mais il nous faut simplement détecter ce qui doit arriver. Et si nous sommes dans une dizaine, nous élevons la manne et nous demandons au Créateur de remplacer cette qualité-ci ou cette qualité-là ou de mauvais attributs, des attributs égoïstes avec de bons attributs. Et il faut laisser le Créateur agir et nous sommes tout à fait d'accord que nous détestons ce désir égoïste et à la place, nous mettons la qualité opposée et nous voulons qu'elle se révèle en nous et il devrait être clair pour nous ce qu'il faut demander précisément cela, je ne veux pas cela, je veux ceci. Et regardez les petits-enfants et à quel point ils savent ce qu'ils veulent et ce qu'ils ne veulent pas. Je veux ceci et pas cela. Et tant que tu essaies de le convaincre, il ne sera pas d'accord avec toi. Il va suivre son propre désir, le désir de son corps comme un animal, et il agit suivant les désirs de son corps. Et alors nous ne devrions pas le mal, et nous n'avons pas à le transformer, ni même à le corriger, mais nous, il faut avoir la haine de ce mal et de là, demander au Créateur que lui vienne changer le mal pour le bien. Et ça, c'est tout notre travail. Et il nous faut comprendre à quel point nous pouvons nous aider les uns les autres, que chacun aidera son ami, que nous nous montrerons les uns aux autres à quel point nous détestons ces attributs, certains plus, d'autres moins, mais nous voulons nous en débarrasser. Si dans le groupe, dans la dizaine, nous sommes prêts à nous débarrasser de quelque chose, nous ressentons que nous voulons nous en débarrasser, nous détestons cet attribut en nous, cette propriété, alors demandons au Créateur ensemble et il le fera. Et ça, c'est la bonne requête qui vient du fond du cœur. Et ce que nous découvrons dans notre cœur, certainement que le Créateur le fera et qu'il va changer le mal, et ce que nous considérons comme étant mal, en bien. Alors, il est considéré de regarder le mal, le mauvais penchant en nous, et à partir de là, essayer d'imaginer ce qu'est le bien. Et de là, nous avons une prière. Alors, entre la reconnaissance du mal qui est en nous, et d'une certaine façon, la représentation du bien que nous pouvons imaginer, si nous pouvons dépeindre ces deux états, alors nous aurons un accord dans la dizaine et il y aura un écart suffisamment grand entre la haine du mal et l'attrait pour le bien. Et bien sûr que par cela, nous demandons au Créateur qu'il change le mal en bien. Et là, il nous envoie la lumière qui corrige et il le fait pour nous. Et c'est la première action spirituelle que nous faisons entre nous dans la dizaine. Et de cette façon, il nous faut changer, il nous faut transformer le mal en bien, tout comme nous semons dans le champ et en semant, nous obtenons des cultures, des pousses. Et tout va se révéler à partir de ce champ que le Créateur a béni. Et notre travail, comme les kabbalistes nous l'ont appris, c'est de semer toutes ces qualités. Il y en a 49 et toutes ces actions, plusieurs actions que nous faisons pour ensemencer le champ et comment faire ces actions. Et nous en reparlerons parce que tout ça, c'est devant nous. Alors, il nous faut comprendre que si nous demandons le bien, il nous faut premièrement reconnaître le mal. Le bien doit venir à la place du mal. Et là, on peut se tourner vers le Créateur et seulement d'une seule façon, que voulons-nous changer, le faire passer du mal au bien, des ténèbres à la lumière, de la nuit au jour. Et il n'y a que de cette façon que nous pouvons nous tourner vers lui. Et l'ordre de notre appel au Créateur doit être très clair pour nous. Et si ça arrive avec la reconnaissance du mal et l'attirance du bien, ça arrive lorsque les amis participent et qu'ils sont d'accord avec cela et nous nous tournons vers le Créateur comme un seul homme dans un seul cœur, il n'y a plus de questions. C'est sûr qu'il sera heureux de nous entendre et et de réaliser cette, cette correction. Et ça, c'est une introduction comment venir à l'amour. Et il nous faut passer à travers tout notre désir de recevoir et le détecter comme étant mal et qu'il n'y a que il n'y a qu'à détester le mal et à le transformer en bien, et c'est le Créateur qui le fera suivant notre requête. Et c'est tout. Ça, c'est le travail du Créateur, comme nous le disons. Alors, d'une part, il nous faut demander que le Créateur remplace le mal avec le bien. Ça, c'est notre part à nous, ce que nous appelons la manne, et ce que nous recevons du Créateur, c'est la mad, la lumière qui corrige, qui œuvre déjà en nous et corrige le mal, et le mal dont nous souhaitons nous débarrasser, le transformer en bien, et c'est toujours de cette façon, et le bien viendra pour tout chaque mal que nous découvrirons. Il n'y a pas d'autre façon, comme si ça viendrait de nulle part. Non, il n'y a que lorsque nous clarifions le mal et que nous souhaitons que le bien apparaisse à sa place. Et je pense que c'est clair, mais si ce ne l'est pas, pensez-y et je vais vous donner une minute pour y réfléchir et poser vos questions. PT24. Afin d'implémenter ce que tu as dit, est-ce que j'aimerais utiliser ton analogie avec l'enfant? Si un enfant a un projet à faire à l'école, s'il le fait par lui-même et il donne du contentement à son père est fier et il n'a pas eu besoin d'aucune aide. Mais dans la spiritualité, c'est l'inverse. Si nous nous connectons et transformons la haine en amour, ce n'est pas bien parce que ça vient du désir de recevoir. Alors, comment nous habituer à ce à quoi nous sommes habitués dans notre vie? Comment le demander du Créateur et ne pas le faire seul? Mais même ici, tout le monde aidera son ami et nous devons avoir entre nous une sensation, une décision, une préparation, que ce soit clair et certain que ce que le Créateur corrige, nous ne faisons que le demander. Nous devons élever la manne de notre part et recevoir la made de la part du Créateur. Et de cette façon, nous devenons des partenaires. Je suis un partenaire du Créateur et le Créateur est un de mes partenaires aussi. Il est en partenariat avec moi. Alors, essayons d'organiser nos actions et nous verrons comment tout ça, c'est à quel point elles sont réelles. Et ça, c'est à la condition où nous sommes ensemble dans la dizaine et où à tout le moins quelques personnes ensemble et qu'il y a une entente entre vous. Et qu'est-ce qui est correct exactement et sous quelle forme vous vous attendez à recevoir une correction? Et là, vous vous attendez et le Créateur, lui, sera ce que vous attendez parce que vous êtes comme un enfant qui parle à peine un bébé, mais ses parents le comprennent tout de suite, même si un étranger, lui, ne comprendra peut-être pas, mais d'autre part, le bébé demande de façon tenace parce qu'il le veut et il arrive à un état où, à la fin, on lui donne ce qu'il veut. Et c'est l'amour du Créateur pour ses créatures qui remplit toute la réalité. Et c'est ça qu'il nous faut découvrir. Et si nous lui demandons que nous l'aidons à révéler son amour pour nous, et sera exactement la même validité que la demande d'un bébé envers ses parents. Et nous aussi, nous pouvons changer, nous pouvons tordre le bras du Créateur, pour ainsi dire, et ça s'appelle « Mes fils m'ont vaincu », mais ça, c'est à la condition où, entre nous, nous pouvons clarifier ce qui est le mal en nous, et ce mal, il est véritablement mal, ce n'est pas théorique, et c'est le mal que nous découvrons, et typiquement, il se révèle comme étant le résultat de nos efforts pour nous connecter, et nous voyons que ça fait obstacle à notre connexion, et entre nous, dans cet endroit où nous voulons nous connecter, et que nous voyons que nous ne pouvons pas, qu'il y a cet obstacle, alors nous demandons que les choses qui nous séparent entre nous et le Créateur, il nous faut demander de recevoir un remède. Mais à quel point il faut-il essayer seul de résoudre nos problèmes et de nous connecter avant de nous tourner vers le Créateur, si même nous avons à faire un effort? Si tu te connectes à tes amis, t'as même pas besoin d'avoir une dizaine complète pour cela. Quelques amis, mais une dizaine, c'est sûr que c'est préférable qu'elle soit une dizaine, parce que sinon il y a comme une séparation. Il faut être vraiment, il faut prendre des précautions. Mais si vous vous connectez ensemble et que vous souhaitez demander au Créateur cela, et alors écrivez-le véritablement, mettez-le par écrit, et il faut clarifier les mauvaises qualités et dont nous sommes certains qu'elles sont mal, le mal, et que nous voulons nous en débarrasser, et qu'à nos yeux, elles nous séparent, et elles nous séparent aussi du Créateur. Et à partir de ce moment-là, nous tournons vers le Créateur et nous essayons de ne pas laisser tomber notre requête jusqu'à ce que nous recevions de lui une réponse, que ce mal que nous ressentons se mette à changer et à changer pour le bien. Alors, essayez et vous verrez que c'est un travail pratique et spirituel, c'est de la cabale pratique, d'accord? Bon. Ce que vous avez entendu maintenant, passons à Toronto. Tu as répondu, mais pour que le bon appel vienne au Créateur, c'est quoi la clarification que nous faisons sur le mal? C'est quoi de clarifier le mal? Clarifier le mal, ça veut dire que je dois voir que c'est le résultat de la brisure du récipient d'Adam à Rishon, et qu'en fait, il se tient là et il m'empêche de me connecter. Et la fin de la connexion, à la fin de cette action, il nous faut en venir à l'amour. Mais nous sommes incapables, nous nous ressentons comme de loin corporellement, mais intérieurement, spirituellement parlant, nous n'en sommes pas là. Alors, nous essayons de clarifier ce qu'il y a entre nous et comment le corriger. Turquie 2.
1: Dear Rav, thank you. Question from...
0: Cher Rav, merci. Une question de notre dizaine. J'ai honte de mes amis. Lorsque je découvre le mal en moi, dans cette condition-là, comment m'élever au-dessus de mon ego et permettre la correction? Tu ne peux pas t'élever au-dessus de ton ego et encore moins le recouvrir avec l'amour, à moins que tu le fasses avec les amis. Et seul, c'est impossible. Le Créateur ne peut pas entendre une seule personne. Il entend une dizaine, un minyan, un quorum, mais un groupe peut être ne serait-ce que deux personnes, mais et c'est préférable qu'il y en ait 10.

part et qui nous empêche de nous connecter en un seul désir. Et nous voyons que de telle et telle qualité, de tel désir, de tels états, que nous pouvons les découvrir, qui sont clairs pour nous, ils nous empêchent de nous connecter. Ça veut dire d'être comme un seul homme dans un seul cœur. Mais c'est quoi ce slogan-là, un seul homme dans un seul cœur? C'est simple. C'est cet état où nous sommes devant la brisure du récipient d'Adam Harishon et nous sommes dans un seul désir, même s'il a été composé de plusieurs désirs, une multitude de désirs, mais nous nous ressentions, nous tous, le Créateur était à l'intérieur de tout ça, c'est pourquoi nous l'appelions cet état le Jardin d'Éden et où le Créateur... Sa lumière nous remplissait et maintenant il nous faut en revenir au même état. Et qu'est-ce qui nous empêche d'y arriver? C'est notre ego qui nous sépare, qui nous repousse les uns les autres. Et alors essayons de clarifier où il est. Où pouvons-nous le saisir? Où se cache-t-il? Et il nous sépare de... Il nous divise. Alors, si nous nous arrangeons les choses de cette façon, nous arrangeons l'image de l'ego et nous voulons la remplacer par la... remplacer la force de la séparation et de la haine par la force de la connexion et de l'amour. Et là, nous devons demander là-dessus, mettons-le par écrit, quels sont les attributs égoïstes que nous voulons extirper de nous et les remplacer avec des désirs d'amour, des désirs altruistes à leur place. Et alors, écrivons-le et ça deviendra notre prière au Créateur. Faisons-le maintenant, écrivons-le. Et mettons même une date sur cette prière, disons 27 février 2021, nous avons décidé ce qui suit dans notre dizaine. Alors, vous l'écrivez, puis vous y pensez, et puis vous vous tournez vers le Créateur pour qu'il fasse ce travail pour nous. Et si... nous le demandons tous. Plus tard, nous allons découvrir dans notre demande, et c'est la manne, et c'est un chisaron que nous élevons de Malchut à Bina. Et ce que nous obtenons, de l'intellect, des sensations, de nouveaux discernements, ce qui va nous arriver, ça, essayons de vivre à l'intérieur de tout ça, dans cette prière que nous élevons, cette manne, et la manne, c'est aussi les enfants d'Israël, lorsqu'ils sont sortis d'Égypte, ils sont passés par le désert, ils n'avaient rien à manger, mais ils avaient la manne. C'est-à-dire qu'elle est venue des cieux et il y a de petites miettes qui sont tombées, puis elles se sont rassemblées, puis les enfants d'Israël les ont mangées. Et c'était comme de la rosée couverte de miel. Et ça veut dire que nous sortons du désir de recevoir. Lorsque nous voyons toute la sécheresse, on ne peut pas le manger, on ne s'en réjouit pas. Et là, nous en venons à un état où, même si nous sommes sortis de notre ego, nous voudrions approcher le bien. Même si nous sommes dans le désert, il n'y a rien de bien ici. Nous n'avons toujours pas reçu de correction, mais la manne, c'est quelque chose que nous avons reçu. Et c'est comme ça que nous avancerons. Il y a plusieurs choses à dire à ce sujet, mais il y a plusieurs autres stades qui se révéleront à nous. Bon, c'est tout. Maintenant, je vois qu'il y a beaucoup de questions et
Alors, vous vous êtes déjà tourné vers le Créateur pour obtenir une réponse, c'est ça?

0: que vous voulez demander? Bon, entendons le Royaume-Uni. Merci Rav, merci les amis. J'aimerais partager qu'hier soir, nous avons essayé de nous connecter autant que possible et pendant ces clarifications, cette inclusion, nous avons découvert à quel point nous étions brisés. Et je ne vais pas entrer dans les détails, mais c'est bien de faire ces réunions-là régulièrement, sinon nous nous entretuions les uns les autres. Mais les pensées, le désir, et il faut en venir à une prière.
1: And what you feel is,
0: et ce que nous ressentons, c'est à quel point nous devons nous rassembler ensemble et nous voulons avoir la force de la connexion entre les amis pour que les amis puissent se connecter à lui et lui donner du contentement. Et nous le remercions aussi de nous donner le manque et la prière qui suit. Alors, Rav, mais je n'entends pas de questions. Alors, tu essaies simplement de nous dire ce qui s'est passé hier. Moi, je suis heureux d'entendre ce qui s'est passé entre vous. Mais alors, il n'y avait pas de questions pour moi, d'accord? Nous passons à la Baltique 2. Et si les amis demandent de la dizaine et dans la corporalité, est-ce que nous pouvons les aider dans la spiritualité aussi? Disons qu'ils trouvent la femme pour être heureux et en santé. Bah, ça, je ne sais pas. C'est pas ce dont nous parlons maintenant. J'en suis désolé, mais tu as entendu ce dont nous parlions. Nous avons parlé d'un désir qui devait nous amener à la connexion entre nous plutôt qui nous empêchait de nous connecter. De tels désirs, nous souhaitons les extirper parmi nous et les remplacer par un désir pour la connexion. Et maintenant, nous nous tournons vers le Créateur et nous lui demandons de remplacer les désirs de séparation entre nous par des désirs de connexion entre nous. Et c'est tout. Et c'est de ça dont nous parlons. Turquie 4. Oui, je t'écoute, mais à un certain point, il y a un point qui n'est toujours pas clair. Moi, je veux ajouter de la connexion avec mes actions, mon comportement. Je veux ressembler au Créateur toujours plus. Mais lorsque je fais cela, la viute, la résistance, la haine aussi croît, étape par étape. Et il y a un certain point où je ne peux plus surmonter. Alors, que devrait être mon approche vis-à-vis de la viute? Avec quelle impression et comment élever une prière? Est-ce que ça dépend de ma clarification, de mon aviut ou comment regarder tout ça? Tu dois continuer et peu importe ce que tu en reçois, tu continues de demander au Créateur de pair avec ta dizaine ou quelques amis et pour qu'il puisse remplacer la force de rejet et de répulsion par la force de la connexion. C'est ça que je lui demande. Et pas seulement moi, mais tous les amis font de même. Et c'est ce que nous avons décidé. Nous avons écrit cela par écrit et nous l'avons même signé. Aujourd'hui, le 27 février 2021, nous avons découvert que ça, c'était entre nous et nous avons voulu. Nous t'avons demandé, Créateur, de remplacer ces choses maléfiques que nous avons découvertes qui nous empêchaient de nous connecter. Et ça, c'est ce que nous appelons le mal parce qu'elle elle empêche la connexion entre nous, nous empêche d'être comme un seul homme dans un seul cœur. Et maintenant, nous te demandons de la remplacer par l'adhésion, la connexion, l'amour. Mais encore une fois, ne faites pas tous ces calculs et dans votre intellect et vos pensées. Vous faites ce que je vous demande exactement. Et pas quelqu'un a des difficultés au travail ou et quelqu'un a des problèmes avec sa femme ou son mari et ne vous tournez pas vers le Créateur avec cela. Et vous devez corriger ce qui doit être corrigé. Et tous ces autres problèmes secondaires se résoudront d'eux-mêmes. C'est clair? Bon. Bon, maintenant, Moscou 6. Bonjour, Rav. La question est celle-ci. Nous essayons de nous élever de la haine à l'amour. Et ça, on ne peut le faire qu'à travers le Créateur. Oui, seulement par la requête au Créateur, il n'y a que lui qui sache comment remplacer le mal par le bien. Il a brisé le récipient, alors nous demandons graduellement qu'il corrige ce récipient. Oui. Bon. Je vais maintenant demander aux femmes de Moscou 6. Comment sortir d'un état où je pense que je peux faire quelque chose? Encore une fois, répète ta question. Que dois-je faire pour sortir d'un état où je suis convaincu que moi, je peux faire quelque chose par mes propres moyens? Ben, il faut en parler entre vous. Nous n'avons pas corrigé quoi que ce soit. Nous n'avons pas été conçus pour corriger quoi que ce soit. Ici, en ce monde, on peut réparer quelques trucs, mais dans la spiritualité et avec des qualités intérieures, nous ne pouvons rien corriger. Ce n'est pas entre nos mains. Et il n'y a que c'est le travail de la lumière supérieure et notre travail à nous. C'est lorsque nous demandons du groupe au Créateur de faire une correction, et cette correction, c'est de retourner à ce système d'Adam qui a été brisé. Alors, toutes nos requêtes, c'est pour la connexion entre nous. Latine 4.
2: Hola, querido Rap. Una pregunta. ¿Cómo pasamos de nuestras carencias y sensaciones personales?
0: Bonjour, cher Rav. Question. Comment pouvons-nous passer d'un manque et d'une sensation personnelle à des manques pour la dizaine et faire des actions mutuellement? Dans la spiritualité, il n'y a pas de « je » ou de « moi » et le « moi » n'existe pas. Et lui non plus, ton ami, n'existe pas et l'autre non plus. Dans la spiritualité, il n'existe que ce qui est entre nous. Alors, lui et moi, celui-ci et celui-là, et ainsi de suite, c'est ce que nous appelons la spiritualité. Alors, chacun d'entre nous est un désir de recevoir et qui est entre nous, nous sommes attirés les uns les autres par des forces de réception que nous devons remplacer par des forces de don. Et de cette façon, nous avancerons. Et c'est tout. Et c'est ça qu'il nous faut comprendre, qu'il n'y a que dans la connexion entre nous, que c'est ça qui manque et rien d'autre. Il y a une multitude de problèmes en ce monde et ils dérivent tous du manque de connexion entre nous. Alors, on peut dire, parler de la pandémie, de maladies, de problèmes, d'un manque d'argent, tout. Mais ce serait incorrect parce que tout ça, ce sont des résultats secondaires. Qui viennent de notre manque de la bonne connexion entre nous aussi. Nous corrigeons la connexion entre les gens en la faisant passer de la réception au don. Tous nos problèmes disparaîtraient. Et c'est comme ça. Alors, c'est clair? Bon.
3: Bon, Ita 4.
0: Ita 4.
4: Rav, buongiorno. Rav, prima tu hai risposto a Motimor che per la richiesta noi dobbiamo scrivere su un pezzo di carta che cos'è che ci sta disturbando, no?
0: Tu hai risposto a Muti.
4: Ma in realtà io trovo che non
0: quant à la requête que nous devrions écrire sur un morceau de papier, ce qui nous empêche de... Mais ça semble facile, mais moi, maintenant, je vois que ce n'est pas simple et que ça pourrait vraiment nous embrouiller. Non, ce n'est pas confondant. Si tu te mets à écrire, tu verras que c'est toi qui es embrouillé et que tu étais déjà embrouillé. Mais de l'écrire, ça t'aidera à clarifier que tu ne comprends rien de ce qui t'arrive. Mais même si tu ne le comprends pas, même si tu ne comprends rien, néanmoins, tu en viens à un endroit où tu peux décider que c'est ça que tu veux. Et le Créateur, il va faire suivant tes désirs. Et peu importe si tu as raison ou tort, nous avons décidé de demander que tel état dans la connexion entre nous et nous verrons. Ce que le Créateur va décider et ce qu'il fera. Oui, mais c'est parce qu'il y a plusieurs choses qu'il nous faut organiser, mais je ne sais pas comment m'orienter, quoi faire en premier. Et par la suite, parce que nous sommes dans un océan d'obstacles. Oui, mais commence à écrire et tu verras à quel point c'est incorrect que tu ne peux rien désigner. Tu ne peux rien montrer du doigt qui t'empêcherait d'être dans la connexion. Alors, s'il te plaît, écris-le exactement ce qui est exigé et tu verras que tu manques d'une compréhension basique de ce qui te perturbe et de pair avec ce que tu aimerais qu'il arrive et ce qui devrait être, mais sans ce travail de clarification, tu ne pourras pas élever la manne, la prière au Créateur et tu ne pourras rien faire. Mais ces actions-là sont simples. Tu te tournes vers lui et suivant ta requête, la bonne requête, là, ça marchera et c'est tout.
3: Yofi. Woman UK, UK woman.
0: Les femmes du Royaume-Uni. Parfois, le mal, lorsqu'il apparaît, il est si fort qu'il nous dépasse au point où nous n'avons même pas les mots pour prier parce qu'il est si fort. Est-ce correct d'être simplement en silence pendant la prière parce que il y a des mots qui sont si forts qu'ils nous laissent sans mots lorsqu'ils apparaissent entre nous?
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0: Mais continuez comme nous en avons parlé maintenant pour arranger les choses sérieusement. Alors disons que tu es avec ta dizaine de femmes et elle est saine, elle est bonne, vous êtes en santé, vous êtes intelligente et commencer à discuter comment arranger votre requête au Créateur. Écrivez-la, écrivez-la par écrit. Et que ce doit être clair, que ce texte se trouve devant vous et vous vous mettez à y réfléchir et passer par sur ce texte peut-être 5 fois par jour. Vous lisez ce que vous avez écrit et vous vous tournez vers le Créateur. Vous pouvez le faire individuellement parce que vous vous êtes mis d'accord sur ce qui était écrit et parlez-en comment activement vous pouvez lire ce qu'il y a sur cette page et voyez voir ce qui sera le résultat. Vous vous mettrez à voir que ça vous influence, que vous vous mettez à clarifier toutes ces choses-là et ce n'est pas psychologique. Vous vous mettrez à voir que ces changements seront substantiels. Ita LC1.
5: Buon pomeriggio, Rav. Perdona l'insistenza. Come facciamo questa lista?
0: Oui, bonjour, Rav. Désolé si j'insiste.
5: Desideri per la connessione come lamentele.
0: Comment écrire cette liste sans que les amis ressentent le désir de nous connecter comme étant des complaintes. Commencez à en parler. Vous verrez bien sûr que nous n'avons aucun désir pour la connexion, mais nous demanderons d'avoir le désir de nous connecter. Alors, tu m'entends et tu n'as pas de désir pour la connexion, mais tu demandes d'avoir le désir de te connecter. Et c'est tout. Sur qui 3? Question de la dizaine. Comment quand nous sommes en chute libre, ressentir néanmoins l'amour entre nous? Peu importe comment les kabbalistes ont écrit pendant des milliers d'années, la sagesse de la Kabbale. Vous savez, il y a des gens qui, depuis 5800 ans, pratiquement, ont suivi cette méthode et il faut voir que le monde est, depuis 5800 ans, les gens existent dans leur ego et maintenant ils commencent à ressentir que ils ont besoin de quelque chose de plus entier et c'est là où il nous faut commencer la correction. D'accord? Bon, où devrions-nous maintenant aller? La dizaine hébreu. Oui, Rav, je m'excuse à l'avance parce que je suis têtu à ce propos, mais disons que nous avons découvert une mauvaise attitude dans la dizaine, de mauvaise qualité. Tu as dit qu'il fallait écrire sur un morceau de papier et d'en discuter. Mais peut-être qu'un ami, lui, il voit les défauts de l'autre suivant ses propres défauts. Peut-être qu'une partie de la dizaine le voit seulement et je ne vais pas me mettre à clarifier ces choses. Et il faut que vous clarifiez brièvement ce qui fait obstacle à votre connexion et vous demandez au Créateur de former la connexion entre vous. Mais que faut-il demander? Mais tu demandes ce que j'ai dit, tu ne m'as pas entendu, alors tu réécouteras la leçon. Les femmes de Latine 1.
6: Shalom, amado Rav. Tenemos una pregunta en nuestra decena. Queremos saber
0: Bonjour, cher Rav. Nous avons une question de la dizaine. Nous voudrions savoir s'il nous faut prendre nos désirs égoïstes et devrions-nous ne même pas les regarder ou les amener à la dizaine pour correction? Si nous révélons entre nous des désirs qui nous empêchent de faire la correction, nous devons demander au Créateur qu'il change notre résistance entre nous par la connexion, et c'est tout. Et que nous nous mettions à travailler avec cela, mais brièvement et pratiquement. Et n'allez pas commencer à vous embrouiller que ça devrait être comme cela, que chacune pense ceci, cela. On s'en fout de ce que chacune pense, parce que dans nos désirs égoïstes, chacune tire la couverture dans sa direction. Et vous devez déterminer que nous nous rejetons et maintenant nous demandons au Créateur d'avoir la connexion au-dessus de ce rejet et de cette répulsion. Alors n'allez pas entrer davantage dans le mal. Il y a le mal, mais nous voulons le remplacer par le bien, d'accord? Les femmes d'Ita 6.
6: Salve. Salve Rav. Se il male viene rivelato a me personalmente, come faccio a elevare un man collettivo che sia unico per tutte le mie...
0: Si le mal se rivela a moi personnellement, comment élever la manne pour toutes les amies, que ce soit pour toutes les amies de ma dizaine? Mais il te faut décider dans la dizaine ce qu'est le mal entre vous. Et ce mal pour lequel vous demandez que le Créateur vienne et le change en bien. Alors essayez d'imaginer autant que vous le pouvez ce que pourrait être le bon état. Et travaillez seulement que vous ne vous soucierez de rien d'autre, mais seulement que le Créateur vienne remplacer la force de la répulsion entre vous par la force de la connexion. Et vous vous tournez vers lui et vous demandez, vous importunez comme de petits enfants, vous écriez et vous pleurez que le grand viennent réaliser vos désirs. Et c'est ça qu'il attend de nous. D'accord?
7: Как с одной стороны бормотать все время о любви Творца к творению? Но с другой стороны, как согласиться с...
0: Comment, d'une part, constamment demander l'amour du Créateur, et d'autre part, être d'accord avec le changement de ma nature. Mais c'est la même chose d'être d'accord pour que ma nature change et demander l'amour pour les amis. Ça, c'est déjà considéré comme un changement de ma nature qui passe du mal au bien, et c'est tout.
8: Новосибирск.
0: Oui, je veux aller droit au but et clarifier les qualités qui nous empêchent, qui nous font obstacle. Alors, il faudrait faire un atelier où je verrais déjà les manques des amis et je n'ai pas à clarifier les mauvaises qualités qui existent en chacun. Ça ne nous aidera en rien, mais il faut aussi comprendre à quel point nous sommes brisés, à quel point nous sommes mauvais, à quel point nous nous détestons les uns les autres. Et il ne nous faut pas vraiment creuser davantage ces choses. Ce qu'il nous faut, c'est de dire simplement, voici, ce sont les attributs dans lesquels nous ne voulons pas demeurer et nous voudrions que tu changes le mal en bien. Alors nous demandons simplement au Créateur de faire ce changement. C'est son travail. Alors, s'il vous plaît, autant que vous en êtes capable, essayez d'être en cela et commencez à travailler là-dessus comme des enfants qui crient « je veux, donne-moi, donne-moi ». Et ce n'est pas vrai, mais il joue et comme si c'était vrai. Et à la fin, il obtient ce qu'il veut. Et c'est comme ça que nous aussi, si nous ne ressentons pas la profondeur du mal entre nous, néanmoins, nous demandons au Créateur comme si c'était quelque chose de très important et nous voulons qu'il le prenne et qu'il le corrige. Oui, si je pouvais demander davantage, comment mais commence avec ce que tu as maintenant, ne laisse pas un seul jour passer. Sans faire cette autocritique et sans te tourner au Créateur. Alors, chaque jour, tu prépares une page pour le Créateur.
3: Latin 7.
0: Latin 7.
9: Shalom, Shalom Rav. Cuando nos llega el mal desde el Creador, ¿cómo lo recibimos? ¿Cómo reconozco que fueron escuchadas nuestras plegarias?
0: Lorsque la réponse vient du Créateur, comment la recevoir et comment savoir que j'ai obtenu une réponse d'en haut? Tu devrais prier jusqu'à ce que tu obtiennes une réponse d'en haut et là, tu sauras ce que veut dire de recevoir une réponse d'en haut. Et c'est comme ça que ça marche. Les femmes du Brésil.
3: No Brazil One, woman.
10: Olá, amigos. Olá, Rav. Rav, ontem nossa dezena se reuniu.
0: Bonjour, les amis. Bonjour, Rav.
10: Conversando sobre que a gente se sente vivendo a mesma coisa que acontece com a partícula quântica. A gente não quer ficar no mundo material o tempo todo, porque nós aspiramos nos conectar com o mundo espiritual. Então, ficamos tentando saltar entre um mundo e outro, no desejo de conexão. Pergunto para o senhor, o desejo de conexão é o vácuo? Fico numa dimensão inexistente e oro? Quando peço ao Criador, eu não estou em nenhum dos mundos?
0: Nem le désir pour nous connecter.
10: É importante ficar nesse mundo, nessa dimensão inexistente, para orar?
0: Désolé, toujours pas de traduction en tant que telle. Hier, notre dizaine s'est rencontrée et nous avons compris que nous ne voulions pas demeurer dans le monde corporel, nous voulions entrer dans le monde spirituel, le désir de nous connecter. Le désir de se connecter, c'est dans le monde corporel ou spirituel? Mais le désir pour la connexion, c'est le monde spirituel. Et mon Dieu, elle a posé une si longue question. Et un désir pour la connexion n'existe que dans le monde spirituel. OK. Et maintenant, que reste-t-il? Et beaucoup, beaucoup d'autres groupes. La Baltique 3.
11: Вопрос такой, что делать с посторонними желаниями, которые появляются во время
0: урока? Bonjour, Cli Mondial. Ça, c'est la question. Que dois-je faire avec des désirs étrangers qui apparaissent pendant la leçon et qui détournent notre attention de la leçon? Nous devrions les supprimer ou ne pas y penser, ni l'un ni l'autre. Et travaille dans la leçon et de telle façon où toutes tes pensées, tes désirs et tout cela, ça n'interférera pas et tu pourras entrer plus profondément dans la leçon. Les femmes de Latine 13.
12: Шалом, Рав. Шалом. Окей. Usted hizo referencia a la situación del pueblo de Israel en el desierto que recibió el maná. Pero ellos no podían guardar.
0: Tu as mentionné l'état des enfants d'Israël dans le désert qui recevaient la manne, mais ils ne pouvaient pas la conserver. Ils devaient la manger le même jour où ils la recevaient. Alors ma question, quelle est la connexion entre cela et notre prière? Je ne peux pas te l'expliquer. Tristement, tu n'as pas compris ce que je disais. Turquie 7.
13: Hi, Rav. How can I pray to love the friends in me? Would that be an egoistical prayer?
14: Okay, güzel. Tamamdır. Okay. Soru sormadınız.
15: Comment je peux prier que le Créateur me laisse aimer les amis, ce ne soit pas égoïste. Si je demande la connexion avec les amis, ce n'est pas une prière égoïste.
3: Latin 6.
15: C'est comme ça. Latin 6.
16: Rav, estos opuestos entre odio y amor, entre conexión y desconexión, hacen que me sienta como arrastrado por las olas.
15: Cette différence entre l'amour et la haine. Connexion et manque de connexion.
16: Comment puedo lograr que la decena me arrastre?
15: Nous avons senti dans le congrès une connexion. Comment nous pouvons comprendre ou atteindre que la dizaine atteigne cet état que je veux la connexion et l'amour? Ah, par la prière. Par la prière, on peut atteindre. Aider la demande au Créateur qu'il corrige la connexion entre vous, que vous puissiez le révéler. La révélation du Créateur dans la dizaine, ça s'appelle, c'est ça?

0: Друзі, ми зараз послухали неймовірний урок.
1: Oui, les amis. On vient entendre une leçon incroyable. Il y a 5 ans déjà, le Rav nous a donné cet exercice pour travailler avec rejet, obstruction, ce qui nous empêche de nous unir. Et en général, nous nous rappelons comment cela est compliqué. On avait tendance à travailler sur la ligne gauche, mais Rav nous a maintenus sur la ligne droite. Et cela signifie que nous sommes au niveau où nous nous ressentons les uns les autres, que nous ressentons l'importance de la connexion et sommes prêt à ce travail. Et maintenant, on va écouter l'exercice que Rav nous a donné, une fois à nouveau. Écouter très consciencieusement. Et nous aurons un exercice très spécial et compliqué, basé sur ce qu'on va entendre de notre Rav.
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1: קופסים? C'est-à-dire selon la demande de différentes personnes, et particulièrement des femmes, qui disent qu'elles ne comprennent pas mon exercice. Donc, je dis la chose suivante. Nous devons parler dans le groupe. Le groupe peut être de 2 et jusqu'à 10 personnes. Et nous devons clarifier dans le groupe ce qui nous empêche de nous connecter. Uniquement, je n'ai aucun autre problème que la connexion. C'est tout. Ensuite, la question est, après avoir discuté entre nous de ce qui nous empêche de nous connecter, ça veut dire qu'on a tout simplement un rejet naturel entre nous qui résulte de la brisure du cli en général. Alors, qu'est-ce qu'on fait? On devrait autant que possible clarifier le degré de la brisure autant qu'on peut le voir, combien nous sommes incapables de nous connecter entre nous, combien il y a cette séparation entre nous, ces forces de rejet. Et nous, ces forces de rejet, nous devons les identifier mieux entre nous. Et puis, nous devons nous efforcer de demander au créateur de transformer ces forces de rejet en forces de connexion. Ça s'appelle, et ils seront transformés tout simplement. Donc, transformer les forces de rejet en forces de connexion. On ne veut pas rien de plus que cela, c'est tout ce que nous voulons. Et on n'a besoin de rien d'autre que ça. C'est clair? Oui, Dudy. Mais tu as dit qu'on doit clarifier dans la première partie ce qui nous empêche de nous connecter. La brisure, cette partie. Mais bien sûr que c'est avant la prière. Mais qu'est-ce que tu clarifies? Quelle est la révélation du mal? C'est comment ça s'exprime? Comment elle se montre? Même si je ne sais pas comment l'exprimer, tout simplement je ressens qu'il y a des forces qui ne me permettent pas de me connecter aux amis. Comme c'est écrit, comme un seul homme dans un seul cœur, je ne peux pas. Il y a une sorte d'isolement entre nous. Et je ne peux pas le franchir. Alors je demande au Créateur, qu'est-ce que cette distance qu'il y a entre nous, cette distance psychologique, ce rejet mutuel, que le Créateur m'aide afin que je puisse me rapprocher des amis plus que maintenant. Mais est-ce que chacun dit ce qui l'empêche de se connecter, il partage le sentiment de rejet qu'il a? Mais probable que oui, mais si on ne veut pas, ce n'est pas nécessaire. L'essentiel, c'est qu'on en arrive à la demande. Mais après qu'on a partagé entre nous, chacun, s'il le souhaite, à sa manière d'exprimer la force de rejet et le degré de la musique entre nous, qu'est-ce qu'on clarifie? On n'est pas obligé de révéler les uns les autres à quel point on se repousse mutuellement, à quel point on se hait les uns les autres, mais on ne veut pas augmenter ces paroles. Il nous suffit d'être d'accord entre nous qu'il y a des forces de rejet en chacun et que c'est naturel et que c'est le résultat de la brisure. C'est tout. Alors, on demande au Créateur de nous faire une faveur, de réparer la brisure. Parce que finalement, c'est lui qui répare la brisure, mais à condition qu'on lui demande. C'est pourquoi, à chaque moment, à partir du moment où on a établi qu'il y a une distance entre nous et qu'on veut la franchir, chacun de nous et tous ensemble, on va constamment demander au Créateur qu'il répare la connexion entre nous. C'est tout. Sans fouiller, sans entrer dans toutes sortes de détails, où chacun commence à ressentir à quel point il est pour ou contre toute cette théorie. On n'a pas besoin de ça. Donc, ce dont on a besoin, concrètement, c'est de se tourner vers le Créateur. Il sait ce qu'on va demander. Il nous suffit juste de pleurer comme un bébé qui pleure. Et le Créateur sait déjà ce qu'on demande, comme une mère qui ressent son bébé et ce qu'il demande. Oui, les amis. Chacun doit savoir comment se connecter encore plus entre nous. Faisons un exercice, un atelier, et réalisez les commandements de notre Rav. Chacun prépare une feuille, un papier et un stylo. Et répondons à cette question, qu'est-ce qui gêne cette connexion? On écrit donc sur une feuille la réponse des amis et on résume en une réponse commune. Donc, qu'est-ce qui gêne notre connexion? Qu'est-ce qui nous empêche de nous connecter? Écrivez les réponses des amis et puis vous les résumez en une seule réponse commune. Là, 8 minutes pour cela. Ok, ce qui empêche notre connexion, c'est... pas assez d'importance pour la connexion entre nous, de laquelle on peut donner du contentement au Créateur parce que... ce qui s'éveille en chacun, c'est la racine de son âme, comme on l'a lu au début de la leçon. C'était là au début et pas la demande pour dire qu'il est heureux que cela se révèle maintenant. Alors moi, également, chacun, ce qui s'éveille en lui, à partir d'une telle connexion forte dans le progrès, c'est qu'on est ensemble, toute la dizaine est ensemble ici, et c'est uniquement bon, un résultat, mis à part qu'on n'a pas suffisamment de grandeur et d'importance du Créateur, donc on ne peut pas transformer ça en une âme unie, commune, qui puisse voir la révélation du Créateur. Ce qui est révélé, c'est probablement le résultat du rapprochement. Aussi proche que possible et autant d'efforts qui sont dans la connexion et

0: Michael a dit que chacun a sa racine et la racine de son âme. Et cette différence est révélée. Alors c'est ce qui donne ce sentiment de rejet. Et on doit s'élever au-dessus de cela et voir que cette différence est en fait n'est pas là un conflit, mais la condition aussi d'une connexion parfaite. Je ressens que ce qui empêche la connexion, ce qui la retient, c'est qu'on ressent que c'est qu'il n'y a rien en lui, que c'est ce que je ressens, ce que ressentent les amis, ce qu'il veut, ce qu'il désire. Et maintenant, il n'y a qu'une seule force qui nous arrange tous et qui a créé la brisure pour que nous voulions réunir, organiser cela, ranger cela et de lui demander que c'est que la seule force qui soit brisée et qui brise et qui corrige et qu'on n'a aucune façon de faire quoi que ce soit avec notre propre autorité où il nous apparaît qu'on ne peut pas prendre de décision et qu'on n'a pas la force et qu'on lui demande de notre désir commun, qu'il brise qu'il corrige ce qu'il a brisé. Et c'est vraiment pour se rappeler que s'il n'y a rien en lui, tout vient d'une seule source, et que c'est que ce qui est déconnecté, mais on ne demande pas assez pour cela. Dans quelques mots, prendre la responsabilité pour la grandeur du but. J'écris également le manque de capacité de voir le créateur derrière chaque situation et voir nous interprétons cela que ça vient de ce monde et on essaie de le résoudre. Mais ça doit être de voir la grandeur du but et il n'y a rien en lui. Et deuxièmement, lorsque les amis parlent, j'ai eu cette impression qu'on ne maintient pas les lois de la route entre nous. Parce qu'afin de voir qu'il n'y a rien en lui et de analyser correctement la situation, nous avons besoin de cette aide les uns des autres pour que chacun puisse sortir de lui-même et entrer dans les pensées des autres. Le Créateur empêche notre connexion, il ne veut pas qu'on se connecte à partir de notre propre désir, de nos propres forces, de nos décisions, mais uniquement par son aide. Il va continuer à nous donner des états afin que nous le révélions de plus en plus de séparation jusqu'à décider qu'on fait ça pour lui et que pour cela également on ne réussit pas et on lui demande. Oui, et que nous saisissons cette réalité avec nos cinq sens matériel et on ne voit rien à l'extérieur de toute cette réalité de où tout est divisé, une réalité où tout est connecté et qu'ensemble on doit atteindre un désir de ressentir toute cette bonne réalité. Je pense que nous manquons d'une demande constante au Créateur, même si on a l'importance du but et que nous pensons qu'on doit clarifier quelque chose, souffrir plus parce que dans ces états, lorsqu'on y est, on souhaite que les amis passent par cela. Mais non, on doit se tourner vers le Créateur qui nous aide à nous connecter. Et alors, on obtiendra plus d'exercices puissants, ressentiront plus d'envie intérieure. On doit toujours demander. C'est pas facile, mais finalement, c'est ce qu'on devrait faire. Ce qui fait que nous, ce qui nous empêche, c'est notre ego. Donc, c'est plus important, de plus en plus important sur le chemin de s'inclure dans les amis, dans la société, dans les extraits, avec ce qu'on oublie. Nous oublions tout ce que nous apprenons, et cela nous oblige à rentrer plus profondément dans la connexion pour lire, pour partager, s'inclure autant que possible. Le Créateur a créé le désir de recevoir quelque chose qui est opposé de lui, c'est ce qu'on ressent dans la connexion entre nous. L'homme se ressent comme lui-même, opposé à la connexion de la dizaine, le degré supérieur. Cela, il est constamment repoussé et qu'il n'appartient pas à cela. Et c'est naturel, parce qu'on a fait de cela deux lignes. Et c'est ce qu'on devrait demander, on devrait prier le Créateur de faire son ennemi, son ami, afin que chaque prière de chacun soit faite de donner, transformer cette distance en connexion et amour. Ok les amis, tout le monde a écrit, maintenant on a cette liste de perturbations. Et ce que vont faire les gens avec cette liste, c'est la résumer. Et c'est exactement ce qu'on peut faire parce qu'on s'engage à la Kabbale et les Kabbalistes prennent cette liste de perturbations et la tournent vers le.
1: 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У нас есть 8 минут. 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
0: On choisit représentant de notre dizaine pour partager avec le monde entier. Le climat mondial. Mettez votre point d'interrogation et alors, commençons. Israël, on est très reconnaissant donc excusez-moi, j'ai eu un problème avec le retour de ma dizaine. J'ai pas compris la question. D'abord, nous vous remercions que vous preniez soin de nous dans cette guidance loyale et vous nous montrez combien vous prenez soin de nous et combien vous ne nous abandonnez pas, combien nous sommes importants pour vous. Et nous demandons maintenant juste une seule chose, aider chaque ami pour qu'il puisse connecter la lumière, le Créateur et Israël comme un seul, que tu sois toujours dans chaque action et qu'on puisse nous adapter à toi. Que chacun ressent qu'il ressent des forces de sa dizaine et que la dizaine passe sa force aux amis par le Créateur, parce que nous demandons en tant que dizaine la force précisément de toi qui dirige tout et se soucie de tout. Tout ce qui était dit avant, tout est un cycle, la

d'être différent et connecte-nous d'une façon où tu sais comment nous connecter. Nous demandons de ne pas oublier, de ne pas nous embrouiller avec quoi que ce soit qui soit réception pour soi-même. Nous ne voulons pas que tu sois regardant. Tu es la force qui dirige, le gouvernant qui guérit et la force complémentaire. Qui nous guide et on te demande d'augmenter l'amour entre nous et par les amis établir l'adhésion de chacun d'entre nous avec toi et donne-nous la force de ressentir les manques et les perturbations que nous avons, mais uniquement qu'on puisse demander pour la connexion au-dessus de toutes ces choses. Tu es le bon qui fait le bien. Reste ainsi. Il y a vraiment le sentiment d'un manque d'accord dans l'état actuel. Avec le sentiment qu'on ressent dans le cœur et ce désaccord, et principalement que le Créateur, toi, fait partie de notre vie dans chaque situation, qu'on ne ressent pas que tu es là, on ne ressent pas que les choses changent. Avec un grand manque dans nos cœurs pour être similaires à toi et que nous voulions réellement. Que nous ressentions que nous devons être comme toi et œuvrer pour toi. De te procurer du contentement. Oui, permets-nous de voir les amis comme grands, comme parfaits, que nos amis sont déjà dans une fin corrigée et ont le désir ardent de ressentir ce manque pour l'état parfait. Et nous, toujours nous tourner vers toi, à revenir aux bonnes pensées et dans la perception de la réalité, que tout est rempli pour nous amener au but de la création, à la fin de la correction. Nous ne demandons pas pour une révélation, nous demandons la force de la foi. Oui. Et nous, implanter dans les amis cette reconnaissance de la grandeur, de ta grandeur, et que tu nous éveilles pour nous tourner vers toi et que nous prions pour ce que tu as fait cela et tu feras toutes les actions. Oui, exactement, attribue tout à un seul endroit, chaque cellule du corps de chacun, chaque mouvement, si, que cela nous l'attribuions au Créateur. Et de cette façon, toutes les obstructions sont corrigées parce qu'on a atteint la racine du problème. Et par cela, nous procurons du contentement au Créateur. Et aide-nous avec une requête commune que nous voulions atteindre l'adhésion avec toi. Et qu'avec cela, nous te procurions du contentement. Aide-nous à surmonter l'ego qui nous montre la corruption de ce monde parce que dans nos points, dans le cœur, on n'a aucune division et nous voulons nous unir.

0: là au-dessus des bêtises du monde et qu'on a vraiment besoin de ton aide.
1: І так, ми бачимо, що всі плідно попрацювали з цим завданням і виконали цю молитву.
0: Et ainsi, les amis, nous voyons que chacun est parvenu, a réussi dans cette tâche et a composé une prière qui est la requête au Créateur de tout le cœur, de tout le cœur de la dizaine. Et nous demandons, les amis, s'il vous plaît, mettez vos points d'interrogation. Et nous voyons la Tin 7.
2: Amado Creador. Danos la corrección para sentir que todo proviene de ti. Permítenos ser conscientes en
0: Créateur bien-aimé, donne-nous la connexion. Permets-nous de ressentir que tout vient de toi. Permets-nous de nous réjouir dans notre travail, d'être content du travail qui est de clarifier la connexion entre nous, toutes les qualités qui nous empêchent. Qu'ils retiennent de voir toutes sortes de raisons pour le manque de connexion. Et permets-nous de nous élever au-dessus de ce rejet et de ressentir l'importance de maintenir la route avec ta miséricorde et permets-nous de ressentir que toujours nous nous tenons derrière le roi et que tu es le bon qui fait le bien. Tu utilises toutes les distances afin que nous les utilisions pour la correction. Créateur, s'il te plaît, et entends nos prières, la prière des amis. Cher Créateur, aide-nous à nous tourner vers toi.
3: Допоможи побачити справжню красу духовного світу.
0: Nous demandons de passer par toutes ces perturbations. Aide-nous à voir le but de ta création. Donne-nous la force et aide-nous sur notre chemin pour ressentir nos cœurs et remplir nos cœurs de ta lumière.
4: Ciao, amici.
0: Bonjour les amis.
4: Posso andare in italiano?
0: Creatore. In italiano.
4: Ti chiediamo di darci coraggio di che.
0: Créateur.
4: Di trasformare.
0: Nous te demandons de nous donner le courage de te demander.
4: Il desiderio di ricevere nel desiderio di dare e di darci.
0: De transformer le désir de recevoir en désir de donner. Et donne-nous la bonne importance et la bonne intention.
5: Dear Creator, please help us.
0: Cher Créateur, s'il te plaît, nous être dans un état où tout vient de toi et que notre dizaine est un vrai cadeau où on peut, où ton amour peut résider et où on veut tout surmonter, que notre vie matérielle nous envoie pour nous perturber, nous détruire et que nous voulons tout utiliser comme une arme contre notre ego et nous élever vers toi.
6: Lieber Schöpfer, lass uns
0: deine
6: Größe immer wieder zu spüren, denn deine Größe bedeckt alle die Hindernisse. Lass uns spüren, was uns hindert, und lernen, die Ratschläge der Kabbalisten im Zehner zu befolgen und umzusetzen. Rein.
5: Querido Creador, no tenemos la fuerza para superar este rompimiento, así que te pedimos que abras nuestros corazones y lo conviertas en uno. Danos fe por encima de la razón para elevar el mal.
0: Permets-nous d'ouvrir nos cœurs et de verser nos défauts. Donne-nous la force au-dessus de la raison pour nous permettre de corriger le mal. Libère-nous afin de pouvoir nous corriger.
7: Créateur, permets-nous d'en arriver à une clarification commune de la brisure que nous révélons entre nous pour pouvoir t'élever le qui correspond à la lumière que tu veux nous donner.
3: Дорогой Творец, благодарим Тебя за то, что Ты показываешь нам наши неисправленные свойства.
0: Cher Créateur, nous te remercions de nous montrer nos qualités corrompues et, afin de pouvoir corriger notre nature. Et nous, prendre les désirs des amis au-dessus des nôtres, de voir notre anxiété à aider les amis. Et je comprends qu'il n'y a rien en mito. Oui, on a eu une leçon très émouvante. Mon cœur a sauté plusieurs fois et j'aimerais vraiment demander au Créateur ce qu'est la correction. Donc, rappelons-nous tous ces moments ensemble qui nous ont impressionnés aujourd'hui dans la leçon et avec cela, nous continuons le congrès ensemble. Atelier final. Souvenons-nous des moments qui nous ont le plus impressionnés pendant le cours et sortons en pause avec eux. Rava dit dans la leçon qu'on doit parler de cela, qu'on ne peut rien corriger. Dans notre monde, on peut entendre ici et là qu'on peut arranger les choses, mais dans la spiritualité, dans nos qualités, on ne peut rien corriger. Donc c'est uniquement par la lumière supérieure. L'impression de la leçon de la dizaine avec laquelle tu ressens vraiment la douleur, le manque, et d'une façon directe et d'une façon véridique. Merci. Principalement, il y a ce rappel que nous n'avons rien, qu'on ne comprend rien dans la réalité spirituelle, qu'on ne comprend pas vraiment ce qui nous empêche et que uniquement de la correction que nous révélons. Il y a ces clarifications, une requête au Créateur parce qu'il est le seul qui puisse nous sortir de cet état actuel. Que nous ne demandons pas suffisamment, il faut demander plus pour la correction et clarifier nos désirs. Je n'ai rien à ajouter en dehors de ce qui a été dit. La différence. J'ai entendu dans la leçon qu'on devrait amener le Créateur dans chaque endroit de notre vie et ne pas arrêter ses efforts. Oui, je ressens déjà que tous les congrès, le congrès que nous voyons, c'est le son enregistré, tout était une préparation à ce congrès. Et qu'on a fait cela il y a quelques années, ces exercices, et maintenant c'est le point de réalisation. Les forces de réception entre nous, notre travail est de les transformer notre désir, de les transformer en désir de donner. Pour cela, il faut se tourner vers le Créateur. Et cela présente toutes sortes de problèmes, et tout cela est le résultat d'un manque de bonne connexion entre les gens. C'est tout? Oui. Rav a parlé beaucoup au début, mais la haine pour le mal. Vraiment les conditions du désir de recevoir qui est en moi, et on clarifie, cela leur demande la correction. Nous, on doit dresser une liste de tout cela, c'est notre mauvais penchant. La leçon était très spéciale, elle nous amenait à voir que la lumière est dans le Créateur ça nous a permis de voir la force de connexion d'Asienne. Il faut laisser aller les choses et dire que le Créateur est la force qui a brisé le récipient. Et la force spirituelle dans la réalité, et qu'il corrige le cli, et alors les choses deviennent plus faciles, et alors ça nous amène à prier le Créateur pour le corriger. Oui, celui qui a brisé le cli doit le corriger, et nous, on amène le mal, et avec cela, nous commençons vouloir devenir plus fort. Et grâce à Dieu, nous avons les outils pour révéler le privilège de révéler le mal. Et c'est notre travail. Se concentrer sur la révélation du Créateur entre nous. Rav a dit que même si on cherche qu'on cherche réellement, on ne trouvera pas vraiment ce qui nous retient.

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1: Bonjour, chers amis, בני ברוך, notre chère dizaine, nous commençons la préparation pour la troisième leçon du congrès, congrès des dizaines. C'est très profond, un congrès très profond. Et nous commençons avec la dévotion complète. Oui, cher Kli bien-aimé, nous sommes au seuil d'une grande leçon, vraiment grande. Il y a quelque chose de vraiment mutuel entre nous, quelque chose. Quelqu'un qui étudie la sagesse de la Kabbale, pour nous tous, qui a affaire à des choses imaginaires, est arrangé de cette façon d'en haut, et nous cherchons à savoir comment cette vérité, ce point de vérité, ce sujet est incroyablement important. Un sujet où chacun d'entre nous doit plonger en lui-même, avec nous tous dans nos dizaines où on vérifie ce point de vérité, nous sommes prêts à traverser les choses jusqu'au bout, et au milieu du congrès, nous allons faire des efforts afin de faire ce travail intérieur de clarification. Alors allons-y et commençons. Rabash. Avant que personne commence à étudier, il doit clarifier pourquoi il étudie la Torah. Et il est dit à ce sujet que une prière sans intention est comme un corps sans âme. Alors avant de commencer à étudier la Torah, il doit préparer son intention. C'est temps de nous préparons cette leçon.

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1: Grand dizaine, c'est le premier congrès des dizaines qu'on a passé toute la journée avec le sens d'ouverture du cœur. Les gens, les amis ont rentré leur cœur. On est passé par des repas où les kabbalistes étaient là entre nous. On est passé par toutes sortes de choses qui étaient importantes pour le développement des dizaines. Oui, il y a beaucoup d'inquiétudes, de montées, de descentes. On veut qu'on entende des amis d'Israël et du monde entier. Mais Tel Aviv, s'il vous plaît. Qui bien aimé, on est passé par une journée incroyable ensemble, on a découvert combien les amis sont grands, ils veulent se donner les uns les autres dans toute action, que ce soit la préparation des tables, les Shivat Averim, tout au nom du don. Le contenu était vraiment très précis, c'était comme des cœurs traversant le cœur, des flèches traversant le cœur, et ici, dans Tel Aviv 2, on veut élever une prière au Créateur afin qu'il nous aide, afin d'annuler la séparation entre nous. Et donc, nous allons servir le Créateur aujourd'hui en joie et don. Moscou 7, s'il vous plaît, ouvrez vos cœurs unis. Oui, cher ami bien-aimé, on vous accueille avec une grande joie de s'asseoir ensemble. Hier, on a eu vraiment une connexion incroyable. On a découvert combien le Créateur est incroyable. On veut passer cette joie et cette inspiration et cette attente du fait que nous allons nous connecter encore plus. Et vraiment, on est ensemble et on va découvrir juste combien le Créateur nous aime et combien il veut faire passer tout son amour à la totalité de sa création. Vraiment, on vous embrasse très très fort. Mais en effet, hier, on a commencé à construire notre cœur commun. Et ce qui est nouveau, c'est ce qui a émergé. On a commencé à ressentir le Créateur, on a commencé à se renforcer avec cette force, cette union, et on a commencé à ressentir ces intentions où maintenant, il nous reste une journée où vraiment on va le laisser rentrer dans notre cœur. Donc, utilisons cette opportunité de ne pas rater cela et permettre à cette lumière du Créateur de nous changer, de pouvoir être comme lui. Les Chaim. Chers amis, dites-nous sur qui c'est ce qui s'est passé, là où vous êtes. Tout s'est passé avec un seul désir, le désir d'être ensemble avec les amis. On a qui a rassemblé 10 personnes de partout dans le monde, dans la même maison. Pour les 3 jours entiers, on a des gens qui viennent de 5-10 villes différentes et de pays différents. On a assemblé notre dizaine, on a réalisé des activités ensemble, manger ensemble, dormir ensemble. On est vraiment énergisé, on est concentré sur ce qui se passe ici. Et chaque fois, lorsque les amis ont besoin de quelque chose, on s'entraide, on ne pense même pas, il n'y a pas de logique du tout. Nous allons au-delà de la logique, uniquement avec un seul but, une seule intention, c'est de s'entraider et de retirer le meilleur de cela. Les amis, c'est tellement de joie de faire les choses ensemble lorsque nous croyons qu'on peut le faire avec le but, l'intention de faire plaisir au Créateur. Maintenant, nous savons qu'on peut tout faire. Ce congrès, en fait, nous a montré combien nous sommes forts lorsqu'on est unis et comment on peut régler les choses par nous-mêmes lorsqu'on veut le faire. On peut s'organiser, on peut faire des plans du mieux qu'on peut et tout pour le climat mondial. Les rêves, les amis. C'est tellement incroyable d'entendre vraiment des paroles si inspirantes de nos dizaines, d'entendre leur cœur qui bat, leur cœur commun, depuis le premier jour du congrès. Comment nos dizaines se concentrent sur elles-mêmes, se rassemblent. Et comment ça ressent-il? Nous n'avons pas dissimulé nos états et maintenant, avant de commencer la leçon, recevons cette guidance commune pour le second jour du congrès. Et on est ensemble dans un seul clic. Et ce clic, ce récipient, elle vient de nos efforts. On attire la lumière qui retourne à sa source. Lisons ces extraits que les kabbalistes ont écrits pour nous, pour entrer en connexion avec la lumière, donc avoir une connexion avec la réalité spirituelle. On veut prendre ces dizaines que les dizaines vont lire et voir vraiment comment leur guidance envers une intention commune. Avant notre étude, on va étudier d'une leçon de Rav et apprendre de cette lumière qui nous affecte et qui nous change constamment, et on veut être dans cette conscience et cette attention à chaque moment de cette leçon. Donc, écoutons, les amis. On est engagé dans celui qui s'engage dans cette leçon, dans une certaine mesure, comme un récipient qui est capable de les recevoir. Pourtant, l'illumination que la personne reçoit, coup après coup, durant l'engagement, attire sur elle une grâce d'en haut et lui apporte
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1: עצמו. D'abord, la personne doit voir si elle a la force d'agir avec le but de procurer du contentement au Créateur. Alors, il arrive à réaliser qu'il ne peut pas faire ça d'elle-même, et alors il concentre sa Torah et sa mitzvot sur un seul point, qui est que la lumière en elle le réforme. Que cela soit la seule récompense qu'il veuille de la Torah et des mitzvot. En d'autres termes, la récompense pour son travail, soit que le Créateur lui donne la force, appelée la force du don.
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1: Donc l'étudiant s'engage avant d'entrer dans l'étude.
3: Dir eine Belohnung für deine Mühen zu geben. Und er sollte seine Anstrengungen darauf ausrichten, dass sie für die Gebote der Tora sein würden. Auf diese Weise wird er würdig werden, das Licht zu genießen, welches sich in der Tora verbirgt. Und sein Glaube wird sich ebenfalls festigen und durch wunderbare Wirkung dieses Lichts anwachsen. Wie es geschrieben steht, das wird deinem Leibe heilsam sein und deine Gebeine erquicken.
4: עיקר עבודת האדם היא רק לבוא לידי הרגשת מציאות השם. היינו שירגיש את מציאות השם שמלאה כל הארץ כבודו.
1: L'essence du travail de l'homme est d'en arriver à ressentir l'existence du Créateur, c'est-à-dire ressentir l'existence du Créateur, que toute la terre est pleine de sa gloire et cela soit tout son travail, que toute l'énergie qu'il met dans le travail soit uniquement pour atteindre cela et rien d'autre. La personne ne doit pas se méprendre de vouloir acquérir quoi que ce soit. Mais plutôt, il y a une seule chose dont la personne a besoin, c'est la foi dans le Créateur, et ne penser à rien d'autre qu'il n'y a qu'une seule récompense, que son travail soit d'être récompensé de la foi dans le Créateur.

0: גדלות הבורא מתוך התקרבות בינינו. זה הנושא של השיעור שלנו.
1: La grandeur du Créateur est dans la proximité entre nous. Et ce sujet plein de lumière où Rav va nous guider durant cette leçon et va faire un pas en avant. Et également, tout ce groupe mondial va faire ce pas en avant ensemble. Et de cette façon, tout Bnei Baruch attirera cette lumière qui réforme, qui fait de nous un groupe et nous amènera à la prochaine étape. Moi, je pense que nous tous ressentons combien ce congrès spécial, combien cet événement spécial, et du fait qu'il n'y a pas d'endroit central d'aucune sorte tout, et que personne ne se tient sur la scène ici entre nous, entre toutes les dizaines, c'est incroyable. La sensation, l'état que le Créateur réside partout dans toutes les dizaines et on n'a qu'un seul travail à faire, c'est de prévoir, de s'assembler, de réaliser tout ce que les kabbalistes ont préparé pour nous, tout ce que le Créateur Rav attend de nous et qu'on veut réaliser cela ici, là, maintenant, dans nos dizaines, par la direction du Rav. Et des extraits particuliers que les ex-amis ont préparés, qu'on va réaliser là entre nous, et on va commencer directement avec la tête de notre dizaine qui va dire une direction très précise de notre Rav. De la leçon sur le travail pratique en dizaines, extrait 1, il doit avoir une telle connexion où chacun ressent à l'intérieur qu'il est à 100% dépendant de la dizaine et que le monde entier n'existe pas, uniquement la dizaine existe et détermine de mon destin, mon futur, mon éternité. Et tout est déterminé uniquement dans la dizaine, que ce soit la mort ou la vie, uniquement dans la vie uniquement, dans la dizaine uniquement. Rien n'existe, mis à part la dizaine, uniquement la dizaine. Il n'y a pas de temps, pas de demain, pas de hier, pas de matin, uniquement là, maintenant. Et le point critique dont on se rapproche et qu'on veut faire, c'est de construire une prière. Oui, les amis, écrivez les principes des paroles du Rav afin de les mettre en pratique dans la dizaine. Maintenant, écoutons la leçon de notre Rav.
2: וכדי לזהות אותו, להכיר אותו, להרגיש אותו, אפילו עד כדי להתחבר עמו, אנחנו צריכים לקרב אותו אלינו, את עצמנו אליו. איך אנחנו עושים זאת? רק על ידי הסירייה שזה הכלי.
0: Comment est-ce que nous faisons cela?
2: כמה שאנחנו משתדלים Syria,
0: par la dizaine, par ce qui, en d'autres termes, dans la mesure dans laquelle nous essayons de créer une dizaine, de amener la Shrina, de la sortir de la poussière, comme maintenant où on est dans un état où on n'est pas connecté comme on est supposé l'être, cela est appelé que nous sommes dans la brisure. Et l'endroit où révélé, t'appeler la Shrina et le Créateur et le Shochen, celui qui réside. Alors comment élever l'âme de la poussière, de la brisure? C'est de nos efforts qu'on essaye de créer, ou on essaie de créer la connexion entre nous et la dizaine au-dessus de notre ego, au-dessus des forces qui nous séparent, nous rejettent, plus haut que au-dessus de tout ce qui nous rejette, nous repousse, qui ne nous permet pas de nous unir. Ces forces qui sont empêchent cette unification, et cela est appelé le travail du Créateur. Du Créateur, il est dit que j'ai créé l'ego, le mauvais penchant au début, et c'est... Et nous devons travailler contre cela. Comment? Avec la demande que, où on l'oblige, afin de réaliser cette connexion entre nous. Et donc, c'est lui qui a fait cette prière. Cette brisure, et nous éloigne les uns des autres, et d'un autre côté, il y a cette union, connexion, reconstruction de la connexion entre nous. Donc ici, on a ce travail qui est très particulier, spécial, et c'est une sorte de ce qu'on fait avec nos enfants. J'ai donné cet exemple de nombreuses fois. Lorsqu'on veut les éduquer, les enseigner à avancer, alors on met devant eux, je mets l'enfant devant moi et je le tiens avec mes mains, et il est... Il était à peine, et alors je m'éloigne, et il a peur, et il ne sait pas quoi faire. Il pleure, il a peur de faire un pas en avant, et alors j'attends afin qu'il fasse ce pas en avant, et comme d'habitude, il tombe tout simplement. Mais pour lui, c'est plus confortable, plus de ramper. Et alors, il commence à ramper vers moi, mais quand même. Ici, nous voyons que le Créateur fait cela exactement de la même façon avec nous. Alors on doit apprendre des supérieurs que dans notre vie, on peut apprendre de nombreux exemples et règles qui existent dans le monde supérieur, et que le Créateur fait toutes ses actions avec nous pour nous enseigner comment avancer afin de... C'est comme cela que nous devons nous comporter, comme on enseigne un enfant, le Créateur nous enseigne, et nous devons faire des actions, toutes sortes d'actions que je peux faire envers le Créateur. C'est des actions très simples. Je ne peux pas faire d'action du tout, aucun pas vers le Créateur, parce que j'ai aucun désir de donner. Alors je suis incapable. Ce qui se passe, c'est que je dois lui demander afin qu'il m'aide à savoir comment me tourner vers lui, comment demander de lui le convaincre. Dans chaque état, nous devions comprendre qu'il y a une question ici, qu'il n'y a rien en lui, et que je dois uniquement être dirigé vers lui. Et c'est tout notre travail spirituel qui est de se rapprocher du Créateur jusqu'à ce que nous fusionnons en dizaines. Et alors je n'ai aucun autre conseil que de rentrer dans cela, accepter ce conseil, de se tourner vers lui, de le supplier de m'aider, et veux toujours me mettre debout comme avec un enfant qui est tremblant et le Créateur également me tient debout de la même manière et dans chaque état. Et on doit comprendre que dans chaque état, comme cela est où le Créateur se cache de moi, et que par cette dissimulation, je dois me tourner vers lui et lui demander de me rapprocher. Je ne sais pas dans quelle direction aller, mais quelle qualité, et que je dois me rapprocher de lui, même si je savais quelle qualité où les acquérir, mais de tout endroit, de toute situation, je dois me tourner vers lui, et le Créateur, à mes yeux, doit être grand, et qu'il dirige tout cela, tout ce monde, il arrange toute ma vie. Derrière, dans les coulisses, il organise toutes sortes de situations que je peux me rappeler jusqu'à aujourd'hui. Tout ce qu'il a arrangé pour moi de bonnes choses, de mauvaises choses, parce que cela était nécessaire pour moi pour me rapprocher de lui. Et mes problèmes, c'est à chaque moment de ne pas l'abandonner comme étant la source de toute la réalité. De toujours demander de l'aide de lui afin de, je ne sais pas dans quelle direction aller, mais parce qu'il est dissimulé de moi et lorsque je le prie, il répond à cette demande et c'est ainsi. Donc essayons de cette façon de progresser. Et ce progrès dépend uniquement de ma connexion avec les amis, de comment, combien nous tournons vers le Créateur, combien nous faisons cela ensemble. Et on se tourne vers le Créateur afin de composer. De faire en sorte que les amis se rapprochent les uns des autres, et ça ne dépend pas de nos connaissances. Ce n'est pas celui qui apprend, mais la chose principale, c'est que nous sommes guidés vers une seule force, et c'est pourquoi nous devons continuer uniquement dans une seule direction et donner et se donner exemple les uns les autres qu'un ami être est d'un autre et peu à peu la distance entre nous et le Créateur, nous commençons à découvrir que tout dépend de la distance entre moi et les amis. Donc je travaille sur abaisser la distance entre moi et le Créateur, et le Créateur m'aide dans cela afin de, qu'on se rapproche, et dans la mesure dans laquelle ensemble que le Créateur nous rapproche et qu'on s'assemble, on amène cette action de demander en, pour qu'il nous rapproche les uns des autres. C'est pas uniquement moi seul dans mon propre développement, dans mon mouvement vers le but, mais la mesure dans laquelle on se rapproche les uns des autres, dans cette mesure, on se rapproche du Créateur. Et cela est l'essence, tout le secret de la révélation du Créateur, de se rapprocher de lui du côté de la personne et dans ce monde. Et que la mesure dans laquelle nous nous rapprochons les uns des autres, cela détermine la mesure dans laquelle nous nous rapprochons du Créateur. De la prière à propos de l'unité de la connexion entre nous et l'unité, la connexion entre nous et le Créateur. Comme il est dit, celui qui fait la paix ici fera la paix en haut. Donc, d'abord, il nous connectera et créera la paix entre nous. Et alors, on peut tous se tourner vers lui ensemble, en se rapprochant de lui, et cela est notre travail. Le Créateur nous montre tout le temps la distance entre nous et de plus en plus grand à chaque fois. En fait, nous voyons en fait combien nous sommes éloignés les uns des autres, combien nous sommes différents les uns des autres, et de l'aspect où on se rapproche les uns des autres, de cela nous voyons les distances et les objections supplémentaires qu'il y a entre nous, et alors chaque fois, la force de l'unité entre nous et détermine combien nous pouvons demander au Créateur la connexion, l'unité entre nous et entre nous et lui. Et de cette façon, nous approchons tout le système que on peut se rapprocher du Créateur uniquement dans la mesure où nous descendons, diminuons la distance entre nous.
3: מהדברים שרב עכשיו יש בעצם את תמצית כל העבודה שלנו. כל העבודה המעשית שלנו נמצאים בתוך המילים.
0: Tout notre travail, tout notre travail pratique est dans ces mots spéciaux que le Rav nous a expliqué, nous a donné. On veut regarder cela, on veut uniquement rentrer dans la profondeur de ces paroles et essayer de le mettre en pratique vraiment. Et nous demandons au Créateur que toutes ces choses vivent en nous là maintenant, à partir de maintenant, tout le temps, dans ces choses, la base de notre travail, la plus importante, la spiritualité. Le rêve nous a dit que le Créateur arrange pour moi toute ma vie dans les coulisses, tous les incidents par lesquels je suis passé, dans la mesure de laquelle je m'en rappelle, tous les bons, tous les mauvais, c'est exactement ce qu'on veut clarifier entre nous. Donc, amis bien-aimés, chers amis, nous allons faire un atelier maintenant que nous entendons de Rav que la grandeur du Créateur est tellement importante pour nous et que c'est vraiment en face de nous tout le temps. On a de grands amis, de grandes dizaines, on a des exemples incroyables tout le temps à propos de comment ils se sacrifient et comment ils se soutiennent les uns les autres, comment chacun donne l'exemple que la grandeur du Créateur est exprimée derrière chaque ami. Et la grandeur, sa grandeur est derrière les amis. Donc, prenons ce conseil de Rav et uniquement par la grandeur des amis, ce que nous allons faire maintenant en partageant des exemples de quand est-ce que j'ai vu

0: que cela n'arrive pas. Donc, la mesure de la grandeur du créateur. Donc, par exemple, je choisis Igor, je donne l'exemple des actions qu'il a faites afin d'exprimer la grandeur du créateur. On a 7 minutes.
1: ואני רואה את גדלות הבורא משתקפת מתוך העיניים
0: של ici afin de se tourner la grandeur du créateur, je vois comment la grandeur du créateur est révélée dans chacun des yeux des amis. La mesure dans laquelle nous allumons les uns les autres, on ne peut même pas dire qui a commencé, qui a allumé ce feu, mais la sensation est que nous tenons la force, on s'élève les uns des autres de la poussière. Donc la sensation est formée. Une des choses les plus difficiles, c'est de choisir un seul ami et voir que je vois le Créateur derrière cet ami, parce que le Créateur est derrière chaque ami. Donc maintenant, on me demande de choisir un seul ami, mais je vois qu'il n'y a pas d'endroit vide, qu'un ami ne remplace pas, parce que le Créateur remplit toute la réalité de sa grandeur et nous guide vers notre but de toute ma vie. Oui, à chaque moment, c'est pour révéler l'attention de l'ami. Et une fois encore, on a entendu de Rav, on a entendu cela de chaque cœur de l'ami, chaque ami qui a préparé le repas ou la promenade, et il exprime son cœur de cette façon. Dans notre congrès, on ressent que chaque ami a commencé à dire qu'on a vraiment une soirée très spéciale dans la grandeur de notre Rav, et qu'on partage combien notre Rav est grand lorsqu'ils ont que hier, le repas était préparé par Igor. Il a mis tellement d'efforts en cela, et également, il a préparé la nourriture pour nous et le contenu. Et assurément, on a ressenti la grandeur du Créateur. Et alors, en effet, l'ami précédent a préparé tellement de surprises pour nous dans ce congrès. Nous ressentons son cœur, et où il a préparé le tish et a le grand désir de pousser la dizaine vers la spiritualité. On peut voir tout simplement comment il monte la garde, et occasionnellement nous bougeons, mais il veut que nous tous soyons pleinement concentrés sur le Créateur. Oui, vraiment, il y a quelque chose qui n'est pas tellement simple ici, et qui est qu'on a mérité un exercice, et également le premier soir du congrès, le jeudi, lorsque les amis se sont mis debout, ont reçu un grand nombre de compliments, et que cela nous a allumé notre propre ego, et je n'existe même pas, on est tous ici. Si on est tous à tout, et nous voyons que le Créateur nous guide. Dans notre connexion avec sa présence, et tout le monde et chacun entre nous, oui, c'est impossible d'atteindre la grandeur du Créateur sans la grandeur des amis. Uniquement les voir comme grands, comme il est possible de voir le Créateur grand. Le Créateur nous a donné les dizaines,

0: Et
1: Et
0: de nombreux amis similaires dans chaque dizaine. Oui, le premier soir, lorsque vraiment nous avons vu l'énergie des amis, je pense que c'était comme un feu. Et chacun devait se tenir droit et qu'on était prêt à se sacrifier pour qu'ils puissent se connecter dans la dizaine. Et cela donnait un sentiment où on était vraiment égaux. La grandeur de chacun, la force de chacun était unique et j'ai ressenti vraiment de telle qualité dans notre dizaine grâce à Roy Behron, notre ami Yossi, qui a organisé. Je pense que c'est précisément l'événement inhabituel où on a ressenti qu'il y a tout un océan de gratitude envers les autres, où on pouvait avoir la grandeur des amis. Cela n'arrive pas tous les jours. Je ne suis même pas sûr de savoir qui choisir, parce qu'en chaque ami, on est capable de voir la grandeur du Créateur. De la même façon, avec chaque ami, je suis tout simplement reconnaissant de cet exercice. Mais je ne peux pas dire que avec facilité, je suis capable de voir tout simplement comme le Créateur agit derrière nous, comment il nous donne ses exemples et exprime le souci de chaque ami. Merci pour cet esprit qui était séparé. Poursuivant notre congrès, nous nous rappelons toujours notre Rav qui vraiment nous a passé tout cela, toute cette méthode, tous les mots, toutes les preuves. Il nous a toujours guidés, par lesquels il nous a toujours guidés pour nous montrer là où nous devons nous concentrer. Donc, embrassons-nous les uns les autres et écoutons ce qu'il a dit récemment. Imaginez que vous voulez être avec tout le monde, ensemble, et ensuite vous tournez vers le Créateur et de cette connexion entre nous. Nous nous élevons jusqu'au Créateur. Nous désirons la connexion entre nous pour élever cette connexion entre nous. Elle existe déjà. Jusqu'à ce qu'on l'élève au Créateur et si nous voulons arriver à la connexion entre nous. Et de là, une force générale avec laquelle nous tournons vers le Créateur. C'est ce que nous désirons. De ce que nous avons entendu de Rav, écoutons un autre extrait. Nous essayons de construire une connexion entre eux et la dizaine au-dessus de nos égaux, au-delà des forces de division, au-dessus de tout ce qui nous sépare à chaque minute et dans toutes les directions. Tout simplement, ne nous permettons pas de nous connecter par des forces qui sont opposées à l'unité et nous devons reconnaître en cela le travail du Créateur. Oui, les amis Rav, ici, je vous enseigne comment chacun de nous peut travailler comme si nous étions le Créateur à travers la dizaine, par la connexion entre nous et tout ce qui circule entre nous, afin de nous rapprocher du Créateur, afin de connecter la connexion et d'élever, de nous élever, afin que maintenant nous fassions un atelier et clarifions la question. Qu'est-ce qui nous est demandé afin d'avoir des forces pour vraiment s'élever? Qu'est-ce qui nous est demandé afin de transformer les forces de division en opportunité pour une ascension spirituelle? Pour poursuivre la question de l'atelier précédente, ce qui est attendu de nous, nous devons rejeter l'importance personnelle. C'est ce que nous avons fait la première soirée lorsque les amis ont parlé de chaque ami, de la grandeur de chaque ami, et tout d'un coup, et cela a été révélé que tout ce qui était important d'exprimer, à partir du moment où nous ouvrons le cœur et nous rejetons ce bouclier qui est appelé moi, il n'y a pas de rejet, tout le rejet est en moi, avec, dans mon ego. Oui, les amis te rappellent que ces rejets viennent du Créateur. Donc, à propos de ne pas élever le Créateur, et on veut voir, peu importe comment on est inspiré et qu'on court vers la dizaine, que les amis amènent leur cœur à la dizaine, et alors, là, et pour entendre la voix du Créateur d'une certaine façon et se reconnecter et pour recevoir les forces des amis, de la force de vie, et alors ce Créateur nous donnera vraiment cette force supérieure qui nous élève. Précisément la force de rejet et l'aide afin de nous élever, peu importe là où on a besoin de dépassement et de difficultés, cela nous est demandé de demander des forces du Créateur. S'il n'y avait pas d'effort, est-ce que il n'y aurait pas cet esprit de la dizaine si les amis ne créent pas cet esprit et qu'il n'y a pas de chance pour la personne de sortir de soi-même? Donc, à la fin, le Créateur mène les choses à la personne qui ne sont pas plaisantes pour l'ego, forcer cette proximité, comme l'exemple que Rav a donné avec le parent et l'enfant, comment l'enfant veut être avec son parent, et le parent doit créer une telle situation où l'enfant veut se rapprocher de lui. Alors je pense que la promenade qu'on a eue hier, on s'est promené dans le travail et un ami a demandé où nous allions. C'est pourquoi on est les amis, pour nous rappeler tout le temps ce pourquoi nous le faisons, d'où viennent les rejets et l'opportunité de l'ascension. On ne peut pas se rappeler ça de lui-même uniquement lorsque tu es avec les amis. Il te rappelle la grandeur du but et de notre chemin, pourquoi nous sommes ici, et tout d'un coup, toutes les choses disparaissent. C'est clair où, d'où viennent les résistances. Chaque jour, vous avez de nouvelles raisons de ressentir les amis dans votre cœur comme une goutte. Sur une pendule, comme ce jeu que le Créateur joue avec nous. Oui, nous devons nous rappeler cela comme on l'a entendu dans l'extrait précédent, que le Créateur est là dans chaque pas, chacun de nos pas, et nous devons lui demander que qu'il nous suggère de comment agir correctement par en créant toute la réalité autour de nous, et alors constamment il nous révèle un ami comme étant le nouveau créateur avec toutes les forces de rejet. Pourtant il met toujours notre main sur le bon destin. Il nous donne la chance d'avancer dans le libre choix et dans le don. Il y a beaucoup de travail, beaucoup de pensées où on soutient les amis, on les élève, et avec la joie d'avancer ensemble avec le Créateur. Oui, le travail de la personne est de s'élever et que la personne est tout, et que la direction avec la personne l'accompagne, et c'est une partie du développement, et c'est là où la personne doit surmonter et choisir un meilleur environnement plutôt que d'être seul dans son ego et des choses qui sont déplaisantes pour lui. Et il fait le choix d'être avec le Créateur, et ici il y a beaucoup de travail pour la personne. Parce que la lumière est en repos complet. En vérité, c'est notre environnement, ce sont les valeurs que nous construisons dans cet environnement, ce qui est accepté, pas accepté, de comment se comporter, tous les accords qu'on a faits entre nous et renouvelés entre nous, toutes les attitudes les uns envers les autres, dans la leçon, dans le matériel, dans les réunions, l'attitude envers le chemin, comment tout est exprimé, c'est une vie mutuelle, colorée, que nous avons entre nous, et la relation est constamment renouvelée. Et qui est ce moi que, dont on parle? C'est le désir initial que le Créateur nous a donné afin d'arriver à une connexion avec lui. Et le groupe, la dizaine, est le cli que chacun de nous a reçu du Créateur. C'est pas un cadeau d'en haut lorsque la personne a l'opportunité parce que de développer une telle sensation, un tel ressenti, qui peut être dirigé par toutes les résistances. Et c'est ce qui soutient et renforce la personne. Ok, les amis, à présent, nous allons rentrer dans une partie particulière de la leçon où nous allons clarifier ce qui est sur notre chemin, ce qui peut nous aider, et que maintenant nous voulons commencer à construire une prière spéciale dans nos dizaines, de nos dizaines au Créateur, et on va faire cela maintenant, et on fera ça à la fin de la leçon. Et tout notre travail à la fin sera de tourner toutes nos attentions vers le fait que nous pouvons rien faire de nous-mêmes et qu'on ressent combien notre ego grandit, qu'on ne peut pas se connecter plus entre nous et qu'il y a toujours de plus en plus d'aviut qui surgit, nous avons des obstructions, des coups de ce monde sur le chemin, et la seule chose qui nous guide, c'est de réaliser cette unité en dizaine, et que lui attend, et c'est ce que les kabbalistes ce vers quoi les kabbalistes nous guident, et donc pour construire cette prière ensemble, comment écoutons notre rôle de comment construire correctement cette prière.
1: בקשר שלי עם החברים.
0: mais pas de traduction, pour se rapprocher du Créateur, cela dépend uniquement de Maxime et les amis. La mesure dans laquelle nous nous tournons vers le Créateur, cela dépend de la mesure dans laquelle nous nous tournons vers le Créateur, tout dépend de la proximité entre les amis.
1: ולכן אנחנו חייבים להמשיך רק לכיוון אחד. לתת דוגמאות אחד
0: לשני. Nous devons être dirigés vers la force supérieure. Nous on doit uniquement continuer dans une seule direction, avec des exemples et la personne uniquement de cette façon. Nous devons être dirigés vers ce but, cette force supérieure, et nous devons continuellement dans une seule direction, de se donner exemple les uns les autres. La personne aidera chaque ami aidera son ami. En résultat du Créateur qui nous rapproche les uns des autres, nous sommes ensemble capables de faire une action de notre requête à lui pour nous rapprocher de lui. En résultat du Créateur qui nous rapproche les uns des autres ensemble, alors on peut lui faire une demande pour nous rapprocher de lui.
2: Okay.
0: Maintenant, nous allons essayer de composer dans chaque dizaine une prière au Créateur, on n'a rien d'autre que les amis, notre connexion, uniquement notre cli à l'intérieur de ce cli, entre nous et le Créateur. Et dans cette prière, où qu'on va composer maintenant ensemble, ce n'est pas que nous disons ces paroles juste pour les prononcer, mais on veut vraiment que cela se produise de la connexion de l'unité des cœurs. Et c'est là où nous nous unissons. On a entendu de Rav qui nous disait quelque chose de très spécial dans le quatrième extrait. On a besoin de deux prières pour la connexion entre nous et pour la connexion entre nous et le Créateur. Et comme il est écrit, celui qui fait la paix à sa hauteur fera la paix sur nous. Nous devons, comme il était écrit, celui qui fait la paix dans les cieux fera la paix sur nous. Donc ce sont deux prières qui sont en fait une seule, et en fait on veut faire entre nous cela dans notre dizaine. C'est un moment très spécial afin que nous en arrivions à cette prière très spéciale. Donc maintenant, dans les dizaines, nous allons composer ces deux prières qui sont une seule prière, la connexion entre nous et la connexion entre nous et le Créateur. Nous construisons cette prière ensemble et 8 minutes au total. Je pense que nous devrions commencer avec la gratitude et demander au Créateur de l'aide. Je n'ai pas de mots précis. En grande gratitude, nous vous demandons d'être en attention étroite dans la connexion entre nous pour ne pas nous laisser derrière dans tous nos efforts. Une sensation de partenariat dans la force supérieure pour la force du don. Je pense c'est justement la mesure de laquelle le Créateur nous a rassemblés tous et cela nous force à faire appel à lui par les amis, appel à moi, me demande de moi, pense à moi. Il nous donne la chance de ne pas nous laisser, ne serait-ce qu'un moment, et je voudrais me connecter au mot de Dani, et c'est le moment où le Créateur nous parle et fait appel à nous. Et il donne, permet-nous de voir le mérite, la grandeur des amis, et permet-nous de voir cela dans cette leçon, dans ce congrès, et nous permet de voir cela à chaque moment. Et permets-nous de toujours demander, toujours pour eux, et ces conseils de connexion entre un endroit où nous avons un seul cœur dans lequel tu peux être révélé. Nous demandons pour chaque ami dans le climat mondial d'être dans un état de gratitude au Créateur parce qu'il est miséricordieux, d'être toujours pour lui demander de toujours nous rapprocher les uns des autres, d'être plus proche de ta qualité d'amour, tout comme tu ressens cela envers nous. Nous voulons, nous demandons, nous surmontons notre honte, nous voulons vraiment nous tourner vers toi, afin que tu puisses nous aider, afin de continuer à nous pousser, nous diriger, et que c'est vraiment ressenti que tout ce congrès est un grand cadeau où tu seras le carburant pour nous, pour continuer à travailler chaque jour et chaque moment. Et nous voulons, pour toutes ces sensations de grandeur et de joie et de profondeur et d'ascension que tu nous permettes de ressentir maintenant, pour que tu puisses nous diriger afin de revenir à toi, pas uniquement utiliser cela parce que c'est plaisant. J'inspire toujours à cet endroit où cela est plaisant. Et je veux faire cette action envers toi afin que tu ressentes cette connexion, cet amour. Et que tout ce bien que nous ressentons entre nous, afin de ressentir que oui, toi, en effet, tu as reçu cela comme étant bon, comme un plaisir où nous voulons être tes fils dévoués. Oui. Nous demandons d'être ensemble comme des fils, ensemble, afin de s'attacher comme à ce cœur commun, pour avoir cette opportunité de donner cela comme comme cette force qui surmonte la gravité. Donc nous voulons donner une telle poussée qu'aucune force de gravité ne pourra plus nous garder dans nos cœurs égoïstes. Oui, pour que nous ayons cette force de ne pas se reposer et continuer à illuminer nos chemins afin de pouvoir être juste devant toi et que tous nos efforts soient dirigés vers le ressenti de comment tu agis et agir en fonction de comment tu nous diriges, que cela semble étrange opposé à notre perception, mais dans notre garantie mutuelle, nous renouvelions la sensation de la grandeur de tout ce que tu fais. Donne à nos cœurs cette grandeur ici, dans chaque ami. Et illumine nos yeux avec la lumière de la Torah et nos cœurs avec tes mitzvot, tes commandements, et tu donnes le manque de vouloir être comme toi et d'adhérer à nous donner une telle vitesse de, pour échapper et ressentir que tu connais avec ce manque. Pour que tu nous donnes ces forces et avoir pitié de tout le climat mondial, nous demandons que tu sois révélé dans tous les toutes les 800 dizaines. Dans chaque détail, aide-nous à te voir, toi.
3: שלום. כן, בטח אני שומעת את עצמי. ואסור לי לשמוע את עצמי. שלא ישמעו אותנו.
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0: וואו, באמת, כל הכבוד, זה מתנה, מתנות כאלה תמיד ככה מעוררות ועושות יותר חיות בכל התהליך שלנו.
1: Mes amis, incroyable, tel cadeau, tellement de vie dans notre processus, c'est vraiment incroyable les amis. Nous pouvions, en respirant cette atmosphère de notre congrès et de tout l'enthousiasme que nous avons de tous nos kabbalistes et notre grand rave, qui nous permettent d'utiliser tout ce que nous avons pour vraiment nous élever dans la spiritualité au-dessus de tout ce que nous connaissons. Et cela est par l'amour du Créateur et pour sa création et la face de la Kabbale et le chemin que Rav a pavé pour nous. Maintenant, nous avons ces...
2: זה בסדר? הנה זה רעשי משהו? רעש? לא, אז תחבי. זה כי את צריכה להנמיך. תנמיכי את הסורס. אני מדברת, אבל תנמיכי את הלמטה. את רואה את הסורס?
1: Adopter cette image de l'exemple pour tous les amis partout dans le monde de comment être ensemble nous deux. Oui, c'est tout ce que nous faisons ensemble. Pour notre congrès que nous construisons entre nous, nous plongeons tellement dans la leçon et nous
2: voulons
1: de combien le Créateur se réjouit que nous fassions ce travail ensemble, de combien nous sommes heureux, chanceux d'avoir Rav dans toutes les situations, dans ces instructions qui nous donnent qui reçoit directement le Créateur. Tout ce qu'on doit faire, c'est ajouter notre attention à notre attention, de faire plaisir au Créateur. Il n'y a rien d'autre ici que l'unité en son nom. Et cela est notre guidance. Notre mantra pour ce congrès, il n'y a rien d'autre ici que l'unité en son nom. Et si on peut s'accrocher à ça, alors tout ce que nous faisons ici, tout le temps dans lequel nous sommes, chaque action que nous entreprenons, à ajouter l'attention, alors on est sur le bon chemin. Mais les amis, nous nous sentons tellement bénis du tout premier moment de ce congrès, lorsqu'il a commencé, lorsque je regarde l'écran, que je vous vois tous, que je vous sens tous, et je ressens combien nous sommes proches les uns des autres, et que le Créateur nous donne un sentiment fantastique de gratitude et une joie absolue que nous sommes bénis et nous te remercions tellement. Nous ramenons la lumière du Créateur à ce clic qui nous remplit, qui remplit tout le monde entier. Nous nous devons tout cela les uns aux autres et tout ce que nous devons faire. Continuons les amis, les rêves.
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1: למיקרופון.
2: 1, 2, 3, לא, לא, בטלפון, לא, לא אותי לשמוע, בשידור.
1: Encore d'autres paroles de créateur, ça dépend de combien nous rapprochons les uns des autres, comme il est dit, de l'amour des créatures à l'amour des créatures.
2: 4, 2, 3, 4, 5. 4,
1: 4, 4, 4. Le créateur a utilisé les relations entre nous lorsque nous avons commencé.
2: 4, 5.
1: Que nous éloignons. Que nous sommes dispersés, opposés les uns les autres, ça c'est d'un côté. D'un autre côté, nous acquérons la capacité d'acquérir la qualité du Créateur, la qualité du don au-dessus de la qualité de la réception qui est notre qualité naturelle. Et le Créateur lui-même nous pousse. À la connexion entre nous. D'un côté et de l'autre côté, et il nous sépare.
2: Fetch time. Fetch time, Shalosh.
1: En fait, toutes ces occasions où on se sépare, on peut se supporter. Et alors on ressent qu'on est désespéré lorsqu'on fait quelque chose. Et c'est comme ça qu'on avance. Nous devons comprendre que révéler le Créateur dépend de combien on annule l'ego entre nous. Annulons, ça veut dire qu'on ne peut l'annuler. C'est le Créateur qui a mis cela en nous. Mais au-dessus de nos égos, nous ressentons la qualité du don. Et ensuite, de la connexion entre les deux, entre la qualité de la réception et de la séparation, du rejet et la qualité du don, par ces deux-là, ces deux qualités, on peut s'assembler les uns les autres. Comment faire que cette force soit commune mais pas individuelle, en essayant de vraiment atteindre un état où chacun est en désaccord avec les autres et en même temps, également, on veut être au-dessus dans la qualité du don. On peut atteindre un tel état où chacun ressent juste une seule force. Vous pouvez atteindre un état où vous êtes d'accord les uns les autres au-dessus d'un désaccord total. Les uns avec les autres, plus vous avancez, plus vous ressentez que vous êtes plus en opposition les uns les autres. Et si néanmoins vous voulez être au-dessus de cela, alors vous avancez avec le bon récipient, vers la divinité. La divinité inclut toutes ces deux forces ensemble. Dans une telle mesure où elles se connectent d'une façon où vous ne pouvez même pas distinguer l'une de l'autre. Nous allons parler de ça. Donc il apparaît que les forces de division, les forces de connexion doivent être d'un poids égal en nous. Un poids égal. Ou peu importe combien je hais ou j'aime toutes ces forces de moi, ce sont uniquement des forces que j'ai reçues du Créateur et je peux les utiliser pour rassembler mon attitude envers lui. Je n'ai rien contre qui que ce soit, mais au contraire, mais chacun au-dessus de toutes les impressions dans mon ego. Mon désir de retour, je les accepte comme des parties de mon âme, que même malgré les forces de division, je dois les accepter comme des composantes de mon âme. Donc, il y a une traduction sur l'anglais, donc désolé, je n'ai pas pu traduire. D'être unanimement d'accord signifie que nous clarifions chacun selon son point de vue, combien nous sommes différents, combien nous nous repoussons les uns les autres, nous nous rejetons, on est d'accord, en désaccord les uns les autres, ça c'est d'un côté, de l'autre côté. Nous acceptons ces rejets d'une telle façon où nous comprenons que sans cela, on peut trouver notre chemin pour approcher du Créateur. Donc c'est ce qu'on appelle embrasser le bâton et qui nous frappe. Nous comprenons combien les forces de rejet, ce sont ces forces qui précisément nous construisent. Et plus elles nous arrangent correctement en opposition au Créateur et en connexion à lui. On a entendu que la chose la plus importante, c'est de nous reprocher les uns les autres. Qu'est-ce que c'est que ça? Comment cela est manifesté en nous de se rapprocher les uns les autres? Se rapprocher les uns des autres, cela nous fixe, opposer les uns aux autres, où chacun doit s'élever au-dessus de lui pour se connecter aux amis. Afin d'être connecté avec les amis, il peut faire cela uniquement contre son désir. C'est pas comme dans nos vies, où nous nous divisons, nous rassemblons selon nos désirs. Non, ici, on se connecte à deux niveaux. La mesure dans laquelle nous nous divisons et que nous sommes en opposition les uns les autres, qu'on se hait les uns les autres, alors on peut construire au-dessus de cela des forces de connexion entre nous. Alors, on existe en deux niveaux. De cette façon, nous avançons. Donne-moi un exemple de vos états. Je pense que vous allez comprendre vous-même comment vous pouvez installer l'une au-dessus de l'autre. Une force annule, une force positive annule une force négative. Pour assembler là-dessus les forces composées. Ok, nous allons continuer aujourd'hui avec les paroles de notre Rav et continuer à travailler avec elle dans la dizaine. J'aimerais commencer avec une citation spéciale de ce que Rav a dit là maintenant dans la leçon. Cela est très pertinent de ce qui se passe dans notre dizaine avec les amis. Dieu nous en préserve. Au contraire, j'accepte chacun au-dessus de comment mon ego est impressionné par lui, positivement ou négativement. Je l'accepte comme une partie de mon âme. Malgré les forces de rejet, je les accepte comme une composante de mon âme. Donc, avec les amis, Dieu nous en préserve. Je ne hais personne, je ne suis contre personne, mais au contraire, j'accepte chacun au-dessus de peu importe comment mon ego est impressionné de lui, positivement ou négativement, je l'accepte comme étant une composante, une partie de mon âme. Je dois, malgré les pensées de rejet, accepter comme une composante de mon âme. Donc, les amis, nous allons poursuivre. Comme vous l'avez remarqué, cela est très spécial parce que nous travaillons avec les paroles de notre Rav. Dans chaque extrait que nous entendons de Rav, nous travaillons avec cela. Nous le mâchons. Nous l'appliquons, c'est pas qu'on fait juste que l'écouter et puis on va l'appliquer la dizaine. Non. Littéralement, nous nous étreignons physiquement, si on est en physique, virtuellement, si nous sommes en virtuel, mais on s'étreint dans un seul cœur. Et au souhait, on pose une question, qu'est-ce qui change dans mon cœur, dans mon attitude, quand j'entends de Rav, que vous êtes des composants, des parties de mon âme? Qu'est-ce qui change dans mon attitude, dans mon cœur, quand j'entends de Rav, que vous êtes des parties de mon âme? Atelier.
4: Dans mon attitude, dans mon cœur, j'entends du Rav Leitman que vous êtes une partie de mon âme. Et simplement de l'entendre n'aide pas. Juste de l'entendre ne m'aide pas. J'ai besoin d'exemples, des amis. Avec mes propres forces, je n'ai pas suffisamment de force. Je dois ressentir cette étreinte physiquement aussi autour de mon cœur. Et petit à petit, mon cœur commence à être d'accord. À comprendre que vous êtes une partie de mon âme. Je ne sais pas comment comprendre, mais le fait d'être ensemble, lorsque nous le faisons, nous pouvons ressentir la grandeur du Créateur, la grandeur du Rav et de notre étreinte. Je pense que notre réalité apparaît à travers mes yeux et elle est en apparence à l'extérieur de moi. Lorsque nous sommes ensemble, on peut ressentir ce que Rav nous dit. La connexion, ça fait tellement d'années, ses réponses n'étaient que connexion. Il a créé un rejet, une répulsion, mais nous comprenons où c'est et ce que nous ne faisons plus qu'un. Nous devons le révéler. Nous ne sommes qu'une seule âme, il n'y a rien d'autre. Oui, et aussi, parfois, une personne ressent qu'elle doit travailler sur elle-même. Et ce qui nous interpelle, c'est cet endroit qui est transparent, un point de vérité. Et nous voulons le prendre et travailler afin de ne plus qu'être un. Et d'une part, c'est ce que nous entendons. D'autre part, dans notre nature bestiale, nous manquons d'amour, de véritable amour les uns pour les autres. Chaque ami est comme un enfant que j'adopte et j'essaie de l'aider toujours plus. Et c'est ce même amour supérieur qui nous vient du Créateur. Et nous lui demandons d'exprimer et de, que cela vive entre nous. Et ce sont des questions compliquées. Ça pénètre la place où nous devons travailler. Si c'est notre maison, nous devons travailler autour. Il faut nettoyer les planchers. Il faut semer les fleurs. Il faut installer la climatisation. Il faut mettre en place un environnement. Et cet environnement, il n'est pas simple parce que... En fait, c'est notre cœur que nous arrangeons et c'est du travail le plus difficile qui existe. Et c'est plus facile de faire du travail physique que de faire ce genre de travail. Parce que si nous voulons faire cette place dans notre cœur, nous n'aurons pas de bonne relation ou nous n'aurons rien d'autre. Et c'est ça la beauté de ce que nous donne le Créateur, c'est la possibilité de construire cette dizaine et c'est tout. Et là, nous avons besoin, il faut voir que c'est au seuil de notre porte et ce cadeau-là, il faut l'accepter et puis le mettre en œuvre. Le faisons-nous ou non, et ce à chaque fois. Ce qui change dans mon attitude et mon cœur, lorsque j'entends du Rav que vous faites partie de mon âme, Qu'est-ce que ça veut dire? C'est toute ma vie. Et sans tout. Un état où je perçois, que je vous perçois, tant que quelque chose de séparé, je peux vous juger, je peux demander, je peux souffrir un rejet, et c'est des états où je vois que vous faites partie de mon âme, et tout ça, ça m'amène à un endroit pour prier, pour travailler, pour justifier. Et dans la joie, il faut voir que tout est sans dessus, c'est ma perception que tout change. Oui, je suis d'accord avec les sentiments de Gershon. C'est difficile de voir précisément ce qui change, mais c'est dans les sensations, notre attitude et notre travail intérieur. J'ai un certain degré de compréhension et vis-à-vis de cette question, mais si on y plonge plus profondément dans les mots, l'attitude, et que nous entendons les mots, le mot âme, nous pouvons y plonger plus profondément et la construire, mais je ne sais pas ce qu'est vraiment une âme et ce qui change. Qu'est-ce que j'ai bien entendu ce que le Rav disait, mais lorsque nous l'entendons, nous ressentons aussi les amis. Et comme s'il faisait partie d'une chose encore plus grande, et puis, on ressent notre inaptitude à faire quoi que ce soit de ce que nous recommande le Rav, à moins que nous le désirions. Et puis, mais ce n'est pas parce que Rav l'a dit, mais c'est parce que là, nous sommes d'accord avec lui. Et si Rav dit quelque chose avec laquelle nous ne sommes pas d'accord, ben là, ici dans ma société, mon âme, et il faut se recentrer autour de notre cercle et travailler avec ça. Notre âme devient l'adaptateur, une certaine entité qui peut recevoir la lumière qui vient du supérieur et la traiter, la façonner et introduire dans toutes nos parties. Oui, premièrement, il nous faut entendre. Et c'est tout. Après beaucoup de choses à faire entre nous, ça devient possible d'entendre ne serait-ce qu'un peu de ce que ça veut dire. C'est une attitude. Et si je suis récompensé de l'entendre, alors là, mon attitude, elle s'invertit. Premièrement, ce n'est pas que vous faites partie de mon âme, mais je fais partie de quelque chose de beaucoup plus grand et de beaucoup plus puissant. Chacun d'entre nous est une partie.

0: Tout dépend de l'importance. Nous avons ces oreilles intérieures, l'oreille du cœur. Et puis, peu importe les mots qui sortiront de la bouche de notre Rav, c'est comme la lumière supérieure qui est à l'état de repos complet. Alors, comment accepter tout ça à travers ces oreilles intérieures? Comment les développer? Ça, c'est une question. Et c'est ce que nous faisons entre nous dans notre travail. C'est cette oreille qui doit s'entraîner à ce travail. Qu'est-ce que je pourrais ajouter? Nous sommes toujours une collection de cœurs qui veulent se connecter. Tellement de discernements, tellement d'étapes par lesquelles nous passons ensemble, nous scrutons, nous ressentons la leçon beaucoup plus, nous sentons que notre Rav nous prend par la main, et que faisons-nous maintenant après nous être préparés? Avec ce cœur ouvert, avec cette oreille ouverte, ces nouvelles oreilles, entendons le Rav de nouveau. Mais maintenant, ça vient d'un endroit beaucoup plus puissant, beaucoup plus scruté et corrigé. Écoutons notre Rav.
1: Nous voulons avoir une dizaine pour les ateliers, donc écrivez également à Semel.
0: La grandeur du Créateur dans la dizaine. Ça, c'est ici vraiment. Nous avons vraiment une question directe. Si nous voulons découvrir.
1: Nous devons augmenter la grandeur à nos yeux. De la distance où on est maintenant, on ne peut pas le voir, même pas le reconnaître. Et afin de le reconnaître et de le connaître et de le ressentir, même dans la mesure où on se connecte avec lui, nous devons le rapprocher de nous ou nous nous rapprocher de lui. Comment on fait cela? Uniquement par la dizaine qui est notre récipient, notre clé. À partir du moment où on essaie de mettre nos dizaines ensemble, ça veut dire élever la shrina de la poussière. Maintenant, on est dans un état où on n'est pas connecté, comme on devrait. Cela est appelé qu'on est dans la brisure. Et l'endroit qui est destiné à révéler le Créateur, qui est appelé Yashrina, le Créateur est appelé le Shochen, le résident. Et alors, comment pouvons-nous élever l'Yashrina de la poussière, de la brisure? Lorsque nous essayons d'assembler, de mettre ensemble toutes les connexions entre nous, dans la dizaine, au-dessus de nos égos, des forces de séparation entre nous, au-dessus de tout ce qui n'éloigne à chaque moment et dans toutes les directions. Tout simplement ne nous laisse pas nous connecter. Et ces forces contradictoires à la connexion, nous devons y reconnaître le travail du Créateur. Il était écrit à propos du Créateur, j'ai créé le mauvais penchant, et c'est ce qu'il nous fait à nous. Et nous, nous devons travailler contre lui. Comment? En lui demandant, le forcer, l'obliger, qu'il réalise la connexion entre nous. Et là où il met la brisure, il nous met dans un état d'éloignement, de rejet, de haine les uns envers les autres. C'est là où il doit nous rapprocher et nous connecter. et ressusciter cette toile de connexion. Donc ici, nous avons vraiment un travail très spécial avec le Créateur. Cela est similaire à ce que nous faisons avec les enfants. J'ai donné cet exemple beaucoup de fois, que si on veut leur apprendre comment marcher,

0: On le met devant nous, d'accord, et je mets mon bébé devant moi, et je le tiens avec dans la main, et il tient à peine debout, et moi, je m'éloigne. Et alors, il a peur, il ne sait pas quoi faire. Il est debout, il pleure, il a peur de faire un pas en avant, et moi, j'attends qu'il fasse un pas en avant. Donc, habituellement, il tombe. Et cela est plus convenable et sûr pour lui. Et ensuite, il court vers moi, ou pas. Moi, en tous les cas, ce qu'il veut, c'est ne pas marcher. Ici, on comprend que le Créateur fait exactement les mêmes actions avec nous. De l'inférieur, nous devons apprendre du supérieur. De notre vie, on peut apprendre beaucoup d'exemples et de règles qui sont dans le monde supérieur. Donc, le Créateur réalise de telles choses avec nous pour nous enseigner comment marcher. Et de cette façon, nous devons nous comporter tout comme on enseigne les bébés, c'est comme ça que le Créateur nous enseigne. Et ici, nous devons réaliser des actions. Quel type d'action est-ce que je fais envers le Créateur? Des actions simples. Je peux faire n'importe quelle action envers le Créateur, n'importe quel pas vers lui. Je n'ai pas le désir de donner, ou je pourrais tout faire envers lui, mais... Il s'avère que je dois lui demander de lui, qu'il m'aide à savoir comment me tourner vers lui, comment me connecter à lui, comment je peux demander, le convaincre à m'aider à me rapprocher de lui. C'est en fait tout notre travail. C'est-à-dire, à chaque état, nous devons comprendre qu'il y a la question de « il n'y a rien hormis lui ici » et que je dois être uniquement dirigé vers lui. C'est tout notre travail spirituel de se rapprocher du Créateur de plus en plus jusqu'à atteindre l'advekut, l'adhésion. Et ensuite, je n'ai aucun autre conseil que de chercher par quel conseil, par quel moyen je peux me connecter au Créateur et le convaincre de m'aider à me rapprocher de lui. Et il me mettra toujours dans un état, me mettra debout, comme je le fais avec le bébé, quand on le met sur ses deux jambes, sur ses deux pieds, et qu'il est tremblant, et c'est comme ça que le Créateur me met debout dans chaque situation. Et je dois comprendre que chaque situation est un état qui dissimule le Créateur pour moi. Et je dois, par cette dissimulation, essayer de me tourner vers lui et de lui demander de me rapprocher. Je ne sais pas dans quelle direction je dois marcher, je ne sais pas quelle qualité utiliser pour me rapprocher de lui, même si je savais où est-ce que je prendrais ces qualités. C'est-à-dire que, est-ce que j'ai au moins une chose à faire? Me tourner vers lui dans tous les cas. C'est là où le Créateur doit être à mes yeux, comme ça avec mes yeux, grand, qu'il établit cette image, ce monde, il organise ma vie, il est là derrière la scène, en train d'organiser tout état que je traverse, de temps où je me rappelle jusqu'à aujourd'hui, le bien, le mal, tout était nécessaire pour que je me rapproche de lui maintenant. Et mon problème est que dans chaque état, je ne me déconnecte pas de lui. Simplement, parce qu'il est la source de toute cette réalité, de ma réalité, et toujours de lui demander de l'aide. Que je peux pas faire de pas en avant, parce que je ne sais pas quelle direction prendre. Il se cache. Alors je dois demander de lui. Et lorsque je lui demande, il répond. Et ça, c'est sûr. Donc, essayons d'avancer d'une telle façon. Cet avancement dépend uniquement de ma connexion avec les amis. À partir du moment où on se tourne vers le Créateur, à partir du moment où on le fait ensemble, la supplication au Créateur dépend de la proximité des amis. Ça n'a rien à voir du tout avec notre connaissance, notre savoir. C'est pas le sage qui étudie. C'est pourquoi la chose principale pour nous, c'est d'être dirigé vers un seul but, vers la force supérieure. C'est pourquoi nous devons continuer uniquement dans une seule direction et de se donner l'exemple les uns aux autres. Chaque homme aidera son ami et à partir du moment où la distance entre moi et le Créateur, par cela je commence à découvrir qu'il est dans la distance entre moi et mes amis. Donc il s'avère que précisément lorsque je travaille sur cette distance et demande au Créateur de prendre soin de cela, de nous rapprocher, dans cette mesure, nous ensemble, en résultat du Créateur qui nous rapproche l'un l'autre, alors on peut activer une prière vers lui pour nous rapprocher de lui. Et alors il s'avère que ce n'était pas moi tout seul ici, qui se rapprochait du but, mais dans la mesure où on se rapproche entre nous, alors on peut se rapprocher du Créateur. C'est en fait le secret de la révélation du Créateur en se rapprochant de lui. Au nom de l'homme dans ce monde, du côté de l'homme dans ce monde. À partir du moment où on se rapproche entre nous, cela déterminera combien nous pouvons nous rapprocher du Créateur. Et on a deux prières pour la connexion entre nous. De la connexion entre nous au Créateur. Donc, comme il est dit, il fait la paix en haut et il fait la paix sur nous. Comment ? D'abord, nous connecter entre nous, faire la paix entre nous, et à partir de là, on peut se tourner vers lui, demander que nous tous ensemble, de nous rapprocher de lui. C'est comme ça que ça fonctionne. C'est-à-dire que le Créateur nous montre constamment la distance entre nous, combien il devient de plus en plus grand, et on comprend que ce n'est pas vraiment une grande distance. Il augmente juste la résolution. Il veut nous montrer combien nous sommes éloignés l'un de l'autre. Et combien on se rapproche, alors on reconnaît plus de persistance où sont les distances entre nous, et de cette façon on lui demande de plus en plus des forces de connexion entre nous. Selon la force de connexion entre nous, on peut lui demander également de se connecter entre nous, de nous à lui. Et de cette façon, en fait, nous atteignons par tous nos systèmes ce qu'on ne peut se rapprocher du Créateur uniquement dans la mesure où, où il se revêt sur les distances, l'écart entre nous. Et peut-être on devrait suivre les extraits. On peut lire à propos de la grandeur de la dizaine, de, du Créateur de la dizaine, ou à propos de la dévotion totale dans la dizaine. Ou l'annulation, ça, c'est vrai aussi, elles sont toutes les deux correctes. Qu'est-ce qui est de mieux? Je ne sais pas. Lis le premier pour le moment. Donc on s'est assemblé ici. Extrait numéro 1 du Rabash. On s'est assemblé ici pour former une société pour nous tous, pour acquérir le désir de donner au Créateur. Et pour cela, il faut commencer à donner à l'homme ce qui est appelé l'amour des autres. Et l'amour des autres ne peut exister que dans l'annulation de soi. Que chacun, d'un côté, doit être en bassesse, et d'un autre côté, il faut être fier que le Créateur nous ait donné la chance d'être dans une société où chacun d'entre nous n'a qu'un seul but, que la Shrina, la divinité, soit parmi nous. Bon, pas de question pour le moment. Alors, donc je le répète, la proximité au Créateur dépend de la proximité entre nous. Comme il est certain que de l'amour des êtres créés, on arrive à l'amour du Créateur. Par cela, le Créateur nous donne la... Pour nous donner l'opportunité de se rapprocher de lui, il brise ces écarts entre nous. Et on a été divisés, éloignés, en de petits désirs égoïstes qui se contredisent l'un à l'autre, qui sont posés l'un de l'autre. Et d'un autre côté, il nous donne la possibilité d'acquérir les qualités du Créateur, les qualités du don, la qualité du don au-dessus de la qualité de la réception, qui est notre qualité naturelle. Et lorsque nous mettons la qualité spirituelle du don au-dessus de la qualité matérielle de la réception, par cela, nous sommes dans un état où on inclut les deux mondes. Et de cette façon, on avance. Le Créateur lui-même nous pousse vers la connexion entre nous, et d'un autre côté, il nous éloigne les uns des autres. Dans toutes sortes de cas où on est éloigné, nous voyons qu'on ne peut pas se supporter l'un à l'autre, et de cette façon, nous sommes en désespoir. Comment pouvons-nous faire quoi que ce soit? Et c'est comme cela que nous avançons. C'est pourquoi il faut comprendre que l'avancement vers le Créateur, la révélation du Créateur, dépend de la mesure dans laquelle on annule l'ego entre nous. C'est-à-dire que le Créateur l'a mis en nous, on ne peut pas l'annuler. Et nous, au-dessus de notre ego, on instille la qualité du don. Et ensuite, la connexion entre les deux. La qualité de la réception, la haine, la distance, et la qualité du don, au-dessus des deux, qu'on puisse se connaître l'un l'autre. C'est tout. Bon, qu'est-ce qu'on va dire d'autre ici que peut-être lire numéro 1 de la leçon 3 du Rabash? Sans annuler l'amour de soi, donc extrait numéro 1 de la leçon numéro 3. Sans annuler l'amour de soi, l'homme ne peut parvenir à adhérer au Créateur, qui est l'équivalence de forme. comme c'est contraire à notre nature, nous avons besoin d'un groupe qui aura une grande force et avec qui nous travaillerons ensemble pour annuler le désir de recevoir appelé le mal. Parce que c'est lui qui nous empêche d'atteindre le but pour lequel l'homme a été créé. C'est pourquoi le groupe doit comprendre des individus qu'il accepte uniquement et l'atteignent. Alors, au sein de ces personnes apparaît une immense force qui peut se battre contre elle-même, car chacun est inclus dans tous.
1: Tov. Niten leshon, leshol.
0: Ok. Bon.
1: Turki tu.
0: Prenons quelques questions. Turki 2.
2: Dear Rav, thank you. Our friend.
0: Cher Rav, merci, notre ami de l'ange. Comment pouvons-nous nous assurer cet éveil de la dizaine pour attirer la lumière qui corrige dans nos récipients? Tout dépend de vous. Tant que vous demandez du Créateur de vous rapprocher les uns des autres. Pour autant que vous le demandez. Rien de plus que ça.
1: Kiev 1.
0: Kiev 3. Ah, Kiev 1. On s'est rassemblés ici dans la dizaine. Et qu'est-ce que ça veut dire qu'on s'annule envers la dizaine et qu'en cela, on s'annule envers le Créateur? Je m'annule envers la dizaine, ça veut dire que j'essaie avec eux de découvrir la connexion dans une mesure telle que tous nos désirs égoïstes seront en dessous et toutes nos tendances envers le Créateur seront au-dessus et ensemble on aspirera à lui. C'est comme cela que nous construisons les choses. Que ça veut dire que les forces de tout le monde sont incluses les unes dans l'autre, qu'on veut atteindre tous un seul but. Au-dessus de forces du rejet. Et comment on construit cette force commune pour vraiment devenir commun, pas divisé, pas séparé, commun. Lorsque vous essayez de vraiment atteindre un état où l'un n'est pas d'accord avec l'autre, mais avec ça, et veut être au-dessus. Avec les forces du don. Et on peut en arriver à tel état lorsque tout le monde ressent cette force unique entre nous, maintenant. Si vous en arrivez à un état où vous êtes d'accord les uns avec les autres, sur un manque total les uns des autres, alors vous ressentez combien vous contredisez, et sur cela vous voulez vous tenir au-dessus, et par cela vous avancerez vers les récipients corrects, vers la divinité. Vers la spiritualité. La spiritualité inclut ces deux forces ensemble, dans une mesure telle où elles se connectent d'une façon où on ne pouvait même pas les déchirer, les séparer. On parlera de cela. Et il s'avère que la force du rejet, la force de la connexion, doivent être égales pour nous.
1: Oui.
0: que peu importe, à partir du moment où je hais ou que j'aime, ces forces pour moi sont uniquement des forces que je reçois du Créateur, que par elles, je peux assembler une bonne attitude envers lui. La même chose avec les amis. Dieu nous en préserve, je ne l'ai pas, je n'ai rien contre qui que ce soit, au contraire. Mais je prends chacun d'eux au-dessus de la façon dont je les vois dans mon ego, où le positif et négatif se trouve. Les amis sont une partie de mon âme que je dois, même si j'ai des forces de rejet, je dois les accepter comme des parties de mon âme. Ok ? Ouais, c'est suffisant avec ça. Hollande A. Qu'est-ce que ça veut dire, pour essayer de poursuivre la question de Vlad, unanimement être d'accord dans le groupe, les uns avec les autres? Qu'est-ce que ça veut dire vraiment, unanimement accepté? Accepter unanimement, ça veut dire que nous, chacun analyse selon ses observations combien nous sommes différents et combien on se rejette, et qu'on ne peut se mettre d'accord sur quoi que ce soit. Ça c'est d'un côté. D'un autre côté, nous prenons ces rejets d'une façon où on comprend que sans eux, on ne peut avoir la proximité du Créateur. C'est pourquoi cela est appelé embrasser le bâton, comme on le dit, c'est le bâton qui nous bat. Qu'on comprend comment ces forces de rejet sont les forces qui nous construisent. Et tant qu'elles nous établissent correctement.
3: Un courriel à l'adresse qui apparaît à l'écran.

0: בוקר טוב חברים אהובים, בני ברוך, אסיריות יקרות, אנחנו ניכנס עכשיו להכנה לשיעור של...
1: Bonjour, chers amis, בני ברוך, notre chère dizaine, nous commençons la préparation pour la troisième leçon du congrès, congrès des dizaines. C'est très profond, un congrès très profond. Et nous commençons avec la dévotion complète. Oui, cher qui bien-aimé, nous sommes au seuil d'une grande leçon, vraiment grande. Il y a quelque chose de vraiment mutuel entre nous, quelque chose. Quelqu'un qui étudie la sagesse de la Kabbale, pour nous tous, qui a affaire à des choses imaginaires, est arrangé de cette façon d'en haut, et nous cherchons à savoir comment cette vérité, ce point de vérité, ce sujet est incroyablement important. Un sujet où chacun d'entre nous doit plonger lui-même avec nous tous dans nos dizaines où on vérifie ce point de vérité, nous sommes prêts à traverser les choses jusqu'au bout et au milieu du congrès nous allons faire des efforts afin de faire ce travail intérieur de clarification. Alors allons-y et commençons. Rabash, avant que personne commence à étudier, il doit clarifier pourquoi il étudie la Torah. Et il est dit à ce sujet qu'une prière sans intention est comme un corps sans âme. Alors avant de commencer à étudier la Torah, il doit préparer son intention. C'est temps de... nous préparons cette leçon.

0: הסיריות גדולות, כנס הראשון של כנס הסיריות. עברנו יום אחד שלם שבו הרגשנו פתיחות.
1: Grand Dizen, c'est le premier congrès des Dizen qu'on a passé toute la journée avec le sens d'ouverture du cœur. Les gens, les amis ont rentré leur cœur. On est passé par des repas où les kabbalistes étaient là entre nous. On est passé par toutes sortes de choses qui étaient importantes pour le développement des dizaines. Oui, il y a beaucoup d'inquiétudes, de montées, de descentes. On veut qu'on entende des amis d'Israël et du monde entier. Mais Tel Aviv, s'il vous plaît.
2: באמת ראינו כמה חברים גדולים, הם רק מחפשים איך להשפיע, אחד לשני.
1: Puis bien aimé, on est passé par une journée incroyable ensemble, on a découvert combien les amis sont grands, ils veulent se donner les uns les autres dans toute action, que ce soit la préparation des tables, les Shivat Averim, tout au nom du don. Le contenu était vraiment très précis, c'était comme des cœurs traversant le cœur, des flèches traversant le cœur, et ici, dans Tel Aviv 2, on veut élever une prière au Créateur afin qu'il nous aide, afin d'annuler la séparation entre nous. Et donc, nous allons servir le Créateur aujourd'hui en joie et don. Moscou 7, s'il vous plaît, ouvrez vos cœurs unis. Oui, cher ami bien-aimé, on vous accueille avec une grande joie de s'asseoir ensemble. Hier, on a eu vraiment une connexion incroyable. On a découvert combien le Créateur est incroyable. On veut passer cette joie et cette inspiration et cette attente du fait que nous allons nous connecter encore plus. Et vraiment, on est ensemble et on va découvrir juste combien le Créateur nous aime et combien il veut faire passer tout son amour à la totalité de sa création. Vraiment, on vous embrasse très très fort. Mais en effet, hier, on a commencé à construire notre cœur commun. Et ce qui est nouveau, c'est ce qui a émergé. On a commencé à ressentir le Créateur, on a commencé à se renforcer avec cette force, cette union, et on a commencé à ressentir ces intentions où maintenant, il nous reste une journée où vraiment on va le laisser rentrer dans notre cœur. Donc, utilisons cette opportunité de ne pas rater cela et permettre à cette lumière du Créateur de nous changer, de pouvoir être comme lui. Les Chaim.
3: Dear friends, the whole world.
1: Chers amis, dites-nous sur qui c'est, ce qui s'est passé, là où vous êtes. Tout s'est passé avec un seul désir, le désir d'être ensemble avec les amis. On a qui a rassemblé 10 personnes de partout dans le monde, dans la même maison. Pour les 3 jours entiers, on a des gens qui viennent de 5-10 villes différentes et de pays différents. On a assemblé notre dizaine, on a réalisé des activités ensemble, manger ensemble, dormir ensemble. On est vraiment énergisé, on est concentré sur ce qui se passe ici. Et chaque fois, lorsque les amis ont besoin de quelque chose, on s'entraide, on ne pense même pas, il n'y a pas de logique du tout. Nous allons au-delà de la logique, uniquement avec un seul but, une seule intention, c'est de s'entraider et de retirer le meilleur de cela. Les amis, c'est tellement de joie de faire les choses ensemble lorsque nous croyons qu'on peut le faire avec le but, l'intention de faire plaisir au Créateur. Maintenant, nous savons qu'on peut tout faire. Ce congrès, en fait, nous a montré combien nous sommes forts lorsqu'on est unis et comment on peut régler les choses par nous-mêmes lorsqu'on veut le faire. On peut s'organiser, on peut faire des plans du mieux qu'on peut. Et tout pour le climat mondial. Les Raïm, les amis. C'est tellement incroyable d'entendre vraiment des paroles si inspirantes de nos dizaines, d'entendre leur cœur qui bat, leur cœur commun, depuis le premier jour du congrès. Comment nos dizaines se concentrent sur elles-mêmes, se rassemblent. Et comment ça ressent-il? Nous n'avons pas dissimulé nos états et maintenant, avant de commencer la leçon, recevons cette guidance commune pour le second jour du congrès. Et on est ensemble dans un seul clic. Et ce clic, ce récipient, elle vient de nos efforts. On attire la lumière qui retourne à sa source. Lisons ces extraits que les kabbalistes ont écrits pour nous, pour entrer en connexion avec la lumière, donc avoir une connexion avec la réalité spirituelle. On veut prendre ces dizaines que les dizaines vont lire et voir vraiment comment leur guidance envers une intention commune. Avant notre étude, on va étudier d'une leçon de Rav et apprendre de cette lumière qui nous affecte et qui nous change constamment, et on veut être dans cette conscience et cette intention à chaque moment de cette leçon. Donc écoutons, les amis. On est engagé dans celui qui s'engage dans cette leçon, dans une certaine mesure, comme un récipient qui est capable de les recevoir. Pourtant, l'illumination que la personne reçoit coup après coup durant l'engagement attire sur elle une grâce d'en haut et lui apporte

0: האדם צריך מקודם לראות אם יש בידו כוחות להגיע שיהיה באפשרותו לעשות מעשים בכוונה על מנת להשפיע נחת רוח על הקדוש ברוך הוא. ואז כשכבר הגיע לידי הכרה שאין באפשרותו בכוחות
1: עצמו. D'abord la personne doit voir si elle a la force d'agir avec le but de procurer du contentement au créateur, alors il arrive à réaliser qu'il ne peut pas faire ça d'elle-même, et alors il concentre sa Torah et sa mitzvot sur un seul point, qui est que la lumière en elle le réforme, que cela soit la seule récompense qu'il veuille de la Torah et des mitzvot, en d'autres termes la récompense pour son travail, soit que le Créateur lui donne la force, appelée la force du don.
2: Daher verpflichtet sich jeder Studierende vor dem Studium dazu, sich im Glauben an den Schöpfer und an seine Lenkung durch Belohnung
1: Donc l'étudiant s'engage avant d'entrer dans l'étude.
2: Und sollte seine Anstrengungen darauf ausrichten, dass sie für die Gebote der Tora sein würden. Auf diese Weise wird würdig werden, das Licht zu genießen, welches sich in der Tora verbirgt. Und sein Glaube wird sich ebenfalls festigen und durch wunderbare Wirkung dieses Lichts anwachsen. Wie es geschrieben steht, das wird deinem Leibe heilsam sein und deine Gebeine erquicken.
3: עיקר עבודת האדם היא רק לבוא לידי הרגשת מציאות השם. היינו שירגיש את מציאות השם שמלאה כל הארץ כבודו.
1: L'essence du travail de l'homme est d'en arriver à ressentir l'existence du Créateur, c'est-à-dire ressentir l'existence du Créateur, que toute la terre est pleine de sa gloire et cela soit tout son travail, que toute l'énergie qu'il met dans le travail soit uniquement pour atteindre cela et rien d'autre. La personne ne doit pas se méprendre de vouloir acquérir quoi que ce soit, mais plutôt il y a une seule chose dont la personne a besoin, c'est la foi dans le Créateur, et ne penser à rien d'autre qu'il n'y a qu'une seule récompense, que son travail soit d'être récompensé de la foi dans le Créateur.

0: גדלות הבורא מתוך התקרבות בינינו. זה הנושא של השיעור שלנו.
1: La grandeur du Créateur est dans la proximité entre nous. Et ce sujet plein de lumière où Rav va nous guider durant cette leçon et va faire un pas en avant. Et également, tout ce groupe mondial va faire ce pas en avant ensemble. Et de cette façon, tout Bnei Baruch attirera cette lumière qui réforme, qui fait de nous un groupe et nous amènera à la prochaine étape. Moi, je pense que nous tous ressentons combien ce congrès spécial, combien cet événement spécial, et du fait qu'il n'y a pas d'endroit central d'aucune sorte tout le, et que personne ne se tient sur la scène ici entre nous, entre toutes les dizaines, c'est incroyable. La sensation, l'état que le Créateur réside partout dans toutes les dizaines et on n'a qu'un seul travail à faire, c'est de prévoir, de s'assembler, de réaliser tout ce que les kabbalistes ont préparé pour nous tous. Ce que le Créateur Rav attend de nous et qu'on veut réaliser cela ici, là, maintenant, dans les dizaines, par la direction du Rav. Et des extraits particuliers que les amis ont préparés, qu'on va réaliser là entre nous, et on va commencer directement avec la tête de notre dizaine qui va dire une direction très précise de notre Rav. De la leçon sur le travail pratique en dizaines, extrait 1, il doit avoir une telle connexion où chacun ressente à l'intérieur qu'il est à 100% dépendant de la dizaine et que le monde entier n'existe pas, uniquement la dizaine existe et détermine mon

0: destin, mon futur, mon éternité. Et tout est déterminé uniquement dans la dizaine, que ce soit la mort ou la vie, uniquement dans la vie uniquement, dans la dizaine uniquement. Rien n'existe mis à part la dizaine, uniquement la dizaine, il n'y a pas de temps, pas de demain, pas d'hier, pas de matin, uniquement là, maintenant. Et le point critique dont on se rapproche et qu'on veut faire, c'est de construire une prière. Oui, les amis, écrivez les principes des paroles du Rav. Afin de les mettre en pratique dans la dizaine. Maintenant, écoutons la leçon de notre Rav.
1: להגדיל אותו בעינינו ממרחק כמו שעכשיו אנחנו לא רואים אותו, לא מזהים אותו אפילו, וכדי לזהות אותו, להכיר אותו, להרגיש אותו, אפילו עד כדי להתחבר עמו, אנחנו צריכים לקרב אותו אלינו, את עצמנו אליו. איך אנחנו עושים זאת?
0: Comment est-ce que nous faisons cela? Par la dizaine, par ce cli. En d'autres termes, dans la mesure dans laquelle nous essayons de créer une dizaine, de ramener la Shrina, de la sortir de la poussière, comme maintenant où on est dans un état où on n'est pas connecté comme on est supposé l'être, cela est appelé que nous sommes dans la brisure. Et l'endroit où révélé est appelé la Shrina, et le Créateur est le Shochen, celui qui réside. Alors comment élever l'âme de la poussière, de la brisure? C'est de nos efforts qu'on essaye de créer, ou on essaie de créer la connexion entre nous et la dizaine au-dessus de notre ego, au-dessus des forces qui nous séparent, nous rejettent, plus haut que au-dessus de tout ce qui nous rejette, nous repousse, qui ne nous permet pas de nous unir. Ces forces qui sont empêchent cette unification, et cela est appelé le travail du Créateur. Du Créateur, il est dit que j'ai créé l'ego, le mauvais penchant au début, et c'est... Et nous devons travailler contre cela. Comment? Avec la demande que, où on l'oblige afin de réaliser cette connexion entre nous. C'est lui qui a fait cette prière, cette brisure, et nous éloigne les uns des autres, et d'un autre côté, il y a cette union. Connexion, reconstruction de la connexion entre nous. Donc ici, on a ce travail qui est très particulier, spécial, et c'est une sorte de ce qu'on fait avec nos enfants. J'ai donné cet exemple de nombreuses fois. Lorsqu'on veut les éduquer, les enseigner à avancer, alors on met devant eux... je mets l'enfant devant moi et je le tiens avec mes mains, et il tient à peine, et alors je m'éloigne et il a peur et il ne sait pas quoi faire. Il pleure, il a peur de faire un pas en avant, et alors j'attends afin qu'il fasse ce pas en avant, et Comme d'habitude, il fait, il tombe tout simplement. Et... Mais pour lui, c'est plus confortable, plus de ramper. Et alors, il commence à ramper vers moi, et... mais quand même. Ici, nous voyons que, dans que le Créateur fait cela exactement de la même façon avec nous. Alors on doit apprendre des supérieurs que dans notre vie, on peut apprendre de nombreux exemples et règles qui existent dans le monde supérieur et que le Créateur fait toutes ses actions avec nous pour nous enseigner comment avancer afin de... C'est comme cela que nous devons nous comporter, comme comment on enseigne un enfant, le Créateur nous enseigne, et nous devons faire des actions, toutes sortes d'actions que je peux faire envers le Créateur. C'est des actions très simples. Je ne peux pas faire d'action du tout, aucun pas vers le Créateur parce que je n'ai aucun désir de donner. Alors je suis incapable. Ce qui se passe, c'est que je dois lui demander afin qu'il m'aide à savoir comment me tourner vers lui, comment demander de lui le
1: convaincre.
0: Dans chaque état, nous devions comprendre qu'il y a une question ici, qu'il n'y a rien en lui, et que je dois uniquement être dirigé vers lui. Et c'est tout notre travail spirituel qui est de se rapprocher du Créateur jusqu'à ce que nous fusionnons en dizaines. Et alors, je n'ai aucun autre conseil que de rentrer dans cela, accepter ce conseil, de se tourner vers lui, de le supplier de m'aider, et le veut toujours me mettre debout, comme avec un enfant qui est tremblant, et le Créateur également me tient debout de la même manière, et dans chaque état. Et on doit comprendre que dans chaque état, comme cela est où le Créateur se cache de moi, et que par cette dissimulation, je dois me tourner vers lui et lui demander de me rapprocher. Je ne sais pas dans quelle direction aller, mais quelle qualité, et que je dois me rapprocher de lui, même si je savais quelle qualité ou les acquérir, mais de tout endroit, de toute situation, je dois me tourner vers lui, et le Créateur, à mes yeux, doit être grand, et qu'il dirige tout cela, tout ce monde, il arrange toute ma vie. Derrière, dans les coulisses, il organise toutes sortes de situations que je peux me rappeler jusqu'à aujourd'hui. Tout ce qu'il a arrangé pour moi, de bonnes choses, de mauvaises choses, parce que cela était nécessaire pour moi pour me rapprocher de lui. Et mes problèmes, c'est à chaque moment de ne pas l'abandonner comme étant la source de toute la réalité. De toujours demander de l'aide de lui afin de... Je ne sais pas dans quelle direction aller, mais parce qu'il est dissimulé de moi et lorsque je le prie, il répond à cette demande et c'est ainsi. Donc essayons de cette façon de progresser. Et ce progrès dépend uniquement de ma connexion avec les amis. De comment

0: uniquement dans une seule direction et se donner exemple les uns les autres qu'un ami être est d'un autre et peu à la distance entre nous et le Créateur, nous commençons à découvrir que tout dépend de la distance entre moi et les amis. Donc, je travaille sur abaisser la distance entre moi et le Créateur, et le Créateur met dans cela afin de, qu'on se rapproche, et dans la mesure dans laquelle ensemble que le Créateur nous rapproche et qu'on s'assemble, on amène cette action de demander en, pour qu'il nous rapproche les uns des autres. C'est pas uniquement moi seul dans mon propre développement, dans mon mouvement vers le but, mais la mesure dans laquelle on se rapproche les uns des autres, dans cette mesure, on se rapproche du Créateur. Et cela est l'essence, tout le secret de la révélation du Créateur, de se rapprocher de lui du côté de la personne et dans ce monde. Et que la mesure dans laquelle nous nous rapprochons les uns des autres, cela détermine la mesure dans laquelle nous nous rapprochons du Créateur. De la prière à propos de l'unité de la connexion entre nous et l'unité, la connexion entre nous et le Créateur. Comme il est dit, celui qui fait la paix, ici fera la paix en haut. Donc, d'abord, il nous connectera et il créera la paix entre nous. Et alors, on peut tous se tourner vers lui ensemble en se rapprochant de lui, et cela est notre travail. Le Créateur nous montre tout le temps la distance entre nous. Et de plus en plus grand à chaque fois. En fait, nous voyons en fait combien nous sommes éloignés les uns des autres, combien nous sommes différents les uns des autres, et de l'aspect où on se rapproche les uns des autres, de cela nous voyons les distances et les objections supplémentaires qu'il y a entre nous, et alors chaque fois, la force de l'unité entre nous et détermine combien nous pouvons demander au Créateur la connexion, l'unité entre nous et entre nous et lui. Et de cette façon, nous approchons tout le système que on peut se rapprocher du Créateur uniquement dans la mesure où nous descendons, diminuons la distance entre nous.
1: בדברים שרב עכשיו יש בעצם את תמצית כל העבודה שלנו. כל העבודה המעשית שלנו נמצאים בתוך המילים.
0: Tout notre travail, tout notre travail pratique est dans ces mots spéciaux que le Rav nous a expliqué, nous a donné. On veut regarder cela, on veut uniquement rentrer dans la profondeur de ces paroles et essayer de le mettre en pratique vraiment. Et nous demandons au Créateur que toutes ces choses vivent en nous là maintenant, à partir de maintenant, tout le temps, dans ces choses et la base de notre travail, la plus importante, la spiritualité. Le Rav nous a dit que le Créateur arrange pour moi toute ma vie dans les coulisses, tous les incidents par lesquels je suis passé, dans la mesure de laquelle je m'en rappelle, tous les bons, tous les mauvais, c'est exactement ce qu'on veut clarifier entre nous. Donc, amis bien-aimés, chers amis, nous allons faire un atelier maintenant que nous entendons de Rav que la grandeur du Créateur est tellement importante pour nous et que c'est vraiment

0: en face de nous tout le temps. On a de grands amis, de grandes dizaines, on a des exemples incroyables tout le temps à propos de comment ils se sacrifient et comment ils se soutiennent les uns les autres, comment chacun donne l'exemple que la grandeur du Créateur exprimée derrière chaque ami. Et la grandeur, sa grandeur, derrière les amis. Donc, prenons ce conseil de Rav et uniquement par la grandeur des amis, ce que nous allons faire maintenant, en partageant des exemples de quand est-ce que j'ai vu la grandeur du Créateur exprimée dans chaque ami, dans la connexion entre nous. Donc, comment la grandeur du Créateur est exprimée dans les amis, et partager des exemples, comment on voit la grandeur du Créateur exprimée dans chaque ami. Ça peut être n'importe quel ami que vous voulez, on a juste un seul but, qu'à la fin du cercle, qu'on ne laisse personne dehors. Donc, s'il vous plaît, assurez-vous que cela n'arrive pas. Donc, la mesure de la grandeur du Créateur. Donc, par exemple, je choisis Igor, je donne l'exemple des actions qu'il a faites afin d'exprimer la grandeur du Créateur. On a 7 minutes.
1: Nous
0: sommes assemblés ici afin de se donner la grandeur du Créateur. Je vois comment la grandeur du Créateur est révélée dans chacun des yeux des amis. La mesure dans laquelle nous allumons les uns les autres, on ne peut même pas dire qui a commencé, qui a allumé ce feu, mais la sensation est que nous donnons la force, on s'élève de les uns des autres de la poussière. Donc la sensation est formée. Une des choses les plus difficiles, c'est de choisir un seul ami et voir que je vois le Créateur derrière cet ami, parce que le Créateur est derrière chaque ami. Donc maintenant, on me demande de choisir un seul ami, mais je vois qu'il n'y a pas d'endroit vide, qu'un ami ne remplisse pas, parce que le Créateur remplit toute la réalité de sa grandeur et nous guide vers notre but toute ma vie. Oui, à chaque moment, c'est pour révéler l'attention de l'ami. Et une fois encore, on a entendu de Rav, on a entendu cela de chaque cœur de l'ami. Chaque ami qui a préparé le repas ou la promenade, et il exprime son cœur de cette façon. Dans notre congrès, on ressent que chaque ami a commencé à dire qu'on a vraiment une soirée très spéciale dans la grandeur de notre Rav, et qu'on partage combien notre Rav est grand lorsqu'ils ont que hier, le repas était préparé par Igor. Il a mis tellement d'efforts en cela, et également, il a préparé la nourriture pour nous et le contenu. Et assurément, on a ressenti la grandeur du Créateur. Et alors, en effet, l'ami précédent a préparé tellement de surprises pour nous dans ce congrès. Nous ressentons ça à son cœur, et où il a préparé le tiche et a le grand désir de pousser la dizaine vers la spiritualité. On peut voir tout simplement comment il monte la garde, et occasionnellement, nous bougeons, mais il veut que nous tous soyons pleins, pleinement concentrés sur le Créateur. Oui, vraiment, il y a quelque chose qui n'est pas tellement simple ici et qui est de... qu'on a mérité un exercice et également le premier soir du congrès, le jeudi, lorsque les amis se sont mis debout, ont reçu un grand nombre de compliments et que cela nous a allumé notre propre ego et n'existe même pas, on est tous ici, on est tous à tout, et nous voyons que le Créateur nous guide. Dans notre connexion avec sa présence, et tout le monde, et chacun entre nous, oui, c'est impossible d'atteindre la grandeur du Créateur sans la grandeur des amis. Uniquement les voir comme grands, comme il est possible de voir le Créateur grand. Le Créateur nous a donné des dizaines et de nombreux amis similaires dans chaque dizaine. Oui, le premier soir, lorsque vraiment nous avons vu l'énergie des amis, je pense que c'était comme un feu. Et chacun devait se tenir droit et qu'on était prêt à se sacrifier pour qu'il puisse se connecter dans la dizaine. Et cela donnait un sentiment où on était vraiment égaux. La grandeur de chacun, la force de chacun était unique et j'ai ressenti vraiment une qualité, de telle qualité dans notre dizaine grâce à Roy Behron, notre ami Yossi, qui a organisé. Je pense que c'est précisément l'événement inhabituel où on a ressenti qu'il y a tout un océan de gratitude envers les autres, où on peut voir la grandeur des amis. Cela n'arrive pas tous les jours. Je ne suis même pas sûr de savoir qui choisir, parce qu'en chaque ami, on est capable de voir la grandeur du Créateur. De la même façon, avec chaque ami, je suis tout simplement reconnaissant de cet exercice. Mais je ne peux pas dire que avec facilité, je suis capable de voir tout simplement comme le Créateur agit derrière nous, comment il nous donne ses exemples et exprime le souci de chaque ami. Merci pour cet esprit qui était séparé. Poursuivant notre congrès, nous nous rappelons toujours notre Rav qui vraiment nous a passé tout cela, toute cette méthode, tous les mots, toutes les preuves. Il nous a toujours guidés, par lesquels il nous a toujours guidés pour nous montrer là où nous devons nous concentrer. Donc, embrassons-nous les uns les autres et écoutons ce qu'il a dit récemment. Imaginez que vous voulez être avec tout le monde, ensemble. Et ensuite, vous tournez vers le Créateur et de cette connexion entre nous, nous nous élevons jusqu'au Créateur. Nous désirons la connexion entre nous pour élever cette connexion entre nous. Elle existe déjà. jusqu'à ce qu'on l'élève au Créateur, et si nous voulons arriver à la connexion entre nous, et de là, une force générale avec laquelle nous tournons vers le Créateur, c'est ce que nous désirons. De ce que nous avons entendu de Rav, écoutons un autre extrait. Nous essayons de construire une connexion entre nous et les 17 au-dessus de nos égaux, au-delà des forces de division, au-dessus de tout ce qui nous sépare à chaque minute et dans toutes les directions. Tout simplement, ne nous permettons pas de nous connecter par des forces qui sont opposées à l'unité, et nous devons reconnaître en cela le travail du Créateur. Oui, les amis, Rav, ici, nous enseigne comment chacun de nous peut travailler comme si nous étions le Créateur à travers la dizaine par la connexion entre nous et tout ce qui circule entre nous, afin de nous rapprocher du Créateur, afin de connecter la connexion et de nous élever afin que maintenant nous fassions un atelier et clarifions la question. Qu'est-ce qui nous est demandé afin d'avoir des forces pour vraiment s'élever? Qu'est-ce qui nous est demandé afin de transformer les forces de division en opportunité pour une ascension spirituelle? Pour poursuivre la question de l'atelier précédente, ce qui est attendu de nous, nous devons rejeter l'importance personnelle. C'est ce que nous avons fait la première soirée, lorsque les amis ont parlé de chaque ami, de la grandeur de chaque ami, et tout d'un coup, et cela a été révélé que tout ce qui est important d'exprimer, à partir du moment où nous ouvrons le cœur et nous rejetons ce bouclier qui est appelé moi, il n'y a pas de rejet, tout le rejet est en moi, dans mon ego. Oui, les amis te rappellent que ces rejets viennent du Créateur. Donc, à propos de ne pas élever le Créateur, et on veut voir, peu importe comment on est inspiré, et qu'on court vers la dizaine, que les amis amènent leur cœur à la dizaine, et alors, là, ils pourront entendre la voix du Créateur d'une certaine façon, et se reconnecter et pour recevoir les forces des amis, de la force de vie, et alors ce Créateur nous donnera vraiment cette force supérieure qui nous élève. Précisément la force de rejet et l'aide afin de nous élever, peu importe là où on a besoin de dépassement et de difficultés, cela nous est demandé de demander des forces du Créateur. S'il n'y avait pas d'effort, est-ce que il n'y aurait pas cet esprit d'un dizaine si les amis ne créent pas cet esprit et qu'il n'y a pas de chance pour la personne de sortir de soi-même? Donc, à la fin, le Créateur mène les choses à la personne qui ne sont pas plaisantes pour l'ego, forcer cette proximité, comme l'exemple que Rav a donné avec le parent et l'enfant, comment l'enfant veut être avec son parent, et le parent doit créer une telle situation où l'enfant veut se rapprocher de lui. Alors je pense que la promenade qu'on a eue hier, on s'est promené dans le travail et un ami m'a demandé où nous allions. C'est pourquoi on est les amis, pour nous rappeler tout le temps ce pourquoi nous le faisons, d'où viennent les rejets et l'opportunité de l'ascension. On ne peut pas se rappeler ça de lui-même uniquement lorsque tu es avec les amis. Il te rappelle la grandeur du but et de notre chemin, pourquoi nous sommes ici, et tout d'un coup, toutes les choses disparaissent. C'est clair où, d'où viennent les résistances. Chaque jour, vous avez de nouvelles raisons de ressentir les amis dans votre cœur comme une goutte. Sur une pendule, comme ce jeu que le créateur joue avec nous. Oui, nous devons nous rappeler cela comme on l'a entendu dans l'extrait précédent, que le Créateur est là dans chaque pas, chacun de nos pas, et nous devons lui demander que qu'il nous suggère de comment agir correctement par en créant toute la réalité autour de nous, et alors constamment il nous révèle un ami comme étant le nouveau créateur avec toutes les forces de rejet. Pourtant il met toujours notre main sur le bon destin et nous donne la chance d'avancer dans le libre choix et dans le don. Il y a beaucoup de travail, beaucoup de pensées où on soutient les amis, on les élève et avec la joie d'avancer ensemble avec le Créateur. Oui, le travail de la personne est de s'élever et que la personne est tout, et que la direction avec la personne l'accompagne, et c'est une partie du développement, et c'est là où la personne doit surmonter et choisir un meilleur environnement plutôt que d'être seul dans son ego et des choses qui sont déplaisantes pour lui. Et il fait le choix d'être avec le Créateur, et ici il y a beaucoup de travail pour la personne parce que la lumière est en repos complet. En vérité, c'est tout notre environnement, ce sont les valeurs que nous construisons dans cet environnement, ce qui est accepté, pas accepté, de comment se comporter, tous les accords qu'on a faits entre nous et renouvelés entre nous, toutes les attitudes les uns envers les autres, dans la leçon, dans le matériel, dans les réunions, l'attitude envers le chemin, comment tout est exprimé, c'est une vie mutuelle, colorée que nous avons entre nous, et la relation est constamment renouvelée. Et qui est ce moi que, dont on parle? C'est le désir initial que le Créateur nous a donné afin d'en arriver à une connexion avec lui, et le groupe, la dizaine, est le cli que chacun de nous a reçu du Créateur. C'est pas un cadeau d'en haut lorsque la personne a l'opportunité par ce cli de développer une telle sensation, un tel ressenti, qui peut être dirigé par toutes les résistances. Et c'est ce qui soutient et renforce la personne. Ok, les amis, à présent, nous allons rentrer dans une partie particulière de la leçon où nous allons clarifier ce qui est sur notre chemin, ce qui peut nous aider, et que maintenant nous voulons commencer à construire une prière spéciale dans nos dizaines, de nos dizaines au Créateur, et on va faire cela maintenant, et on fera ça à la fin de la leçon. et tout notre travail à la fin sera de tourner toutes nos attentions vers le fait que nous ne pouvons rien faire de nous-mêmes et qu'on ressent combien notre ego grandit, qu'on se connecte plus entre nous et qu'il y a toujours de plus en plus d'aviut qui surgit, nous avons des obstructions, des coups de ce monde. Sur le chemin, et la seule chose qui nous guide, c'est de réaliser cette unité en dizaine, et que lui attend, et c'est ce que les kabbalistes, ce vers quoi les kabbalistes nous guident, et donc pour construire cette prière ensemble, comment écoutons notre rêve de comment construire correctement cette prière. Pas de traduction. Pour se rapprocher du Créateur, cela dépend uniquement de ma connexion avec les amis. La mesure dans laquelle nous nous tournons vers le Créateur, cela dépend de la mesure dans laquelle nous nous tournons vers le Créateur, tout dépend de la proximité entre les amis. Nous devons être dirigés vers la force supérieure. On doit uniquement continuer dans une seule direction, avec des exemples et la personne. Uniquement de cette façon, nous devons être dirigés vers ce but, cette force supérieure, et nous devons continuellement dans une seule direction, de se donner exemple les uns les autres, la personne aidera un ami. Chacun ami aidera son ami. En résultat du Créateur qui nous rapproche les uns des autres, nous sommes ensemble capables de faire une action de notre requête à lui pour nous rapprocher de lui. En résultat du Créateur qui nous rapproche les uns des autres ensemble, alors on peut lui faire une demande pour nous rapprocher de lui. Et maintenant, nous allons essayer de composer dans chaque dizaine une prière au Créateur, en rien d'autre que les amis, notre connexion, uniquement notre cli à l'intérieur de ce cli, entre nous et le Créateur. Et dans cette prière, où qu'on va composer maintenant ensemble, ce n'est pas que nous disons ces paroles juste pour les prononcer, mais on veut vraiment que cela se produise de la connexion, de l'unité des cœurs. Et c'est là où nous nous unissons. On a entendu de Rav qui nous disait quelque chose de très spécial dans le quatrième extrait. On a besoin de prières pour la connexion entre nous et pour la connexion entre nous et le Créateur. Et comme il est écrit, celui qui fait la paix à sa hauteur fera la paix sur nous. Nous devons, comme il était écrit, celui qui fait la paix dans les cieux fera la paix sur nous. Donc ce sont deux prières qui sont en fait une seule, et en fait on veut faire entre nous cela dans notre dizaine. C'est un moment très spécial. afin que nous en arrivions à cette prière très spéciale. Donc maintenant, dans les dizaines, nous allons composer ces deux prières qui sont une seule prière, la connexion entre nous et la connexion entre nous et le Créateur. Nous construisons cette prière ensemble et 8 minutes au total. Je pense que nous devrions commencer avec la gratitude et demander au Créateur de l'aide. Je n'ai pas de mots précis. En grande gratitude, nous vous demandons d'être en attention étroite dans la connexion entre nous pour ne pas nous laisser derrière dans tous nos efforts.
2: הרגשת שותפות ביחס ללקוח העליון, לתכונת ההשפעה. וגם חשבתי עכשיו על הרגע הזה
0: ש... une sensation de partenariat dans la force supérieure pour la force du don. Je pense c'est justement la mesure de laquelle le Créateur nous a rassemblés tous et cela nous force à faire appel à lui par les amis, appel à moi, me demande de moi, pense à moi. Il nous donne la chance de ne pas nous laisser, ne serait-ce qu'un moment, et je voudrais me connecter au mot de Dani, et c'est le moment où le Créateur nous parle et fait appel à nous.
3: Il
0: permet-nous de voir le mérite, la grandeur des amis, et permet-nous de voir cela dans cette leçon, dans ce congrès, et nous permet de voir cela à chaque moment. Et permets-nous de toujours demander, toujours pour eux, et ces conseils de connexion entre eux, l'endroit où nous avons un seul cœur dans lequel tu peux être révélé. Nous demandons pour chaque ami dans le climat mondial d'être dans un état de gratitude au Créateur parce qu'il est miséricordieux, d'être toujours pour lui demander de toujours nous rapprocher les uns des autres, d'être plus proche de ta qualité d'amour, tout comme tu ressens cela envers nous. Nous voulons, nous demandons, nous surmontons notre honte, nous voulons vraiment nous tourner vers toi, afin que tu puisses nous aider, afin de continuer à nous pousser, nous diriger, et que c'est vraiment ressenti que tout ce congrès est un grand cadeau où tu seras le carburant pour nous, pour continuer à travailler chaque jour et chaque moment. Et nous voulons, pour toutes ces sensations de grandeur et de joie et de profondeur et d'ascension que tu nous permettes de ressentir maintenant, pour que tu puisses nous diriger afin de revenir à toi, pas uniquement utiliser cela parce que c'est plaisant. J'aspire toujours à cet endroit où cela est plaisant. Et je veux faire cette action envers toi afin que tu ressentes cette connexion, cet amour, et que tout ce bien que nous ressentons entre nous, afin de ressentir que oui, toi, en effet, tu as reçu cela comme étant bon, comme un plaisir où nous voulons être tes fils dévoués. Oui. Nous demandons d'être ensemble comme des fils, ensemble, afin de s'attacher comme à ce cœur commun, pour avoir cette opportunité de donner cela comme un, comme cette force qui surmonte la gravité. Donc nous voulons donner une telle poussée qu'aucune force de gravité ne pourra plus nous garder dans nos cœurs égoïstes. Oui, pour que nous ayons cette force de ne pas se reposer et continuer à illuminer nos chemins afin de pouvoir être juste devant toi et que tous nos efforts soient dirigés vers le ressenti de comment tu agis et agir en fonction de comment tu nous diriges, que cela semble étrange, opposé à notre perception, mais dans notre garantie mutuelle, nous renouvelions la sensation de la grandeur de tout ce que tu fais. Donne à nos cœurs cette grandeur ici, dans chaque ami. Et illumine nos yeux avec la lumière de la Torah et nos cœurs avec tes mitzvot, tes commandements, et Dieu, donne-nous le manque de vouloir être comme toi et d'adhérer à nous donner une telle vitesse pour échapper et ressentir que tu te connectes avec ce
2: manque. Et
0: pour que tu nous donnes ces forces et avoir pitié de tout le pays mondial, nous demandons que tu sois révélé dans toutes les 800 dizaines. Dans chaque détail, aide-nous à te voir, toi. Maintenant, nous allons passer à un groupe particulier qui va nous faire un cadeau. Un cadeau dans une leçon en direct. Dans une émission directe, pardon. C'était 23.

0: וואו, באמת, כל הכבוד, זה מתנה, מתנות כאלה תמיד ככה מעוררות ועושות יותר חיות בכל התהליך שלנו.
1: Mes amis, incroyable, tel cadeau, tellement de vie dans notre processus, c'est vraiment incroyable les amis. Nous pouvons, en respirant cette atmosphère de notre congrès et de tout l'enthousiasme que nous avons de tous nos kabbalistes et notre grand Rav, qui nous permettent d'utiliser tout ce que nous avons pour vraiment nous élever dans la spiritualité au-dessus de tout ce que nous connaissons. Et cela est par l'amour du Créateur et pour sa création et la face de la Kabbale et le chemin que Rav a pavé pour nous. Maintenant, nous avons cette dizaine très particulière qui va nous aider à approfondir cette action, cette prochaine action. Il n'y a pas de meilleure dizaine dans notre équipe mondiale que ces amis qui vont parler maintenant, les amis que je peux voir maintenant, juste adopter cette image de l'exemple pour tous les amis partout dans le monde de comment être ensemble New York 2. Oui, c'est tout ce que nous faisons ensemble, toutes nos dizaines partout dans le monde se sont rassemblées et chacun construisant ce cœur unique, ce récipient unique qui aspire tellement à être connecté. On aspire à être connecté à l'amour des amis, ressentir le Créateur, le fait d'être ensemble, qu'il soit entre nous. Il n'y a rien d'autre ici que l'unité pour lui. Et pour notre congrès que nous construisons entre nous, nous plongeons tellement dans les leçons et nous voulons vraiment que nous ressentions la grandeur de ce que nous construisons ensemble, de combien le Créateur se réjouit que nous fassions ce travail ensemble, combien nous sommes heureux, chanceux d'avoir Rav dans toutes les leçons qu'il nous donne, dans ses instructions qu'il nous donne de qu'il reçoit directement du Créateur pour nous. On a tout ce dont on a besoin, on sait tout ce qu'on doit faire, tout ce qu'on doit faire, c'est ajouter notre intention de faire plaisir au Créateur. Il y a un signe qu'il n'y a rien d'autre ici que l'unité en son nom. Et cela est notre guidance, notre mantra pour ce congrès. Il n'y a rien d'autre ici que l'unité en son nom. Et si on peut s'accrocher à ça, alors tout ce que nous faisons ici, tout le temps dans lequel nous sommes, chaque action que nous entreprenons, a ajouté l'intention, alors on est sur le bon chemin. Oui, les amis, nous sentons tellement bénis du tout premier moment de ce congrès, lorsqu'il a commencé, lorsque je regarde l'écran, que je vous vois tous, que je vous sens tous, et je ressens combien nous sommes proches les uns des autres et que le Créateur nous donne un sentiment fantastique de gratitude et une joie absolue que nous sommes bénis et nous te remercions tellement. Nous ramenons la lumière du Créateur à ce cli qui nous remplit, qui remplit tout le monde entier. Nous devons tout cela les uns aux autres et tout ce que nous devons faire. Continuons les amis, les rêves.
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1: להמיד. Merci beaucoup, ניו יורק, et maintenant.
3: ההתקרבות לבורא,
1: entendons encore d'autres paroles de notre Rav. Se rapprocher du Créateur, ça dépend de combien nous rapprochons les uns des autres, comme il est dit, de l'amour du Créateur à l'amour du Créateur. C'est pourquoi, afin de nous donner l'opportunité de nous rapprocher de lui, le Créateur a brisé les relations entre nous lorsque nous avons commencé dans un seul récipient, que nous éloignons, que nous sommes dispersés dans des égoïstes. Opposés les uns les autres, ça c'est d'un côté. D'un autre côté, nous acquérons la capacité d'acquérir la qualité du Créateur, la qualité du don au-dessus de la qualité de la réception qui est notre qualité naturelle. Le Créateur lui-même nous pousse à la connexion entre nous d'un côté et d'un autre côté, et il nous sépare. Il fait toutes ces occasions où on se sépare. On peut se supporter. Et alors on ressent qu'on est désespéré lorsqu'on fait quelque chose. Et c'est comme ça qu'on avance. Nous devons comprendre que révéler le Créateur dépend de combien on annule l'ego entre nous. Annulons, ça veut dire qu'on ne peut l'annuler. C'est le Créateur qui a mis cela en nous. Mais au-dessus de nos égos, nous ressentons la qualité du don. Et ensuite, de la connexion entre les deux, entre la qualité de la réception et de la séparation, du rejet et la qualité du don, par ces deux-là, ces deux qualités, on peut s'assembler les uns les autres. Comment faire que cette force...

0: soit pas, soit commune, mais pas individuelle, en éther. En essayant de vraiment atteindre un état où chacun est en désaccord avec les autres et en même temps, on également veut être au-dessus dans la qualité du don. On peut atteindre un tel état où chacun ressent juste une seule force. Vous pouvez atteindre un état où vous êtes d'accord les uns les autres au-dessus d'un désaccord total. Les uns avec les autres, plus vous avancez, plus vous ressentez que vous êtes plus en opposition les uns des autres. Et si néanmoins vous voulez être au-dessus de cela, alors vous avancez vers le, avec le bon récipient vers la divinité. La divinité inclut toutes ces deux forces ensemble. Dans une telle mesure où elles se connectent d'une façon où on ne peut même pas distinguer l'une de l'autre. Nous allons parler de ça. Donc il apparaît que les forces de division, les forces de connexion doivent être d'un poids égal en nous. Un poids égal. Ou peu importe combien je hais ou j'aime toutes ces forces de moi, ce sont uniquement des forces que j'ai reçues du Créateur et je peux les utiliser pour rassembler mon attitude envers lui. Je n'ai rien contre qui que ce soit, mais au contraire, mais chacun au-dessus de toutes les impressions dans mon ego. Je les accepte comme des parties de mon âme, que même malgré les forces de division, je dois les accepter comme des composantes de mon âme.
1: Donc,
0: il y a une traduction sur l'anglais, donc désolé, j'ai pas pu traduire. D'être unanimement d'accord signifie que nous clarifions chacun selon son point de vue, combien nous sommes différents, combien nous nous repoussons les uns les autres, nous nous rejetons, on est d'accord, en désaccord les uns les autres, ça c'est d'un côté, de l'autre côté. Nous acceptons ces rejets d'une telle façon où nous comprenons que sans cela, on peut trouver notre chemin pour approcher du Créateur. Donc c'est ce qu'on appelle embrasser le bâton et qui nous frappe. Nous comprenons combien les forces de rejet, ce sont ces forces qui précisément nous construisent. Et plus elles nous arrangent correctement en opposition au Créateur et en connexion à lui. On a entendu que la chose la plus importante, c'est de nous reprocher les uns les autres. Qu'est-ce que c'est que ça? Comment cela est manifesté en nous de se rapprocher les uns les autres? Se rapprocher les uns des autres, cela nous fixe, opposer les uns aux autres, où chacun doit s'élever au-dessus de lui pour se connecter aux amis. Afin d'être connecté avec les amis, il peut faire cela uniquement contre son désir. C'est pas comme dans nos vies, où nous divisons, nous rassemblons selon nos désirs. Non, ici, on se connecte à deux niveaux. La mesure dans laquelle nous divisons et que nous sommes en opposition les uns les autres, qu'on se hait les uns les autres, alors on peut construire au-dessus de cela des forces de connexion entre nous. Alors, on existe en deux niveaux. De cette façon, nous avançons. Donne-moi un exemple de vos états. Je pense que vous allez comprendre vous-même comment vous pouvez installer l'une au-dessus de l'autre, une force une force positive annule une force négative, pour assembler là-dessus les forces composées. Ok, nous allons continuer aujourd'hui avec les paroles de notre Rav et continuer à travailler avec elle dans la dizaine. J'aimerais commencer avec une citation spéciale de ce que Rav a dit là maintenant dans la leçon. Cela est très pertinent de ce qui se passe dans notre dizaine avec les amis. Dieu nous en préserve. Au contraire, j'accepte chacun au-dessus de comment mon ego est impressionné par lui, positivement ou négativement. Je l'accepte comme une partie de mon âme. Malgré les forces de rejet, je les accepte comme une composante de mon âme. Donc, avec les amis, Dieu nous en préserve. Je ne hais personne, je ne suis contre personne, mais au contraire, j'accepte chacun au-dessus de peu importe comment mon ego est impressionné de lui, positivement ou négativement, je l'accepte comme étant une composante, une partie de mon âme. Je dois, malgré les pensées de rejet, accepter comme une composante de mon âme. Donc les amis, nous allons poursuivre. Comme vous l'avez remarqué, cela est très spécial parce que nous travaillons avec les paroles de notre Rav. Dans chaque extrait que nous entendons de Rav, nous travaillons avec cela. Nous le mâchons. Nous l'appliquons, c'est pas qu'on fait juste que l'écouter et puis on va l'appliquer la dizaine. Non. Littéralement, nous nous étreignons physiquement, si on est en physique, virtuellement, si nous sommes en virtuel, mais on s'étreint dans un seul cœur. Et on souhaite poser une question, qu'est-ce qui change dans mon cœur, dans mon attitude, quand j'entends de Rav, que vous êtes des composants, des parties de mon âme. Qu'est-ce qui change dans mon attitude et dans mon cœur, quand j'entends de Rav, que vous êtes des parties de mon âme. Atelier.
1: Dans mon attitude, dans mon cœur, j'entends du Rav Leitman que vous êtes une partie de mon âme. Et simplement de l'entendre n'aide pas. Juste de l'entendre ne m'aide pas. J'ai besoin d'exemples, des amis. Avec mes propres forces, je n'ai pas suffisamment de force. Je dois ressentir cette étreinte physiquement aussi autour de mon cœur. Et petit à petit, mon cœur commence à être d'accord, à comprendre que vous êtes une partie de mon âme. Je ne sais pas comment comprendre, mais le fait d'être ensemble, lorsque nous le faisons, nous pouvons ressentir la grandeur du Créateur, la grandeur du Rav et de notre étreinte. Je pense que notre réalité apparaît à travers mes yeux et elle est en apparence à l'extérieur de moi. Lorsque nous sommes ensemble, on peut ressentir ce que Rav nous dit. La connexion, ça fait tellement d'années, ces réponses n'étaient que connexion. Il a créé un rejet, une répulsion, mais nous comprenons où c'est et ce que nous ne faisons plus qu'un. Nous devons le révéler. Nous ne sommes qu'une seule âme, il n'y a rien d'autre.

Pardon, d'autre part, dans notre nature bestiale, nous manquons d'amour, de véritable amour les uns pour les autres. Chaque ami est comme un enfant que j'adopte et j'essaie de l'aider toujours plus. Et c'est ce même amour supérieur qui nous vient du Créateur. Et nous lui demandons d'exprimer et de que cela vive entre nous. Et ce sont des questions compliquées. Ça peine à être la place où nous devons travailler. Si c'est notre maison, nous devons travailler autour. Il faut nettoyer les planchers, il faut semer les fleurs, il faut installer la climatisation. Il faut mettre en place un environnement. Et cet environnement, il n'est pas simple parce que... En fait, c'est notre cœur que nous arrangeons et c'est du travail le plus difficile qui existe. Et c'est plus facile de faire du travail physique que de faire ce genre de travail. Parce que si nous voulons faire cette place dans notre cœur, nous n'aurons pas de bonnes relations ou nous n'aurons rien d'autre. Et c'est ça la beauté de ce que nous donne le Créateur, c'est la possibilité de construire cette dizaine et c'est tout. Et là, nous avons besoin, il faut croire que c'est au seuil de notre porte et ce cadeau-là, il faut l'accepter et puis le mettre en œuvre. Le faisons-nous ou non, et ce à chaque fois. Ce qui change dans mon attitude et mon cœur, lorsque j'entends du Rav que vous faites partie de mon âme, qu'est-ce que ça veut dire? C'est toute ma vie et sans tutu. Un état où je perçois que je vous perçois tant que quelque chose de séparé. Je peux vous juger. Je peux demander. Je peux souffrir un rejet. Et c'est des états où je vois que vous faites partie de mon âme. Et tout ça, ça m'amène à un endroit pour prier, pour travailler, pour justifier. Et dans la joie, il faut voir que tout est sans dessus-dessous, c'est ma perception que tout change. Oui, oui, je suis d'accord avec les sentiments de Gershon. C'est difficile de voir précisément ce qui change, mais c'est dans les sensations, notre attitude et notre travail intérieur. J'ai un certain degré de compréhension et vis-à-vis de cette question, mais si on y plonge plus profondément dans les mots, l'attitude, et que nous entendons les mots, le mot âme, nous pouvons y plonger plus profondément et la construire, mais je ne sais pas ce qu'est vraiment une âme et ce qui change. Qu'est-ce que j'ai bien entendu ce que le Rav disait, mais lorsque nous l'entendons, nous ressentons aussi les amis et comme s'il faisait partie d'une chose encore plus grande. Et puis, on ressent notre inaptitude de faire quoi que ce soit de ce que nous recommande le Rav, à moins que nous le désirions. Et puis, mais ce n'est pas parce que Rav l'a dit, mais c'est parce que là, nous sommes d'accord avec lui. Et si Rav dit quelque chose avec laquelle nous ne sommes pas d'accord, ben là, ici, dans ma société, mon âme, et il faut se recentrer autour de notre cercle et travailler avec ça. Notre âme devient l'adaptateur, une certaine entité qui peut recevoir la lumière qui vient du supérieur et la traiter, la façonner et introduire dans toutes nos parties. Oui, premièrement, il nous faut entendre. Et c'est tout. Après...
coup de

0: chose à faire entre nous. Ça devient possible d'entendre ne serait-ce qu'un peu de ce que ça veut dire. C'est une attitude. Et si je suis récompensé de l'entendre, alors là, mon attitude, elle s'invertit. Premièrement, ce n'est pas que vous faites partie de mon âme, mais je fais partie de quelque chose de beaucoup plus grand et de beaucoup plus puissant. Chacun d'entre nous est une partie. Et ça nous donne une sensation, un sentiment d'appartenance à un niveau complètement différent, où ce qui importe, ce n'est pas moi, qui je suis, où suis-je, mais ce qui ne sortit pas tout ça. Dans notre attitude qui s'inverse, et j'ai entendu un clip du Rav hier que tout dépend de l'importance. Nous avons ces oreilles intérieures, l'oreille du cœur, et puis peu importe les mots qui sortiront de la bouche de notre Rav, c'est comme la lumière supérieure qui est à l'état de repos complet. Alors, comment accepter tout ça à travers ces oreilles intérieures? Comment les développer? Ça, c'est une question. Et c'est ce que nous faisons entre nous dans notre travail. C'est cette oreille qui doit s'entraîner à ce travail. Qu'est-ce que je pourrais ajouter? Nous sommes toujours une collection de cœurs qui veulent se connecter. Tellement de discernements, tellement d'étapes par lesquelles nous passons ensemble, nous scrutons, nous ressentons la leçon beaucoup plus, nous sentons que notre Rav nous prend par la main, et que faisons-nous maintenant après nous être préparés? Avec ce cœur ouvert, avec cette oreille ouverte, ces nouvelles oreilles, entendons le Rav de nouveau. Mais maintenant, ça vient d'un endroit beaucoup plus puissant, beaucoup plus scruté et corrigé. Écoutons notre Rav.
1: Et nous voulons avoir une dizaine pour les ateliers, donc écrivez également à Semel.
0: La grandeur du Créateur dans la dizaine. Ça, c'est ici vraiment. Nous avons vraiment une question directe. Si nous voulons découvrir.
1: Nous devons augmenter la grandeur à nos yeux. De la distance où on est maintenant, on ne peut pas le voir, même pas le reconnaître. Et afin de le reconnaître et de le connaître et de le ressentir, même dans la mesure où on se connecte avec lui, nous devons le rapprocher de nous ou nous nous rapprocher de lui. Comment on fait cela? Uniquement par la dizaine qui est notre récipient, notre kli. À partir du moment où on essaie de mettre nos dizaines ensemble, ça veut dire élever la shrina de la poussière. Maintenant, on est dans un état où on n'est pas connecté, comme on devrait. Cela est appelé qu'on est dans la brisure. Et l'endroit qui est destiné à révéler le Créateur, qui est appelé la Shrina, le Créateur est appelé le Shochen, le résident. Et alors, comment pouvons-nous élever la Shrina de la poussière, de la brisure? Lorsque nous essayons d'assembler, de mettre ensemble toutes les connexions entre nous, dans la dizaine, au-dessus de nos égos, des forces de séparation entre nous, au-dessus de tout ce qui n'éloigne à chaque moment et dans toutes les directions. Qui tout simplement ne nous laisse pas nous connecter. Et ces forces contradictoires à la connexion, nous devons y reconnaître le travail du Créateur. Il était écrit à propos du Créateur, j'ai créé le mauvais penchant, mais c'est ce qu'il nous fait à nous. Et nous, nous devons travailler contre lui. Comment ? En lui demandant, le forcer, l'obliger qu'il réalise la connexion entre nous. Et là où il met la brisure, il nous met dans un état d'éloignement, de rejet, de haine les uns envers les autres. C'est là où il doit nous rapprocher et nous connecter et ressusciter cette toile de connexion. Donc ici, nous avons vraiment un travail très spécial avec le Créateur. Cela est similaire à ce que nous faisons avec les enfants. J'ai donné cet exemple beaucoup de fois, que si on veut leur apprendre comment marcher, on le met devant nous, d'accord, et je mets mon bébé devant moi, et je le tiens dans la main, et il tient à peine debout, et moi, je m'éloigne. Et alors, il a peur, il ne sait pas quoi faire. Il est debout, il pleure, il a peur de faire un pas en avant, et moi, j'attends qu'il fasse un pas en avant. Donc, habituellement, il tombe. Et cela est plus convenable et sûr pour lui. Et ensuite, il court vers moi, ou pas. Moi, en tous les cas, ce qu'il veut, c'est ne pas marcher. Ici, on comprend que le Créateur fait exactement les mêmes actions avec nous. De l'inférieur, nous devons apprendre du supérieur. Dans notre vie, on peut apprendre beaucoup d'exemples et de règles qui sont dans le monde supérieur. Donc, le Créateur réalise de telles choses avec nous pour nous enseigner comment marcher. Et de cette façon, nous devons nous comporter tout comme on enseigne les bébés, c'est comme ça que le Créateur nous enseigne. Et ici, nous devons réaliser des actions. Quel type d'action est-ce que je fais envers le Créateur? Des actions simples. Je peux faire n'importe quelle action envers le Créateur, n'importe quel pas vers lui. Je n'ai pas le désir de donner, ou je pourrais tout faire envers lui, mais il s'avère que je dois lui demander de lui, qu'il m'aide à savoir comment me tourner vers lui, comment me connecter à lui, comment je peux demander, le convaincre à m'aider à me rapprocher de lui. C'est en fait tout notre travail. C'est-à-dire, à chaque étape, nous devons comprendre qu'il y a la question de « il n'y a rien hormis lui ici » et que je dois être uniquement dirigé vers lui. C'est tout notre travail spirituel de se rapprocher du Créateur de plus en plus, jusqu'à atteindre l'advekut, l'adhésion. Et ensuite, je n'ai aucun autre conseil que de chercher par quel conseil, par quel moyen je peux me connecter au Créateur et le convaincre de m'aider à me rapprocher de lui. Et il me mettra toujours dans un état, me mettra debout, comme je le fais avec le bébé, Quand on le met sur ses deux jambes, sur ses deux pieds, et qu'il est tremblant, et c'est comme ça que le Créateur me met debout dans chaque situation. Et je dois comprendre que chaque situation est un état qui dissimule le Créateur pour moi. Et je dois, par cette dissimulation, essayer de me tourner vers lui et de lui demander de me reprocher. Je ne sais pas dans quelle direction je dois marcher, je ne sais pas quelle qualité utiliser pour me reprocher de lui, même si je savais où est-ce que je prendrais ces qualités. C'est-à-dire que, est-ce que j'ai au moins une chose à faire? Me tourner vers lui dans tous les cas. C'est là où le Créateur doit être à mes yeux, comme ça avec mes yeux, grand, qu'il établit cette image, ce monde, il organise ma vie, il est là derrière la scène, en train d'organiser tout état que je traverse, de temps où je me rappelle jusqu'à aujourd'hui, le bien, le mal, tout était nécessaire pour que je me rapproche de lui maintenant. Et mon problème est que dans chaque état, je ne me déconnecte pas de lui. Simplement, parce qu'il est la source de toute cette réalité, de ma réalité, et toujours de lui demander de l'aide. Que je ne peux pas faire de pas en avant parce que je ne sais pas quelle direction prendre. Il se cache. Alors je dois demander de lui. Et lorsque je lui demande, il répond. Et ça, c'est sûr. Donc essayons d'avancer d'une telle façon. Cet avancement dépend uniquement de ma connexion avec les amis. À partir du moment où on se tourne vers le Créateur, à partir du moment où on le fait ensemble, la supplication au Créateur dépend de la proximité des amis. Ça n'a rien à voir du tout avec notre connaissance, notre savoir. C'est pas le sage qui étudie. C'est pourquoi la chose principale pour nous, c'est d'être dirigé vers un seul but, vers la force supérieure. C'est pourquoi nous devons continuer uniquement dans une seule direction et de se donner l'exemple les uns aux autres. Chaque homme aidera son ami et à partir du moment où la distance entre moi et le Créateur, par cela je commence à découvrir qu'il est dans la distance entre moi et mes amis. Donc il s'avère que précisément lorsque je travaille sur cette distance et demande au Créateur de prendre soin de cela, de nous rapprocher, dans cette mesure, nous ensemble, en résultat du Créateur qui nous rapproche l'un l'autre, alors on peut activer une prière vers lui pour nous rapprocher de lui. Et alors il s'avère que ce n'était pas moi tout seul ici, qui se rapprochait du but, mais dans la mesure où on se rapproche entre nous, alors on peut se rapprocher du Créateur. C'est en fait le secret de la révélation du Créateur en se rapprochant de lui. Au nom de l'homme dans ce monde, du côté de l'homme dans ce monde. À partir du moment où on se rapproche entre nous, cela déterminera combien nous pouvons nous rapprocher du Créateur. Et on a deux prières pour la connexion entre nous, de la connexion entre nous au Créateur. Donc, comme il est dit, il fait la paix en haut et il fait la paix sur nous. Comment ? D'abord, nous connecter entre nous, faire la paix entre nous, et à partir de là, on peut se tourner vers lui et demander que nous tous ensemble, de nous rapprocher de lui. C'est comme ça que ça fonctionne. C'est-à-dire que le Créateur nous montre constamment la distance entre nous, combien il devient de plus en plus grand, et on comprend que ce n'est pas vraiment une grande distance. Il augmente juste la résolution. Il veut nous montrer combien nous sommes éloignés l'un de l'autre. Et combien on se rapproche, alors on reconnaît plus de persistance où sont les distances entre nous, et de cette façon on lui demande de plus en plus des forces de connexion entre nous. Selon la force de connexion entre nous, on peut lui demander également de se connecter entre nous, de nous à lui. Et de cette façon, en fait, nous atteignons par tous nos systèmes ce qu'on ne peut se rapprocher du Créateur uniquement dans la mesure où il se revêt sur les distances, l'écart entre nous. Et peut-être on devrait suivre les extraits. On peut lire à propos de la grandeur de la dizaine, du Créateur de la dizaine, ou à propos de la dévotion totale dans la dizaine. Ou l'annulation, ça, c'est vrai aussi, elles sont toutes les deux correctes. Qu'est-ce qui est de mieux? Je ne sais pas. Lis le premier pour le moment. Donc on s'est assemblé ici. Extrait numéro 1 du Rabash. On s'est assemblé ici pour former une société pour nous tous, pour acquérir le désir de donner au Créateur. Et pour cela, il faut commencer à donner à l'homme, ce qui est appelé l'amour des autres. Et l'amour des autres ne peut exister que dans l'annulation de soi. Que chacun, d'un côté, doit être en bassesse, et d'un autre côté, il faut être fier que le Créateur nous ait donné la chance d'être dans une société où chacun d'entre nous n'a qu'un seul but, que la Shrina, la divinité, soit parmi nous. Bon, pas de question pour le moment. Alors, donc je le répète, la proximité au Créateur dépend de la proximité entre nous. Comme il est certain que de l'amour des êtres créés, on arrive à l'amour du Créateur. Et par cela, le Créateur nous donne là, pour nous donner l'opportunité de se rapprocher de lui, il brise ces écarts entre nous. Et on a été divisé, éloigné en de petits désirs égoïstes qui se contredisent l'un l'autre, qui sont posés l'un de l'autre. Et d'un autre côté, il nous donne la possibilité d'acquérir les qualités du Créateur, les qualités du don, la qualité du don au-dessus de la qualité de la réception, qui est notre qualité naturelle. Et lorsque nous mettons la qualité spirituelle du don au-dessus de la qualité matérielle de la réception, par cela, nous sommes dans un état où on inclut les deux mondes. Et de cette façon, on avance. Le Créateur lui-même nous pousse vers la connexion entre nous, mais d'un autre côté, il nous éloigne les uns des autres. Dans toutes sortes de cas où on est éloigné, nous voyons qu'on ne peut pas se supporter l'un à l'autre, et de cette façon, nous sommes en désespoir. Comment pouvons-nous faire quoi que ce soit? Et c'est comme cela que nous avançons. C'est pourquoi il faut comprendre que l'avancement vers le Créateur, la révélation du Créateur, dépend de la mesure dans laquelle on annule l'ego entre nous. C'est-à-dire que le Créateur a mis en nous, l'a mis en nous, on ne peut pas l'annuler. Et nous, au-dessus de notre ego, on instille la qualité du don. Et ensuite, la connexion entre les deux. La qualité de la réception, la haine, la distance, et la qualité du don, au-dessus des deux, qu'on puisse se connaître l'un l'autre. C'est tout. Bon, qu'est-ce qu'on va dire d'autre ici? Que peut-être lire numéro 1 de la leçon 3? Du Rabash, sans annuler l'amour de soi, donc extrait numéro 1 de la leçon numéro 3. Sans annuler l'amour de soi, l'homme ne peut parvenir à adhérer au Créateur qui est l'équivalence de forme. Comme c'est contraire à notre nature, nous avons besoin d'un groupe qui aura une grande force et avec qui nous travaillerons ensemble pour annuler le désir de recevoir appelé le mal. Parce que c'est lui qui nous empêche d'atteindre le but pour lequel l'homme a été créé. C'est pourquoi le groupe doit comprendre des individus qu'il accepte uniquement et l'atteignent. Alors, au sein de ces personnes apparaît une immense force qui peut se battre contre elle-même, car chacun est inclus dans tous.
2: Tov. Niten Leshon, Leshol.
1: Ok, bon.
2: Turki tu.
1: Prenons quelques questions. Turki tu.
3: Dear Rav, thank you. Our friend.
1: Cher Rav, merci, notre ami de l'ange. Comment pouvons-nous nous assurer cet éveil de la dizaine pour attirer la lumière qui corrige dans nos récipients?
2: Tout
1: dépend de vous. Tant que vous demandez du Créateur de vous rapprocher les uns des autres. Pour autant que vous le demandez. Rien de plus que ça.
2: Kiev
1: 3. Ah, Kiev 1. On s'est rassemblés ici dans la dizaine. Et qu'est-ce que ça veut dire qu'on s'annule envers la dizaine et qu'en cela, on s'annule envers le Créateur? Je m'annule envers la dizaine, ça veut dire que j'essaie avec eux de découvrir la connexion dans une mesure telle que tous nos désirs égoïstes seront en dessous et toutes nos tendances envers le Créateur seront au-dessus et ensemble on aspirera à lui. C'est comme cela que nous construisons les choses. Que ça veut dire que les forces de tout le monde sont incluses les unes dans l'autre, qu'on veut atteindre tous un seul but. Au-dessus des forces du rejet. Et comment on construit cette force commune pour vraiment devenir commun, pas divisé, pas séparé, commun. Lorsque vous essayez de vraiment atteindre un état où l'un n'est pas d'accord avec l'autre, mais avec ça, il veut être au-dessus, avec les forces du don. Et on peut en arriver à tel état lorsque tout le monde ressent cette force unique entre nous, maintenant. Si vous en arrivez à un état où vous êtes d'accord les uns avec les autres, sur un manque total les uns des autres, alors vous ressentez combien vous contredisez, et sur cela vous voulez vous tenir au-dessus, et par cela vous avancerez vers les récipients corrects, vers la divinité, vers la spiritualité. La spiritualité inclut ces deux forces ensemble, dans une mesure telle où elles se connectent d'une façon où vous ne pouvez même pas les déchirer, les séparer. On parlera de cela. Et il s'avère que la force du rejet, la force de la connexion, doivent être égales pour nous. Que peu importe, à partir du moment où je hais ou que j'aime, ces forces pour moi sont uniquement des forces que je reçois du Créateur, que par elles, je peux assembler une bonne attitude envers lui. La même chose avec les amis. Dieu nous en préserve, je ne l'ai pas, je n'ai rien contre qui que ce soit, au contraire. Mais je prends chacun d'eux au-dessus de la façon dont je les vois dans mon ego, où le positif et négatif se trouve. Les amis sont une partie de mon âme que je dois, même si j'ai des forces de rejet, je dois les accepter comme des parties de mon âme. Ok, ouais, c'est suffisant. Avec ça, on en a. Qu'est-ce que ça veut dire, pour essayer de poursuivre la question de Vlad, unanimement être d'accord dans le groupe, les uns avec les autres? Qu'est-ce que ça veut dire vraiment, unanimement accepter? Accepter unanimement, ça veut dire que nous, chacun analyse selon ses observations combien nous sommes différents et combien on se rejette, et qu'on ne peut se mettre d'accord sur quoi que ce soit. Ça c'est d'un côté. D'un autre côté, nous prenons ces rejets d'une façon où on comprend que sans eux, on ne peut avoir la proximité du Créateur. C'est pourquoi cela est appelé embrasser le bâton, comme on le dit, c'est le bâton qui nous bat. Qu'on comprend comment ces forces de rejet sont les forces qui nous construisent. Et tant qu'elles nous établissent correctement, en contradiction au Créateur. Et c'est comme ça que ça doit être.
4: Здравствуйте, всех поздравляем с конгрессом. Вопрос такой. Вот только что мы услышали, что самое главное — это сближение между
1: нами. Bonjour, bénis tout le monde dans ce congrès. On a entendu que la chose la plus importante, c'est notre proximité. Qu'est-ce que c'est que ça? Et comment ça s'exprime, cette proximité? Bravo. La proximité entre nous nous ramène tous dans un seul désir, un seul cœur, même s'il y a des forces qui nous séparent, et on essaye d'être au-dessus, connecté avec les amis. Et il n'y a plus de traduction. Dans notre vie, soit on s'éloigne ou on se rapproche dans notre désir égoïste. Ici, on se connecte ou on s'éloigne entre deux degrés. Et à partir du moment où on est éloigné les uns des autres et en train de se haïr et de se contredire, au-dessus, on crée des forces de connexion entre nous. Et alors, on existe à deux degrés, les forces négatives en bas et les forces positives en haut. Et de cette façon, nous avançons. Donne-moi un exemple, si tu veux, de ton état. Et toi, tu vas comprendre comment mettre l'un au-dessus de l'autre, sans annuler les forces négatives. Tu mets la force positive au-dessus. Et...
2: Ok.
1: Nous avons latin 4.

0: Hola, querido Rap. ¿Cómo puedo dar contento al Creador? Si mi personalidad de carácter se interpone entre el Creador.
1: Comment donner contentement au Créateur? Si mon caractère se tient entre lui, moi et la dizaine. Précisément à cause de cela, ou grâce à cela, nous existons. Le problème est que si le Créateur est une seule force, unique et unifiée, et qu'il n'y a rien hormis lui, comment se peut-il que nous existions? Et maintenant, on n'existe pas. Uniquement d'une façon telle où le Créateur nous soutient d'une façon spéciale par ses propres forces. Alors comment se peut-il que nous, nous existions par nos propres forces? Alors par cela, vraiment, on serait des êtres créés. Aujourd'hui, maintenant, là, on n'existe pas. Non. On est vu comme sans forme. Alors comment se peut-il que uniquement si nous élevons le, si nous mettons le désir de recevoir, le désir de recevoir grandit et le désir de donner grandit au-dessus. Alors tous les deux créent la créature ensemble, que le désir de recevoir et la vue, l'épaisseur, et le désir de donner, la restriction, l'écran et la lumière réfléchie. Que par cela, nous formulons comme étant similaire au Créateur. L'homme est appelé celui qui ressemble au supérieur. C'est notre travail. Et si on ne ressuscite pas cette force du don au-dessus de la force de réception, la créature n'aura aucune réalité. Seulement dans la force de la réception qui a été créée par le Créateur, et la force du don également vient du Créateur, mais on n'a pas, on n'a aucune des deux, uniquement à la condition où on met l'une sur l'autre, alors on atteint un état où on est l'être créé, et alors on existe. Peut-être on ne peut pas le comprendre complètement, parce qu'on existe dans notre monde, qui est le monde imaginaire. C'est la façon dont le Créateur nous donne la possibilité de ressentir que nous existons. Mais en fait, mis à part cette réalité fausse dans laquelle on est maintenant, qu'on ressent, il n'y a pas d'autre réalité que vraiment dans laquelle on existe dans une vraie forme. Dans le vrai monde, comme on appelle cela, le monde spirituel, c'est la seule chose qui existe vraiment, et pas notre monde faux, où on ne peut pas exister là parce qu'on n'a pas de telle qualité, la qualité du don du Créateur, la qualité de la réception qui a été créée par le Créateur comme quelque chose opposé à soi-même, à lui-même, qu'on puisse instiller la force du don au-dessus et arriver dans les domaines spirituels. Et c'est exactement comme ça. En fait, passons à Ita 4 les femmes.
2: Bonjour, Rav. Bonjour. Questo esercizio di queste due forze opposte.
1: Buongiorno.
2: Che noi facciamo nella decina. Possiamo adattarlo.
1: Cet exercice de deux forces opposées qu'on fait dans la dizaine. Est-ce qu'on peut ajuster cela à la vie normale? Dans notre vie matérielle, je pense qu'on fait ça instinctivement. À partir du moment où tu n'es pas d'accord avec ton mari, quand même, tu fermes les yeux sur beaucoup de choses. Parce que sinon, tu ne peux pas vivre. Je te comprends. Dans la spiritualité, c'est quelque chose de bien plus que ça. Leur spiritualité, ils ne nous donnent pas juste une façon de continuer avec nos vies, mais de nous élever à des degrés supérieurs. Parce que s'élève au-dessus de nos propres égos. Sinon, on reste juste dans nos égos, mais on décide.
3: Et
1: comme si ça n'existait pas, mais dans la spiritualité, non. Nous utilisons notre égo afin de nous élever au-dessus. C'est une technique où constamment on doit travailler sur cela, mais par là on a entrée dans le monde supérieur et commencer à nous construire en cela.
3: Hungarian Polish.
1: Que Hongrie Pologne.
4: Rav, we are in a congress now.
1: Rav. Nous sommes au congrès maintenant et beaucoup d'amis se connectent au-dessus des difficultés. Donc, on a un sens d'unité, on ressent de la joie. Il y a certains ressentis. Comment s'assurer qu'on ne soit pas satisfait, mais qu'on maintienne le Hisaron, le besoin de se tourner vers le Créateur à chaque fois, tout le temps. C'est le but principal qu'on veuille découvrir que c'est toujours dans nos yeux comme un phare qui brille comme l'étoile polaire qui, où on veut se diriger vers elle. Qu'elle corrige notre âme et remplit de lumière de Ein Sof qui est prête à le remplir, et comment ne pas se relaxer sur le chemin et comment ne pas s'arrêter. C'est lorsque chaque homme aidera son ami que, pour commencer, tous nous sommes déterminés d'une telle façon que chacun a différentes qualités, différentes attentions, différents désirs. Et quand on veut se rapprocher du Créateur, on a toujours de grandes différences entre nous. Et comment faire cela, etc. C'est pourquoi, si nous adhérons les uns aux autres et qu'on ne s'annule pas les uns les autres, de cette façon, on se rapproche de l'opposé. Donc, au-dessus de ces différences vers le Créateur, que constamment on demande au Créateur de nous lier les uns aux autres, même si on ne peut pas être liés les uns aux autres, parce que nous restons chacun dans ses propres qualités, mais que le Créateur nous connecte entre nous. C'est comme s'il cousait tous ces écarts entre nous, et d'une telle façon, on se rapproche de lui. C'est pourquoi, d'une telle façon, on est toujours dans une ascension perpétuelle. Ok. Numéro 2, Moshe. Extrait numéro 2. Il faut toujours avoir l'esprit que le groupe s'est fondé sur la base de l'amour du prochain. Chaque membre du groupe doit recevoir de celui-ci l'amour du prochain et la haine de soi. En voyant que son ami s'efforce de s'annuler et d'aimer son prochain, cela permettra à chacun de s'inclure dans l'intention de son ami. Si le groupe est constitué, par exemple, de 10 amis, alors chacun aura les 10 forces qui s'engagent dans l'annulation de soi et la haine de soi, et dans l'amour d'autrui.
5: ולאהבת הזולת.
3: שוב.
5: צריכים לזכור
1: פוליש.
5: שהחברה נפסדה על בסיס
1: של 2.
5: אהבת הזולת.
1: Il faut toujours avoir l'esprit que le groupe s'est fondé sur la base de l'amour du prochain. Chaque membre du groupe doit recevoir du groupe l'amour du prochain et la haine de soi. en voyant que son ami s'efforce de s'annuler et d'aimer son prochain, cela permettra à chacun de s'inclure dans l'attention de son ami. Si le groupe est constitué, par exemple, de 10 amis, alors chacun aura les 10 forces qui s'engagent dans l'annulation de soi et la haine de soi et dans l'amour d'autrui.
3: Non,
1: bon, je pose juste la question. Je laisse poser la question à partir du moment où on demande sur le sujet de la leçon. D'accord, alors on se tourne vers Turquie 4, les femmes. Les femmes de Turquie 4. Bonjour les amis, nous avons deux questions. La première est d'une amie dans notre dizaine. Pour ce que je comprends, on a la force de s'annuler dans la dizaine à partir de la dizaine. Donc, avec quelle action est-ce que je peux montrer cette force à ma dizaine? On obtient les forces d'annuler nos égos. Pour surmonter notre ego, on ne peut pas l'annuler, on peut uniquement surmonter au-dessus. Donc, les forces de surmonter l'ego pour s'élever au-dessus, on obtient cela par la dizaine de la part du Créateur, à partir du Créateur. Du Créateur vient cette force, la force spirituelle, et à partir du moment où je suis inclus dans la dizaine, je reçois cette force et je m'élève au-dessus de mon ego. C'est comme ça que ça fonctionne. Je suis inclus dans la dizaine. Le Créateur remplit cet espace dans la dizaine. Et la dizaine demande au Créateur la force du don, de l'élévation spirituelle. Il la donne à la dizaine. La dizaine prend cette force spirituelle du Créateur. Et moi, à partir du moment où, dans la mesure où je suis inclus dans la dizaine, je reçois cette force et fais mon élévation personnelle. C'est comme ça que ça fonctionne. C'est-à-dire qu'il y a 2 degrés. Moi, et ensuite au-dessus de moi le groupe et le Créateur. C'est tout. Est-ce que je peux poser la seconde?
3: Non.
1: Bon. Est-ce qu'on peut définir la dizaine comme un signal de réception du Créateur? Et est-ce que ces signaux sont selon les qualités des amis?
3: Thank you.
1: Exactement. Correct. Très bien. Pose la question à propos et brièvement. Bon, voyons qui on a ici, qui ne n'apparaît pas souvent des hommes. Bon, tout le monde est là. Bon, ok. Bon, Tchécoslovaquie. Tchécoslovaquie. Cher Rav, une question de notre dizaine. Combien est-il important de voir dans les amis le même désir que le mien? Il ne se peut pas que qui que ce soit ait le même désir qu'un autre. Même si on pense que c'est le même désir, ce n'est pas exactement le même. Sinon, ce serait une personne ou pas deux ou trois. C'est pourquoi on ne doit pas calculer sur le fait d'avoir le même désir exactement. On ne peut même pas nous comparer quand on a même pas comparer qu'on ait le même but. Comment on vérifie cela? Que ce soit le même désir ou le même but, on ne peut pas. Donc on est d'accord selon ce que nous sommes et là où on veut atteindre. Et on veut atteindre le Créateur. En route vers le Créateur, à chaque fois, j'ai un problème. Je dois me connecter avec tous ces amis. Okay? Donc ici, dans ma connexion avec les amis, je commence à contrôler combien nous sommes différents, combien nous sommes similaires. Mais cela construit notre partsouf de plus en plus, construit ce qu'on appelle une âme. Et dans ce partsouf, on découvre le réseau de connexion entre nous, la proximité au Créateur. Ce que le Créateur donne, ça peut être uniquement pour la connexion entre nous. Et comment chacun d'entre nous est connexion, dans cette connexion, autant qu'on est connecté, seul, il ressent qu'il, est, qu'il fait un avec la dizaine. C'est clair? Passons à Almata, les femmes.
6: Подскажите, пожалуйста, чем
1: самоотмену
6: не спутать с безразличием?
1: Dis-moi, s'il te plaît, comment l'annulation de soi peut être confondu avec la différence. Lorsque je m'annule, ça ne me rend pas indifférent. Au contraire, je suis entièrement tremblant, brûlant. Je suis attiré par le but, je demande d'être dans la connexion avec les amis. Tout, juste, je comprends que pour que j'atteigne le but, je dois être avec mes amis comme un seul homme dans un seul cœur. Et cela a lieu uniquement si chacun fait de lui un zéro envers les amis. Tout comme l'écrit le Rabash dans les articles de la société. Moshe. Extrait numéro 3 de Maor Vashemesh Ekef. On sait que dans chaque dizaine, il y a la Shrina, la divinité. Et c'est un niveau complet. Dans un niveau complet, il y a la tête, les mains, les jambes et les talons. Il s'ensuit que lorsque chaque homme se considère comme rien dans la société, il se considère comme un talon par rapport à la société. Alors qu'ils sont la tête, le corps et les organes supérieurs. Lorsque chacun d'eux se considère ainsi, alors ils font que les portes d'abondance et tout le bien du monde s'ouvrent à eux. Et l'essentiel passe par celui qui se considère comme le plus nul et le talent. On a lu cela de nombreuses fois, mais ici il y a une question. Comment est-il possible que celui qui s'annule plus dans la société continue, attire la lumière supérieure du Créateur avec plus de force pour la société? Il devient le premier dans le contact entre la société et le Créateur. Qui est-il? Celui qui s'annule envers les amis. Nous avons l'exemple de la Torah elle-même, Moshe, Moïse. Il est dit qu'il était humble parmi tous les gens. Et pour cette raison, il a été récompensé du fait d'être le dirigeant de tout ce groupe. Ce groupe appelé Israël, Yesharkel, qui sont sortis d'Égypte du contrôle de l'ego vers la liberté de l'ego et la révélation du Créateur. Parce qu'il était humble, la personne la plus humble, c'est ce qui est écrit à son sujet. Donc en fait, relis ça encore, Moshe. On sait que dans chaque dizaine, il y a la Shrina. Et c'est un niveau complet. Dans un niveau complet, il y a la tête, les mains, les jambes et le talon. Il s'ensuit que lorsque chaque homme se considère comme rien dans la société, Il se considère alors comme un talon par rapport à la société, alors que eux sont la tête, le corps et les organes supérieurs. Lorsque chacun d'eux se considère ainsi, alors ils font que les portes de l'abondance et tout le bien du monde s'ouvrent à eux. Et l'essentiel passe par celui qui se considère comme le plus nu. Il se considère comme le plus nul et le talent. Faisons un atelier à ce sujet. Comment ? Parce que chacun d'entre nous veut atteindre et être le plus proche du Créateur. Comment on fait cela ? En pratique. Chacun dans sa propre société, dans sa propre dizaine, s'il vous plaît. Parlez entre vous. Comment chacun se dispose d'une telle façon où il sera le plus grand.
7: Ken, comment se chamano? C'est un chaver, un gadol, c'est un chaver chez Samatsmoke à Kev.
8: Oui, comme nous l'avons entendu. Le plus grand des amis est celui qui fait de lui-même un talon, qui s'annule le plus. Et nous devrions toujours en venir à un tel état. Tout comme un parent qui se soucie de ses enfants, se diminue. Et minor ses impulsions, ses désirs à un certain rythme de développement, et chacun dans la dizaine lui et la personne qu'il aime doivent élever une prière au Créateur pour que ça profite de la dizaine. Oui, c'est le bénéfice. Celui qui est le plus petit, en fait, est le plus grand. Et celui qui est le plus grand se fait plus petit. Il sert et se soucie des autres. Il est celui qui fait avancer les autres, qui prie, qui mène. Il est le roche. Oui, nous essayons de faire des efforts en cela et chaque fois, il faut se voir comme le plus petit, à quel point on peut prendre des amis. Et la mise en œuvre en pratique, plus il donne à la dizaine, et plus il rend le but grand à ses yeux, et c'est en cela qu'il est grand. Et nous essayons de constamment chercher des façons de servir les amis sans en apparence vérifier si c'est confortable pour moi, si ça va me heurter, ce qui sera bénéfique et comment je vais paraître devant eux. Et simplement avec ce cœur naïf, pourrions-nous presque dire, il faut penser, il faut essayer pour les amis. Et Rav aussi a dit que de s'annuler, ça ne veut pas dire d'être indifférent à l'égard du travail. D'être petit, c'est un grand travail. D'être grand en termes de dons. Oui, être grand dans le don, dans le service. Et il faut voir que ça égalise nos récipients avec celui qui est plus petit, qui reçoit tout. Oui, il faut que tu

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2: À chaque instant, il faut comprendre que c'est entre nous, il y a une attitude à l'égard des amis. Et une requête aussi. Oui, l'état spirituel, c'est que, en fait, nous prenons déjà le rôle de chacun, nous les soutenons, et nous sommes tous des garants les uns pour les autres. Et en cela, il n'y a pas de tête, de corps ou de talon, mais nous tous, nous opérons de sorte que chacun puisse faire sa part. Et nous sommes prêts à prendre part à cela et à aider. Et ici, nous il n'y a pas d'enjeu de séparation, il y a un enjeu pour ce qui est d'investir communément dans la dizaine, et le Créateur est celui qui nous donne la force chaque fois. Il nous faut le détecter et demander de lui qu'il nous montre où aller et comment construire ce corps qui va s'appareiller à cet endroit où il peut venir pour y résider. Oui, le Créateur, c'est celui qui nous mène. Il y a plusieurs couches à cela, cette phrase dont nous parlons, mais une de ces couches, ce n'est pas de se prendre au sérieux par rapport à nous-mêmes et à ce qu'il arrive à l'extérieur de nous, mais donner du crédit à la Providence, à tout ce qui arrive autour de nous. Nos réponses à la réalité elle-même, plutôt que quelque chose de très petit, que de choisir l'environnement. Et puis, ce n'est pas simplement un film où nous sommes un invité pour jouer et s'investir dans un rôle, c'est que on est d'accord d'être le plus petit et non pas l'acteur principal. Et c'est là où se trouve le travail principal d'une personne à l'opposé de son créateur. Oui, c'est un exemple incroyable. Et immédiatement, on a tout dépeint dans les sensations, à quel point nous avons une sensation que nous sommes un acteur de premier plan dans ce jeu, même si... Merci beaucoup pour cette occasion, cette expérience incroyable de connexion. Pour cette leçon spéciale, je suis très reconnaissant et nous sommes très reconnaissants pour ce qui arrive maintenant. C'est une expérience incroyable, ce congrès-là. Oui, oui, les amis, merci pour l'occasion qu'à notre dizaine PT4 d'ajouter à cette leçon parfaite du Rav. Premièrement, c'est que nous apprenons ensemble et en cela, nous faisons un pas de l'avant, nous apprenons de nouvelles choses, nous apprenons à apprendre. Et alors, un grand merci. Et nous allons maintenant passer à PT19 pour une chanson. Mmh.

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1: של... Bonjour, chers amis, בני ברוך. Notre chère dizaine, nous commençons la préparation pour la troisième leçon du congrès, congrès des dizaines. C'est très profondément, très profond, un congrès très profond. Et nous commençons avec la dévotion complète. Oui, cher qui bien-aimé, nous sommes au seuil d'une grande leçon, vraiment grande. Il y a quelque chose de vraiment mutuel entre nous, quelque chose. Quelqu'un qui étudie la sagesse de la Kabbale, pour nous tous, qui a affaire à des choses imaginaires, est arrangé de cette façon d'en haut, et nous cherchons à savoir comment cette vérité, ce point de vérité, ce sujet est incroyablement important. Un sujet où chacun d'entre nous doit plonger en lui-même, avec nous tous dans nos dizaines où on vérifie ce point de vérité, nous sommes prêts à traverser les choses jusqu'au bout, et au milieu du congrès, nous allons faire des efforts afin de faire ce travail intérieur, de clarification. Alors allons-y et commençons. Avant que personne commence à étudier, il doit clarifier pourquoi il étudie la Torah. Et il est dit à ce sujet que une prière sans intention est comme un corps sans âme. Alors avant de commencer étudier la Torah, et il doit préparer son intention. C'est temps de nous préparons cette leçon.

0: עשיריות גדולות, כנס הראשון של כנס עשיריות. עברנו יום אחד שלם שבו הרגשנו פתיחות.
1: Grand dizaine, c'est le premier congrès des dizaines qu'on a passé toute la journée avec le sens d'ouverture du cœur. Les gens, les amis ont rentré leur cœur. On est passé par des repas où les kabbalistes étaient là entre nous. On est passé par toutes sortes de choses qui étaient importantes pour le développement des dizaines. Oui, il y a beaucoup d'inquiétudes, de montées, de descentes. On veut qu'on entende des amis d'Israël et du monde entier. Mais Tel Aviv, s'il vous plaît. Qui bien aimé, on est passé par une journée incroyable ensemble, on a découvert combien les amis sont grands, ils veulent se donner les uns les autres dans toute action, que ce soit la préparation des tables, les Shivat Averim, tout au nom du don. Le contenu était vraiment très précis, c'était comme des cœurs traversant le cœur, des flèches traversant le cœur, et ici, dans Tel Aviv 2, on veut élever une prière au Créateur afin qu'il nous aide, afin d'annuler la séparation entre nous. Et donc, nous allons servir le Créateur aujourd'hui en joie et don. Moscou 7, s'il vous plaît, ouvrez vos cœurs unis. Oui, cher ami bien-aimé, on vous accueille avec une grande joie de s'asseoir ensemble. Hier, on a eu vraiment une connexion incroyable. On a découvert combien le Créateur est incroyable. On veut passer cette joie et cette inspiration et cette attente du fait que nous allons nous connecter encore plus. Et vraiment, on est ensemble et on va découvrir juste combien le Créateur nous aime et combien il veut faire passer tout son amour à la totalité de sa création. Vraiment, on vous embrasse très très fort. Mais en effet, hier, on a commencé à construire notre cœur commun. Et ce qui est nouveau, c'est ce qui a émergé. On a commencé à ressentir le Créateur, on a commencé à se renforcer avec cette force, cette union, et on a commencé à ressentir ces intentions où maintenant, il nous reste une journée où vraiment on va le laisser rentrer dans notre cœur. Donc, utilisons cette opportunité de ne pas rater cela et permettre à cette lumière du Créateur de nous changer, de pouvoir être comme lui. Les Chaim.
2: Dear friends, the whole world.
1: Chers amis, dites-nous sur qui c'est ce qui s'est passé là où vous êtes. Tout s'est passé avec un seul désir, le désir d'être ensemble avec les amis. On a pris qui a rassemblé 10 personnes de partout dans le monde, dans la même maison. Pour les 3 jours entiers, on a des gens qui viennent de 5-10 villes différentes et 2 pays différents. On a assemblé notre dizaine, on a réalisé des activités ensemble, manger ensemble, dormir ensemble. On est vraiment énergisé, on est concentré sur ce qui se passe ici. Et chaque fois, lorsque les amis ont besoin de quelque chose, on s'entraide, on ne pense même pas, il n'y a pas de logique du tout. Nous allons au-delà de la logique, uniquement avec un seul but, une seule intention, c'est de s'entraider et de retirer le meilleur de cela. Les amis, c'est tellement de joie de faire les choses ensemble lorsque nous croyons qu'on peut le faire avec le but, l'intention de faire plaisir au Créateur. Maintenant, nous savons qu'on peut tout faire. Ce congrès, en fait, nous a montré combien nous sommes forts lorsqu'on est unis et comment on peut régler les choses par nous-mêmes lorsqu'on veut le faire. On peut s'organiser, on peut faire des plans du mieux qu'on peut et tout pour le climat mondial. Les Raïm, les amis.
3: איזה כיף לשמוע את כל ההתפעלויות מכל העשיריות, להרגיש את את הלב הפועם.
1: C'est tellement incroyable d'entendre vraiment des paroles si inspirantes de nos dizaines, d'entendre leur cœur qui bat, leur cœur commun, depuis le premier jour du congrès. Comment nos dizaines se concentrent sur elles-mêmes, se rassemblent, et comment ça ressent-il? Nous n'avons pas dissimulé nos états, et maintenant, avant de commencer la leçon, recevons cette guidance commune pour le second jour du congrès, et on est ensemble dans un seul clic. Et ce clic, ce récipient, vient de nos efforts. On attire la lumière qui retourne à sa source. Lisons ces extraits que les kabbalistes ont écrit pour nous, pour entrer en connexion avec la lumière, donc avoir une connexion avec la réalité spirituelle. On veut prendre ces dizaines que les dizaines vont lire et voir vraiment comment leur guidance envers une intention commune. Avant notre étude, on va étudier d'une leçon de Rav et apprendre de cette lumière qui nous affecte et qui nous change constamment, et on veut être dans cette conscience et cette attention à chaque moment de cette leçon. Donc, écoutons, les amis. On est engagé dans celui qui s'engage dans cette leçon, dans une certaine mesure, comme un récipient qui est capable de les recevoir. Pourtant, l'illumination que la personne reçoit coup après coup durant l'engagement attire sur elle une grâce d'en haut et lui apporte
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1: עצמו. D'abord, la personne doit voir si elle a la force d'agir avec le but de procurer du contentement au Créateur. Alors, il arrive à réaliser qu'il ne peut pas faire ça d'elle-même, et alors il concentre sa Torah et sa mitzvot sur un seul point, qui est que la lumière en elle le réforme. Que cela soit la seule récompense qu'il veuille de la Torah et des mitzvot. En d'autres termes, la récompense pour son travail, soit que le Créateur lui donne la force, appelée la force du don.
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1: Donc l'étudiant s'engage avant d'entrer dans l'étude.
5: Dir eine Belohnung für deine Mühen zu geben. Und er sollte seine Anstrengungen darauf ausrichten, dass sie für die Gebote der Tora sein würden. Auf diese Weise wird er würdig werden, das Licht zu genießen, welches sich in der Tora verbirgt. Und sein Glaube wird sich ebenfalls festigen und durch wunderbare Wirkung dieses Lichts anwachsen. Wie es geschrieben steht, das wird deinem Leibe heilsam sein und deine Gebeine erquicken.
6: עיקר עבודת האדם היא רק לבוא לידי הרגשת מציאות השם. היינו שירגיש את מציאות השם שמלאה כל הארץ כבודו.
1: L'essence du travail de l'homme est d'en arriver à ressentir l'existence du Créateur, c'est-à-dire ressentir l'existence du Créateur, que toute la terre est pleine de sa gloire et cela soit tout son travail, que toute l'énergie qu'il met dans le travail soit uniquement pour atteindre cela et rien d'autre. La personne ne doit pas se méprendre de vouloir acquérir quoi que ce soit. Mais plutôt, il y a une seule chose dont la personne a besoin, c'est la foi dans le Créateur, et ne penser à rien d'autre qu'il n'y a qu'une seule récompense, que son travail soit d'être récompensé de la foi dans le Créateur.

0: גדלות הבורא מתוך התקרבות בינינו. זה הנושא של השיעור שלנו.
1: La grandeur du Créateur dans la proximité entre nous. Et ce sujet plein de lumière où Rav va nous guider durant cette leçon et va faire un pas en avant. Et également, tout ce groupe mondial va faire ce pas en avant ensemble. Et de cette façon, tout Bnei Baruch attirera cette lumière qui réforme, qui fait de nous un groupe et nous amènera à la prochaine étape. Moi, je pense que nous tous ressentons combien ce congrès spécial, combien cet événement spécial, et du fait qu'il n'y a pas d'endroit central d'aucune sorte tout, et que personne ne se tient sur la scène ici entre nous, entre toutes les dizaines, c'est incroyable. J'ai la sensation que le Créateur réside partout dans toutes les dizaines et on n'a qu'un seul travail à faire, c'est de prévoir, de s'assembler, de réaliser tout ce que les kabbalistes ont préparé pour nous tous. Ce que le Créateur Rav attend de nous et qu'on veut réaliser cela ici, là, maintenant, dans le dizaine, par la direction du Rav. Et des extraits particuliers que les examens ont préparés, qu'on va réaliser là entre nous, et on va commencer directement avec la tête de notre dizaine qui va dire une direction très précise de notre Rav. De la leçon sur le travail pratique en dizaine, extrait 1, il doit avoir une telle connexion où chacun ressente à l'intérieur qu'il est à 100% dépendant de la dizaine et que le monde entier n'existe pas, uniquement la dizaine existe et détermine mon destin, mon futur, mon éternité. Et tout est déterminé uniquement dans la dizaine, que ce soit la mort ou la vie, uniquement dans la vie uniquement, dans la dizaine uniquement. Rien n'existe mis à part la dizaine, uniquement la dizaine. Il n'y a pas de temps, pas de demain, pas d'hier, pas de matin, uniquement là, maintenant. Et le point critique dont on se rapproche et qu'on veut faire, c'est de construire une prière. Oui, les amis, écrivez les principes des paroles du Rav afin de les mettre en pratique dans la dizaine. Maintenant, écoutons la leçon de notre Rav.
2: וכדי לזהות אותו, להכיר אותו, להרגיש אותו, אפילו עד כדי להתחבר עמו, אנחנו צריכים לקרב אותו אלינו, את עצמנו אליו. איך אנחנו עושים זאת? רק על ידי הסירייה, שזה הכלי.
0: Comment est-ce que nous faisons cela?
2: כמה שאנחנו משתדלים להקים הסירייה.
0: Par la dizaine. Par ce qui. En d'autres termes, dans la mesure dans laquelle nous essayons de créer une dizaine, de amener la Shrina, de la sortir de la poussière, comme maintenant où on est dans un état où on n'est pas connecté comme on est supposé l'être, cela est appelé que nous sommes dans la brisure. Et l'endroit où révéler et appeler la Shrina et le Créateur et le Shochen, celui qui réside. Alors comment élever l'âme de la poussière, de la brisure? C'est de nos efforts qu'on essaye de créer, ou on essaie de créer la connexion entre nous et la dizaine au-dessus de notre ego, au-dessus des forces qui nous séparent, nous rejettent, plus haut que au-dessus de tout ce qui nous rejette, nous repousse, qui ne nous permet pas de nous unir. Ces forces qui sont empêchent cette unification, et cela est appelé le travail du Créateur. Du Créateur, il est dit que j'ai créé l'ego, le mauvais penchant au début, et c'est et nous devons travailler contre cela. Comment? Avec avec la demande que où on l'oblige afin de réaliser cette connexion entre nous. Et c'est lui qui a fait cette prière. Cette brisure, et nous éloigne les uns des autres, et d'un autre côté, il y a cette union, connexion, reconstruction de la connexion entre nous. Donc ici, on a ce travail qui est très particulier, spécial, et c'est une sorte de ce qu'on fait avec nos enfants. J'ai donné cet exemple de nombreuses fois. Lorsqu'on veut les éduquer, les enseigner à avancer, alors on met devant eux, je mets l'enfant devant moi et je le tiens avec mes mains, et il est... Il était à peine, et alors je m'éloigne, et il a peur, et il ne sait pas quoi faire. Il pleure, il a peur de faire un pas en avant, et alors j'attends afin qu'il fasse ce pas en avant, et comme d'habitude, il tombe tout simplement. Mais pour lui, c'est plus confortable, plus de ramper. Et alors, il commence à ramper vers moi, mais quand même. Ici, nous voyons que le Créateur fait cela exactement de la même façon avec nous. Alors on doit apprendre des supérieurs que dans notre vie, on peut apprendre de nombreux exemples et règles qui existent dans le monde supérieur, et que le Créateur fait toutes ces actions avec nous pour nous enseigner comment avancer afin de... C'est comme cela que nous devons nous comporter, comme comment on enseigne un enfant, le Créateur nous enseigne, et nous devons faire des actions, toutes sortes d'actions que je peux faire envers le Créateur. C'est des actions très simples. Je ne peux pas faire d'action du tout, aucun pas vers le Créateur, parce que j'ai aucun désir de donner. Alors je suis incapable. Ce qui se passe, c'est que je dois lui demander afin qu'il m'aide à savoir comment me tourner vers lui, comment demander de lui, le convaincre. Dans chaque état, nous devions comprendre qu'il y a une question ici, qu'il n'y a rien en lui, et que je dois uniquement être dirigé vers lui. Et c'est tout notre travail spirituel qui est de se rapprocher du Créateur jusqu'à ce que nous fusionnons en dizaines, et alors je n'ai aucun autre conseil que de rentrer dans cela, accepter ce conseil de se tourner vers lui, de le supplier de m'aider, et il veut toujours me mettre debout, comme avec un enfant qui est tremblant, et le Créateur également me tient debout de la même manière, et dans chaque état. Et on doit comprendre que dans chaque état, comme cela est où le Créateur se cache de moi, et que par cette dissimulation, je dois me tourner vers lui et lui demander de me rapprocher. Je ne sais pas dans quelle direction aller, mais quelle qualité, et que je dois me rapprocher de lui, même si je savais quelle qualité où les acquérir, mais de tout endroit, de toute situation, je dois me tourner vers lui, et le Créateur, à mes yeux, doit être grand, et qu'il dirige tout cela, tout ce monde, il arrange toute ma vie. Derrière, dans les coulisses, il organise toutes sortes de situations que je peux me rappeler jusqu'à aujourd'hui. Tout ce qu'il a arrangé pour moi, de bonnes choses, de mauvaises choses, parce que cela était nécessaire pour moi pour me rapprocher de lui. Et mes problèmes, c'est à chaque moment de ne pas l'abandonner comme étant la source de toute la réalité. De toujours demander de l'aide de lui afin de, je ne sais pas dans quelle direction aller, mais parce qu'il est dissimulé de moi, et lorsque je le prie, il répond à cette demande, et c'est ainsi. Donc essayons de cette façon de progresser. Et ce progrès dépend uniquement de ma connexion avec les amis, de comment, combien en nous tournant vers le Créateur, combien nous faisons cela ensemble. Et on se tourne vers le Créateur afin de composer. De faire en sorte que les amis se rapprochent les uns des autres, et ça ne dépend pas de nos connaissances. Ce n'est pas celui qui apprend, mais la chose principale, c'est que nous sommes guidés vers une seule force, et c'est pourquoi nous devons continuer uniquement dans une seule direction et donner et se donner exemple les uns les autres, qu'un ami aide un autre, et peu à peu la distance entre nous et le Créateur, nous commençons à découvrir que tout dépend de la distance entre moi et les amis. Donc je travaille sur abaisser la distance entre moi et le Créateur, et le Créateur met dans cela afin de, qu'on se rapproche, et dans la mesure dans laquelle ensemble que le Créateur nous rapproche et qu'on s'assemble, on amène cette action de demander en, pour qu'il nous rapproche les uns des autres. C'est pas uniquement moi seul dans mon propre développement, dans mon mouvement vers le but, mais la mesure dans laquelle on se rapproche les uns des autres, dans cette mesure, on se rapproche du Créateur. Et cela est l'essence, tout le secret de la révélation du Créateur, de se rapprocher de lui du côté de la personne et dans ce monde. Et que la mesure dans laquelle nous nous rapprochons les uns des autres, cela détermine la mesure dans laquelle nous nous rapprochons du Créateur. De la prière à propos de l'unité de la connexion entre nous, et l'unité, la connexion entre nous et le Créateur. Comme il est dit, celui qui fait la paix ici fera la paix en haut. Donc, d'abord, il nous connectera et nous et créera la paix entre nous. Et alors, on peut tous se tourner vers lui ensemble en se rapprochant de lui, et cela est notre travail. Le Créateur nous montre tout le temps la distance entre nous et de plus en plus grand à chaque fois. En fait, nous voyons en fait combien nous sommes éloignés les uns des autres, combien nous sommes différents les uns des autres, et de l'aspect où on se rapproche les uns des autres, de cela nous voyons les distances et les objections supplémentaires qu'il y a entre nous, et alors chaque fois, la force de l'unité entre nous et détermine combien nous pouvons demander au Créateur la connexion, l'unité entre nous et entre nous et lui. Et de cette façon, nous approchons tout le système que on peut se rapprocher du Créateur uniquement dans la mesure où nous descendons, diminuons la distance entre nous.
3: מהדברים שרב עכשיו יש בעצם את תמצית כל העבודה שלנו. כל העבודה המעשית שלנו נמצאים בתוך המילים
0: tout notre travail, tout notre travail pratique et dans ces mots spéciaux que le Rav nous a expliqué, nous a donné, on veut regarder cela en réflexion, rentrer dans la profondeur de ces paroles et essayer de le mettre en pratique vraiment. Et nous demandons au Créateur que toutes ces choses vivent en nous, là maintenant, à partir de maintenant, tout le temps, dans ces choses, la base de notre travail, la plus importante, la spiritualité. Le Rav nous a dit que le Créateur arrange pour moi toute ma vie dans les coulisses, tous les incidents par lesquels je suis passé, dans la mesure de laquelle je m'en rappelle, tous les bons, tous les mauvais, c'est exactement ce qu'on veut avec entre nous. Donc, amis bien-aimés, chers amis, nous allons faire un atelier maintenant que nous entendons de Rav que la grandeur du Créateur est tellement importante pour nous et que c'est vraiment en face de nous tout le temps. On a de grands amis, de grandes dizaines, on a des exemples incroyables tout le temps à propos de comment ils se sacrifient et comment ils se soutiennent les uns les autres, comment chacun donne l'exemple que la grandeur du Créateur exprimée derrière chaque ami. Et la grandeur, sa grandeur, derrière les amis. Donc, prenons ce conseil de Rav et uniquement par la grandeur des amis, ce que nous allons faire maintenant en partageant des exemples de quand est-ce que j'ai vu la grandeur du Créateur exprimée dans chaque ami, dans la connexion entre nous. Donc, comment la grandeur du Créateur est exprimée dans les amis, et partager des exemples, comment on voit la grandeur du Créateur exprimée dans chaque ami. Ça peut être n'importe quel ami que vous voulez, on a juste un seul but, qu'à la fin du cercle, qu'on ne laisse personne dehors. Donc, s'il vous plaît, assurez-vous que cela n'arrive pas. Donc, la mesure de la grandeur du Créateur. Donc, par exemple, je choisis Igor, je donne l'exemple des actions qu'il a faites afin d'exprimer la grandeur du Créateur. on a 7 minutes.
4: La
0: grandeur du Créateur, je vois comment la grandeur du Créateur est révélée dans chacun des yeux des amis. La mesure dans laquelle nous nous allumons les uns les autres, on ne peut même pas dire qui a commencé, qui a allumé ce feu, mais la sensation est que nous tenons la force, on s'élève de les uns des autres de la poussière. Donc la sensation est formée. Une des choses les plus difficiles, c'est de choisir un seul ami et voir que je vois le Créateur derrière cet ami, parce que le Créateur est derrière chaque ami. Donc maintenant, on me demande de choisir un seul ami, mais je vois qu'il n'y a pas d'endroit vide, qu'un ami ne remplace pas, parce que le Créateur remplit toute la réalité de sa grandeur et nous guide vers notre but de toute ma vie. Oui, à chaque moment, c'est pour révéler l'attention de l'ami. Et une fois encore, on a entendu de Rav, on a entendu cela de chaque cœur de l'ami, chaque ami qui a préparé le repas ou la promenade, et il exprime son cœur et de cette façon. Dans notre congrès, on ressent que chaque ami a commencé à dire qu'on a vraiment une soirée très spéciale dans la grandeur de notre Rav, et qu'on partage combien notre Rav est grand lorsqu'ils ont que hier, le repas était préparé par Igor. Il a mis tellement d'efforts en cela, et également, il a préparé la nourriture pour nous et le contenu. Et assurément, on a ressenti la grandeur du Créateur. Et alors, en effet, l'ami précédent a préparé tellement de surprises pour nous dans ce congrès. Nous ressentons ça à son cœur, et où il a préparé le tish et a le grand désir de pousser la dizaine vers la spiritualité. On peut voir tout simplement comment il monte la garde, et occasionnellement nous bougeons, mais il veut que nous tous soyons pleinement concentrés sur le Créateur. Oui, vraiment, il y a quelque chose qui n'est pas tellement simple ici, et qui est de qu'on a mérité un exercice, et également le premier soir du congrès, le jeudi, lorsque les amis se sont mis debout, ont reçu un grand nombre de compliments, et que cela nous a allumé notre propre ego, et je n'existe même pas, on est tous ici. Si on est tous à tout, et nous voyons que le Créateur nous guide. Dans notre connexion avec sa présence, et tout le monde et chacun entre nous, oui, c'est impossible d'atteindre la grandeur du Créateur sans la grandeur des amis. Uniquement les voir comme grands, comme il est possible de voir le Créateur grand. Le Créateur nous a donné les dizaines et de nombreux amis similaires dans chaque dizaine. Oui, le premier soir, lorsque vraiment Nous avons vu l'énergie des amis, je pense que c'était comme un feu. Et chacun devait se tenir droit et qu'on était prêt à se sacrifier pour qu'ils puissent se connecter dans la dizaine. Et cela donnait un sentiment où on était vraiment égaux. La grandeur de chacun, la force de chacun était unique et j'ai ressenti vraiment de telle qualité dans notre dizaine grâce à Roy Behron, notre ami Yossi qui a organisé. Je pense que c'est précisément l'événement inhabituel où on a ressenti qu'il y a tout un océan de gratitude envers les autres, où on pouvait avoir la grandeur des amis. Cela n'arrive pas tous les jours. Je ne suis même pas sûr de savoir qui choisir, parce qu'en chaque ami, on est capable de voir la grandeur du Créateur. De la même façon, avec chaque ami, je suis tout simplement reconnaissant de cet exercice, mais je ne peux pas dire que avec facilité, je suis capable de voir tout simplement comme le Créateur agit derrière nous, comment il nous donne ses exemples et exprime le souci de chaque ami. Merci pour cet esprit qui était séparé. Poursuivant notre congrès, nous nous rappelons toujours notre Rav qui vraiment nous a passé tout cela, toute cette méthode, tous les mots, toutes les preuves. Il nous a toujours guidés, par lesquels il nous a toujours guidés pour nous montrer là où nous devons nous concentrer. Donc, embrassons-nous les uns les autres et écoutons ce qu'il a dit récemment. Imaginez que vous voulez être avec tout le monde, ensemble, et ensuite vous tournez vers le Créateur et de cette connexion entre nous. Nous nous élevons jusqu'au Créateur. Nous désirons la connexion entre nous pour élever cette connexion entre nous. Elle existe déjà. Jusqu'à ce qu'on l'élève au Créateur et si nous voulons arriver à la connexion entre nous. Et de là, une force générale avec laquelle nous tournons vers le Créateur. C'est ce que nous désirons. De ce que nous avons entendu de Rav, écoutons un autre extrait. Nous essayons de construire une connexion entre eux et la dizaine au-dessus de nos égaux, au-delà des forces de division, au-dessus de tout ce qui nous sépare à chaque minute et dans toutes les directions. Tout simplement, ne nous permettons pas de nous connecter par des forces qui sont opposées à l'unité et nous devons reconnaître en cela le travail du Créateur. Oui, les amis, Rav, ici, nous enseigne comment chacun de nous peut travailler comme si nous étions le Créateur, à travers la dizaine, par la connexion entre nous et tout ce qui circule entre nous, afin de nous rapprocher du Créateur, afin de connecter la connexion et d'élever, de nous élever, afin que maintenant nous fassions un atelier et clarifions la question. Qu'est-ce qui nous est demandé afin d'avoir des forces pour vraiment s'élever? Qu'est-ce qui nous est demandé afin de transformer les forces de division en opportunité pour une ascension spirituelle? Pour poursuivre la question de l'atelier précédente, ce qui est attendu de nous, nous devons rejeter l'importance personnelle. C'est ce que nous avons fait la première soirée lorsque les amis ont parlé de chaque ami, de la grandeur de chaque ami, et tout d'un coup, et cela a été révélé que tout ce qui était important d'exprimer, à partir du moment où nous ouvrons le cœur et nous rejetons ce bouclier qui est appelé moi, il n'y a pas de rejet, tout le rejet est en moi, avec, dans mon ego. Oui, les amis te rappellent que ces rejets viennent du Créateur. Donc, à propos de ne pas élever le Créateur, et on veut voir, peu importe comment on est inspiré et qu'on court vers la dizaine, que les amis amènent leur cœur à la dizaine, et alors là, et pour entendre la voix du Créateur d'une certaine façon et se reconnecter en et pour recevoir les forces des amis, de la force de vie, et alors ce Créateur nous donnera vraiment cette force supérieure qui nous élève. Précisément la force de rejet et l'aide afin de nous élever, peu importe là où on a besoin de dépassement et de difficultés, cela nous est demandé de demander des forces du Créateur. S'il n'y avait pas d'effort, est-ce que il n'y aurait pas cet esprit de la dizaine? Si les amis ne créent pas cet esprit et qu'il n'y a pas de chance pour la personne de sortir de soi-même. Donc, à la fin, le Créateur mène les choses à la personne qui ne sont pas plaisantes pour l'ego, forcer cette proximité, comme l'exemple que Rav a donné avec le parent et l'enfant, comment l'enfant veut être avec son parent, et le parent doit créer une telle situation où l'enfant veut se rapprocher de lui. Alors je pense que la promenade qu'on a eue hier, on s'est promené dans le travail et un ami a demandé où nous allions. C'est pourquoi on est les amis, pour nous rappeler tout le temps ce pourquoi nous le faisons, d'où viennent les rejets et l'opportunité de l'ascension. On ne peut pas se rappeler ça de lui-même uniquement lorsque tu es avec les amis. Il te rappelle la grandeur du but et de notre chemin, pourquoi nous sommes ici, et tout d'un coup, toutes les choses disparaissent. C'est clair où, d'où viennent les résistances. Chaque jour, vous avez de nouvelles raisons de ressentir les amis dans votre cœur comme une goutte. Sur une pendule,

avec toutes les forces de rejet. Pourtant, il met toujours notre main sur le bon destin. Il nous donne la chance d'avancer dans le libre choix et dans le don. Il y a beaucoup de travail, beaucoup de pensées où on soutient les amis, on les élève et avec la joie d'avancer ensemble avec le Créateur. Oui, le travail de la personne est de s'élever et que la personne est tout, et que la dizaine est avec la personne, l'accompagne et c'est une partie du développement et c'est là où la personne doit surmonter et choisir un meilleur environnement plutôt que d'être seul dans son ego et des choses qui sont déplaisantes pour lui. Et il fait le choix d'être avec le Créateur et ici il y a beaucoup de travail pour la personne parce que la lumière est en repos complet. En vérité, c'est notre environnement, ce sont les valeurs que nous construisons dans cet environnement, ce qui est accepté, pas accepté, de comment se comporter, tous les accords qu'on a faits entre nous et renouvelés entre nous. Toutes les attitudes les uns envers les autres, dans la leçon, dans le matériel, dans les réunions, l'attitude envers le chemin, comment tout est exprimé, c'est une vie mutuelle, colorée que nous avons entre nous et la relation est constamment renouvelée. Et qui est ce moi que, dont on parle? C'est le désir initial que le Créateur nous a donné afin d'en arriver à une connexion avec lui. Et le groupe, la dizaine, est le cli que chacun de nous a reçu du Créateur. C'est pas un cadeau d'en haut lorsque la personne a l'opportunité par ce cli de développer une telle sensation, un tel ressenti qui peut être dirigé par toutes les résistances. Et c'est ce qui soutient et renforce la personne. Ok, les amis, à présent, nous allons rentrer dans une partie particulière de la leçon où nous allons clarifier ce qui est sur notre chemin, ce qui peut nous aider, et que maintenant nous voulons commencer à construire une prière spéciale dans nos dizaines, de nos dizaines au Créateur, et on va faire cela maintenant, et on fera ça à la fin de la leçon. Et tout notre travail à la fin sera de tourner toutes nos attentions vers le fait que nous ne pouvons rien faire de nous-mêmes et qu'on ressent combien notre ego grandit, qu'on se connecte plus entre nous et qu'il y a toujours de plus en plus d'aviut qui surgit, nous avons des obstructions, des coups de ce monde. Sur le chemin, et la seule chose qui nous guide, c'est de réaliser cette unité en dizaine, et que lui attend, et c'est ce que les kabbalistes, ce vers quoi les kabbalistes nous guident, et donc pour construire cette prière ensemble, comment écoutons notre rêve de comment construire correctement cette prière. Pas de traduction. Pour se rapprocher du Créateur, cela dépend uniquement de ma connexion avec les amis. La mesure dans laquelle nous nous tournons vers le Créateur, cela dépend de la mesure dans laquelle nous nous tournons vers le Créateur. Tout dépend de la proximité entre les amis.

0: בשבילנו זה להיות מכוונים למטרה אחת, בכוח עליון. ולכן אנחנו חייבים להמשיך רק לכיוון אחד. לתת דוגמאות אחד
1: לשני. Nous devons être dirigés vers la force supérieure. Nous devons uniquement continuer dans une seule direction, avec des exemples et la personne uniquement de cette façon. Nous devons être dirigés vers ce but, cette force supérieure, et nous devons continuellement dans une seule direction, de se donner exemple les uns les autres, la personne aidera un homme. Chacun y aidera son ami. En résultat du Créateur qui nous rapproche les uns des autres, nous sommes ensemble capables de faire une action de notre requête à lui pour nous rapprocher de lui. En résultat du Créateur qui nous rapproche les uns des autres ensemble, alors on peut lui faire une demande pour nous rapprocher de lui.
2: הולכים לבנות כל הסירייה את התפילה של הבורא.
1: Okay. Hey. Maintenant,
2: חוץ מהחברים,
1: nous allons essayer de composer dans chaque dizaine une prière au Créateur, on n'a rien d'autre que les amis, notre connexion, uniquement notre cli à l'intérieur de ce cli, entre nous et le Créateur. Et dans cette prière, où qu'on va composer maintenant ensemble, ce n'est pas que nous disons ces paroles juste pour les prononcer, mais on veut vraiment que cela se produise de la connexion, de l'unité des cœurs. Et c'est là où nous nous unissons. On a entendu de Rav qui nous disait quelque chose de très spécial dans le quatrième extrait. On a besoin de deux prières pour la connexion entre nous et pour la connexion entre nous et le Créateur. Et comme il est écrit, celui qui fait la paix à sa hauteur fera la paix sur nous. Nous devons, comme il était écrit, celui qui fait la paix dans les cieux fera la paix sur nous. Donc ce sont deux prières qui sont en fait une seule, et en fait on veut faire entre nous cela dans notre dizaine. C'est un moment très spécial afin que nous en arrivions à cette prière très spéciale. Donc maintenant, dans les dizaines, nous allons composer ces deux prières qui sont une seule prière, la connexion entre nous et la connexion entre nous et le Créateur. Nous construisons cette prière ensemble et 8 minutes au total.
3: אני קודם כל נבקש נפתח בהודעה, נבקש מהבורא עזרה ו
1: Je pense que nous devrions commencer avec la gratitude et demander au Créateur de l'aide. Je n'ai pas de mots précis. En grande gratitude, nous vous demandons d'être en attention étroite dans la connexion entre nous pour ne pas nous laisser derrière dans tous nos efforts.
4: הרגשת שותפות ביחס ללקוח העליון, לתכונת ההשפעה. וגם חשבתי עכשיו על הרגע הזה
1: ש... une sensation de partenariat dans la force supérieure pour la force du don. Je pense que c'est justement la mesure de laquelle le Créateur nous a rassemblés tous, et cela nous force à faire appel à lui par les amis, appel à moi, me demande de moi, pense à moi. Il nous donne la chance de ne pas nous laisser, ne serait-ce qu'un moment, et je voudrais me connecter au mot de Dani, et c'est le moment où le Créateur nous parle et fait appel à nous. Et il donne, permet-nous de voir le mérite, la grandeur des amis, et permet-nous de voir cela dans cette leçon, dans ce congrès, et nous permet de voir cela à chaque moment. Et permet-nous de toujours demander, toujours pour eux, et ces conseils de connexion entre un endroit où nous avons un seul cœur dans lequel tu peux être révélé. Nous demandons pour chaque ami dans le climat mondial d'être dans un état de gratitude au Créateur parce qu'il est miséricordieux, d'être toujours pour lui demander de toujours nous rapprocher les uns des autres, d'être plus proche de ta qualité d'amour, tout comme tu ressens cela envers nous. Nous voulons, nous demandons, nous surmontons notre honte, nous voulons vraiment nous tourner vers toi, afin que tu puisses nous aider, afin de continuer à nous pousser, nous diriger, et que c'est vraiment ressenti que tout ce congrès est un grand cadeau où tu seras le carburant pour nous, pour continuer à travailler chaque jour et chaque moment. Et nous voulons, pour toutes ces sensations de grandeur et de joie et de profondeur et d'ascension que tu nous permettes de ressentir, maintenant, pour que tu puisses nous diriger afin de revenir à toi, pas uniquement utiliser cela parce que c'est plaisant. J'aspire toujours à cet endroit où cela est plaisant. Et je veux faire cette action envers toi afin que tu ressentes cette connexion, cet amour. Et que tout ce bien que nous ressentons entre nous, afin de ressentir que oui, toi, en effet, tu as reçu cela comme étant bon, comme un plaisir où nous voulons être tes fils dévoués. Oui. Nous demandons d'être ensemble comme des fils, ensemble, afin de s'attacher comme à ce cœur commun, pour avoir cette opportunité de donner cela comme un, comme cette force qui surmonte la gravité. Donc nous voulons donner une telle poussée qu'aucune force de gravité ne pourra plus nous garder dans nos cœurs égoïstes. Oui, pour que nous ayons cette force de de ne pas se reposer et continuer à illuminer nos chemins afin de pouvoir être juste devant toi et que tous nos efforts soient dirigés vers le ressenti de comment tu agis et agir en fonction de comment tu nous diriges, que cela semble étrange, opposé à notre perception, mais dans notre garantie mutuelle, nous renouvelions la sensation de la grandeur de tout ce que tu fais. Donne à nos cœurs cette grandeur ici, dans chaque ami.
5: Et
1: illumine nos yeux avec la lumière de la Torah et nos cœurs avec, avec tes mitzvot, tes commandements. Et donne-nous le manque de vouloir être comme toi et d'adhérer à nous donner une telle vitesse de, pour échapper et ressentir que tu te connectes avec ce monde. Pour que tu nous donnes ces forces et avoir pitié de tout le climat mondial, nous demandons que tu sois révélé dans tous les toutes les 800 dizaines. Dans chaque détail, aide-nous à te voir, toi. Maintenant, nous allons passer à un groupe particulier qui va nous faire un cadeau. Un cadeau dans une leçon en direct. Dans une émission en direct, pardon. C'était 23.

0: וואו, באמת, כל הכבוד, זה מתנה, מתנות כאלה תמיד ככה מעוררות ועושות יותר חיות בכל התהליך שלנו.
1: Mes amis, incroyable, tel cadeau, tellement de vie dans notre processus, c'est vraiment incroyable les amis. Nous pouvions, en respirant cette atmosphère de notre congrès et de tout l'enthousiasme que nous avons de tous nos kabbalistes et notre grand rave, qui nous permettent d'utiliser tout ce que nous avons pour vraiment nous élever dans la spiritualité au-dessus de tout ce que nous connaissons. Et cela est par l'amour du Créateur et pour sa création et la face de la Kabbale et le chemin que Rav a pavé pour nous. Maintenant, nous avons cette dizaine très particulière qui va nous aider à approfondir cette action, cette prochaine action. Il n'y a pas de meilleure dizaine dans notre équipe mondiale que ces amis qui vont parler maintenant, les amis que je peux voir maintenant, juste adopter cette image de l'exemple pour tous les amis partout dans le monde de comment être ensemble New York 2. Oui, c'est tout ce que nous faisons ensemble, toutes nos dizaines partout dans le monde se sont rassemblées et chacun construisant ce cœur unique, ce récipient unique qui soit, qui aspire tellement à être connecté. On aspire à être connecté à l'amour des amis, ressentir ses le créateur, le fait d'être ensemble, qu'il soit entre nous. Il n'y a rien d'autre ici que l'unité pour lui. Pour notre congrès que nous construisons entre nous, nous plongeons tellement dans les leçons et nous voulons vraiment que nous ressentions la grandeur de ce que nous construisons ensemble, de combien le Créateur se réjouit que nous fassions ce travail ensemble, combien nous sommes heureux, chanceux d'avoir Rav dans toutes les leçons qu'il nous donne, dans ses instructions qu'il nous donne de qu'il reçoit directement du Créateur pour nous. On a tout ce dont on a besoin, on sait tout ce qu'on doit faire, tout ce qu'on doit faire, c'est ajouter notre intention de faire plaisir au Créateur. Il y a un signe qu'il n'y a rien d'autre ici que l'unité en son nom. Et cela est notre guidance, notre mantra pour ce congrès. Il n'y a rien d'autre ici que l'unité en son nom. Et si on peut s'accrocher à ça, alors tout ce que nous faisons ici, tout le temps dans lequel nous sommes, chaque action que nous entreprenons, a ajouté l'attention, alors on est sur le bon chemin. Mais les amis, nous nous sentons tellement bénis du tout premier moment de ce congrès, lorsqu'il a commencé, lorsque je regarde l'écran, que je vous vois tous, que je vous sens tous, et je ressens combien nous sommes proches les uns des autres et que le Créateur nous donne un sentiment fantastique de gratitude et une joie absolue que nous sommes bénis et nous te remercions tellement. Nous ramenons la lumière du Créateur à ce clic qui nous remplit, qui remplit tout le monde entier. Nous devons tout cela les uns aux autres et tout ce que nous devons faire. Continuons les amis, les rêves.
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1: Merci beaucoup, New York, et maintenant, entendons encore d'autres paroles de notre Rav. Se rapprocher du Créateur, ça dépend de combien nous rapprochons les uns des autres, comme il est dit, de l'amour du Créateur à l'amour du Créateur. C'est pourquoi, afin de nous donner l'opportunité de nous rapprocher de lui, le Créateur a brisé les relations entre nous lorsque nous avons commencé dans un seul récipient, que nous éloignons, que nous sommes dispersés dans des irrégulistes. Opposés les uns les autres, ça c'est d'un côté. D'un autre côté, nous acquérons la capacité d'acquérir la qualité du Créateur, la qualité du don au-dessus de la qualité de la réception qui est notre qualité naturelle. Le Créateur lui-même nous pousse à la connexion entre nous d'un côté et d'un autre côté, et il nous sépare. Il fait toutes ces occasions où on se sépare, on peut se supporter, et alors on ressent qu'on est désespéré lorsqu'on fait quelque chose. Et c'est comme ça qu'on avance. Nous devons comprendre que révéler le Créateur dépend de combien on annule l'ego entre nous. Annulons, ça veut dire qu'on ne peut l'annuler. C'est le Créateur qui a mis cela en nous. Mais au-dessus de nos égos, nous ressentons la qualité du don et ensuite de la connexion entre les deux, entre la qualité de la réception et de la séparation. Du rejet et la qualité du don par ces deux-là, ces deux qualités, on peut s'assembler les uns les autres. Comment faire que cette force soit commune mais pas individuelle? En essayant de vraiment atteindre un état où chacun est en désaccord avec les autres et en même temps, on veut être au-dessus dans la qualité du don. On peut atteindre un tel état où chacun ressent juste une seule force. Vous pouvez atteindre un état où vous êtes d'accord les uns les autres au-dessus d'un désaccord total les uns avec les autres. Plus vous avancez, plus vous ressentez que vous êtes plus en opposition les uns les autres. Et si néanmoins vous voulez être au-dessus de cela, alors vous avancez avec le bon récipient, vers la divinité. La divinité inclut toutes ces deux forces ensemble, dans une telle mesure où elles se connectent d'une façon où on ne peut même pas distinguer l'une de l'autre. Nous allons parler de ça. Donc il apparaît que les forces de division, les forces de connexion doivent être d'un poids égal en nous. Un poids égal. Ou peu importe combien je hais ou j'aime, toutes ces forces de moi, ce sont uniquement des forces que j'ai reçues du Créateur et je peux les utiliser pour rassembler mon attitude envers lui. Je n'ai rien contre qui que ce soit, mais au contraire, mais chacun au-dessus de toutes les impressions dans mon ego. Je les accepte comme des parties de mon âme, que même malgré les forces de division, je dois les accepter comme des composantes de mon âme.
3: Donc,
1: il y a une traduction sur l'anglais, donc désolé, je n'ai pas pu traduire. D'être unanimement d'accord, signifie que nous clarifions chacun selon son point de vue, combien nous sommes différents, combien nous nous repoussons les uns les autres, nous nous rejetons, on est d'accord, en désaccord les uns les autres, ça c'est d'un côté, d'un autre côté. Nous acceptons ces rejets d'une telle façon où nous comprenons que sans cela, on peut trouver notre chemin pour approcher du Créateur. Donc c'est ce qu'on appelle embrasser le bâton et qu'il nous frappe. Nous comprenons combien les forces de rejet ce sont ces forces qui précisément nous construisent. Et plus elles nous arrangent correctement en opposition au Créateur et en connexion à lui. On a entendu que la chose la plus importante, c'est de nous reprocher les uns les autres. Qu'est-ce que c'est que ça? Comment cela est manifesté en nous de se rapprocher les uns les autres? Se rapprocher les uns des autres, cela nous fixe, opposer les uns aux autres, où chacun doit s'élever au-dessus de lui pour se connecter aux amis. Afin d'être connecté avec les amis, il peut faire cela uniquement contre son désir. C'est pas comme dans nos vies, où nous nous divisons, nous rassemblons selon nos désirs. Non, ici, on se connecte à deux niveaux. La mesure dans laquelle nous nous divisons et que nous sommes en opposition les uns les autres, qu'on se hait les uns les autres, alors on peut construire au-dessus de cela des forces de connexion entre nous. Alors, on existe en deux niveaux. De cette façon, nous avançons. Donne-moi un exemple de vos états. Je pense que vous allez comprendre vous-même comment vous pouvez installer l'une au-dessus de l'autre. Une force annule, une force positive annule une force négative. Pour assembler là-dessus les forces composées. Ok, nous allons continuer aujourd'hui avec les paroles de notre Rav et continuer à travailler avec elle dans la dizaine. J'aimerais commencer avec une citation spéciale de ce que Rav a dit là maintenant dans la leçon. Cela est très pertinent de ce qui se passe dans nos dizaines avec les amis. Dieu nous en préserve. Au contraire, j'accepte chacun au-dessus de comment mon ego est impressionné par lui, positivement ou négativement. Je l'accepte comme une partie de mon âme. Malgré les forces de rejet, je les accepte comme une composante de mon âme. Donc, avec les amis, Dieu nous en préserve. Je ne hais personne, je ne suis contre personne, mais au contraire, j'accepte chacun au-dessus de peu importe comment mon ego est impressionné de lui, positivement ou négativement, je l'accepte comme étant une composante, une partie de mon âme. Je dois, malgré les pensées de rejet, accepter comme une composante de mon âme. Donc les amis, nous allons poursuivre. Comme vous l'avez remarqué, cela est très spécial parce que nous travaillons avec les paroles de notre Rav. Dans chaque extrait que nous entendons de Rav, nous travaillons avec cela. Nous le mâchons. Nous l'appliquons, c'est pas qu'on fait juste que l'écouter et puis on va l'appliquer la dizaine. Non. Littéralement, nous nous étreignons physiquement, si on est en physique, virtuellement, si nous sommes en virtuel, mais on s'étreint dans un seul cœur. Et au souhait, je pose une question, qu'est-ce qui change dans mon cœur, dans mon attitude, quand j'entends de Rav, que vous êtes des composants, des parties de mon âme? Qu'est-ce qui change dans mon attitude, dans mon cœur, quand j'entends de Rav, que vous êtes des parties de mon âme? Atelier.
3: Dans mon attitude, dans mon cœur, j'entends du Rav Leitman que vous êtes une partie de mon âme. Et simplement de l'entendre n'aide pas. Juste de l'entendre ne m'aide pas. J'ai besoin d'exemples, des amis. Avec mes propres forces, je n'ai pas suffisamment de force. Je dois ressentir cette étreinte physiquement aussi autour de mon cœur. Et petit à petit, mon cœur commence à être d'accord. À comprendre que vous êtes une partie de mon âme. Je ne sais pas comment comprendre, mais le fait d'être ensemble, lorsque nous le faisons, nous pouvons ressentir la grandeur du Créateur, la grandeur du Rav et de notre étreinte. Je pense que notre réalité apparaît à travers mes yeux et elle est en apparence à l'extérieur de moi. Lorsque nous sommes ensemble, on peut ressentir ce que Rav nous dit. La connexion, ça fait tellement d'années, ses réponses n'étaient que connexion. Il a créé un rejet, une répulsion, mais nous comprenons où c'est et ce que nous ne faisons plus qu'un. Nous devons le révéler. Nous ne sommes qu'une seule âme, mais il n'y a rien d'autre. Oui, et aussi, parfois, une personne ressent qu'elle doit travailler sur elle-même. Et ce qui nous interpelle, c'est cet endroit qui est transparent, un point de vérité. Et nous voulons le prendre et travailler afin de ne plus qu'être un. Et d'une part, c'est ce que nous entendons. D'autre part, dans notre nature bestiale, nous manquons d'amour, de véritable amour les uns pour les autres. Chaque ami est comme un enfant que j'adopte et j'essaie de l'aider toujours plus. Et c'est ce même amour supérieur qui nous vient du Créateur. Et nous lui demandons d'exprimer et de que cela vive entre nous. Et ce sont des questions compliquées. Ça peine à être la place où nous devons travailler. Si c'est notre maison, nous devons travailler autour. Il faut nettoyer les planchers. Il faut semer les fleurs. Il faut installer la climatisation. Il faut mettre en place un environnement. Et cet environnement, il n'est pas simple parce que... En fait, c'est notre cœur que nous arrangeons et c'est du travail le plus difficile qui existe. Et c'est plus facile de faire du travail physique que de faire ce genre de travail. Parce que si nous voulons faire cette place dans notre cœur, nous n'aurons pas de bonne relation ou nous n'aurons rien d'autre. Et c'est ça la beauté de ce que nous donne le Créateur, c'est la possibilité de construire cette dizaine et c'est tout. Et là, nous avons besoin, il faut voir que c'est au seuil de notre porte et ce cadeau-là, il faut l'accepter et puis le mettre en œuvre. Le faisons-nous ou non, et ce à chaque fois. Ce qui change dans mon attitude et mon cœur, lorsque j'entends du Rav que vous faites partie de mon âme, Qu'est-ce que ça veut dire? C'est toute ma vie. Et sans tutu. Un état où je perçois, que je vous perçois, tant que quelque chose de séparé. Je peux vous juger. Je peux demander. Je peux souffrir un rejet. Et c'est des états où je vois que vous faites partie de mon âme. Et tout ça, ça m'amène à un endroit pour prier, pour travailler, pour justifier. Et dans la joie, il faut voir que tout est sans tutu, c'est ma perception que tout change. Oui, je suis d'accord avec les sentiments de Gershon. C'est difficile de voir précisément ce qui change, mais c'est dans les sensations, notre attitude et notre travail intérieur. J'ai un certain degré de compréhension et vis-à-vis de cette question, mais si on y plonge plus profondément dans les mots, l'attitude, et que nous entendons les mots, le mot âme, nous pouvons y plonger plus profondément et la construire, mais je ne sais pas ce qu'est vraiment une âme et ce qui change. Qu'est-ce que j'ai bien entendu ce que le Rav disait, mais lorsque nous l'entendons, nous ressentons aussi les amis. Et comme s'il faisait partie d'une chose encore plus grande, et puis on ressent notre inaptitude de faire quoi que ce soit de ce que nous recommande le Rav, à moins que nous le désirions. Et puis, mais ce n'est pas parce que Rav l'a dit, mais c'est parce que là, nous sommes d'accord avec lui. Et si Rav dit quelque chose avec laquelle nous ne sommes pas d'accord, ben là, ici, dans ma société, mon âme, et il faut se recentrer autour de notre cercle et travailler avec ça. Notre âme devient l'adaptateur, une certaine entité qui peut recevoir la lumière qui vient du supérieur et la traiter, la façonner et introduire dans toutes nos parties. Oui, premièrement, il nous faut entendre. Et c'est tout. Après beaucoup de choses à faire entre nous, ça devient possible d'entendre, ne serait-ce qu'un peu de ce que ça veut dire. C'est une attitude. Et si je suis récompensé de l'entendre, alors là, mon attitude, elle s'invertit. Premièrement, ce n'est pas que vous faites partie de mon âme, mais je fais partie de quelque chose de beaucoup plus grand et de beaucoup plus puissant. Chacun d'entre nous est une partie. Et ça nous donne une sensation, un sentiment d'appartenance à un niveau complètement différent, où ce qui importe, ce n'est pas moi, qui je suis, où suis-je, mais ce qui sortira de tout ça. Dans notre attitude qui s'inverse, et j'ai entendu un clip du Rav hier que tout dépend de l'importance. Nous avons ces oreilles intérieures, l'oreille du cœur. Et puis, peu importe les mots qui sortiront de la bouche de notre Rav, c'est comme la lumière supérieure qui est à l'état de repos complet. Alors, comment accepter tout ça à travers ces oreilles intérieures? Comment les développer? Ça, c'est une question. Et c'est ce que nous faisons entre nous dans notre travail. C'est cette oreille qui doit s'entraîner à ce travail. Qu'est-ce que je pourrais ajouter? Nous sommes toujours une collection de cœurs qui veulent se connecter. Tellement de discernements, tellement d'étapes par lesquelles nous passons ensemble, nous scrutons, nous ressentons la leçon beaucoup plus, nous sentons que notre Rav nous prend par la main, et que faisons-nous maintenant après nous être préparés avec ce cœur ouvert, avec cette oreille ouverte, ces nouvelles oreilles? Entendons le Rav de nouveau. Mais maintenant, ça vient d'un endroit beaucoup plus puissant, beaucoup plus scruté et corrigé. Écoutons notre Rav.
4: Nous voulons avoir une dizaine pour les ateliers, donc écrivez également à Semel.
3: La grandeur du Créateur dans la dizaine. Ça, c'est ici vraiment...
4: On a vraiment une question.
3: Nous avons vraiment une question directe. Si nous voulons découvrir...
4: Nous devons augmenter la grandeur à nos yeux de la distance où on est maintenant, on ne peut pas le voir, même pas le reconnaître, et afin de le reconnaître et de le connaître et de le ressentir, même dans la mesure où on se connecte avec lui, nous devons le rapprocher de nous ou nous nous rapprocher de lui. Comment on fait cela? Uniquement par la dizaine qui est notre récipient, notre clé. À partir du moment où on essaie de mettre nos dizaines ensemble, ça veut dire élever la shrina de la poussière. Maintenant, on est dans un état où on n'est pas connecté, comme on devrait. Cela est appelé qu'on est dans la brisure. Et l'endroit qui est destiné à révéler le Créateur, qui est appelé la Shrina, le Créateur est appelé le Shochen, le résident. Et alors, comment pouvons-nous élever la Shrina de la poussière, de la brisure? Lorsque nous essayons d'assembler, de mettre ensemble toutes les connexions entre nous, dans la dizaine, au-dessus de nos égos, des forces de séparation entre nous, au-dessus de tout ce qui n'éloigne à chaque moment et dans toutes les directions. Tout simplement ne nous laisse pas nous connecter. Et ces forces contradictoires à la connexion, nous devons y reconnaître le travail du Créateur. Il était écrit à propos du Créateur, j'ai créé le mauvais penchant, mais c'est ce qu'il nous fait à nous. Et nous, nous devons travailler contre lui. Comment? En lui demandant, le forcer, l'obliger, qu'il réalise la connexion entre nous. Et là où il met la brisure, il nous met dans un état d'éloignement, de rejet, de haine les uns envers les autres. C'est là où il doit nous rapprocher et nous connecter et ressusciter cette toile de connexion. Donc ici, nous avons vraiment un travail très spécial avec le Créateur. Cela est similaire à ce que nous faisons avec les enfants. J'ai donné cet exemple beaucoup de fois, que si on veut leur apprendre comment marcher, on les met devant nous, d'accord, et je mets mon bébé devant moi, et je le tiens dans la main, et il tient à peine debout, et moi, je m'éloigne. Et alors, il a peur, il ne sait pas quoi faire. Il est debout, il pleure, il a peur de faire un pas en avant, et moi, j'attends qu'il fasse un pas en avant. Donc, habituellement, il tombe. Est-ce la plus convenable et sûre pour lui? Et ensuite, il court vers moi et, ou pas. Bon, en tous les cas, ce qu'il veut, c'est ne pas marcher. Ici, on comprend que le Créateur fait exactement les mêmes actions avec nous. De l'inférieur, nous devons apprendre du supérieur. Dans notre vie, on peut apprendre beaucoup d'exemples et de règles qui sont dans le monde supérieur. Donc, le Créateur réalise de telles choses avec nous pour nous enseigner comment marcher. Et de cette façon, nous devons nous comporter tout comme on enseigne les bébés, c'est comme ça que le Créateur nous enseigne. Et ici, nous devons réaliser des actions. Quel type d'action est-ce que je fais envers le Créateur? Des actions simples. Je peux faire n'importe quelle action envers le Créateur, n'importe quel pas vers lui. Je n'ai pas le désir de donner, ou je pourrais tout faire envers lui, mais... Il s'avère que je dois lui demander de lui, qu'il m'aide à savoir comment me tourner vers lui, comment me connecter à lui, comment je peux demander, le convaincre à m'aider à me rapprocher de lui. C'est en fait tout notre travail. C'est-à-dire, à chaque étape, nous devons comprendre qu'il y a la question de « il n'y a rien hormis lui ici » et que je dois être uniquement dirigé vers lui. C'est tout notre travail spirituel de se rapprocher du Créateur de plus en plus jusqu'à atteindre l'advekut, l'adhésion. Et ensuite, je n'ai aucun autre conseil que de chercher par quel conseil, par quel moyen je peux me connecter au Créateur et le convaincre de m'aider à me rapprocher de lui. Et il me mettra toujours dans un état, me mettra debout comme je le fais avec le bébé. Quand on le met sur ses deux jambes, sur ses deux pieds, et qu'il est tremblant, et c'est comme ça que le Créateur me met debout dans chaque situation. Et je dois comprendre que chaque situation est un état qui dissimule le Créateur pour moi. Et je dois, par cette dissimulation, essayer de me tourner vers lui et de lui demander de me rapprocher. Je ne sais pas dans quelle direction je dois marcher, je ne sais pas quelle qualité utiliser pour me rapprocher de lui, même si je savais où est-ce que je prendrais ces qualités. C'est-à-dire que, est-ce que j'ai au moins une chose à faire? Me tourner vers lui dans tous les cas. C'est là où le Créateur doit être, à mes yeux, comme ça avec mes yeux, grand, qu'il établit cette image, ce monde, il organise ma vie, il est là derrière la scène, en train d'organiser tout état que je traverse, de temps où je me rappelle jusqu'à aujourd'hui, le bien, le mal, tout était nécessaire pour que je me rapproche de lui maintenant. Et mon problème est que dans chaque état, je ne me déconnecte pas de lui. Simplement, parce qu'il est la source de toute cette réalité, de ma réalité, et toujours de lui demander de l'aide. Que je ne peux pas faire de pas en avant parce que je ne sais pas quelle direction prendre. Il se cache. Alors je dois demander de lui. Et lorsque je lui demande, Il répond. Et ça, c'est sûr. Donc, essayons d'avancer d'une telle façon. Cet avancement dépend uniquement de ma connexion avec les amis. À partir du moment où on se tourne vers le Créateur, à partir du moment où on le fait ensemble, la supplication au Créateur dépend de la proximité des amis. Ça n'a rien à voir du tout avec notre connaissance, notre savoir. C'est pas le sage qui étudie. C'est pourquoi la chose principale pour nous, c'est d'être dirigé vers un seul but, vers la force supérieure. C'est pourquoi nous devons continuer uniquement dans une seule direction et de se donner l'exemple les uns aux autres. Chaque homme aidera son ami et à partir du moment où la distance entre moi et le Créateur, par cela je commence à découvrir qu'il est dans la distance entre moi et mes amis. Donc il s'avère que précisément lorsque je travaille sur cette distance et demande au Créateur de prendre soin de cela, de nous rapprocher, dans cette mesure, nous ensemble, en résultat du Créateur qui nous rapproche l'un l'autre, alors on peut activer une prière vers lui pour nous rapprocher de lui. Et alors il s'avère que ce n'était pas moi tout seul ici, qui se rapprochait du but, mais dans la mesure où on se rapproche entre nous, alors on peut se rapprocher du Créateur. C'est en fait le secret de la révélation du Créateur en se rapprochant de lui. Au nom de l'homme dans ce monde, du côté de l'homme dans ce monde. À partir du moment où on se rapproche entre nous, cela déterminera combien nous pouvons nous rapprocher du Créateur. Et on a deux prières pour la connexion entre nous. De la connexion entre nous au Créateur. Donc, comme il est dit, il fait la paix en haut et il fait la paix sur nous. Comment? D'abord, nous connecter entre nous, faire la paix entre nous, et à partir de là, on peut se tourner vers lui, demander que nous tous ensemble, de nous rapprocher de lui. C'est comme ça que ça fonctionne. C'est-à-dire que le Créateur nous montre constamment la distance entre nous, combien il devient de plus en plus grand, et on comprend que ce n'est pas vraiment une grande distance, et il augmente juste la résolution. Il veut nous montrer combien nous sommes éloignés l'un de l'autre. Et combien on se rapproche, alors on reconnaît plus de persistance où sont les distances entre nous, et de cette façon on lui demande de plus en plus des forces de connexion entre nous. Selon la force de connexion entre nous, on peut lui demander également de se connecter entre nous, de nous à lui. Et de cette façon, en fait, nous atteignons par tous nos systèmes ce

0: Je te le corrige.
1: Qu'est-ce
0: qui est de mieux? Je ne sais pas. Le premier pour le moment. Donc on s'est assemblé ici. Extrait numéro 1 du Rabash. On s'est assemblé ici pour former une société pour nous tous, pour acquérir le désir de donner au Créateur. Et pour cela, il faut commencer à donner à l'homme ce qui est appelé l'amour des autres. Et l'amour des autres ne peut exister que dans l'annulation de soi. Que chacun, d'un côté, doit être en bassesse, et d'un autre côté, il faut être fier que le Créateur nous ait donné la chance d'être dans une société où chacun d'entre nous n'a qu'un seul but, que la Shrina, la divinité, soit parmi nous. Bon, pas de question pour le moment. Alors, donc je le répète, la proximité au Créateur dépend de la proximité entre nous. Comme il est certain que de l'amour des êtres créés, on arrive à l'amour du Créateur. Par cela, le Créateur nous donne la... Pour nous donner l'opportunité de se rapprocher de lui, il brise ces écarts entre nous. Et on a été divisés, éloignés, en de petits désirs égoïstes qui se contredisent l'un l'autre, qui sont opposés l'un de l'autre. Et d'un autre côté, il nous donne la possibilité d'acquérir les qualités du Créateur, les qualités du don, la qualité du don au-dessus de la qualité de la réception, qui est notre qualité naturelle. Et lorsque nous mettons la qualité spirituelle du don au-dessus de la qualité matérielle de la réception, par cela, nous sommes dans un état où on inclut les deux mondes. Et de cette façon, on avance. Le Créateur lui-même nous pousse vers la connexion entre nous, mais d'un autre côté, il nous éloigne les uns des autres. Dans toutes sortes de cas où on est éloigné, nous voyons qu'on ne peut pas se supporter l'un à l'autre, et de cette façon, nous sommes en désespoir. Comment pouvons-nous faire quoi que ce soit? Et c'est comme cela que nous avançons. C'est pourquoi il faut comprendre que l'avancement vers le Créateur, la révélation du Créateur, dépend de la mesure dans laquelle on annule l'ego entre nous. C'est-à-dire que le Créateur a mis en nous, on ne peut pas l'annuler. Et nous, au-dessus de notre ego, on instille la qualité du don. Et ensuite, la connexion entre les deux. La qualité de la réception, la haine, la distance et la qualité du don, au-dessus des deux, qu'on puisse se connaître l'un l'autre. C'est tout. Bon, qu'est-ce qu'on va dire d'autre ici que peut-être lire numéro 1 de la leçon 3 du Rabash. Sans annuler l'amour de soi, donc extrait numéro 1 de la leçon numéro 3. Sans annuler l'amour de soi, l'homme ne peut parvenir à adhérer au Créateur, qui est l'équivalence de forme. Comme c'est contraire à notre nature, nous avons besoin d'un groupe qui aura une grande force et avec qui nous travaillerons ensemble pour annuler le désir de recevoir appelé le mal. Parce que c'est lui qui nous empêche d'atteindre le but pour lequel l'homme a été créé. C'est pourquoi le groupe doit comprendre des individus qu'il accepte uniquement et l'atteignent. Alors, Au sein de ces personnes apparaît une immense force qui peut se battre contre elle-même.

0: car chacun est inclus dans tous.
1: Tov, niten leshon, leshol.
0: Ok, bon.
1: Turki tu.
0: Prenons quelques questions. Turki 2.
2: Dear Rav, thank you. Our friend.
0: Cher Rav, merci. Notre ami demande comment pouvons-nous nous assurer cet éveil de la dizaine pour attirer la lumière qui corrige dans nos récipients.
1: Tout
0: dépend de vous. Tant que vous demandez du Créateur de vous rapprocher les uns des autres. Pour autant que vous le demandez. Rien de plus que ça.
1: Kiev 1.
0: Kiev 3. Ah, Kiev 1.
3: Да, дорогой Раф, вот мы собрались здесь десяткой. Вот что значит, что...
0: On s'est rassemblés ici dans la dizaine. Et qu'est-ce que ça veut dire qu'on s'annule envers la dizaine et qu'en cela, on s'annule envers le Créateur? Je m'annule envers la dizaine, ça veut dire que j'essaie avec eux de découvrir la connexion dans une mesure telle que tous nos désirs égoïstes seront en dessous et toutes nos tendances envers le Créateur seront au-dessus et ensemble on aspirera à lui. C'est comme cela que nous construisons les choses. Et que ça veut dire que les forces de tout le monde sont incluses les unes dans l'autre, qu'on veut atteindre tous un seul but. Au-dessus de forces du rejet. Et comment on construit cette force commune pour vraiment devenir commun, pas divisé, pas séparé, commun. Lorsque vous essayez de vraiment atteindre un état où l'un n'est pas d'accord avec l'autre, mais avec ça, et veut être au-dessus. Avec les forces du don.
3: Et
0: on peut en arriver à tel état lorsque tout le monde ressent cette force unique entre nous, maintenant. Si vous en arrivez à un état où vous êtes d'accord les uns avec les autres, sur un manque total les uns des autres, alors vous ressentez combien vous contredisez, et sur cela vous voulez vous tenir au-dessus, et par cela vous avancerez vers les récipients corrects, vers la divinité, vers la spiritualité. La spiritualité inclut ces deux forces ensemble, dans une mesure telle où elles se connectent d'une façon où on ne pouvait même pas les déchirer, les séparer. On parlera de cela. Et il s'avère que la force du rejet, la force de la connexion, doivent être égales pour nous. Que peu importe, à partir du moment où je hais ou que j'aime, ces forces pour moi sont uniquement des forces que je reçois du Créateur, que par elles, je peux assembler une bonne attitude envers lui. La même chose avec les amis. Dieu nous en préserve, je ne l'ai pas, je n'ai rien contre qui que ce soit, au contraire. Mais je prends chacun d'eux au-dessus de la façon dont je les vois dans mon ego, où le positif et négatif se trouve. Les amis sont une partie de mon âme que je dois, même si j'ai des forces de rejet, je dois les accepter comme les parties de mon âme. Ok, ouais, c'est suffisant avec ça. Hollande A. Qu'est-ce que ça veut dire, pour essayer de poursuivre la question de Vlad, unanimement être d'accord dans le groupe, les uns avec les autres? Qu'est-ce que ça veut dire vraiment, unanimement accepter? Accepter unanimement, ça veut dire que nous, chacun analyse selon ses observations combien nous sommes différents et combien on se rejette, et qu'on ne peut se mettre d'accord sur quoi que ce soit. Ça c'est d'un côté. D'un autre côté, nous prenons ces rejets d'une façon où on comprend que sans eux, on ne peut avoir la proximité du Créateur. C'est pourquoi cela est appelé embrasser le bâton, comme on le dit, c'est le bâton qui nous bat. Qu'on comprend comment ces forces de rejet sont les forces qui nous construisent. Et tant qu'elles nous établissent correctement, en contradiction au Créateur. Et c'est comme ça que ça doit être.
4: Здравствуйте, всех поздравляем с конгрессом. Вопрос такой. Вот только что мы услышали, что самое главное — это сближение между.
0: Bonjour, béni tout le monde dans ce congrès. On a entendu que la chose la plus importante, c'est notre proximité. Qu'est-ce que c'est que ça? Et comment ça s'exprime, cette proximité? Raf. La proximité entre nous nous ramène tous dans un seul désir, un seul cœur, même s'il y a des forces qui nous séparent, et on essaye d'être au-dessus, connecté avec les amis, et il n'y a plus de traduction. Dans notre vie, soit on s'éloigne ou on se rapproche dans notre désir égoïstique, si on se connecte ou on s'éloigne en deux degrés, qu'à partir du moment où on est éloigné les uns des autres et en train de se haïr et de se contredire, au-dessus, on crée des forces de connexion entre nous. Et alors, on existe à deux degrés, les forces négatives en bas et les forces positives en haut. Et de cette façon, nous avançons. Donne-moi un exemple, si tu veux, de ton état. Et toi, tu vas comprendre comment mettre l'un au-dessus de l'autre, sans annuler les forces négatives. Tu mets la force positive au-dessus.
1: Latin 4.
0: Nous avons latin 4.

0: Hola, querido Rafa. ¿Cómo puedo dar contento al Creador?
1: Bonjour, cher Rafa.
0: Si mi personalidad de carácter se interpone entre el Creador.
1: Comment donner contentement au Créateur? Si mon caractère se tient entre lui, moi et la dizaine. Précisément à cause de cela, ou grâce à cela, nous existons. Le problème est que si le Créateur est une seule force, unique et unifiée, et qu'il n'y a rien hormis lui, comment se peut-il que nous existions? Et maintenant, on n'existe pas. Uniquement d'une façon telle où le Créateur nous soutient d'une façon spéciale par ses propres forces. Alors comment se peut-il que nous, nous existions par nos propres forces? Alors par cela, vraiment, on serait des êtres créés. Aujourd'hui, maintenant, là, on n'existe pas, non. On est vu comme sans forme. Alors comment se peut-il que uniquement si nous élevons le, si nous mettons le désir de recevoir, le désir de recevoir grandit et le désir de donner grandit au-dessus. Alors tous les deux créent la créature ensemble, que le désir de recevoir est la vue, l'épaisseur, et le désir de donner la restriction, l'écran et la lumière réfléchie. Que par cela, nous formulons comme étant similaire au Créateur. L'homme est appelé celui qui ressemble au supérieur. C'est notre travail. Et si on ne ressuscite pas cette force du don au-dessus de la force de réception, la créature n'aura aucune réalité. Seulement dans la force de la réception qui a été créée par le Créateur, et la force du don qui également vient du Créateur, mais on n'a aucune des deux, uniquement la condition on met l'une sur l'autre, alors on atteint un état où on est l'être créé, et alors on existe. Peut-être on ne peut pas le comprendre complètement, parce qu'on existe dans notre monde, qui est le monde imaginaire. C'est la façon dont le Créateur nous donne la possibilité de ressentir que nous existons. Mais en fait, mis à part cette réalité fausse dans laquelle on est maintenant, qu'on ressent, il n'y a pas d'autre réalité que vraiment dans laquelle on existe dans une vraie forme. Dans le vrai monde, comme on appelle cela, le monde spirituel, c'est la seule chose qui existe vraiment, et pas notre monde faux, où on ne peut pas exister là parce qu'on n'a pas de telle qualité, la qualité du don du Créateur, la qualité de la réception qui a été créée par le Créateur comme quelque chose opposé à soi-même, à lui-même, qu'on puisse instiller la force du don au-dessus et arriver dans les domaines spirituels. Et c'est exactement comme ça. En fait, passons à Ita 4 les femmes.
2: Bonjour, Rav. Bonjour. Questo esercizio di queste due forze opposte.
1: Buongiorno.
2: Che noi facciamo nella decina. Possiamo adattarlo.
1: Cet exercice de deux forces opposées qu'on fait dans la dizaine. Peser. Est-ce qu'on peut ajuster cela à la vie normale? Notre vie matérielle, je pense qu'on fait ça instinctivement. À partir du moment où tu n'es pas d'accord avec ton mari, quand même, tu fermes les yeux sur beaucoup de choses. Parce que sinon, tu ne peux pas vivre. Je te comprends. Dans la spiritualité, c'est quelque chose de bien plus que ça. La spiritualité, il ne nous donne pas juste une façon de continuer avec nos vies, mais de nous élever à des degrés supérieurs. Parce que s'élève au-dessus de nos propres égos. Sinon, on reste juste dans nos égos, mais on décide. C'est comme si ça n'existait pas, mais dans la spiritualité, non. Nous utilisons notre ego afin de nous élever au-dessus. C'est une technique où constamment on doit travailler sur cela, mais par cela on a l'entrée dans le monde supérieur et commencer à nous construire en cela.
2: Hungarian Polish.
1: Que Hongrie Pologne.
3: Rav, we are in a congress now.
1: Rav. Nous sommes au congrès maintenant et beaucoup d'amis se connectent au-dessus des difficultés. Donc, on a un sens d'unité, on ressent de la joie. Il y a certains ressentis. Comment s'assurer qu'on ne soit pas satisfait, mais qu'on maintienne le Hisaron, le besoin de se tourner vers le Créateur à chaque fois, tout le temps. C'est le but principal qu'on veuille découvrir que c'est toujours dans nos yeux comme un phare qui brille comme l'étoile polaire qui on veut se diriger vers elle. Qu'elle corrige notre âme et remplit de lumière de Ein Sof qui est prête à le remplir et comment ne pas se relaxer sur le chemin et comment ne pas s'arrêter. C'est lorsque chaque homme aidera son ami que pour commencer tous nous sommes déterminés d'une telle façon que chacun a différentes qualités, différentes attentions, différents désirs. Et quand on veut se rapprocher du Créateur, on a toujours de grandes différences entre nous. Et comment faire cela, etc. C'est pourquoi si nous adhérons les uns aux autres et qu'on ne s'annule pas les uns les autres, de cette façon, on se rapproche de l'opposé. Donc au-dessus de ces différences vers le Créateur, que constamment on demande au Créateur de nous lier les uns aux autres, même si on ne peut pas être liés les uns aux autres, parce que nous restons chacun dans ses propres qualités, mais que le Créateur nous connecte entre nous. C'est comme s'il cousait tous ces écarts entre nous, et d'une telle façon, on se rapproche de lui. C'est pourquoi, d'une telle façon, on est toujours dans une ascension perpétuelle. Ok, numéro 2, Moshe. Extrait numéro 2. Il faut toujours avoir l'esprit que le groupe s'est fondé sur la base de l'amour du prochain. Chaque membre du groupe doit recevoir de celui-ci l'amour du prochain et la haine de soi. En voyant que son ami s'efforce de s'annuler et d'aimer son prochain, cela permettra à chacun de s'inclure dans l'intention de son ami. Si le groupe est constitué, par exemple, de 10 amis, alors chacun aura les 10 forces qui s'engagent dans l'annulation de soi et la haine de soi et dans l'amour d'autrui. Extrait numéro 2. Il faut toujours avoir l'esprit que le groupe s'est fondé sur la base de l'amour du prochain. Chaque membre du groupe doit recevoir du groupe l'amour du prochain et la haine de soi. en voyant que son ami s'efforce de s'annuler et d'aimer son prochain, cela permettra à chacun de s'inclure dans l'attention de son ami. Si le groupe est constitué, par exemple, de 10 amis, alors chacun aura les 10 forces qui s'engagent dans l'annulation de soi et la haine de soi et dans l'amour d'autrui.
4: Non,
1: bon, je pose juste la question. Je laisse poser la question à partir du moment où on demande sur le sujet de la leçon. D'accord, alors on se tourne vers Turquie 4, les femmes. Les femmes de Turquie 4. Bonjour les amis, nous avons deux questions. Et la première est d'une amie dans notre dizaine. Pour ce que je comprends, on a la force de s'annuler dans la dizaine à partir de la dizaine. Donc, avec quelle action est-ce que je peux montrer cette force à ma dizaine? On obtient les forces d'annuler nos égos. Pour surmonter notre ego, on ne peut pas l'annuler, on peut uniquement surmonter au-dessus. Donc, les forces de surmonter l'ego pour s'élever au-dessus, on obtient cela par la dizaine de la part du Créateur, à partir du Créateur. Du Créateur via cette force, la force spirituelle, et à partir du moment où je suis inclus dans la dizaine, je reçois cette force et je m'élève au-dessus de mon ego. C'est comme ça que ça fonctionne. Je suis inclus dans la dizaine. Le Créateur remplit cet espace dans la dizaine. Et la dizaine demande au Créateur la force du don, de l'élévation spirituelle. Il la donne à la dizaine. La dizaine prend cette force spirituelle du Créateur. Et moi, à partir du moment où, dans la mesure où je suis inclus dans la dizaine, je reçois cette force et fais mon élévation personnelle. C'est comme ça que ça fonctionne. C'est-à-dire qu'il y a 2 degrés. Moi, et ensuite au-dessus de moi le groupe et le Créateur, c'est tout. Est-ce que je peux poser la seconde?
4: Non.
1: Bon. Est-ce qu'on peut définir la dizaine comme un signal de réception du Créateur? Et est-ce que ces signaux sont selon les qualités des amis?
4: Thank you.
1: Exactement. Correct. Très bien. Pose la question à propos et brièvement. Bon, voyons qui on a ici, qui ne n'apparaît pas souvent des hommes. Bon, tout le monde est là. Bon, ok. Bon, Tchécoslovaquie. Cher Rav, une question de notre dizaine. Combien est-il important de voir dans les amis le même désir que le mien? Il ne se peut pas que qui que ce soit ait le même désir qu'un autre. Même si on pense que c'est le même désir, c'est pas exactement le même. Sinon, ce serait une personne, pas 2 ou 3. C'est pourquoi on ne doit pas calculer sur le fait d'avoir le même désir exactement. On peut même pas nous comparer quand on a même pas comparer qu'on ait le même but. Comment on vérifie cela? Que ce soit le même désir ou le même but, on ne peut pas. Donc on est d'accord selon ce que nous sommes et là où on veut atteindre. Et on veut atteindre le Créateur. En route vers le Créateur, à chaque fois, j'ai un problème. Je dois me connecter avec tous ces amis. Okay? Donc ici, dans ma connexion avec les amis, je commence à contrôler combien nous sommes différents, combien nous sommes similaires. Mais cela construit notre part souffle de plus en plus, qu'on construit ce qu'on appelle une âme. Et dans ce part souffle, on découvre le réseau de connexion entre nous, la proximité au Créateur. Ce que le Créateur donne, ça peut être uniquement pour la connexion entre nous. Et comment chacun d'entre nous est connexion dans cette connexion. Autant qu'on est connecté, seul, il ressent qu'il est, qu'il fait un avec la dizaine. C'est clair? Passons à Almata, les femmes.
5: Подскажите, пожалуйста, чем сама
1: самоотмену
5: не спутать с безразличием?
1: Dis-moi, s'il te plaît, comment l'annulation de soi peut être confondue avec la différence? Lorsque je m'annule, ça ne me rend pas indifférent. Au contraire, je suis entièrement tremblant, brûlant. Je suis attiré par le but, je demande d'être dans la connexion avec les amis. Tout, juste, je comprends que pour que j'atteigne le but, je dois être avec mes amis comme un seul homme dans un seul cœur. Et cela a lieu uniquement si chacun fait de lui à zéro envers les amis. Tout comme l'écrit le Rabash dans les articles de la société. Moshe, extrait numéro 3 de Maor Vashemesh Ekef. On sait que dans chaque dizaine, il y a la Shrina, la divinité, et c'est un niveau complet. Dans un niveau complet, il y a la tête, les mains, les jambes et les talons. Il s'ensuit que lorsque chaque homme se considère comme rien dans la société, il se considère comme un talon par rapport à la société. Alors qu'ils sont la tête, le corps et les organes supérieurs. Lorsque chacun d'eux se considère ainsi, alors ils font que les portes d'abondance et tout le bien du monde s'ouvrent à eux. Et l'essentiel passe par celui qui se considère comme le plus nul et le talent. On a lu cela de nombreuses fois, mais ici il y a une question. Comment est-il possible que celui qui s'annule plus dans la société continue attire la lumière supérieure du Créateur avec plus de force pour la société? Il devient le premier dans le contact entre la société et le Créateur. Qui est-il? Celui qui s'annule envers les amis. Nous avons l'exemple de la Torah elle-même, Moshe, Moïse. Il est dit qu'il était humble parmi tous les gens. Et pour cette raison, il a été récompensé du fait d'être le dirigeant de tout ce groupe. Ce groupe appelé Israël, Yashar Kel, qui sont sortis d'Égypte du contrôle de l'ego vers la liberté de l'ego et la révélation du Créateur. Parce qu'il était humble, la personne la plus humble, c'est ce qui est écrit à son sujet. Donc en fait, relis ça encore, Moshe. On sait que dans chaque dizaine, il y a la Shrina. Et c'est un niveau complet. Dans un niveau complet, il y a la tête, les mains, les jambes et le talon. Il s'ensuit que lorsque chaque homme se considère comme rien dans la société, Il se considère alors comme un talon par rapport à la société, alors que eux sont la tête, le corps et les organes supérieurs. Lorsque chacun d'eux se considère ainsi, alors ils font que les portes de l'abondance et tout le bien du monde s'ouvrent à eux. Et l'essentiel passe par celui qui se considère comme le plus nul. Se considère comme le plus nul et le talent. Faisons un atelier à ce sujet. Comment ? Parce que chacun d'entre nous veut atteindre et être le plus proche du Créateur. Comment on fait cela ? En pratique. Chacun dans sa propre société, dans sa propre dizaine, s'il vous plaît. Parlez entre vous. Comment chacun se dispose d'une telle façon où il sera le plus grand.
6: Ken, comment se chamano?
7: Oui, comme nous l'avons entendu. Le plus grand des amis est celui qui fait de lui-même un talon, qui s'annule le plus. Et nous devrions toujours en venir à un tel état. Tout comme un parent qui se soucie de ses enfants, se diminue. Et mélange ses impulsions, ses désirs à un certain rythme de développement et chacun dans la dizaine lui et la personne qu'il aime doivent élever une prière au créateur pour que ça profite à la dizaine. Oui, c'est le bénéfice. Celui qui est le plus petit, en fait, est le plus grand. Et celui qui est le plus grand se fait plus petit. Il sert et se soucie des autres. Il est celui qui fait avancer les autres, qui prie, qui mène. Il est le roche. Oui, nous essayons de faire des efforts en cela et chaque fois, il faut savoir comme le plus petit à quel point on peut prendre des amis. Et la mise en œuvre en pratique, plus il donne à la dizaine, et plus il rend le but grand à ses yeux, et c'est en cela qu'il est grand. Et nous essayons de constamment chercher des façons de servir les amis sans en apparence vérifier si c'est confortable pour moi, si ça va me heurter, ce qui sera bénéfique et comment je vais paraître devant eux. Et simplement avec ce cœur naïf, pourrions-nous presque dire, il faut penser, il faut essayer pour les amis. Et Rav aussi a dit que de s'annuler, ça ne veut pas dire d'être indifférent à l'égard du travail. D'être petit, c'est un grand travail. D'être grand en termes de dons. Être grand dans le don, dans le service. Et il faut voir que ça égalise nos récipients avec celui qui est plus petit, qui reçoit tout. Oui, il faut aussi voir que le plus petit, pour ce qui est de servir les amis, de se soucier d'eux, de prendre soin d'eux, de tendre vers eux. Et ça, ça devrait être une compétition positive, une envie positive entre nous. Et plus nous nous soucions des autres, plus nous sommes grands en cela, en apparence. Mais on ne le fait pas pour être grand, on le fait parce qu'ils sont importants pour nous. Si nous sommes comme un corps,
8: ואיפשהו זה הכל ככה, כל רגע מתייצב בינינו באיזשהו יחס לחברים.
7: À chaque instant, il faut comprendre que c'est entre nous, il y a une attitude à l'égard des amis. Et une requête aussi. Oui, l'état spirituel, c'est que, en fait, nous prenons déjà le rôle de chacun, nous les soutenons, et nous sommes tous des garants les uns pour les autres. Et en cela, il n'y a pas de tête, de corps ou de talon, mais nous tous, nous opérons de sorte que chacun puisse faire sa part. Et nous sommes prêts à prendre part à cela et à aider. Et ici, nous il n'y a pas d'enjeu de séparation, il y a un enjeu pour ce qui est d'investir communément dans la dizaine. Et le Créateur est celui qui nous donne la force chaque fois. Il nous faut le détecter et demander de lui qu'il nous montre où aller et comment construire ce corps qui va s'appareiller à cet endroit où il peut venir pour y résider. Oui, le Créateur, c'est celui qui nous mène. Il y a plusieurs couches à cela, cette phrase dont nous parlons, mais une de ces couches, elle n'est pas de se prendre au sérieux par rapport à nous-mêmes et à ce qu'il arrive à l'extérieur de nous, mais donner du crédit à la Providence, à tout ce qui arrive autour de nous. Nos réponses à la réalité elle-même, plutôt que quelque chose de très petit, que de choisir l'environnement. Et puis, ce n'est pas simplement un film où nous sommes un invité pour y jouer et s'investir dans un rôle, c'est que on est d'accord d'être le plus petit et non pas l'acteur principal. Et c'est là où se trouve le travail principal d'une personne à l'opposé de son créateur. Oui, c'est un exemple incroyable. Et immédiatement, on a tout dépeint dans les sensations, à quel point nous avons une sensation que nous sommes un acteur de premier plan dans ce jeu, même si... Merci beaucoup pour cette occasion, cette expérience incroyable de connexion. Pour cette leçon spéciale, je suis très reconnaissant et nous sommes très reconnaissants pour ce qui arrive maintenant. C'est une expérience incroyable, ce congrès-là. Oui, oui, les amis, merci pour l'occasion qu'à notre dizaine PT4 d'ajouter à cette leçon parfaite du Rav. Premièrement, c'est que nous apprenons ensemble et en cela, nous faisons un pas de l'avant, nous apprenons de nouvelles choses, nous apprenons à apprendre. Et alors, un grand merci. Et nous allons maintenant passer à PT19 pour une chanson. Mmh.

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1: של... Bonjour, chers amis, בני ברוך. Notre chère dizaine, nous commençons la préparation pour la troisième leçon du congrès des dizaines. C'est un congrès très profond. Et nous commençons avec la dévotion complète. Oui, chers qui bien-aimés, nous sommes au seuil d'une grande leçon, vraiment grande. Il y a quelque chose de vraiment mutuel entre nous, quelque chose. Quelqu'un qui étudie la sagesse de la Kabbale, pour nous tous, qui a affaire à des choses imaginaires, est arrangé de cette façon d'en haut, et nous cherchons à savoir comment cette vérité, ce point de vérité, ce sujet est incroyablement important. Un sujet où chacun d'entre nous doit plonger en lui-même, avec nous tous dans nos dizaines où on vérifie ce point de vérité, nous sommes prêts à traverser les choses jusqu'au bout, et au milieu du congrès, nous allons faire des efforts afin de faire ce travail intérieur de clarification. Alors allons-y et commençons. Avant que personne commence à étudier, il doit clarifier pourquoi il étudie la Torah. Et il est dit à ce sujet qu'une prière sans intention est comme un corps sans âme. Alors avant de commencer étudier la Torah, il doit préparer son attention. C'est temps de nous préparer cette leçon.

0: עשיריות גדולות, כנס הראשון של כנס עשיריות. עברנו יום אחד שלם שבו הרגשנו פתיחות.
1: Grand dizaine, c'est le premier congrès des dizaines qu'on a passé toute la journée avec le sens d'ouverture du cœur. Les gens, les amis ont rentré leur cœur. On est passé par des repas où les kabbalistes étaient là entre nous. On est passé par toutes sortes de choses qui étaient importantes pour le développement des dizaines. Oui, il y a beaucoup d'inquiétudes, de montées, de descentes. On veut qu'on entende des amis d'Israël et du monde entier. Et Tel Aviv, s'il vous plaît. Qui bien aimé, on est passé par une journée incroyable ensemble, on a découvert combien les amis sont grands, ils veulent se donner les uns les autres dans toute action, que ce soit la préparation des tables, les Shivat Averim, tout au nom du don. Le contenu était vraiment très précis, c'était comme des cœurs traversant le cœur, des flèches traversant le cœur. Ici, dans Tel Aviv 2, on veut élever une prière au Créateur afin qu'il nous aide, afin d'annuler la séparation entre nous. Et donc, nous allons servir le Créateur aujourd'hui en joie et don. Moscou 7, s'il vous plaît, ouvrez vos cœurs unis. Oui, cher ami bien-aimé, on vous accueille avec une grande joie de s'asseoir ensemble. Hier, on a eu vraiment une connexion incroyable. On a découvert combien le Créateur est incroyable. On veut passer cette joie et cette inspiration et cette attente du fait que nous allons nous connecter encore plus. Et vraiment, on est ensemble et on va découvrir juste combien le Créateur nous aime et combien il veut faire passer tout son amour à la totalité de sa création. Vraiment, on vous embrasserait très fort. Mais en effet, hier, on a commencé à construire notre cœur commun. Et ce qui est nouveau, c'est ce qui a émergé. On a commencé à ressentir le Créateur, on a commencé à se renforcer avec cette force, cette union, et on a commencé à ressentir ces intentions où maintenant, il nous reste une journée où vraiment on va le laisser rentrer dans notre cœur. Donc, utilisons cette opportunité de ne pas rater cela et permettre à cette lumière du Créateur de nous changer, de pouvoir être comme lui. Les Chaim.
2: Dear friends, the whole world.
1: Chers amis, dites-nous sur qui c'est ce qui s'est passé là où vous êtes. Tout s'est passé avec un seul désir, le désir d'être ensemble avec les amis. On a qui a rassemblé 10 personnes de partout dans le monde, dans la même maison. Pour les 3 jours entiers, on a des gens qui viennent de 5-10 villes différentes et 2 pays différents. On a assemblé notre dizaine, on a réalisé des activités ensemble, manger ensemble, dormir ensemble. On est vraiment énergisé, on est concentré sur ce qui se passe ici. Et chaque fois, lorsque les amis ont besoin de quelque chose, on s'entraide, on ne pense même pas, il n'y a pas de logique du tout. Nous allons au-delà de la logique, uniquement avec un seul but, une seule intention, c'est de s'entraider et de retirer le meilleur de cela. Les amis, c'est tellement de joie de faire les choses ensemble lorsque nous croyons qu'on peut le faire avec le but, l'intention de faire plaisir au Créateur. Maintenant, nous savons qu'on peut tout faire. Ce congrès, en fait, nous a montré combien nous sommes forts lorsqu'on est unis et comment on peut régler les choses par nous-mêmes lorsqu'on veut le faire. On peut s'organiser, on peut faire des plans du mieux qu'on peut et tout pour le climat mondial. Les Raïm, les amis.
3: Eze kef lishmo et kol ha'itpa'aluyot mikol ha'asiriyot l'argish et ha'lev ha'poem.
1: C'est tellement incroyable d'entendre vraiment des paroles si inspirantes de nos dizaines, d'entendre leur cœur qui bat, leur cœur commun, depuis le premier jour du congrès. Comment nos dizaines se concentrent sur elles-mêmes, se rassemblent, et comment ça ressent-il? Nous n'avons pas dissimulé nos états, et maintenant, avant de commencer la leçon, recevons cette guidance commune pour le second jour du congrès, et on est ensemble dans un seul cli commun. Et ce cli, ce récipient, vient de nos efforts. On attire la lumière qui retourne à sa source. Lisons ces extraits que les kabbalistes ont écrits pour nous, pour entrer en connexion avec la lumière, donc avoir une connexion avec la réalité spirituelle. On veut prendre ces dizaines que les dizaines vont lire et voir vraiment comment leur guidance envers une intention commune. Avant notre étude, on va étudier d'une leçon de Rav et apprendre de cette lumière qui nous affecte et qui nous change constamment, et on veut être dans cette conscience et cette intention à chaque moment de cette leçon. Donc, écoutons, les amis. On est engagé dans celui qui s'engage dans cette leçon, dans une certaine mesure, comme un récipient qui est capable de les recevoir. Pourtant, l'illumination que la personne reçoit coup après coup durant l'engagement attire sur elle une grâce d'en haut et lui apporte

0: 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Auf diese Weise wird er würdig werden, das Licht zu genießen, welches sich in der Tora verbirgt. Und sein Glaube wird sich ebenfalls festigen und durch wunderbare Wirkung dieses Lichts anwachsen. Wie es geschrieben steht, das wird deinem Leibe heilsam sein und deine Gebeine erquicken.
1: עיקר עבודת האדם היא רק לבוא לידי הרגשת מציאות השם. היינו שירגיש את מציאות השם שמלאה כל הארץ כבודו.
2: L'essence du travail de l'homme est d'en arriver à ressentir l'existence du Créateur, c'est-à-dire ressentir l'existence du Créateur, que toute la terre est pleine de sa gloire et cela soit tout son travail, que toute l'énergie qu'il met dans le travail soit uniquement pour atteindre cela et rien d'autre. La personne ne doit pas se méprendre de vouloir acquérir quoi que ce soit, mais plutôt il y a une seule chose dont la personne a besoin, c'est la foi dans le Créateur, et ne penser à rien d'autre qu'il n'y a qu'une seule récompense, que son travail sera d'être récompensé de la foi dans le Créateur.

0: גדלות הבורא מתוך התקרבות בינינו. זה הנושא של השיעור שלנו.
1: La grandeur du Créateur est dans la proximité entre nous. Et ce sujet plein de lumière où Rav va nous guider durant cette leçon et va faire un pas en avant. Et également, tout ce groupe mondial va faire ce pas en avant ensemble. Et de cette façon, tout Bnei Baruch attirera cette lumière très forte qui fait de nous un groupe et nous amènera à la prochaine étape. Moi, je pense que nous tous ressentons combien ce congrès spécial

0: trop bien cet événement spécial. Et du fait qu'il n'y a pas d'endroit central d'aucune sorte et que personne ne se tient sur la scène ici entre nous, entre toutes les dizaines, c'est incroyable. La sensation, l'état que le Créateur réside partout dans toutes les dizaines et on n'a qu'un seul travail à faire, c'est de prévoir, de s'assembler, de réaliser tout ce que les kabbalistes ont préparé pour nous tous. Ce que le Créateur rave attend de nous et qu'on veut réaliser cela ici, là, maintenant, dans nos dizaines, par la direction du rave. Et des extraits particuliers que les examens ont préparés, qu'on va réaliser là entre nous, et on va commencer directement avec la tête de notre dizaine qui va dire une direction très précise de notre rave. De la leçon sur le travail pratique en dizaines, extrait 1, il doit avoir une telle connexion où chacun ressente à l'intérieur qu'il est à 100% dépendant de la dizaine et que le monde entier n'existe pas, uniquement la dizaine existe et détermine mon destin, mon futur, mon éternité. Et tout est déterminé uniquement dans la dizaine, que ce soit la mort ou la vie, uniquement dans la vie uniquement, dans la dizaine uniquement. Rien n'existe mis à part la dizaine, uniquement la dizaine, il n'y a pas de temps, pas de demain, pas d'hier, pas de matin, uniquement là, maintenant. Et le point critique dont on se rapproche et qu'on veut faire, c'est de construire une prière. Oui, les amis, écrivez les principes des paroles du Rav. Afin de les mettre en pratique dans la dizaine. Maintenant, écoutons la leçon de notre Rav.
1: להגדיל אותו בעינינו ממרחק כמו שעכשיו אנחנו לא רואים אותו, לא מזהים אותו אפילו, וכדי לזהות אותו, להכיר אותו, להרגיש אותו, אפילו עד כדי להתחבר עמו, אנחנו צריכים לקרב אותו אלינו, את עצמנו אליו. איך אנחנו עושים זאת?
0: Comment est-ce que nous faisons cela? Par la dizaine, par ce cli. En d'autres termes, dans la mesure dans laquelle nous essayons de créer une dizaine, de ramener la Shrina, de la sortir de la, poussière, comme maintenant où on est dans un état où on n'est pas connecté comme on est supposé l'être, cela est appelé que nous sommes dans la brisure. Et l'endroit où révélé est appelé la Shrina et le Créateur et le Shochen, celui qui réside. Alors comment élever l'âme de la poussière, de la brisure? C'est de nos efforts qu'on essaye de créer, où on essaie de créer la connexion entre nous et la dizaine au-dessus de notre ego, au-dessus des forces qui nous séparent, nous rejettent, plus haut que au-dessus de tout ce qui nous rejette, nous repousse, qui ne nous permet pas de nous unir. Ces forces qui sont empêchent cette unification, et cela est appelé le travail du Créateur. Du Créateur, il est dit que j'ai créé l'ego, le mauvais penchant au début, et c'est et nous devons travailler contre cela. Comment? Avec avec la demande que, où on l'oblige afin de réaliser cette connexion entre nous. Et c'est lui qui a fait cette prière, cette brisure, et nous éloigne les uns des autres, et d'un autre côté, il y a cette union, connexion, reconstruction de la connexion entre nous. Donc ici, on a ce travail qui est très particulier, spécial, et c'est une sorte de ce qu'on fait avec nos enfants. J'ai donné cet exemple de nombreuses fois. Lorsqu'on veut les éduquer, les enseigner à avancer, alors on met devant eux, je mets l'enfant devant moi et je le tiens avec mes mains, et il est... Il était à peine, et alors je m'éloigne, et il a peur, et il ne sait pas quoi faire. Il pleure, il a peur de faire un pas en avant, et alors j'attends afin qu'il fasse ce pas en avant, et comme d'habitude, il tombe tout simplement. Mais pour lui, c'est plus confortable, plus de ramper. Et alors, il commence à ramper vers moi, mais quand même. Ici, nous voyons que le Créateur fait cela exactement de la même façon avec nous. Alors on doit prendre des supérieurs que dans notre vie, on peut apprendre de nombreux exemples et règles qui existent dans le monde supérieur, et que le Créateur fait toutes ces actions avec nous pour nous enseigner comment avancer afin de... C'est comme cela que nous devons nous comporter, comment on enseigne un enfant, le Créateur nous enseigne, et nous devons faire des actions, toutes sortes d'actions que je peux faire envers le Créateur. C'est des actions très simples. Je ne peux pas faire d'action du tout, aucun pas vers le Créateur, parce que je n'ai aucun désir de donner. Alors je suis incapable. Ce qui se passe, c'est que je dois lui demander afin qu'il m'aide à savoir comment me tourner vers lui, comment demander de lui le convaincre. Dans chaque état, nous devions comprendre qu'il y a une question ici, qu'il n'y a rien en lui, et que je dois uniquement être dirigé vers lui. Et c'est tout notre travail spirituel qui est de se rapprocher du Créateur jusqu'à ce que nous fusionnons en dizaines. Et alors je n'ai aucun autre conseil que de rentrer dans cela, accepter ce conseil, de se tourner vers lui, de le supplier de m'aider, et le veut toujours me mettre debout comme avec un enfant qui est tremblant, et le Créateur également me tient debout de la même manière. Et dans chaque état, et on doit comprendre que dans chaque état, comme cela est où le Créateur se cache de moi, et que par cette dissimulation, je dois me tourner vers lui et lui demander de me rapprocher. Je ne sais pas dans quelle direction aller, mais quelle qualité, et que je dois me rapprocher de lui, même si je savais quelle qualité où les acquérir, mais de tout endroit, de toute situation, je dois me tourner vers lui, et le Créateur, à mes yeux, doit être grand, et qu'il dirige tout cela, tout ce monde, il arrange toute ma vie. Derrière, dans les coulisses, il organise toutes sortes de situations que je peux me rappeler jusqu'à aujourd'hui. Tout ce qu'il a arrangé pour moi, de bonnes choses, de mauvaises choses, parce que cela était nécessaire pour moi pour me rapprocher de lui. Et mes problèmes, c'est à chaque moment de ne pas l'abandonner comme étant la source de toute la réalité. De toujours demander de l'aide de lui afin de, je ne sais pas dans quelle direction aller, mais parce qu'il est dissimulé de moi et lorsque je le prie, il répond à cette demande et c'est ainsi. Donc essayons de cette façon de progresser. Et ce progrès dépend uniquement de ma connexion avec les amis, de comment, combien en nous tournant vers le Créateur, combien nous faisons cela ensemble. Et on se tourne vers le Créateur afin de composer. De faire en sorte que les amis se rapprochent les uns des autres, et ça ne dépend pas de nos connaissances. Ce n'est pas celui qui apprend, mais la chose principale, c'est que nous sommes guidés vers une seule force, et c'est pourquoi nous devons continuer uniquement dans une seule direction et donner et se donner exemple les uns les autres qu'un ami être est d'un autre et peu à la distance entre nous et le Créateur, nous commençons à découvrir que tout dépend de la distance entre moi et les amis. Donc je travaille sur abaisser la distance entre moi et le Créateur, et le Créateur met dans cela afin de, qu'on se rapproche, et dans la mesure dans laquelle ensemble que le Créateur nous rapproche et qu'on s'assemble, on amène cette action de demander en, pour qu'il nous rapproche les uns des autres. C'est pas uniquement moi seul dans ma dans mon propre développement, dans mon mouvement vers le but, mais la mesure dans laquelle on se rapproche les uns des autres, dans cette mesure, on se rapproche du Créateur. Et cela est l'essence, tout le secret de la révélation du Créateur, de se rapprocher de lui du côté de la personne et dans ce monde. Et que la mesure dans laquelle nous nous rapprochons les uns des autres, cela détermine la mesure dans laquelle nous nous rapprochons du Créateur. De la prière à propos de l'unité de la connexion entre nous et l'unité, la connexion entre nous et le Créateur. Comme il est dit, celui qui fait la paix ici fera la paix en haut. Donc, d'abord, il nous connectera et il créera la paix entre nous. Et alors, on peut tous se tourner vers lui ensemble en se rapprochant de lui, et cela est notre travail. Le Créateur nous montre tout le temps la distance entre nous. Et de plus en plus grand à chaque fois. En fait, nous voyons en fait combien nous sommes éloignés les uns des autres, combien nous sommes différents les uns des autres, et de l'aspect où on se rapproche les uns des autres, de cela nous voyons les distances et les objections supplémentaires qu'il y a entre nous, et alors à chaque fois, la force de l'unité entre nous et détermine combien pouvons demander

honte, et chacun entre nous, oui, c'est impossible d'atteindre la grandeur du Créateur sans la grandeur des amis. Uniquement les voir comme grands, comme il est possible de voir le Créateur grand, le Créateur nous a donné les dizaines, et de nombreux amis similaires dans chaque dizaine. Oui, le premier soir, lorsque vraiment nous avons vu l'énergie des amis, je pense que c'était comme un feu. Et chacun devait se tenir droit et qu'on était prêt à se sacrifier pour qu'ils puissent se connecter dans la dizaine. Et cela donnait un sentiment où on était vraiment égaux. La grandeur de chacun, la force de chacun était unique, et j'ai ressenti vraiment une qualité, de telle qualité dans notre dizaine grâce à Roy Meron, notre ami Yossi, qui a organisé. Je pense que c'est précisément l'événement inhabituel où on a ressenti qu'il y a tout un océan de gratitude envers, envers les autres, où on pouvait avoir la grandeur des amis. Cela n'arrive pas tous les jours. Je ne suis même pas sûr de savoir qui choisir, parce qu'en chaque ami, on est capable de voir la grandeur du Créateur. De la même façon, avec chaque ami, je suis tout simplement reconnaissant de cet exercice, mais je ne peux pas dire que avec facilité, je suis capable de voir tout simplement comme le Créateur agit derrière nous, comment il nous donne ses exemples et exprime le souci de chaque ami. Merci pour cet esprit qui était séparé. Poursuivant notre congrès, nous nous rappelons toujours notre Rav qui vraiment nous a passé tout cela, toute cette méthode, tous les mots, toutes les preuves. Il nous a toujours guidés, par lesquels il nous a toujours guidés pour nous montrer là où nous devons nous concentrer. Donc, embrassons-nous les uns les autres et écoutons ce qu'il a dit récemment. Imaginez que vous voulez être avec tout le monde, ensemble, et ensuite vous tournez vers le Créateur et de cette connexion entre nous. Nous nous élevons jusqu'au Créateur. Nous désirons la connexion entre nous pour élever cette connexion entre nous. Elle existe déjà. Jusqu'à ce qu'on l'élève au Créateur, et si nous voulons arriver à la connexion entre nous, et de là, une force générale avec laquelle nous tournons vers le Créateur, c'est ce que nous désirons. De ce que nous avons entendu de Rav, écoutons un autre extrait. Nous essayons de construire une connexion entre eux et la dizaine au-dessus de nos égaux, au-delà des forces de division, au-dessus de tout ce qui nous sépare à chaque minute et dans toutes les directions. Tout

0: simplement ne nous permettons pas de nous connecter par des forces qui sont opposées à l'unité et nous devons reconnaître en cela le travail du Créateur. Oui, les amis, Rav, ici, nous enseigne comment chacun de nous peut travailler comme si nous étions le Créateur à travers la dizaine par la connexion entre nous.
1: Un courriel à l'adresse qui apparaît à l'écran. Oui, la prière.
2: On commence maintenant à lire les versets. Citation numéro 3. Quand quelqu'un

0: Good morning, Bnei Baruch.
1: Bonjour, Bnei Baruch. Quel événement. Quel congrès. On s'apprête à entrer dans une leçon très importante dont le thème sera « Nous devrions prier à longueur de journée ». Et nous aimerions prendre un instant pour penser à tous les étapes par lesquelles nous sommes passés jusqu'ici et les connecter avec les mots que nous nous apprêtons à entendre du Rabash et du Bala Sulam. Nous allons avoir une préparation silencieuse où chacun d'entre nous prend toutes ses impressions. Et à la fin de cette leçon, nous allons composer une prière et ainsi, ensemble, préparons-nous. Nous allons avoir cette préparation et par la suite, nous allons entendre une rediffusion du Rav du 26 février 2021 qui porte sur la prière de la multitude et après l'avoir regardé, nous allons ensemble nous asseoir et entrer plus profondément dans le thème que le Rav aborde pendant la leçon. Alors, faisons-le ensemble.
2: Rabash, Article Purpose of Society 1.
1: Rabash, l'article, le but de la société 1, nous nous sommes rassemblés ici pour établir une société pour tous ceux qui souhaitent suivre le chemin et la méthode du Bala Sulam, la méthode par laquelle monter dans les degrés de l'homme et ne pas demeurer telle une bête, comme nos sages l'ont dit à propos des mots. Et vous, les brebis de mon pâturage, vous êtes des hommes. Vous êtes tous des hommes.
3: Rabash, what are the times of prayer and gratitude in the work?
1: Le Rabash, quels sont les temps de la prière et de la gratitude dans le travail? Nos sages ont dit, on devrait toujours établir l'éloge du Créateur et ensuite prier. Il a aussi dit, Rabbi Elazar a dit, on devrait toujours établir sa prière et ensuite prier. Nous devrions comprendre pourquoi nous devons d'abord établir la prière, l'éloge du Créateur. Lorsqu'une personne est dans un état de manque et veut prier le Créateur pour satisfaire son manque, alors il a besoin de son aide.
3: Again, our sages said,
1: encore une fois, nos sages ont dit on devrait toujours établir l'éloge du Créateur et ensuite prier. Ils ont aussi dit, Rabbi Elazar a dit, on devrait toujours établir l'éloge du Créateur et ensuite prier. Nous devons comprendre pourquoi il faut premièrement faire l'éloge du Créateur. Lorsqu'une personne est dans un état de manque et qu'elle veut prier le Créateur pour qu'il satisfasse son manque, alors elle a besoin de son aide.

0: Exit number 3, Bala Sulam.
1: Extrait numéro 3, le Bala Sulam. L'avenir d'un homme dépend et est lié de sa gratitude pour le passé. L'éloge et la gratitude que l'homme donne pour cela étant les sensations et que tout ça relève de chaque point dans le travail, ce qui nous amène à une source toujours plus élevée, c'est le sens de ce qui est écrit. Je te remercie pour la grâce et les grâces que tu m'as données déjà, c'est-à-dire dans le passé. Et par cela, une personne peut dire avec confiance et qu'elle fera dans le futur les grâces que tu m'accorderas dans le futur. Bala Sulam, le futur de l'homme dépend et est lié à sa gratitude pour le passé. L'éloge et la gratitude qu'une personne donne étant les sentiments qui font croître. Et tout ça est lié à chaque point dans le travail sacré. Et cette source amène l'homme toujours plus haut, et c'est le sens de ce qui est écrit. Je te remercie pour les grâces que tu m'as accordées déjà, c'est-à-dire dans le passé, et par cela, une personne peut dire avec confiance et que tu m'accorderas dans et que tu t'apprêtes à faire avec moi.
2: Silent workshop.
1: Atelier silencieux. Entrons dans la leçon avec l'intention de révéler la Shekhina entre nous. Encore une fois, entrons dans la leçon avec l'intention de révéler la Shekhina entre nous.

0: un courriel à l'adresse qui apparaît. Oui, la prière de beaucoup nous avons entendu que tout ce que nous pouvons atteindre dans la spiritualité ne peut être atteint que dans la force de la prière, lorsque nous nous tournons vers le Créateur. Et plus nous pouvons révéler ce qui est profondément dans notre cœur, notre conscience, peu importe ce que nous ressentons, le Créateur ressent ce qui est dans le cœur de chacun, mais il prend aussi en considération comment nous, nous ressentons notre cœur et de notre côté à nous, et comment nous pouvons élever des manques vers lui. Ce sont des prières. Et la prière vient du mot l'érit palel, prier, veut dire qu'une personne se juge elle-même, qu'elle veut se découvrir. Et lorsqu'elle se découvre, elle voit à quel point elle a de bonnes choses en elle, et ou vice-versa, et ou quel désir, pensée elle a, et avec lesquels se tourner vers le Créateur, ou quel désir et pensée cette personne doit garder pour elle-même. Mais peu importe, il y a beaucoup de préparation ici et beaucoup de limitations. Comment nous préparer à la prière? Parce que je n'ai pas à mentir dans ma prière, même si je veux dire quelque chose que je ne ressens pas exactement, il me faut comprendre et ressentir que j'élève une prière qui n'est pas exactement ma prière encore, mais plutôt quelque chose que je voudrais que ce soit le cas, mais je dois en être conscient. Ça, c'est une chose. Et la deuxième des choses, c'est que la prière ne peut pas émerger de moi vers le Créateur. Elle doit plutôt s'élever de tout le groupe, de tout le récipient. Le récipient, c'est la dizaine. Et c'est pourquoi, première des choses, je dois me préparer à la connexion avec les amis et pour que elle soit la plus près possible de la dizaine et notre manque collectif. La mesure dans laquelle nous étudions, que nous en discutons, que nous révélons exactement ce que nous voulons réaliser et dans quelle mesure nous sommes prêts à nous soutenir les uns les autres, dans quel degré d'arvut, de garantie mutuelle nous avons entre nous. Et dans cette mesure, nous nous tournons vers le Créateur et là, nous avons un certain espoir, une certaine assurance que le Créateur nous répondra. Alors, bien sûr que chaque prière où une personne se tourne vers le Créateur, même si elle ne sait pas qu'elle se tourne vers le Créateur, dans tous les cas, chaque personne, même pas nécessairement quelqu'un qui s'engage dans la sagesse de la Kabbale, mais tout le monde reçoit une certaine réponse du Créateur, mais la réponse désirée, c'est qu'il nous avance, qu'il nous promeuve exactement dans la bonne direction, là où il nous faut aller. Alors, ce n'est pas comme si maintenant nous allons apprendre comment organiser les choses, la prière, la connexion entre nous, mais il s'agit plutôt directement de se tourner vers le Créateur et de recevoir de lui en ce qui a trait à l'élévation de notre man et à la mad qui s'ensuit, qui s'abaisse vers nous. Ici, tout dépend de la mesure dans laquelle nous nous préparons à cet appel, cette requête au Créateur. Et tandis que nous prions, l'El Palel en hébreu, ça veut dire de se juger soi-même. Et lorsque nous nous examinons, que nous nous jugeons, nous élevons ainsi notre requête commune collectivement de la dizaine au Créateur. Et bien sûr que par cela, nous pouvons être certains que nous recevrons une réponse. Mais maintenant, la réponse, elle peut être ouverte, claire et comprise par nous ou pas encore, mais elle est toujours, toujours à l'opposé de notre quête au Créateur. Il y a une réponse qui vient de lui, même si nous ne savons pas exactement comment élever cette requête, quoi faire avec elle. Il nous faut voir si nous sommes connectés au groupe, plus ou moins, pas besoin qu'il y en ait 10, même 5, 6 ou 7 personnes. Si nous sommes plus ou moins dans un tel groupe et suivant ce que nous apprenons, nous essayons d'établir notre appel au Créateur. Et là, bien sûr que graduellement, nous en viendrons à ressentir comment nous élevons notre manque collectif et comment nous recevons en retour une réponse de cette élévation de notre manne, de notre manque. Et là, nous nous mettons à ressentir cette situation où nous avons un dialogue avec le Créateur, avec la force supérieure. Et c'est là où chacun doit s'assurer qu'il a, à travers la dizaine, cette aptitude de se tourner vers le Créateur. Ainsi, chaque dizaine doit s'assurer qu'elle assemble tous ses membres et qu'elle organise cet appel au Créateur et aussi qu'elle se mette à ressentir la réponse qui vient de lui. Et pour commencer à travailler avec la manne et puis la mad, il n'y a rien de plus, parce que tout ça, c'est toute la sagesse de la Kabbale, d'atteindre un état où nous pouvons élever un manque au Créateur, aussi atteindre un état où nous pouvons identifier la réponse du Créateur, jusqu'à ce que nous nous mettions à découvrir la force supérieure qui est présente, révélée là devant nous, et là, nous nous mettons à travailler avec lui, avec la révélation de la face, comme nous l'appelons. Alors, espérons que nous le mériterons bientôt, mais néanmoins, pour l'instant, il nous faut apprendre comment nous tourner vers le Créateur du centre de la dizaine, le centre, oui. Et notre appel au Créateur, ça, c'est ce qui répond à toutes nos questions, tous nos problèmes. Et ça, c'est la seule chose dans laquelle il faut s'engager. Comme il est écrit, je souhaiterais qu'il prie à longueur de journée. Et par cela, nous ravivons le système d'Adam, notre système, qui devient de plus en plus semblable au Créateur. Le mot « Doma », similaire ou semblable du mot « Adam ». Alors, la prière de la multitude, tout ça, c'est ce qu'il nous faut, c'est ce en quoi il nous faut nous engager, qu'il faut établir, et en cela, jusqu'à ce que nous en arrivions à la révélation complète du Créateur dans notre récipient complet. Alors, nous allons maintenant passer par des extraits variés que nous avons devant nous. Nous essaierons de les creuser profondément, parce que ces extraits-là, nous les avons déjà entendus plus d'une fois, mais l'essentiel, ce qu'il nous faut vraiment voir comment les utiliser d'une façon plus intérieure chaque fois. Et là, nous pouvons trouver peut-être des détails plus importants dans chaque phrase qui se relie à la connexion entre nous et au Créateur, pour que nous puissions avancer. Maintenant, si vous avez une question sur ce que je viens tout juste de dire, allez-y, mais préférablement sur ce que j'ai dit et rien d'autre. Pas de question? Ah oui, Moscou 7.
1: Что значит судить себя из центра десятки?
0: Rav, que veut dire de me juger du centre de la dizaine? Mais oui, bien sûr, prier, ça veut dire premièrement de me juger dans la mesure où je suis dans la mesure de ma connexion à la dizaine et la mesure dans laquelle je me prépare à la connexion avec les amis, grâce à laquelle je construis ce réseau de connexion entre nous. Et à partir de ce réseau, cette toile, j'élève un manque au Créateur afin de lui apporter du contentement et de lui donner. Et ça, c'est notre travail. Et là, nous découvrirons la façon dont il se relie à nous en retour et de cette façon, avec l'amour et la connexion qu'il nous envoie et dans laquelle il nous arrange ou qu'il arrange pour nous amener du contentement. Je suis pour mon bien-aimé pour moi. Alors là, nous nous mettons ensemble à dans la dizaine et le Créateur, et nous nous mettons à avancer, d'accord? Oui, mais tu as dit qu'au début, on ne nous permet pas de tricher pendant notre prière. Ici aussi, il y a une question. Il s'avère que le manque n'est toujours pas un vrai manque. Alors, je n'ai toujours pas ce manque. Et il s'avère que je triche en quelque sorte. Je ne souhaite pas rien cacher au Créateur. Au contraire, et ça, c'est un non-sens de jouer à de tels jeux. Je veux plutôt être ouvert, révéler, et dans la mesure où je le veux, que je ne le veux pas, que je comprends, que je ne comprends pas, je révèle tout. Et je lui révèle tout, j'ouvre tout, je me mets à nu devant lui. Et dans cette ouverture du cœur, mon cœur qui s'ouvre à lui, je m'amène à un état où je veux organiser mon cœur, mon esprit, mes pensées, mes émotions. Et par cela, j'avancerai. Mais le fait que la prière est appelée l'action de prier, l'Eit Palel, en hébreu, ça veut dire de me juger. Alors, ça veut dire que je dois m'examiner, je dois voir si je me tourne directement au Créateur. Et alors, je lui révèle tout ce que j'ai et certainement que lui voit la profondeur de mon désir parce que il l'a établi. Alors, je lui demande de corriger mon désir, de me tourner vers tout ce qui peut être nécessaire. Alors, je me trouve devant lui comme une personne malade, un patient sur la table d'opération, complètement sous le contrôle du Créateur. Et c'est comme ça. New York 2. Bonjour, Rav. Une question de la dizaine. Est-ce que la prière peut s'élever du cœur? La prière qui s'élève du cœur peut se transformer en prière qui vient de la dizaine?
2: Repeat, please.
0: Répète, s'il te plaît. Est-ce que la prière que nous avons dans notre cœur, comme pour la dizaine, peut-elle être transformée en prière qui vient du centre de la dizaine, plutôt que ce soit d'une personne, qu'elle vienne du centre de la dizaine? Je ne comprends pas la traduction. Traduisez correctement. Est-ce que je peux recevoir une bonne traduction? Bon, je vais la poser, moi. Est-ce que la prière que nous avons dans notre cœur peut-elle venir du centre de la dizaine et non pas du cœur d'une personne? Oui. Une personne peut prier au Créateur.